0: Le courant du christianisme des origines, le havre de paix. Mes brebis connaissent ma voix. Rencontre de tous les chercheurs de Dieu dans le bassin collecteur en Slovénie, relié par la technique à la commune fondatrice du Seigneur pour l'édification du royaume de paix de Jésus-Christ, en mai 2026, l'an 3 de l'ère messianique et sophianique.
1: 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Liebe Brüder und Schwestern,
0: chers frères et sœurs, chers amis et chercheurs de Dieu ici dans cette salle, ainsi que dans la commune fondatrice en Allemagne et dans les bassins collecteurs, chers téléspectateurs et auditeurs du monde entier, c'est vraiment une grande joie d'être réunis ici dans ce bassin collecteur en Slovénie. Nous vous souhaitons de tout cœur la bienvenue pour cette rencontre de tous les chercheurs de Dieu avec une chaleureuse salutation en Dieu. Beaucoup de téléspectateurs remarqueront certainement que ce soir, le cadre est différent de d'habitude. Normalement, les retransmissions de la commune fondatrice du Seigneur ont toujours lieu depuis la bibliothèque Sophia, le centre de l'Esprit libre, en Allemagne. Aujourd'hui, cependant, nous nous sommes réunis avec des frères et sœurs de Slovénie, de Croatie, de Macédoine du Nord, de Hongrie et de Serbie, et nous sommes très heureux d'être reliés par la technique à la commune fondatrice du Seigneur en Allemagne, ainsi qu'au bassin collecteur en Italie, en Espagne, en France, et en Pologne. Chers frères et sœurs, chers amis, celui qui cherche véritablement Dieu, le trouvera. Il est possible de trouver Dieu, et il nous montre le chemin qui nous ramène à la paix et à l'unité avec tous nos prochains, avec la nature et avec les animaux, en accomplissant progressivement et de plus en plus ses commandements et en faisant grandir en nous l'amour pour Dieu et pour notre prochain.
2: 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In der Einladung für den heutigen Abend heißt es:
3: Dans l'invitation de ce soir, on peut lire « Des personnes de l'esprit libre se réunissent pour écouter la parole prophétique selon les paroles de Jésus le Christ. Mes brebis connaissent ma voix. » Le Christ et la sagesse divine nous invitent. Et nous nous réjouissons qu'aujourd'hui, de nombreuses nouvelles personnes dont la quête de Dieu les a conduites ici soient également présentes. Écoutez la parole prophétique. Qu'est-ce que cela signifie réellement? Plus de 2000 ans se sont écoulés depuis que le Christ a vécu sur cette terre incarné en Jésus de Nazareth en tant que simple être humain parmi nous. Mais pourtant, il était le Fils premier-né de Dieu, le Rédempteur de toutes les âmes et de tous les êtres humains. Par sa vie, il nous a servi de modèle, il nous a enseigné la loi des cieux et l'a vécu en exemple, nous faisant ressentir à quel point Dieu, notre Père éternel, est proche de nous. Dieu est en nous et nous sommes en Dieu. Après l'acte rédempteur du Christ au Golgotha, de nombreuses personnes animées par cette certitude se sont rassemblées en communauté de chrétiens des origines afin de vivre sa parole et de l'apporter dans le monde. Mais au fil des ans, des prêtres des religions s'approprièrent l'enseignement chrétien originel, le diluèrent, le déformèrent et abusèrent du nom du Christ pour leurs fins et leurs machinations basses. C'est ainsi qu'aujourd'hui, la majorité des gens et des peuples considèrent Dieu Père, le Créateur de toute vie, comme un Dieu silencieux et inaccessible. Beaucoup doutent même de son existence.
0: Cependant, nous en sommes tous témoins à nouveau aujourd'hui. Le royaume de Dieu nous parle, que les prêtres et les représentants des religions du monde veuillent bien l'admettre ou non. Dieu, notre Père éternel, a toujours été et est toujours à nos côtés, afin que nous, en tant que fils et filles de Dieu, tels que nous avons été créés et tels que nous serons toujours, retournions dans notre véritable patrie, dans le royaume de Dieu, dans le puissant courant universel de l'amour auprès de nos familles spirituelles. Car le Christ disait déjà, lorsqu'il était incarné en Jésus de Nazareth, « Mon royaume n'est pas de ce monde ». Et ainsi, au fil des millénaires, ce fut toujours ce même courant venant d'en haut, d'Abraham à Moïse, Élie, Isaïe, Jérémie, en passant par Jésus le Christ, puis à travers des femmes et des hommes éclairés dans les premières communes du christianisme des origines et ensuite dans les nombreux mouvements du christianisme des origines du Moyen-Âge européen. Que ce soit chez les Bogomiles, ici dans le Balkan, chez les Cathares dans le sud de la France ou chez les frères et sœurs de l'Esprit libre en Allemagne, ce fut toujours ce même courant, vrai et divin, venant des cieux, qui se révéla à travers la parole humaine au fil des époques et nous montra le chemin vers l'intérieur qui mène à la vie véritable. Et pourtant, la parole de vérité, la parole d'amour, se heurta sans cesse à des oreilles sourdes et à des cœurs endurcis chez de nombreux peuples dirigeants et guerriers. Elle fut maintes fois combattue et en partie éliminée.
3: Cependant, le royaume de Dieu ne nous a jamais abandonnés et ne nous abandonnera jamais. L'œuvre du rapatriement de tous les êtres humains et de toutes les âmes ne sera achevée que lorsque la dernière âme déchue sera purifiée et réintégrera notre patrie éternelle. C'est ainsi que Dieu Père a envoyé à notre époque sa première fille, le séraphin de la sagesse divine, Sophia, pour une nouvelle incarnation sur terre où elle portait le nom de Gabriel, avec pour mission de conduire cette fois-ci l'humanité dans toute la vérité. En effet, Jésus lui-même disait déjà à ses disciples, « J'ai encore beaucoup de choses à vous dire, mais vous ne pouvez pas encore les comprendre maintenant. Cependant, lorsque l'Esprit de la vérité viendra, il vous conduira dans toute la vérité, car il ne parlera pas à partir de lui-même, mais dira ce qu'il entendra. Et il vous montrera ce qui va arriver. Il me glorifiera, car il recevra de moi et vous le révélera. »
0: Cet événement puissant a également été très important pour ma vie et m'a beaucoup touchée. Dieu, l'un universel et éternel, a parlé par l'intermédiaire de prophètes à toutes les époques et à tous les peuples de cette terre, et il continue de le faire. Pendant plus de 50 ans, Dieu, notre Père céleste, le Christ, le corrigeant des cieux, ainsi que le chérubin de la sagesse divine, également appelé Frère Emmanuel, se sont révélés à travers Gabriel, Sophia, la première fille de Dieu, le séraphin de la sagesse divine. Elle a apporté à l'humanité toute l'abondance de la vérité, par la parole et l'écrit, sur tous les domaines de la vie, jusque dans les moindres détails et avec de nombreuses aides concrètes. Je suis infiniment reconnaissante envers le Christ, notre frère et rédempteur, ainsi qu'envers le couple porteur de la sagesse divine pour ce chemin d'amour. Grâce à eux, de très nombreuses personnes à travers le monde, dont moi-même, ont trouvé Dieu loin des religions et des liens avec celles-ci, car il habite en nous Dieu est en nous et nous sommes en Dieu.
3: Et nous avons la chance, une fois encore, d'être témoins du fait que le royaume de Dieu ne nous abandonne pas. Depuis le retour de Gabriel dans la patrie éternelle, Dieu Père, le Christ de Dieu et le couple porteur de la sagesse divine continuent de nous offrir d'innombrables aides pour le chemin de l'amour, désormais à travers leur fils spirituel, le prophète Ulrich. Dans les années 1980, à la demande de l'Éternel, Gabriel avait entrepris de nombreux voyages pour donner des révélations dans différents pays. Aujourd'hui, il est à nouveau possible que la parole prophétique soit transmise au cours de voyage. Et bien qu'il n'ait pas été possible à l'époque pour Gabriel de se rendre dans la région où nous nous trouvons, en raison de la situation politique en ex-Yougoslavie, les bouleversements et la reconstruction des dernières décennies ont finalement rendu cela possible. Ainsi, le prophète peut aujourd'hui être parmi nous, accompagné de quelques frères et sœurs de la commune fondatrice en Allemagne. Tous ceux qui ont déjà suivi ces rencontres à la télévision le savent. L'Esprit libre lance un appel puissant au cœur de notre époque. De plus en plus de personnes se rassemblent ainsi autour de l'Esprit libre pour écouter la parole prophétique, conformément aux paroles de Jésus le Christ, mes brebis connaissent ma voix.
0: Chers frères et sœurs, c'est une phrase simple mais puissante de notre frère céleste le Christ que nous pouvons comprendre avec le cœur. Pour nous préparer à cette rencontre, nous aimerions maintenant nous tourner vers le Christ qui est toujours avec nous en priant en silence. Mais avant, nous proposons de chanter ensemble le chant « Partout où vous êtes rassemblés ».
4: Und gehen wir danach in ein stilles Gebet.

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0: Le Christ de Dieu se révèle à travers la parole prophétique durant la rencontre de tous les chercheurs de Dieu dans le bassin collecteur en Slovénie.
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2: Je suis le je suis, le Christ de Dieu, et je viens auprès des miens. Oui, je suis présent parmi vous en tant qu'être spirituel. Comprenez dans votre cœur ce que cette heure sacrée veut vous apporter. La prise de conscience que la mort n'existe pas, que le Christ de Dieu ressuscité vit en vous. Je viens auprès de vous, oui, je suis présent parmi vous en tant qu'être spirituel, car vous êtes mes enfants et mes brebis. Et mes brebis connaissent ma voix. Vous vous demandez pourquoi vous êtes mes brebis. Je vous l'explique. Car beaucoup d'entre vous se sont déjà incarnés avec moi lorsque j'étais en Jésus de Nazareth. Et maintes fois, beaucoup d'entre vous sont revenus dans les différentes communautés du christianisme des origines, dans les mouvements du christianisme des origines, tels que les Pauliciens, les Manichéens, les Bogomiles et les Cathares. Beaucoup d'entre vous sont revenus sans cesse sur terre dans un corps physique, pour me servir, pour vivre selon les 10 commandements de Dieu et les enseignements du sermon sur la montagne que moi, le Christ de Dieu, je vous ai enseigné. En vérité, au cours de très nombreuses incarnations, beaucoup d'entre vous m'ont servi fidèlement, ont donné leur vie pour moi et se sont relevés encore et encore, s'incarnant de nouveau pour me servir. Au fil des siècles, ce sont toujours les mêmes âmes qui se sont incarnées pour me servir, moi, le Christ de Dieu. Voilà donc la réponse à votre question. Mes brebis connaissent ma voix. En vérité, mes frères et sœurs bien-aimés, je vous salue dans votre cœur, non seulement ici dans ce pays où je suis au milieu des miens, mais aussi dans tous les bassins collecteurs reliés par la technique et dans la commune fondatrice en Allemagne. Je salue mes frères et mes sœurs dans leur cœur. En vérité, le temps presse et file à toute allure. Ainsi, je viens auprès des miens afin de continuer à œuvrer pour qu'un peuple de Dieu se forme sur cette terre, afin que le royaume de paix du Christ de Dieu que je suis se réalise de plus en plus sur cette terre. Sœurs bien-aimées, frères bien-aimés, je suis le je suis, le Christ de Dieu, votre frère, mais aussi votre rédempteur, le corrigeant du royaume de Dieu. Et je vais véritablement de table en table pour vivifier vos âmes. Ressentez dans votre cœur combien je suis proche de vous, car j'aime les miens, et les miens se sont à nouveau incarnés pour me préparer les chemins. Oui, que signifie construire de plus en plus le royaume de la paix? Cela signifie que je vous appelle, que je lance un appel au plus profond de votre cœur, une fois encore, comme déjà au cours des siècles précédents. Mais cette fois-ci, le royaume de paix va véritablement voir le jour dans le pays fondateur où ma sœur, votre sœur, la grande prophétesse et messagère de Dieu, a œuvré pendant des décennies et des décennies avec son dual spirituel, le chérubin de la sagesse divine. Ils ont agi ensemble, le séraphin et le chérubin, le couple porteur de la sagesse divine. Mes frères et sœurs bien-aimés, il est grand temps, car l'ère messianique et sophianique a été proclamée il y a déjà plusieurs années. Cela signifie que le temps du Christ de Dieu que je suis est arrivé. Mon apparition en esprit est préparée par des frères et sœurs fidèles. C'est le temps du Christ. Oh, écoutez, peuple de ce monde, le temps du Christ est venu. Mon apparition, la lumière de mon apparition est imminente. En vérité, je dis ceci au peuple de cette terre, tournez-vous vers moi en vous, moi qui suis le Christ vivant et ressuscité, et abandonnez tout ce que les cultes et les religions extérieures veulent vous faire subir. Oui, ils vous éloignent du Christ intérieur et vivant que je suis, moi qui suis présent en tant qu'être spirituel ici, dans ce pays, au milieu de cette salle, le Christ de Dieu parmi les miens. Soyez vigilants et combattez le mal dès ses prémices. Mes sœurs bien-aimées, mes frères bien-aimés, ne vous laissez pas tromper par ceux qui sont contre moi depuis des siècles, qui depuis des siècles ont sans cesse écrasé les mouvements du christianisme des origines en recourant à une violence des plus brutales. Je suis l'amour en Dieu, votre Père et le mien. Je suis le Fils de Dieu d'éternité en éternité, et le Fils de Dieu incarne l'amour du Dieu Père-Mère, l'un universel et éternel. Notre Père ne m'a pas seulement envoyé pour qu'incarner en Jésus de Nazareth. Je vous apporte la rédemption en sauvant vos âmes de la dissolution par la distribution de mon héritage spirituel que j'ai divisé en d'innombrables étincelles que j'ai déposées dans vos âmes, afin que vous receviez véritablement la vie éternelle et que je devienne ainsi votre Père adoptif. En vérité, mes sœurs bien-aimées, mes frères bien-aimés, laissez-vous toucher par le Christ de Dieu dans votre cœur. Laissez-vous toucher par l'amour que je suis éternellement. Chers frères et sœurs, sortez des labyrinthes des religions. Cessez de croire les prêtres. Ce monde est déjà tombé dans l'abîme. C'est pourquoi j'ai envoyé la sagesse divine pour appeler tous les êtres humains et toutes les âmes à se repentir à temps, à rebrousser chemin, afin qu'ils trouvent déjà maintenant en eux-mêmes la vie que je suis, le Christ de Dieu en vous, et qu'ils suivent le chemin de la purification de l'âme. Mes frères bien-aimés, mes sœurs bien-aimées, regardez votre monde. Qu'a-t-il à vous offrir? L'illusion, la misère, la souffrance, tout ce qui est contraire aux lois de l'amour pour Dieu et pour le prochain. Qu'est-ce que ce monde a à vous offrir? D'un côté, quelques riches, quelques dirigeants, et de l'autre, les peuples de cette terre qui souffrent et sont comme endormis, pris dans des religions qui sont très loin de la loi de la vie. Je suis le Christ de Dieu. Je suis la loi de la vie. Je suis la vie en Dieu, votre Père et mon Père. Et je vous appelle, j'appelle votre âme. Réveillez-vous, purifiez votre âme. Et aux jeunes frères et sœurs du monde entier, je lance cet appel. Qui d'entre vous veut construire avec moi le royaume de la paix? Qui parmi vous veut venir dans le pays d'origine de la prophétesse et messagère de Dieu? Venez et construisez avec moi le royaume de la paix, car beaucoup d'entre vous portent cette mission dans leur âme depuis des incarnations, et de nombreux jeunes sont appelés à venir dans le pays d'origine de la prophétesse pour former un peuple de Dieu pour le Christ de Dieu que je suis. En vérité, il est possible de me trouver et je souhaite édifier le peuple de Dieu. Ainsi, toutes les professions sont les bienvenues, tous les talents sont les bienvenus. Ce qui importe, c'est l'amour intérieur pour moi, le Christ de Dieu. Personne n'a besoin d'être parfait. En vérité, ressentez au plus profond de votre cœur, n'y a-t-il pas là une étincelle d'amour pour moi, le Christ de Dieu que je suis? Sortez des structures mensongères des religions. Venez vers le Christ vivant que je suis véritablement et je vous guiderai et je vous rendrai heureux de l'intérieur car sur cette terre, il n'y a pas de bonheur qui soit durable. Le seul bonheur qui dure, c'est une vie pleine de sens en moi et avec moi. Mes enfants bien-aimés, mes sœurs bien-aimées, mes frères bien-aimés, ouvrez grand, très grand votre cœur. Peu importe le pays où vous vivez, peu importe le continent où vous vous trouvez, si vous ressentez ma présence en vous dans les mouvements de votre cœur, si vous vous sentez appelé, mettez de l'ordre dans votre vie. Apprenez la langue du pays d'origine de la grande prophétesse, puis prenez contact avec vos frères et sœurs dans ce pays. En vérité, vous êtes les bienvenus, car c'est le Christ de Dieu qui vous y accueille. Et j'ai reçu du Père le pouvoir de fonder sur cette terre un peuple de Dieu qui accomplit la volonté du Père. En vérité, il est grand temps. Les puissants de ce monde ont déjà conduit ce monde à sa perte. Lisez donc dans les médias ce qui vous est présenté jour après jour, alors même que beaucoup se disent chrétiens. Mensonges, guerres et meurtres, tout cela au nom du Christ. On abuse ainsi de mon nom. Et la loi de cause à effet a enregistré tous ces abus depuis des siècles, même des millénaires. Vous savez bien vous-même que cela ne peut pas continuer ainsi. Regardez votre monde, regardez vos forêts, regardez vos villes. Que s'y passe-t-il? Regardez la pauvreté. Regardez la misère, tout cela va s'abattre sur toute la terre. Oui, l'extinction des espèces qui se produit actuellement dans la nature, dans les forêts, dans les champs, dans les mers, n'épargnera pas non plus une humanité complètement corrompue. Je suis l'amour et je suis venu avec le couple porteur de la sagesse divine pour sauver, pour tout ramener dans la patrie céleste, pour éclairer les êtres humains sur l'abus de mon nom par les religions. En vérité, je vous le dis, ce monde ne peut plus être sauvé. Certes, vous pouvez encore vivre des décennies ce que vous appelez la vie, mais je vous le dis, vivre sans moi mène de plus en plus à végéter. Je vous le dis, je suis le Christ vivant, le Christ de Dieu. J'appelle les miens et mes brebis connaissent ma voix. Je ne vous abandonne pas, enfants bien-aimés. Je suis fidèle à mes enfants, tout comme beaucoup d'entre vous m'ont été fidèles au fil des siècles. Vous vous êtes incarnés encore et encore pour me servir. C'est pourquoi je viens vers vous, vous qui êtes mes amis, vous qui m'avez servi avec amour au cours de vos différentes incarnations. Je ne vous abandonne pas. Et je souhaite vous dire, oui, je souhaite vous révéler que les bassins collecteurs ont eux aussi une grande importance, car ce monde est en train de disparaître et nous lançons cet appel à ce monde. Le Christ de Dieu que je suis appelle les siens. Cela signifie que dans de nombreux pays, des frères et sœurs se mettront en route pour atteindre la terre de la paix, afin de contribuer à son édification. Ce seront donc d'abord de petits groupes, puis des groupes plus importants, et plus tard, des caravanes entières, car ce monde est en train de disparaître. Et la misère et la détresse vont s'étendre sur toute la terre. De très nombreux frères et sœurs sur de nombreux continents ont entendu ma parole et beaucoup se mettront en route et beaucoup auront alors besoin de points de chute, c'est-à-dire de communautés libres et de bassins collecteurs où ils pourront faire une halte. Et certains resteront pour vous aider et participeront à l'édification des communautés libres et des bassins collecteurs, tandis que d'autres se remettront des épreuves du voyage et poursuivront ensuite leur chemin vers le pays fondateur, là où résidait la grande prophétesse et messagère de Dieu. Et là où le peuple de Dieu est en train de se former dans mon esprit. Mes frères bien-aimés, mes sœurs bien-aimées, vous avez désormais une idée claire de la signification des lieux de rassemblement des bassins collecteurs. Et d'autres bassins collecteurs se formeront. Tout un réseau s'étendra sur toute la terre, car je suis le Christ de Dieu et je réalise ce que j'ai annoncé. Un peuple de Dieu va naître, un peuple qui a ses racines dans l'amour pour Dieu et pour le prochain. Un peuple de Dieu va se former, où chacun aide son prochain et où les cinq principes de Dieu, que sont l'égalité, la liberté, l'unité, la fraternité et la justice, deviendront vraiment réalité sur une terre qui se purifie de plus en plus. Mes frères et sœurs bien-aimés, je suis le Christ de Dieu et je réalise ce qui a été annoncé. Et ainsi, vous qui savez désormais que je suis en vous la force rédemptrice, venez à moi dans votre cœur. Si vous le souhaitez, commencez le chemin intérieur qui vous a été enseigné par la sagesse divine. Venez à moi en vous, et si possible, aménagez dans votre logement un petit coin de prière où vous pourrez vous recueillir régulièrement afin qu'une énergie positive s'y construise. Venez à moi en vous. Il est possible de me trouver, mais comme je l'ai déjà révélé, le temps presse et les heures filent à toute allure. C'est pourquoi j'appelle à nouveau tous les frères et sœurs bien disposés. Venez ici, dans le pays fondateur. Venez là où se trouve la tente de Dieu sur terre et formez avec vos frères et sœurs le peuple de Dieu. En vérité, qu'il en soit ainsi. Maintenant, je vais me taire, mais je reste encore parmi vous. Je reste parmi les miens qui connaissent ma voix. Et je vous laisse ma paix, la paix des cieux dans votre cœur. Sachez que vous êtes véritablement aimé par votre frère, le Christ de Dieu, que je suis d'éternité en éternité. Je suis toujours le même, toujours la paix, toujours l'amour, mais je suis aussi celui qui parle clairement de tout ce qui est contraire à l'amour pour Dieu et pour le prochain. Je suis la paix.

0: Liebe Brüder und Schwestern,
1: chers frères et sœurs, c'était lui et c'est lui, notre Rédempteur, notre frère divin, le Christ, présent parmi nous en tant qu'être spirituel. Il nous a comblés de son amour, il nous a parlé comme un frère bien-aimé. Et nous sentons que nos cœurs débordent de joie. Notre âme se réjouit car elle le reconnaît. Elle reconnaît son époux. Oui, le Christ Dieu souhaite s'unir à notre âme, la ramener dans l'existence pure et la remettre au Père. J'en ai la certitude, c'est là notre héritage spirituel, notre place est dans le royaume de Dieu. Et il faut vraiment la peine de lutter ici sur terre pour parvenir à ce but. Le Christ nous a tous appelés, en particulier les jeunes frères et sœurs, à rejoindre la commune fondatrice en Allemagne. Pour ma part, j'ai entendu cet appel il y a plusieurs années. Ça a duré un certain temps, plusieurs années, puis j'ai décidé de régler ce qui devait l'être dans ma vie et d'aller dans le pays fondateur pour servir le Christ. Je crois qu'il n'y a pas de plus belle tâche sur cette terre. C'est notre mission divine et beaucoup d'entre nous ont accepté cette mission dans les cieux, celle d'aider nos frères et sœurs, les âmes déchues, de servir le Christ, de l'aider à ramener toutes les âmes dans la maison éternelle du Père, afin que l'unité soit à nouveau rétablie. Et quelle joie ce sera lorsque nous serons de nouveau tous réunis dans le royaume de Dieu. Après ce que nous avons entendu, je crois que nos cœurs sont grands ouverts et nous pourrions échanger ceux qui le souhaitent, ce que nous avons ressenti.
2: Chers téléspectateurs et auditeurs, seuls des extraits de l'échange ayant eu lieu pendant la rencontre de tous les chercheurs de Dieu dans le bassin collecteur en Slovénie sont présentés ici. Bonsoir à tous. C'est difficile à décrire ce que je ressens, mais je tiens tout d'abord à exprimer ma profonde gratitude de pouvoir prendre part à un événement aussi important ici, dans nos pays. Et c'est aussi pour moi une preuve de reconnaissance envers les frères et sœurs plus âgés qui ont mis toute leur énergie pour faire grandir les choses afin qu'un tel événement puisse avoir lieu. Ce qui m'a le plus touché dans cette révélation, c'est l'amour du Christ et son appel adressé surtout à nous les plus jeunes à rejoindre la commune fondatrice en Allemagne. Je ressens toujours plus, depuis quelque temps déjà, que ma place se trouve au sein de la communauté, dans le travail commun avec mes frères et sœurs. C'est pourquoi le désir et la décision d'apprendre dès maintenant la langue allemande et de rejoindre progressivement la commune fondatrice en Allemagne ont mûri en moi. Et pour moi, il n'y a pas de plus grande joie que de ressentir cette fraternité, cette unité, cette communion lorsque je me suis déjà rendu en visite dans la commune fondatrice.
1: Cher frère, le Christ se réjouit de ta décision à 100%. Il a dit que nous l'avons servi fidèlement à travers nos différentes incarnations. Et c'est en fait notre destinée de le servir sur terre, y compris dans cette incarnation. Je ne vois pas ce que nous pourrions faire de mieux ici que de le servir.
0: Ja, to je resnično en prekrasen večer.
2: C'est vraiment une soirée exceptionnelle. On peut dire que c'est un événement historique pour notre région. Nous savons que les Bogomiles, les chrétiens des origines, vivaient ici dans la région et qu'ils avaient peut-être la parole prophétique à l'époque, mais on ne sait rien de ce qui s'est passé depuis.
0: Našemu najboljšemu bratu Kristusu, večni domovini, da je lahko se zgodil.
2: C'est pourquoi je remercie de tout cœur Dieu Père et notre cher frère le Christ de rendre possible cet événement ici aujourd'hui avec les frères et sœurs de la commune fondatrice en Allemagne. Et c'est pourquoi nous vous remercions aussi très chaleureusement. Et je peux dire pour ma part que c'est également une grande joie, mais c'est aussi une responsabilité et un grand encouragement. Je peux dire que cette soirée m'encourage vraiment à suivre activement le chemin intérieur, le sermon sur la montagne et les 10 commandements de Dieu. Merci beaucoup.
1: Je crois que tous les frères et sœurs ici présents ressentent la gratitude que nous éprouvons tous envers le Christ. Le Christ a dit qu'il est présent parmi nous en tant qu'être spirituel. Cela signifie qu'il touche chacun d'entre nous ici dans cette salle. Et il est l'Esprit infini. Il touche également tous les frères et sœurs dans les bassins collecteurs, ainsi que ceux qui nous regardent à la télévision. Et le remerciement que tu viens d'exprimer, nous pouvons l'adresser au Christ tous ensemble. Il est la force qui nous unit et l'amour en nous. Et nous pouvons nous en remettre à cette force. Elle peut guider chacun d'entre nous. Certains ont fait l'expérience déjà depuis un certain temps et savent que nous pouvons compter sur lui. Que ce soit au sein de la commune fondatrice en Allemagne ou également ici. Quand je regarde dans la salle, je reconnais beaucoup de visages. Je ne connais pas tous les noms, mais je sais qu'il y a ici de très nombreux frères et sœurs qui, depuis de très nombreuses années déjà, apportent fidèlement leur aide au bassin collecteur, attirant d'autres frères et sœurs par leur amour, leur attitude chaleureuse et leur engagement pour le Christ. Et c'est ce que nous devons faire tous ensemble, être une grande famille pour le Christ. Et je trouve vraiment qu'on le ressent ici aussi, au sein de cette communauté.
2: J'ai été très touchée au plus profond de mon cœur par le fait que le Christ nous ait parlé aujourd'hui. Je suis très reconnaissante envers le Christ d'avoir mentionné tous ceux qui ont souffert pour lui, qui se sont levés sans relâche pour l'unité, la justice et la paix. Dans de nombreux endroits de Serbie où le génocide des Bogomiles a eu lieu, toute trace d'eux a été effacée. Tout ce qu'ils ont subi, des expulsions, des meurtres ou la confiscation de leurs biens. On ressent néanmoins, je trouve, en de nombreux endroits, l'énergie de ceux qui luttaient ensemble à l'époque. Je suis vraiment heureuse que le Christ ait justement mentionné ces nombreuses personnes, dont certaines sont certainement parmi nous aujourd'hui. Un grand merci.
1: Nous pouvons vraiment tous être très, très reconnaissants que le Seigneur ait sans cesse appelé les siens dans toutes les générations et que beaucoup d'entre eux lui soient restés fidèles, comme il l'a dit aujourd'hui. Et lui-même a aussi dit qu'il est fidèle et que son appel reste valable partout, peu importe où les gens se rassemblent dans son esprit et s'efforcent de se tourner vers l'intérieur Comme il nous l'a encore dit tout à l'heure, venez à moi en vous-même. Et le fait de vivre ensemble dans la paix a fait grandir des énergies positives. Aucune énergie ne se perd. Et nous pouvons le ressentir aujourd'hui. S'il est parmi nous en tant qu'être spirituel, c'est sans doute parce que de très nombreuses âmes porteuses de cette mission ont œuvré pour elle pendant de très nombreux siècles. Et nous en sommes très reconnaissants, nous qui avons eu la chance de venir dans ce beau pays.
3: Chers amis auditeurs, une prière de remerciement a encore été exprimée par le prophète Ulrich.
1: Frère céleste, Christ, nous venons à toi au plus profond de nous-mêmes, dans la petite chambre de notre cœur où tu as élu domicile, car tu nous as offert ton étincelle rédemptrice. Nous venons à toi, à qui nous devons tout. Nous venons à toi, qui nous donne sans cesse l'amour et la force du Père pour tout ce qui constitue notre vie. Rien ne va de soi. Tout est porté par ta force, par ton amour. Christ, en tant qu'être humain, nous ne pouvons pas saisir l'infinie grandeur et l'amour que tu nous offres. Nous pouvons encore moins saisir ce que signifie le fait que tu sois présent parmi nous en tant qu'être spirituel, que tu passes de table en table pour nous bénir et que tu répandes ton rayonnement d'amour dans nos cœurs. Nous voulons apprendre à ne plus nous identifier sans cesse à notre nature humaine, mais à rester fidèles à tes paroles. Soyez parfaits comme le Père céleste est parfait, lui dont nous sommes les enfants. Mais Christ, tu nous connais. Tu sais que nous avons souvent encore du mal à y parvenir et que le monde nous rattrape sans cesse dans notre quotidien. Nous te sommes d'autant plus reconnaissants pour cette grâce incroyable que tu sois présent parmi nous en tant qu'être spirituel, toi, le co-régent du royaume de Dieu, le Fils de Dieu, qui d'éternité en éternité, dans tout l'infini, est et restera le co-régent du royaume de Dieu. Christ, nous te remercions pour cet instant de grâce que tu nous offres. Nous savons que c'est aussi par toi, par ton amour, que nous recevons notre nourriture. Nous savons que tout ce qui est, c'est toi, ton héritable spirituel, car la co-régence signifie que tu es omniprésent dans les quatre forces fondamentales de l'existence, l'ordre, la volonté, la sagesse et la rectitude. Et ton amour pour nous, ce sont les qualités de la filiation que sont la bonté, l'amour et la douceur, qui est miséricorde. Tu es l'amour en Dieu, notre Père. Tu es notre frère divin. Et lorsque nous serons un jour rentrés au royaume de Dieu, nous serons éternellement frères et sœurs les uns pour les autres. Et toi, je me permets.

notre sœur Gabrielle et que, par l'intermédiaire de frère Emmanuel, tu fasses d'elle la plus grande prophétesse de Dieu de tous les temps, la messagère de Dieu venue du sanctuaire de Dieu. Personne ne savait rien de tout cela. Nous ne savions rien, Seigneur, avant que tu n'éveilles la prophétesse et messagère de Dieu à sa mission. Ce n'est donc que depuis 50 ans que nous disposons de la vérité des cieux sur cette terre. Auparavant, cette vérité n'existait que par bribes dans de petits cercles et de petites communautés. Mais tu es venu en tant que consolateur, Christ, le consolateur que tu nous avais promis lorsque tu étais incarné en Jésus de Nazareth. Et tu nous as conduits dans toute la vérité. Seigneur, nous nous inclinons profondément devant toi, devant ton amour et ta grandeur, devant la toute-puissance que tu es dans le Père. Frère bien-aimé, merci d'être venu en Jésus de Nazareth. Merci d'être venu avec la sagesse divine. Et merci de venir encore et encore dans la commune fondatrice en tant qu'être spirituel. Et aussi ce soir, tu es parmi nous en tant qu'être spirituel. Seigneur, nous te remercions pour cette heure véritablement sainte que nous avons la chance de vivre avec toi. Nous te remercions de tout notre cœur. Que notre gratitude se traduise par un effort sincère de vivre de plus en plus selon ton sermon sur la montagne et bien sûr selon les 10 commandements que le Père nous a donnés à travers le prophète Moïse. Merci au royaume de Dieu, merci à toi, notre bon frère, oui, toi qui es vraiment notre bon frère, le Christ.

0: Chères téléspectatrices, chers téléspectateurs, chers amis dans le monde entier, c'est avec joie que nous lirions vos impressions. 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
1: Liebe Geschwister, liebe Freunde,
2: chers frères et sœurs, chers amis, nous avons vraiment beaucoup reçu ce soir et en guise de petits souvenirs de cette rencontre, nous avons sur les tables quelques jolis cadeaux. Le cristal symbolise la sagesse divine qui nous est transmise par la parole prophétique et dont les multiples facettes éclairent chaque jour un nouvel aspect de notre vie d'être humain dans cette école qu'est la Terre. L'explication figurant sur le marque-page provient d'une révélation du chérubin de la sagesse divine que nous connaissons aussi sous le nom de frère Emmanuel. La

0: loi éternelle est l'amour pour Dieu et pour le prochain. L'amour de Dieu et sa sagesse sont indissociables. L'amour est la culture divine de la vie véritable. La sagesse primordiale la conçoit, la crée, puis la manifeste et la place dans le royaume de Dieu. La sagesse en Dieu est le principe primordial de l'existence, l'existence primordiale, l'action créatrice de Dieu.
1: Ces mots sont très profonds, nous pouvons les lire chaque jour, et je crois que chaque fois, nous en comprendrons un autre aspect. Et si nous regardons ce qui se trouve encore sur nos tables, nous y voyons une belle carte qui nous invite à faire un petit retour en arrière. Comme nous venons de le vivre avec tant de force, le Christ appelle les siens depuis des siècles. Et c'est précisément dans les pays slaves du Sud que cet appel a déjà touché de nombreuses personnes au Moyen-Âge. C'est en effet dans ce qui est aujourd'hui la Bulgarie et la Macédoine du Nord que les premiers Bogomils ont commencé à suivre l'enseignement originel de paix de Jésus de Nazareth. Ils s'efforçaient de vivre librement, de mener la vie qu'ils avaient eux-mêmes choisie, en paix avec leur prochain et avec la création. Leur enseignement, qu'ils mettaient en pratique, rencontra également un grand succès dans les régions de l'actuelle Serbie, en Bosnie, en Herzégovine. Du Monténégro à la Croatie, leurs traces culturelles sont préservées. Et les Bogomils ont laissé d'innombrables pierres commémoratives que l'on appelle des steci en Bosnie. Des motifs qui y sont parfois gravés nous parlent. Si nous ouvrons la carte, nous voyons sur la droite une femme qui lève la main en signe de paix. À l'époque, c'était la salutation de la paix, synonyme d'ouverture et d'hospitalité, telle qu'on le rencontre encore aujourd'hui, notamment en Bosnie. On peut dire que cette salutation issue du courant des chrétiens des origines nous unit dans nos cœurs jusqu'à la nouvelle ère naissante dans laquelle nous nous trouvons. Nous vivons, comme la sagesse divine nous l'a révélé et le Christ également, une période de libération des peuples de la détresse et de l'affliction grâce à la parole prophétique vivante. Nous voyons également sur la carte un paysage montagneux. Cette image de brebis menées par leurs bergers vers des pâturages d'altitude au-dessus d'un profond ravin peut nous servir de symbole. Nous l'avons vu de nos yeux lorsque nous sommes allés à la recherche des traces des Bogomils dans les montagnes de Bosnie, près d'un petit village ancien nommé Lukomir. Nos invités croates l'auront déjà compris. Luka signifie havre et mir, la paix. Les récits anciens évoquent de bonnes personnes qui, fuyant les persécutions de l'Église, se mirent en route pour trouver un nouveau foyer dans ces montagnes inaccessibles. De bonnes personnes, c'est ainsi que l'on appelait souvent les Bogomils au Moyen-Âge. Tout comme le mot « Bogomil » désigne une personne qui plaît à Dieu. Et on raconte qu'après une longue et pénible marche, lorsque ces personnes, en quête d'un nouveau foyer, atteignirent enfin l'emplacement de l'actuel Lukomir et aperçurent ce haut plateau protégé, elles s'écrièrent avec soulagement « Voici notre havre de paix ».
0: Nous savons que la sagesse divine souhaite ériger avec nous ce havre de paix, d'abord en nous-mêmes, en nous tournant vers le Christ, le rocher inébranlable et la source de force inépuisable, puis en nous appuyant sur cette base intérieure, pas à pas, aussi dans le monde extérieur, afin que nous apprenions à vivre et à travailler dans la communauté des chrétiens des origines et trouvions ainsi refuge et protection face aux turbulences de ce monde. Chers frères et sœurs, remercions encore une fois le royaume de Dieu de nous avoir si richement comblés et remercions-le de ne jamais nous avoir abandonnés. Le couple porteur de la sagesse divine se révèle à travers la parole prophétique durant la rencontre de tous les chercheurs de Dieu dans le bassin collecteur en Slovénie.
2: Geliebte Brüder, geliebte Schwestern.
1: Frères et sœurs bien-aimés, la sagesse divine n'abandonne jamais. La sagesse divine s'engage pour le Christ, pour notre frère divin, pour le retour dans la patrie éternelle de tous les êtres humains et âmes déchus. La sagesse divine est donc responsable de l'unité du royaume de Dieu qui va être rétablie grâce à l'action du Fils de Dieu et du couple porteur de la sagesse divine, Emmanuel et Gabriel. L'unité va être rétablie à travers des frères et sœurs qui, déjà sur terre, cheminent pas à pas vers l'intérieur, vers le Christ en nous, en mettant en pratique les 10 commandements de Dieu, le sermon sur la montagne du Christ de Dieu, afin de vivre toujours plus selon le christianisme des origines, qui apporte la preuve que le sermon sur la montagne peut être vécu. En vérité, la sagesse divine accomplira tout ce qui fait partie de sa mission. Avec le Christ, restaurer l'unité dans le royaume de Dieu.
2: Die göttliche Weisheit hat den Satanisten besiegt.
1: La sagesse divine a vaincu le sataniste, la prophétesse et messagère de Dieu sur terre, Gabriel, a, par le sacrifice de son cœur, accompli un acte immense, à l'instar de ce qu'a fait le Christ de Dieu sur le mont Golgotha, avec son « Tout est accompli ». Le début de l'ère messianique et sophianique a été proclamé par la messagère de Dieu sur terre, Gabriel. L'ère messianique et sophianique signifie que désormais, seul l'amour pour Dieu et pour le prochain a de l'importance. Beaucoup de choses ont changé de manière imperceptible pour le monde matériel. La nouvelle ère a commencé et a été proclamée dans le monde entier. C'est l'époque du Christ de Dieu. C'est le moment où sa lumière va bientôt apparaître et où de très nombreuses personnes la reconnaîtront comme telle. En effet, le Christ tient sa promesse. Je viens bientôt. Pour vous, en tant qu'être humain, il est très difficile de croire et de comprendre cela. mais il s'agit d'un événement cosmique d'une ampleur incommensurable pour le monde matériel. Cela signifie que Dieu, l'Éternel, notre Père, reprend le monde de la chute. Il transforme toute la matière, d'abord en énergie plus subtile, puis en énergie subtile pure, après quoi tout retourne à lui. Toute l'énergie de la chute sera à nouveau transformée et il y aura la paix dans les cosmos. L'unité y règnera et il n'y aura plus aucun cosmos hors du royaume de Dieu. La paix et l'unité régneront et tous les êtres du royaume de Dieu seront emplis de joie et de gratitude envers le Christ de Dieu pour son acte de rédemption. Le Dieu Père-Mère sera glorifié par ses enfants, les êtres spirituels qu'il a contemplés et créés, et que vous êtes, vous aussi, les êtres humains, au plus profond de votre âme, dans le noyau central de votre âme, que vous pouvez faire à nouveau rayonner en accomplissant progressivement les 10 commandements de Dieu et le sermon sur la montagne. Tout se fera selon sa volonté sainte. Et même si dans le monde, les puissants continuent de mener leur guerre, ils disparaîtront et toutes les religions disparaîtront elles aussi. Dans le royaume de paix sur cette terre, il n'y aura plus de prêtres, ni d'évêques, ni de cardinaux, ni de papes, ni de clochers, ni de temples. Il ne restera plus rien des religions extérieures. Tout disparaîtra, car le Christ de Dieu se trouve dans le temple de chair et d'os, c'est-à-dire en des hommes et des femmes éclairés, comme le décrivent ces paroles, « Dieu est en nous et nous sommes en Dieu. » Sœurs bien-aimées, frères bien-aimés, la sagesse issue de Dieu, Emmanuel et Gabriel, le couple porteur de la sagesse divine, est véritablement pour le Christ de Dieu. Et nous nous engageons pour le Christ de Dieu et pour l'estafette de la sagesse divine sur terre jusqu'à ce que tout soit accompli selon sa volonté sainte. Heureux celui qui non seulement entend, mais aussi agit, car la sagesse qui vient de Dieu, c'est l'action en Dieu. En vérité, emportez ces pensées dans votre quotidien et souvenez-vous de cette heure sacrée où, en vérité, le ciel était très, très proche de vous et l'est encore.
2: Doch der Alltag holt so manchen schnell wieder ein.
1: Mais le quotidien rattrape bien vite certains. Ainsi, tournez-vous toujours davantage vers la vie intérieure. Elle seule importe, car dans l'esprit de l'éternité, ce monde matériel appartient déjà au passé, et le Christ est le prince de la paix. Le Christ est la paix. Et le Christ est le vainqueur.
2: Mächtigen in Religionen und Staaten noch so sehr aufbegehren,
1: Même si les puissants des religions et des États s'y opposent de toute leur force, le Christ est le vainqueur et ils sombreront en raison de la loi de cause à effet qu'ils ont eux-mêmes créée. Ce qui demeure alors, c'est l'amour du Christ de Dieu. Paix, mes frères, mes sœurs, la sagesse divine vous salue dans vos cœurs.

Vous venez de suivre des extraits de la rencontre de tous les chercheurs de Dieu dans le bassin collecteur en Slovénie, relié par la technique à la commune fondatrice du Seigneur pour l'édification du royaume de paix de Jésus-Christ en mai 2026, l'an 3 de l'ère messianique et sophianique.

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1: Voici l'appel du Christ de Dieu lancé à travers Sophia. L'ère messianique et sophianique est la lumière de l'apparition du Christ de Dieu dans les âmes et les hommes éveillés, conscients de Dieu. Il nous appelle tous. Venez tous à moi, le Christ de Dieu. Je veux vous guider et déposer la vérité dans votre cœur. Dieu en vous. Car vous êtes le temple de Dieu et l'Esprit de l'amour qu'est Dieu habite en vous. Ne craignez rien. Priez dans le centre de conscience du Christ de Dieu qui se trouve près de votre cœur physique. Moi, la vie, je vous prépare le chemin et vous accompagne au cours de chaque journée. Je vous accompagne sur le chemin qui mène à la vie véritable, qui est au plus profond de votre âme, qui vous rend libre et vous prépare à l'éternité. Quand et où ? Remettez-moi ces interrogations et laissez-les en moi, le Christ de Dieu, car je suis le Messie spirituel, votre Rédempteur, qui est envoyé par le Père et qui était en Jésus de Nazareth. Les paroles que j'ai prononcées lorsque j'étais Jésus de Nazareth sont des paroles rédemptrices, c'est-à-dire libératrices. Je viens bientôt. D'où cet appel. Venez tous à moi, le Christ de Dieu, votre Rédempteur, qui habite en vous, qui vous attend et aimerait vous conduire jusqu'à la maison du Père éternel, lorsque l'Éternel vous appellera, Dieu, mon Père, qui est également votre Père. Ne craignez rien. L'Éternel connaît le jour et l'heure, car la lumière de la patrie éternelle respire à travers vous et accompagne votre souffle. Moi, le Christ de Dieu, je vous lance cet appel. Et je vous demande de remplir vos lampes d'huile, car la lumière en vous est le chemin, la vérité et la vie. Moi, le Christ, je suis la vérité et la vie. Je suis avec vous tous les jours de votre vie terrestre et de toute éternité. Ses fils et ses filles sont l'éternité en lui, en moi, celui qui lance cet appel en vous. Venez tous à moi, le Christ de Dieu. Dans vos prières et dans vos pensées, soyez un avec moi, et en vérité, votre corps et votre âme ne subiront aucun dommage. Ainsi, suivez-moi Jésus le Christ. Je connais le chemin qui mène à la vie. Je suis la vie.

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0: Chers amis, bienvenue à la deuxième partie de la série d'émissions « Le jeûne et le prophète ». Dans cette série, nous lisons les extraits d'un entretien qui a eu lieu entre Gabriel et quelques jeunes enregistrés dans les années 1990. Comme l'indique le titre de l'émission, Gabriel est une prophétesse de Dieu. Vous avez certainement déjà entendu parler des prophètes qui ont vécu il y a des milliers d'années, comme Abraham, Moïse ou Isaïe. Mais Dieu, notre Père éternel, nous a envoyé ses prophètes et ses messagers à toutes les époques, y compris à la nôtre. Grâce à Gabriel, nous savons que Dieu est l'Esprit libre qui habite en nous. À travers elle, il nous a enseigné en détail le chemin qui mène à l'amour pour Dieu et pour le prochain. Gabriel nous a elle-même donné de nombreux conseils pour nous aider à vivre en paix avec nos semblables, mais aussi avec les animaux et les autres reines de la nature. Non pas en essayant de changer notre prochain, mais en changeant nous-mêmes et en développant l'amour désintéressé qui est déjà en nous. Ne vous inquiétez pas, vous n'allez pas entendre ici un cours ennuyeux rempli de théories loin de toute réalité. Au cours de cet entretien avec Gabriel, des jeunes lui ont simplement posé de nombreuses questions qui sont toujours d'actualité et les réponses et l'aide apportées par la prophétesse sont tout à fait concrètes et adaptées aux situations quotidiennes. L'émission d'aujourd'hui aborde différents thèmes comme les loisirs, l'influence du subconscient sur notre comportement ou encore la manière dont chacun peut changer le monde. Notre texte commence par une question posée par le jeune à Gabriel. Serait-il possible de te poser d'autres questions parmi celles de la longue liste que j'ai apportée? Si tu te replaçais maintenant à l'époque de ta jeunesse, mais sur la base de la sagesse divine développée en toi, que ferais-tu de ton temps libre après le travail? À quoi t'intéresserais-tu si tu étais jeune aujourd'hui? Et comment t'y prendrais-tu pour changer le monde? Gabriel répond, « Tu me demandes comment j'utiliserais mon temps libre si j'étais jeune aujourd'hui. » Tout d'abord, il faut savoir qu'autrefois, nous n'avions pas autant de temps libre qu'aujourd'hui. Les journées de travail ne se terminaient pas avant 18 heures et le samedi vers 14 heures. En fait, tu me demandes comment je me comporterais aujourd'hui si j'avais ton âge et les connaissances spirituelles que j'ai acquises depuis.
1: Gabriel explique ceci. Je crois qu'il sera important pour moi de faire le bilan de ma journée chaque soir après le travail en l'évaluant à la lumière de mes sentiments. Qu'est-ce qui était bien en majeure partie et qu'est-ce qui l'était moins et qu'est-ce qui était tout simplement déplorable? Oui, je passerai ma journée en revue en fonction de ces trois critères. Bien, moins bien, déplorable. Je me réjouirai de ce qui était positif et je renforcerai ces aspects en les affirmant dans mon conscient. Je m'intéresserai de plus près aux aspects négatifs dont j'ai pris conscience en me demandant qu'est-ce qui se trouve dans mon subconscient qui me joue sans cesse des tours à travers mon conscient. En effet, il est important que tu saches que le subconscient est comparable à un tueur aux aguets qui cherche à éliminer systématiquement toutes les bonnes résolutions prises par le conscient, c'est-à-dire à les faire disparaître pour nous entraîner vers des aspects négatifs. Quant à ce qui était lamentable, je mobiliserai toutes les forces dont je dispose, notamment la force du Christ de Dieu, pour en suivre la trace et en trouver la racine, l'arracher et l'éliminer avec la force de l'Esprit du Christ. En effet, ce sont précisément ces aspects déplorables qui peuvent nous inciter à commettre des actes que notre conscient n'a absolument pas l'intention de commettre. Ce qui est déplorable est donc comparable à un tueur en série qui guette sans cesse l'occasion d'éliminer nos bonnes résolutions et d'orienter notre développement de façon négative. Avec l'aide du Christ de Dieu, je ferai donc quotidiennement le bilan de ma journée et je suivrai le chemin que Jésus de Nazareth nous a montré. Prends conscience de tes aspects pécheurs, repens-toi, règle-les et ne les refais plus. Ne plus refaire la même chose est essentiel. Pour y parvenir, nous avons besoin d'une bonne dose de force pour garder en conscience les aspects de la loi divine. En effet, le subconscient tueur, dans lequel les aspects négatifs et déplorables sont encore présents et vivants, cherche toujours à prendre le contrôle du conscient, c'est-à-dire à nous inciter à reproduire sans cesse nos anciens vices, les aspects négatifs qui chargent notre âme, notre être.

0: sont suivantes. Les aspects négatifs que nous n'avons pas encore surmontés, mais aussi les aspects positifs que nous avons déjà développés, sont enregistrés dans le subconscient. À partir de ce que nous y avons enregistré, le subconscient donne en permanence au conscient l'impulsion de penser les mêmes choses, car le négatif, qui prédomine le plus souvent dans le subconscient, a faim d'énergie négative supplémentaire. Le tentateur, c'est-à-dire le négatif dans le subconscient, incite sans cesse le conscient à penser continuellement de manière négative. Si l'être humain, le conscient, agit en conséquence, il fournit de l'énergie négative supplémentaire au subconscient et renforce ainsi ce qui s'y trouve déjà. Et dans le cas où le tentateur parvient à pousser le conscient à commettre des actions négatives, le subconscient se remplit de plus en plus de ces énergies. Si l'être humain ne les dissout pas en prenant conscience de ces énergies et en les réglant, vient le jour où cette partie du subconscient est totalement remplie de ces enregistrements. Celui qui succombe sans cesse à la tentation, entre guillemets, c'est-à-dire aux impulsions négatives venant du subconscient, qui leur obéit en quelque sorte, nourrit et fait grossir ce complexe d'énergie négative, le renforçant toujours plus. Lorsque la partie du subconscient concernée par ces enregistrements est finalement remplie, ce dernier devient le maître et c'est lui qui dicte les actes de cette personne. Autrement dit, le subconscient prend le contrôle du conscient et pousse la personne à agir de telle ou telle manière. Le subconscient a pris le pouvoir sur la personne qui est désormais pilotée par lui. Pour ce qui est de ses aspects pécheurs, elle n'est plus maître d'elle-même. Nous pourrions également dire que le subconscient est devenu autonome. La personne exécute ce qu'elle a enregistré pendant longtemps dans son subconscient. Si cette personne prend de bonnes résolutions pour surmonter cette faiblesse, cet aspect pécheur, ces résolutions s'expriment d'abord dans le conscient. Mais celui-ci étant pour ainsi dire privé de pouvoir, elle ne peut pratiquement plus rien faire contre les enregistrements devenus surpuissants dans le subconscient. Les remises en question et les objections venant du conscient restent sans effet. Cette personne ne parvient pas à tenir ses résolutions positives de faire ce qui est bien. Le subconscient tueur l'empêche d'aller dans la bonne direction. Il tue, pour ainsi dire, ce qui est bon, les bonnes résolutions que finalement la personne ne mettra pas à exécution. Faire consciemment le bilan de la journée permet notamment d'analyser le négatif dont nous prenons conscience, mais aussi ce qui est actif dans le subconscient, d'en trouver la racine pour le régler et ne plus refaire la même chose, et cela avant que le subconscient ne se remplisse. Nous devons sans cesse nous fixer un programme positif, par exemple l'un des commandements de Dieu, jusqu'à ce qu'il soit ancré fermement en nous. Wow, je dois dire que je trouve cela vraiment très impressionnant, mais aussi un peu effrayant. J'apprécie beaucoup la façon dont Gabriel aborde le thème du conscient et du subconscient de manière si concrète. Cela m'aide à bien comprendre à quel point il est important d'examiner de plus près les situations de la journée, notamment le soir, d'analyser la journée et de se demander ce qui n'a pas bien fonctionné, afin que ces programmes négatifs ne se renforcent pas en nous. Il est également important d'être persévérant et de reprendre régulièrement nos résolutions positives pour qu'elles s'ancrent progressivement dans le subconscient comme une sorte de nouvelle règle. Cet exercice me fascine vraiment.
1: Ces explications permettent de comprendre pourquoi il est souvent si difficile de tenir ces bonnes résolutions et ces objectifs. Tout le monde connaît ça. Il s'agit d'abord de quitter les vieux sentiers battus qu'on connaît par cœur afin de pouvoir prendre une nouvelle direction. Bien sûr, c'est difficile au début, mais j'ai remarqué que plus j'arrive à me tenir à mes bonnes résolutions, plus une nouvelle façon de penser

0: positif se met en place rapidement. Gabriel revient maintenant sur les questions concernant les loisirs. Que ferais-je si j'étais jeune aujourd'hui? Je crois que j'essaierais de réaliser ce qui me tient à cœur. Par exemple, dessiner, nager, faire du sport, du tennis ou d'autres sports plus actuels, à condition que cela ne me rende pas dépendante d'autres personnes. Donc, pas de sport de compétition pour gagner de l'argent. En effet, le sport de compétition surchargerait mon monde émotionnel. Il me rendrait également dépendante d'un entraîneur et aussi du public qui devrait m'encourager pour que je donne le meilleur de moi-même. Je passerai également du temps avec mes amis, à faire des choses ensemble et à échanger. Si j'avais une relation sérieuse avec quelqu'un, je m'efforcerais de toujours garder à l'esprit ma liberté si précieuse et je ne me lierais en aucun cas à des désirs qui soient les miens ou ceux des autres, y compris aux désirs sexuels. Ma liberté serait pour moi ce qu'il y a de plus précieux. Ce qui veut dire que je laisserai également la liberté à mon prochain, que je ne le forcerai à rien, même si j'étais poussée par des désirs sexuels. J'aurais plutôt envie de comprendre d'où vient cette pulsion, donc de chercher les causes de ces désirs insistantes. À travers ces exemples, Gabriel nous montre que lorsqu'on aspire à vivre selon les lois de Dieu, les activités intéressantes et les loisirs ont également leur place. Comme la pratique d'un sport qui nous plaît ou les sorties entre amis, elle nous montre également qu'il est important de trouver le juste équilibre pour ne dépendre de rien ni de personne et de rester libre. Sa remarque sur les désirs est également très précieuse. En effet, nos propres désirs peuvent nous empêcher d'être libres et nous amener à priver nos amis de leur liberté en les poussant à faire ce que nous voulons. Gabriel nous recommande donc d'explorer ce qui se trouve derrière nos désirs au lieu de les suivre aveuglément. Je trouve ce conseil révolutionnaire.
1: Gabriel poursuit : J'ajoute que j'ai toujours été et que je suis resté quelqu'un de sensible aux arts. C'est pourquoi j'apprendrai à jouer d'un instrument correspondant à mes aptitudes. Pendant les années de guerre, alors que j'étais encore enfant, j'ai appris à jouer de l'accordéon. Comme je l'avais acheté d'occasion, il fallait toujours le faire réparer et accorder. Avec le temps, nous ne trouvions plus de pièces détachées et j'ai dû abandonner la pratique de cet instrument. Plus tard, en tant que jeune femme, j'ai commencé à apprendre le piano. Puis est venu l'appel prophétique. J'ai de nouveau arrêté pour un temps, mais je n'ai pas abandonné mon objectif. À l'âge de 50 ans, je me suis de nouveau tourné vers la musique et j'ai recommencé à apprendre le piano toute seule. Aujourd'hui encore, je joue de temps à autre uniquement à la maison. J'aime aussi aller à des concerts classiques. Comme tu vois, dans le domaine des arts, il n'y a pas de limite d'âge. Tu me demandes également si, en tant que jeune possédant les connaissances spirituelles que j'ai aujourd'hui, j'essaierais de changer le monde. Pourquoi pas? Cependant, je ne le ferais pas en manifestant dans la rue, équipé de divers objets qui effraieraient mes semblables. Je m'efforcerais tout d'abord de changer moi-même, en prenant conscience de ce que je veux réellement, et je me demanderais si, véritablement, je veux construire une société meilleure, spirituelle, paisible, stable et ouverte. Je ne me perdrais pas dans des conceptions utopiques, mais je me fixerais des objectifs éthiques et moraux, clairs et concrets, et je lutterais pour les atteindre. Quelqu'un qui commence à mettre en pratique des buts éthiques, élevé, donc qui change lui-même et qui ne se contente pas de vouloir changer les autres, devient un bon exemple. Avec le temps, il attire des personnes qui ont les mêmes buts que lui. Que celles-ci s'en tiennent ou non au but qu'elles se sont fixées, c'est leur décision et tu ne peux rien y faire. Mais il s'en trouvera toujours certaines pour agir dans le même sens que toi et parvenir ainsi aux valeurs qui rendent stable et vivante une société orientée sur des valeurs éthiques.
2: Les jeunes présents à cet entretien avaient encore d'autres questions à poser à Gabriel. Gabi, que ferais-tu si tu te faisais draguer ou si, en tant que vendeuse, un client t'invitait souvent à prendre un café, mais avec d'autres intentions? On ne peut quand même pas toujours l'envoyer promener. Comment te comporterais-tu dans une telle situation? Qu'est-ce que la sagesse divine conseille dans un tel cas? À ce sujet, Gabriel explique. Par draguer, je pense que tu veux dire si quelqu'un t'accoste et t'importune. Si tu fais preuve d'un peu de sagesse et de doigté, tu ne prêteras pas attention à de telles tentatives, ou bien tu exposeras clairement ton point de vue. Nous devons prendre conscience que chaque être humain a une conscience différente et que chacun a programmé et programme son conscient, son subconscient, son corps et son âme en fonction de ses propres sentiments, sensations, pensées, paroles et actes. Les programmes enregistrés en chacun de nous constituent notre conscience. C'est en fonction de celle-ci que nous ressentons, pensons, parlons et agissons. Ainsi, nous avons tous une conscience différente. Personne ne peut comprendre complètement son prochain. Si cette prise de conscience devient une certitude et que nous l'intégrons dans notre vie quotidienne, nous nous énerverons beaucoup moins lorsque, comme tu le dis, quelqu'un nous drague. Tu connais également la loi de la correspondance. Ce qui m'irrite chez mon prochain se trouve en moi de façon identique ou similaire. Tu dis qu'un client t'invite souvent à prendre un café et que tu sens qu'il a autre chose en tête. Tu as raison lorsque tu dis que tu ne peux pas continuellement l'envoyer promener. Il n'est pas correct de rejeter une invitation sans raison valable. Pourquoi ne pas l'inviter toi-même à prendre un café, en précisant que tu inviteras également quelques amis? Tu verras ce qu'il décide librement de faire, et en fonction de sa réponse, tu y verras plus clair. J'ai effectivement vécu une situation similaire où quelqu'un de mon cercle d'amis voulait régulièrement m'inviter. Je me sentais mal à l'aise à l'idée de lui dire non, car j'avais l'impression que cela le blesserait. Mais le conseil de Gabriel d'inviter d'autres amis m'a beaucoup aidée. Ainsi, je n'ai pas eu à lui dire non sèchement et il a compris que je souhaitais simplement être une amie. Chers amis, ceux qui le souhaitent pourront aussi s'observer à la lumière de ce que nous venons d'entendre au sujet du conscient et du subconscient ou encore de notre monde émotionnel et faire leurs propres expériences. Dans la prochaine partie de la série « Le jeune et le prophète », Gabriel répondra aux questions des jeunes sur les tendances de la mode, comment elle a vécu cela étant jeune et sur la manière dont elle voit les choses aujourd'hui avec sa conscience développée. Nous vous invitons à nous rejoindre à cette occasion et d'ici là, nous souhaitons à tous des moments riches en expériences. À bientôt et une chaleureuse salutation en Dieu.

0: Chers amis, chers frères, chères sœurs des communautés libres du monde entier sous le signe du lys de l'esprit libre, Dieu en nous, dans l'ère messianique et sophianique. Nous vous saluons chaleureusement pour la deuxième partie de l'émission intitulée « L'ère du lys, la grande époque après l'époque ». Sous ce titre, Gabrielle, la prophétesse instructrice et messagère de Dieu, donne de nombreuses indications et explications que nous nous réjouissons de pouvoir vous lire au cours de cette émission. Avant de commencer, nous souhaitons évoquer brièvement certains éléments de la première partie de l'émission. Gabrielle nous rappela quelques aspects de l'impressionnante révélation de l'un universel et éternel, Dieu, donnée en juin 2019, quand il dit que le chapitre de la longue obscurité sur la terre s'éclaircira progressivement et que cette terre en voie de devenir plus lumineuse annonce l'aube spirituelle et le début de la nouvelle ère. L'attention de certains a été tout particulièrement éveillée lorsqu'elle a dit « La corne d'abondance, l'énergie de la vie, a encore beaucoup de choses à nous offrir. Par exemple, le lys de la pureté, de la beauté et de la sagesse divine pour une ère plus lumineuse. » Dans cette première partie, Gabrielle donne un enseignement sur la communication, le principe émettre et recevoir, et sur notre chemin de vie que chacun de nous détermine lui-même chaque jour, chaque heure et même chaque minute. Pour nous aider à voir plus clair sur nous-mêmes, elle nous a adressé quelques questions, comme par exemple, qui avons-nous suivi pendant toutes les années passées? Avons-nous manqué d'indications pouvant donner une orientation à notre vie? Et pourquoi l'être humain se laisse-t-il lier aux religions ou à leurs croyances, alors qu'il n'est pas possible de prouver la véracité de leurs enseignements? Gabrielle parle également de l'image but de la personne aspirant à Dieu, Dieu en nous, et dit à ce propos, après chaque profonde prière du cœur faite dans la conscience Dieu en nous, nous ressentons ce que signifie faire l'expérience de Dieu en nous, parce que nous prenons progressivement conscience de ce qu'est la communication universelle. En effet, Dieu, la vie, est en tout ce qui vit. La communication est vie omniprésente, consciente. Puis Gabrielle ajoute, en ce qui concerne la foi, c'est à nous de prendre des décisions. Avançons-nous pas à pas vers la grande époque, l'époque lumineuse, et bâtissons-nous sur l'unité universelle, sur la loi de Dieu, la vie omniprésente? Ou croyons-nous ce que les autres croient et disent?
1: Chers amis, nous passons maintenant à la deuxième partie de cette émission. Gabrielle explique. L'être humain appartient bien sûr lui aussi à l'unité universelle. De ce point de vue, demandons-nous jusqu'où vont ce qu'on appelle les valeurs chrétiennes. Beaucoup de personnes ne prennent pas en considération les enseignements de Jésus de Nazareth parce que la plupart d'entre elles se sont liées à des traditions religieuses. Une tradition religieuse est, comme son nom l'indique, une tradition. Et Jésus de Nazareth n'a jamais parlé de tradition. Malgré tout, les traditions religieuses sont bien souvent abusivement qualifiées de valeurs chrétiennes, entre autres du fait que de nombreux pouvoirs étatiques se sont soumis à une religion et à ses traditions. Dans ce cas, le pouvoir étatique sacramental se dit chrétien et se part de ce qui est appelé les valeurs chrétiennes. La question de savoir si l'on se contente de se dire chrétien ou si l'on s'efforce sincèrement de vivre quotidiennement selon les valeurs chrétiennes est un sujet inépuisable. Pour faire la différence entre, d'une part, les enseignements de l'Église et ses traditions religieuses, et d'autre part, les véritables valeurs chrétiennes, il est important de prendre comme référence les 10 commandements de Dieu et le sermon sur la montagne de Jésus de Nazareth, ainsi que la prière du Notre Père dans sa version formulée de manière compréhensible. Si nous voulons poursuivre notre réflexion sur ce qui est qualifié de valeur chrétienne, nous pourrions donc nous tourner vers les 10 commandements de Dieu. Le 5e commandement devrait tout à coup être « Tu ne commettras pas de meurtre », alors que depuis le début, il est dit « Tu ne tueras pas ». Pour celui qui produit des armes sous la bannière « valeur chrétienne », cette transformation du sens est très importante. Le moment serait opportun de réfléchir à cette transformation. Fidèle à la vieille époque pécheresse et à la tradition de leur religion qui joue avec les mots, les prêtres et les pasteurs versent ce qu'ils appellent l'eau baptismale sur la tête des nouveau-nés. On peut également se demander ce que Jésus de Nazareth a enseigné à ce sujet. Jésus de Nazareth ne nous a jamais privés du libre arbitre en laissant la liberté de l'homme être accaparée par une religion à travers un baptême par l'eau. Jésus de Nazareth enseignait l'esprit libre, non la contrainte et encore moins le baptême contraint par la menace religieuse qui dit « Gare à celui qui n'est pas baptisé, car ». Lorsque des personnes décident pour leur enfant de l'intégrer dans une religion, elles commencent la plupart du temps par le baptême de l'eau, le baptême des nourrissons. Chacun est libre et agira selon sa conscience.
0: Gabriel poursuit. Dans la grande révélation du Christ, ceci est ma parole, Alpha et Oméga, nous pouvons lire à ce sujet. Celui qui a développé l'amour envers Dieu et son prochain est élevé par l'Esprit de Dieu, c'est-à-dire qu'il est empli de l'Esprit de la vérité. Une personne spirituellement mûre a de moins en moins besoin de symboles et de cérémonies. Sa vie intérieure correspond à ce qui est aux cieux, la pureté. Celui qui est pur est empli de l'esprit de la vérité et de l'esprit de la vie. Il est donc baptisé par l'Esprit de Dieu. En disant « enseigner et baptiser », j'évoquais le baptême par l'Esprit Saint. Celui qui a reçu les enseignements issus de l'Esprit et les accomplit est baptisé spirituellement. Il n'a plus besoin du baptême par l'eau. Le baptême par l'eau n'est valable qu'à titre de symbole. Car toute personne qui met en pratique les lois de Dieu est baptisé par l'Esprit de la vie et peut entrer dans les cieux parce qu'elle accomplit toujours plus la loi de la vie. Dieu en moi, le Christ. Plusieurs confessions se réclamant du christianisme astreignent leurs fidèles au baptême par l'eau. À travers cet acte, de petits enfants, dont le libre arbitre n'est pas encore développé et qui ne peuvent donc pas décider par eux-mêmes, sont obligés d'intégrer une église et de prendre part à ses autres rituels. Ceci constitue une atteinte au libre arbitre, une christianisation forcée. Il est écrit « Et il y resta et baptisa beaucoup ». Ici, le mot « baptême » signifie « bénédiction du cœur », de l'existence intérieure par l'Esprit Saint. Je voyais dans le cœur des miens et constatais que la lumière et la force de Dieu augmentaient de jour en jour chez ceux qui mettaient en pratique les lois de Dieu. Ma bénédiction fit germer en eux d'autres semences de la vie intérieure et les fit avancer vers la perfection afin d'être en mesure de donner à d'autres personnes, aussi bien au cours de leur incarnation présente que lors des suivantes, ce qu'ils avaient réalisé en eux-mêmes et dans leur comportement. Voyez, seul le baptême spirituel est valable. Tout le reste ne sont que des symboles, et en tant que tels, ils n'ont aucune force et aucune validité, parce qu'ils n'appartiennent pas à la loi de Dieu. La bénédiction rituelle, l'onction ainsi que le sacrifice de fruits de la terre ne devraient pas être réalisés sur le plan matériel. Il s'agit de symboles de la vie intérieure et non de cérémonies à accomplir à l'extérieur. Nous venons d'entendre quelques extraits de la grande œuvre de révélation du Christ de Dieu. Ceci est ma parole, Alpha et Oméga.
1: Gabriel poursuit ses explications. En fin de compte, chacun de nous doit lui-même décider de ce qu'il veut faire et qui il croit. Rien ne peut être prouvé, pas non plus la foi. Mais chacun peut lui-même examiner celui qu'il croit, tout comme il peut se mettre lui-même à l'épreuve. Ma réponse personnelle à cette question, dit Gabriel, est la suivante. Personne ne peut apporter de preuves à ce qu'il croit. Cela vaut également pour moi. Je ne peux pas prouver ce que j'écris ou dis, ce que Dieu, l'Éternel, ainsi que les êtres de la loi révèlent à travers moi sa prophétesse. De même, personne ne peut prouver ce que Dieu, avant Abraham et après Abraham jusqu'à aujourd'hui, a révélé à travers ses prophètes et ses prophétesses, ainsi qu'à travers d'innombrables communautés au fil de toutes les générations. Aucune guilde religieuse, quelle que soit la mission qu'elle prétend avoir, ne peut prouver ce qu'elle dit au peuple qui la finance. Le pouvoir étatique qui, dans bien des cas, est au service de la religion, ne peut pas non plus prouver ce qu'il décrète au nom de cette religion. Un État est-il en mesure de prouver que ses décisions sont justes? Superficiellement, on pourrait penser « oui, il le peut ». Si c'est vraiment le cas, une question s'impose. Ne serait-ce pas la monture étatico-religieuse qui a imposé au peuple la transformation climatique qui cause déjà une souffrance indicible, également et tout particulièrement au monde animal et végétal? Ou bien l'animal n'est-il qu'une chose, qu'un objet comme le pensent certains États déclinants?
0: À ce propos, Gabriel transmet ici le commentaire d'un auditeur radio et téléspectateur de longue date. Je cite « Les propositions de loi amenées par des personnes actives dans la protection animale échouent régulièrement parce qu'elles butent sur les partis politiques qui se disent chrétiens et qui considèrent que la protection animale prévue par la loi est suffisante. Lorsqu'on pense aux millions et millions d'animaux écorchés et dépecés vifs tous les ans, cette attitude est d'un sarcasme et d'un cynisme sans nom, un véritable aveu de pauvreté spirituelle. Sans parler des conditions d'élevage, pour la plupart monstrueuses. Cependant, pour le plus grand malheur des animaux, dans les parlements siègent les représentants d'un peuple dont le niveau éthique et moral est manifestement tombé très bas et qui souvent, en fonction de la confession à laquelle ils appartiennent, amènent dans le débat leur modèle catholique ou protestant luthérien, autrement dit, se contentent de faire de beaux discours sur la protection animale. En vérité, ces modèles catholiques et protestants luthériens sont synonymes de guerre contre les créatures de Dieu, contre les animaux. Que ceux qui pensent que les idées véhiculées par le catéchisme ont moins d'influence en dehors de l'Église écoutent les déclarations faites au Parlement allemand le 17 mai 2002 par un membre explicitement très catholique du parti allemand CSU, l'Union chrétienne sociale. Je cite, « Ce n'est un secret pour personne. Nous nous sommes longtemps opposés à l'ancrage de la protection animale dans notre Constitution, car il y a toujours eu des démarches tendant à donner à notre Constitution une orientation de base égocentrique. Cependant, selon nous, l'homme est le seul objet juridique de notre système juridique. Il y a toujours eu des tentatives visant à accorder des droits aux végétaux, aux animaux et aux autres éléments de la création, à la nature dans son ensemble. Selon notre compréhension des choses, les animaux sont nos prochains des règnes de la nature. Mais ils ne peuvent pas être considérés comme des sujets juridiques, et en ce sens, pas comme des individus. L'animal n'a aucun devoir envers l'homme. Par conséquent, il ne peut pas non plus revendiquer envers l'homme des conditions d'élevage adaptées à son espèce. Notre réticence n'a pas été motivée par les éventuels inconvénients pour le monde économique et la recherche. Notre préoccupation était plutôt que l'être humain reste le point central de la Constitution, ce que nous défendons aujourd'hui encore. » Fin de citation. Ajoutons que ce député catholique s'est vu décerner l'ordre pontifical de Saint Grégoire le Grand en raison du zèle dont il a fait preuve dans la défense de la religion catholique. C'était là quelques remarques d'un auditeur et téléspectateur.
1: Gabriel ajoute à ce propos. Chers amis, si c'était le cas, si les animaux n'étaient que des objets, la question suivante se pose. Les animaux privent-ils les hommes de leur souffle, de l'air qu'ils respirent? Et est-ce là la raison pour laquelle, comme cela a été dit auparavant, l'homme n'accorde pas de voix, pas de droit aux animaux? Ou la raison est-elle que les animaux ne sont pas catholiques? Les animaux devraient-ils prouver leur appartenance à une religion? Ou l'un des animaux devrait-il éventuellement être titulaire d'une distinction papale pour avoir le droit à la vie et à des conditions de vie adaptées à leur espèce? Ou bien le souffle de l'homme a-t-il plus de valeur parce qu'il croit, ce qui nous ramène à nouveau à la croyance, parce qu'il croit qu'en raison des éoliennes qui lui coûtent cher, il a droit à davantage d'énergie, peut-être même à davantage d'air, davantage de souffle que l'animal qui est pour lui un objet? Puisque tout a vocation à servir l'État et les religions, on pourrait peut-être aussi déterminer par une loi le taux d'asphyxie tolérable pour les citadins, décider par exemple d'un taux maximum de morts par asphyxie pour 1000 habitants. En raison du changement climatique qui s'accélère, il semble qu'il soit de plus en plus urgent et inévitable de procéder à des calculs scientifiques sur la quantité d'oxygène que les animaux inspirent et prennent aux êtres humains, comme ça, sans autorisation, et de comparer ces chiffres avec ceux générés par l'élevage industriel, la consommation de viande, le cannibalisme envers les animaux, l'acidification des océans, la mort des forêts et la diminution constante de la teneur en oxygène dans l'air qui résulte de ces activités humaines. Tout est fondé sur les revenus de l'État et la croyance en l'État et l'Église, ce qui les sert. Chacun peut choisir librement.
0: Gabriel poursuit en disant : Chers amis, à vous de choisir. Dans l'infini tout entier, il n'y a pas de contrainte. La seule qui existe est la pression générée par la religion qui tente d'implanter son propre Dieu dans la conscience de ses croyants, tel un outil de pouvoir, ce qu'elle réussit entre autres parce que la monture docile est au service du cavalier. Et qui règle la facture? L'État? L'Église? Ou le peuple? Vous allez peut-être, chers téléspectateurs et auditeurs, vous demander ce que Gabriel veut suggérer ainsi. Rien, puisque rien ne peut être prouvé. Ce que je porte dans mon cœur et non dans mes mains, dit Gabriel, est la preuve que Dieu, l'Éternel, existe, que Dieu, l'Éternel, est l'amour universel et un Père céleste qui aime ses fils et ses filles et aimerait les avoir à nouveau tous auprès de lui dans la patrie éternelle. C'est parce que je sais cela que l'appel de Jésus de Nazareth me touche profondément. Venez tous à moi. Je veux vous conduire au Père éternel qui est aux cieux. Rien ne peut être prouvé, pas même son appel. D'où ma proposition. Donnez-vous-en vous-même la preuve. Essayez de trouver le centre de votre vie et vous comprendrez ce que signifie l'appel de Jésus, le Christ. Ce dont vous faites alors l'expérience, ce que vous vivez, constitue votre preuve. Vous ne pouvez pas le prouver à quelqu'un d'autre. Vivez la vie Dieu en toute simplicité. Chaque chose vient en son temps.
1: Écoutons la suite des paroles de Gabriel. Un jour ou l'autre, des personnes qui ont trouvé l'éternel, l'amour universel, se rassemblent et font se lever le jour qui rayonne vers eux, l'aube du nouveau jour. C'est la vie qui montre à l'homme nouveau ce qu'est la véritable responsabilité sans religion, basée uniquement sur l'amour véritable et éternel qui ne connaît plus les ombres du moi. C'est Dieu en nous, la vie. Alors l'aube déterminera la lumière du jour et un soleil doux brillera sur ceux qui accomplissent le que cela soit, qui comprend que vienne un nouveau ciel et une nouvelle terre sous le signe du Lys, Dieu en nous. Alors l'homme nouveau sera ressuscité, celui qui comprend les paroles de liberté du Messie spirituel. Venez tous et faites qu'il en soit progressivement sur la terre comme au ciel. Gabriel nous lance cet appel. Chers amis, osez, sortez de la contrainte des religions et choisissez librement Dieu, la vie, Dieu, l'amour en chacun de nous. Puis-je juste me permettre de vous donner quelques indications, ajoute Gabriel, sur la manière dont j'ai trouvé la vie en Dieu notre Père, et cela seul, toutefois, avec l'aide de l'instructeur divin, l'être spirituel qui m'a préparé à recevoir et à transmettre la parole de la vie. Dans l'esprit de l'amour, de la vie éternelle, la parole de la vie est donnée pour la nouvelle ère, l'ère du Lys, de la liberté, appelée aussi l'ère messianique et sophianique. Ma vie devrait uniquement servir à montrer la vie. Mon chemin est celui de la vie en Dieu, ce qui signifie que j'aime Dieu, notre Père céleste et éternel, et que je lui donne la première place dans mes sentiments et mes pensées, dans tout mon comportement. Pourquoi ? Parce que je l'aime. Je ne peux pas prouver ce que je transmets ici, et je ne souhaite pas non plus le faire. Essayez, faites-en vous-même l'expérience. C'est vous qui déterminez si vous voulez, oui ou non, suivre ce chemin.
0: Gabriel poursuit. Lors d'une précédente occasion, j'ai déjà rapporté ce qui va suivre. En parler une nouvelle fois en utilisant d'autres termes provoquera éventuellement chez certains une prise de conscience soudaine, parce qu'ils auront vécu quelque chose de similaire. Avant de trouver Dieu en moi, j'ai été bouleversée par un événement terrible qui pourrait aussi être considéré comme un signe ou la main du destin. Des années ont passé pendant lesquelles j'ai cherché Dieu. Personne n'est parvenu à me convaincre que Dieu existe. D'ailleurs, je ne voulais pas que quelqu'un me prouve son existence. Je voulais moi-même m'en donner la preuve. Après des années de recherche, dans la prière et dans la nature, j'ai fini par trouver Dieu en moi. Je ne peux pas le prouver, mais je peux cependant donner le conseil suivant. Faites-en vous-même l'expérience. Vous êtes vous-même votre propre preuve. Heureux ceux qui oublient les quelques sacrifices faits au quotidien. Rétrospectivement, je peux dire que je n'ai rien sacrifié du tout. Si ce n'est mes aspects négatifs, mes pensées négatives, une manière déguisée d'exprimer certaines choses, et ma volonté égocentrique qui cherchait, voire réclamait, à être reconnue et aimée par les autres. Seul le sacrifice de son égomanie rend l'homme heureux et le rapproche de Dieu. Si vous le voulez, faites-en vous-même l'essai. Vous n'êtes pas seul. Un esprit bon et bienveillant vous accompagne. Dieu, l'esprit de notre Père céleste. L'amour de Dieu pour ses fils et ses filles, pour tous ses enfants, est sans limite. Une tentative sincère et profonde de se rapprocher de Dieu, la vie en nous, en vaut vraiment la peine.
1: Gabriel s'adresse à notre cœur en disant « Soyez patient avec vous-même. Avec le temps, vous deviendrez plus calme et plus posé. Vous utiliserez moins ce qu'on appelle l'art de la parole pour raconter des choses dans le but d'être valorisé et reconnu par vos interlocuteurs. Vous devenez plus serviable parce que vous êtes plus droit. plus sincère envers vous-même et votre prochain. Votre but est plus clair. Vous prenez davantage conscience de vos sous-communications et remarquerez alors à quel point vous vous êtes menti à vous-même jusqu'à présent. Vous devenez plus confiant en vous-même. Nos sous-communications constituent un volume d'émissions. Nous les émettons et elles augmentent, par exemple, lorsque nous nous exprimons. Cela se fait automatiquement. Par exemple, lorsque nous parlons et ne voulons pas exprimer certaines pensées, nous retenons en nous ce que nous ne voulons pas exprimer. Toute cette énergie, ce que nous ne voulons pas dire, entre dans notre subconscient et agit en nous en parallèle, surtout lorsque nous parlons. Tout ce que nous pensons, mais ne disons pas, quelle qu'en soit la raison, reste dans notre subconscient. C'est ainsi que se constituent des volumes d'émissions qui s'accumulent dans notre subconscient et peuvent également agir sur notre système nerveux, c'est-à-dire nous rendre agités, nerveux, et qui en plus se nourrissent de l'énergie de notre journée. Progressivement, notre vie se limite de plus en plus à nous-mêmes. Notre énergie baisse et l'indifférence nous gagne. Celui qui est indifférent se laisse facilement influencer par les conceptions des autres. Avec le temps, nous ne remarquons plus que nous devenons influençables, ne serait-ce que par notre propre volume d'émission, le subconscient. C'est pourquoi réagissons et changeons à temps. Cela ne se fait cependant pas du jour au lendemain, car, comme le dit un adage, c'est en forgeant que l'on devient forgeron. La maîtrise vient donc en s'exerçant. Il ne s'agit cependant pas de gagner la maîtrise sur les autres, mais sur nous-mêmes. Ce qui nous ramène à la patience, l'une des trois qualités de la filiation divine qui, dans notre vocabulaire, ont pour nom patience, amour et miséricorde. Dans la loi universelle, Dieu, ces trois qualités divines sont appelées bonté, amour et douceur. Ce sont les qualités de la filiation du Dieu Père-Mère, de l'existence Père-Mère. Pour les éveiller et les développer à nouveau en nous, il nous faut changer notre manière de penser.
0: Gabriel nous explique ce qui suit. L'ancrage spirituel de ceux qui sont en chemin vers la nouvelle ère est le lys, Sophia. La sagesse de Dieu. Le lys est la pureté des sentiments, des pensées et des paroles. La sagesse en Dieu est son œuvre de réalisation dans toute l'existence, ce qui signifie être actif de manière juste. Dieu, la vie universelle, est la beauté en tout. Il nous appartient de nous prouver à nous-mêmes que Dieu existe. La sagesse, l'action de réalisation divine, c'est aussi le sens de la responsabilité, la conscience que nous sommes responsables de toutes nos pensées, paroles et actions. Dire oui consciemment à Dieu, c'est aussi nous engager envers nous-mêmes à accomplir la loi éternelle, Dieu. Tout le reste reviendrait à se tromper soi-même. Je pense par là à certaines phrases de mes semblables qui constatent que, de toute évidence, l'être humain se ment à lui-même. C'est la réalité. Personne ne se connaît vraiment. C'est pourquoi, en raison de notre subconscient, nous ne savons bien souvent pas ce que nous disons réellement. Ou bien, nous menons des dialogues de sourds, ou encore, chacun exprime ce qu'il est lui-même. En fin de compte, pour tout ce qui est dit, il manque, pour ainsi dire, la preuve. Rien de ce qu'une personne exprime ne peut être prouvé. Quand deux personnes se parlent, l'une ne sait pas ce que l'autre dépose dans ses mots, et vice-versa. Chacun de nous a ses propres enregistrements qui, d'une part, le façonnent et, d'autre part, le dirigent en fonction de ce que contient le volume d'émission de son conscient et de son subconscient.
1: Gabriel ajoute : Je suis une personne qui place Dieu, le Dieu Père-Mère, l'existence pure dans l'existence pure, la loi universelle, Dieu, au-dessus de tout, et en particulier les trois qualités divines que sont la bonté, l'amour et la douceur. Peut-être vivez-vous quelque chose de similaire, c'est pourquoi je me permets de le répéter. Après une longue recherche, j'ai trouvé Dieu en moi, et cela après un coup du destin et des années de recherche. J'ai sans cesse questionné mes semblables sur Dieu. Personne n'a pu vraiment me dire si Dieu existe. Jusqu'au jour où, au cours d'une conversation avec des connaissances, j'ai entendu au passage « Dieu en nous ». Ah, Dieu est donc en moi ? Qui est Dieu ? J'ai réfléchi et réfléchi. Dieu en moi ne peut être que la force en moi. C'était à nouveau ce même sentiment que j'avais souvent dans la nature et qui m'incitait à prier. Avant, mes prières étaient maladroites et quémandaient plus qu'elles ne remerciaient. La plupart du temps, elles tournaient autour de moi. C'est pourquoi, à partir de ma propre expérience, et si vous voulez vous aussi en faire l'essai, voici un conseil et une suggestion. Allez dans la nature et regardez les herbes onduler doucement sous le vent, ou comment les innombrables fleurs, herbes et autres végétaux vivent ensemble. Comment les brins d'herbe soutiennent les fleurs sur leurs tiges le plus longtemps possible. Ou encore la fleur du pissenlit, qui est l'une des premières à apparaître sous nos latitudes au printemps. Voyez comme elle se transforme en une multitude de petites graines volatiles disséminées par le vent.
0: Gabriel pose cette question. Qui intervient dans ces nombreux processus de la nature, et ceci du printemps à l'automne? La nature sait tout cela. Bien souvent, l'homme intervient brutalement dans la vie de la nature et détruit la vie qui se révèle en elle. Il en va différemment lorsque les animaux traversent la nature merveilleuse. Soit la vie de la nature se redresse après leur passage, soit elle se sacrifie à leurs pieds. Qu'en est-il de nous, les bipèdes? Par exemple, les arbres dits feuillus perdent leurs feuilles en automne. Ces arbres se plaignent-ils? Ou bien s'abandonne-t-il au cours naturel des saisons? L'arbre sait que l'automne n'est qu'une transformation et qu'au printemps, son évolution se poursuivra sous cette forme d'existence. La nature accepte tout avec reconnaissance, que ce soit le soleil, la pluie ou la neige. Elle sait que Dieu, le Créateur universel, est en tout. Nous pouvons observer la même chose dans le monde animal. Les animaux savent que leur pelage ou leur plumage va se transformer. Ils connaissent leur période de reproduction. Qu'en est-il de l'être humain? Trouve-t-il son chemin selon la loi de l'ordre et la règle de la modération? Ou encore, celui qui observe les champs mûrs en été et qui voit comment l'homme les traite devrait se demander comment se sentent les fruits mûrs lorsque l'homme arrive avec ses énormes machines menaçantes. Gabriel poursuit. J'ai beaucoup observé ce qui m'entourait. Avec le temps, je me suis dit, je ne fais pas partie de cette cruauté qui sévit dans les bois, les prés et les champs, dans les élevages industriels. Je me suis mise à prier toujours plus souvent en moi-même. Dieu en moi. J'ai commencé à me trouver moi-même, à trouver Dieu en moi, jusqu'à ce que, quelques années plus tard, un être spirituel sage me touche intérieurement et me fasse accepter ce pourquoi j'ai dit oui, comme cela a été rapporté dans de nombreuses révélations divines, la formation de prophétesse de Dieu. Mais en tout cas, ce que je peux dire, c'est que mes racines sont ancrées en Dieu, en moi. Être prophète est une mission d'ordre divin, mais

0: l'amour et la douceur. La nature en est pour moi un exemple.
1: Gabriel poursuit. Les trois qualités de la filiation divine sont pour moi comme un aimant qui m'attire toujours et encore et qui résonne dans les mots pour la nouvelle ère, l'ère d'Ulysse, Sophia, la sagesse de Dieu. Chers amis, dans l'ère d'Ulysse, la devise est « faire soi-même ses expériences et trouver Dieu, l'amour éternel en soi-même ». Nous avons l'habitude de chercher le soutien à l'extérieur, la plupart du temps auprès d'autres personnes, et de nous accrocher ainsi à elles. J'ai appris ce que je transmets ici une fois encore. Le long de la colonne vertébrale se trouvent en nous sept centres de conscience spirituelle qui, comme toute chose, sont régis par un ordre précis et dont le but est également d'alimenter notre structure cellulaire et notre aura. Près de notre cœur physique se trouve le quatrième centre de conscience, également appelé le centre du Christ. Ce centre est mon soutien. C'est vers lui aussi que je dirige mes prières. C'est également là que je perçois le dialogue avec la nature ou les animaux, en tant qu'énergie, en tant que communication de la conscience. Gabriel nous conseille ce qui suit. Faites-en l'essai vous aussi. Avec le temps, car tout nécessite un certain temps, les choses deviennent plus faciles. Comme on le dit parfois, j'ai le cœur plus léger. Lorsque les choses seront comme elles pourraient être, vous pourrez dire vous aussi, Dieu m'a touché à travers la communication de la conscience avec la nature. Mais encore une fois, tout nécessite un certain temps. Avec le temps, vous devenez plus calme et plus sûr de vous. Plus qu'avant, vous ressentez le besoin de vous retirer, d'être seul. Il est possible que votre entourage vous trouve soudain bizarre et étrange. Même s'il en est ainsi, vous n'êtes ni l'un ni l'autre. Vous remarquez et ressentez une certaine paix et un sentiment de protection et de bien-être dans vos pensées et votre caractère. Souvent, vous ne savez pas vous-même d'où ils proviennent. Puis-je me permettre une petite remarque, ajoute Gabriel. Dieu est silence.
0: Gabriel poursuit en disant « Puis-je attirer votre attention sur le lys ? Il symbolise la pureté, l'amour de Dieu, la sécurité en Dieu, la beauté à travers l'amour pour l'existence pure et aussi et surtout la liberté. Il pousse, fleurit et mûrit dans le jardin de Dieu et, si vous le lui permettez, dans votre cœur. Alors, près de votre cœur, s'éveille l'ère d'Ulysse, le commencement de la nouvelle ère. Essayez aussi souvent que possible d'aller dans le jardin intérieur, par exemple dans la prière, pour trouver le calme ou faire part de tout ce qui vous tient à cœur à Dieu, l'Éternel, le Dieu Père-Mère. Vous devenez ainsi de plus en plus calme et nombre de vos pensées vous paraissent tout à coup insignifiantes. Vous accomplissez votre travail avec plus de facilité et votre désir d'aller vous promener de temps en temps, si possible seul, vous offre une certaine plénitude. Une promenade vous amènera souvent à prendre un chemin précis. Si vous le voulez, prenez ce chemin et observez ce qui, aujourd'hui et maintenant, attire votre attention.

commence à communiquer avec le quatrième centre de conscience en vous. La question est, qui de cette manière a émis quelque chose vers vous? Qui souhaite ainsi communiquer avec vous? Ceci et bien d'autres choses encore sont le commencement de l'ère du Lys, la préparation à l'apparition de la lumière du Christ de Dieu, le Messie spirituel qui dit « Je viens bientôt ». Si l'on considère ce que le Christ, le Fils de Dieu, a enduré en Jésus de Nazareth afin de libérer une partie de son héritage divin et, à travers le « Tout est accompli », de protéger, avec la force des cieux, le noyau central de chaque âme, toute personne véritablement consciente de l'existence de Dieu devrait faire des pas vers lui afin que s'accomplisse son œuvre de rapatriement de tous les fils et les filles de Dieu. Chers amis, l'ère du Lys vient seulement de commencer. Une époque plus lumineuse brillera pour les générations futures. Que la nouvelle ère, le Lys Sophia, la sagesse de Dieu, s'épanouissent dès maintenant dans le cœur de chacun et que sa pureté et sa beauté nous animent à ouvrir notre cœur pour Dieu en nous. Dans cette conscience du Lys Sophia, au commencement de la nouvelle ère, Gabriel. Chers amis, c'est avec ces paroles, ce souhait profond exprimé par Gabriel, la prophétesse instructrice et messagère de Dieu à notre époque, que nous concluons l'émission d'aujourd'hui intitulée « L'ère du Lys, la grande époque après l'époque ». Nous vous souhaitons une bonne continuation et vous adressons une chaleureuse salutation en Dieu.

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1: Guérison, un mot plein d'espoir. La guérison apporte apaisement, consolation, délivrance et aussi la paix intérieure. 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

0: Liebe Brüder, liebe Schwestern,
1: chers frères, chères sœurs, chers amis, nous avons déjà été amenés à parler de la nouvelle vision de nous-mêmes, la vision d'une personne nouvelle qui vit dans le courant de l'amour infini, une personne nouvelle en bonne santé, heureuse, efficace et pleine de force. Une personne nouvelle dont la foi est forte et qui a profondément confiance en celui qui peut tout, le Christ en nous. Le vieil Adam, pécheur, peut se transformer grâce à la force du Christ de Dieu si nous nous en remettons toujours plus à lui, le Grand Esprit, en reconnaissant avec son aide nos comportements erronés, ce qui est en désaccord avec les commandements de Dieu et le serment sur la montagne de Jésus, en nous en repentant, en le mettant en ordre et en ne le répétant plus avec l'aide du Christ de Dieu. La difficulté est bien souvent de ne plus répéter les mêmes comportements. Que faire une fois que nous avons mis en ordre, que nous nous sommes repentis de tout cœur? Chaque fois que nous devenons nerveux, agités, que le stress nous gagne, que nous commençons à parler bruyamment, que nous avons des pensées négatives contre notre prochain, que des pensées de toutes sortes nous assaillent, nous savons alors que le Christ nous appelle à reconnaître ces dissonances avec son aide, à nous en repentir du fond du cœur et à les mettre en ordre. Chers frères et sœurs, marquons une petite pause. Certains ressentent peut-être maintenant le désir de mettre en ordre ce qui les agite intérieurement. En effet, nous voulons devenir tout à fait silencieux afin de ressentir le grand médecin et guérisseur qui est en nous. Ressentir la présence de Dieu renforce notre foi et notre confiance en lui. Commençons à reconnaître ce qui nous agite et à nous en repentir. C'est à partir de ces prises de conscience qu'une personne nouvelle peut voir le jour. Déposez tout ce qui vous a agité dans les mains de celui qui est infini et affirmez le Christ en vous.
0: Der neue Mensch im Lichte des Christus Gottes.
1: Cette personne nouvelle, dans la lumière du Christ de Dieu, a une foi forte. Elle se repent des comportements erronés qu'elle reconnaît, les met en ordre et trouve l'aspect de la loi de Dieu à l'opposé de ses comportements et le met alors en pratique au quotidien. Cet aspect de la loi de Dieu, nous l'enregistrons dans notre conscient. Nous le répétons régulièrement et nous l'affirmons. De ce fait, notre confiance envers le Christ grandit toujours plus et finalement, nous nous en remettons toujours plus à lui. En effet, plus nous nous confions entièrement au Grand Esprit, plus il peut nous aider, nous servir et nous guérir. Personne ne peut apporter la guérison à son prochain. La guérison vient du médecin et guérisseur intérieur qui est au plus profond de chaque âme. Prenons conscience qu'au plus profond de notre âme se trouve le Christ, le médecin et guérisseur intérieur. Il peut tout si, plein de confiance, nous nous en remettons entièrement à lui.
0: Bejaht den Geist des Christus Gottes.
1: Affirmez l'Esprit du Christ de Dieu au plus profond de votre âme. Affirmez l'Esprit de Dieu dans chaque cellule de votre corps, dans les muscles, les tendons et les ligaments. Affirmez l'Esprit de Dieu dans chaque élément de votre corps. Dites oui, oui à celui qui peut tout. On entend souvent dire, pour telle ou telle maladie, il n'existe pas de remède universel. La science dit d'ailleurs qu'il n'existe aucun remède universel. Pourtant, il en est bien un qui guérit tous les maux. C'est l'Esprit de Dieu en nous. Il peut tout si nous nous en remettons entièrement à lui. Nous nous tournons vers l'intérieur. Nous fermons les yeux et posons nos mains en haut de nos cuisses, les paumes tournées vers le haut. Le royaume de Dieu est en nous. Le royaume de Dieu est la plénitude en nous. Nous entrons en contact avec cette plénitude à travers notre respiration, en inspirant et expirant plusieurs fois profondément, dans la conscience que l'Esprit de Dieu respire à travers nous. Nous inspirons et expirons. Nous inspirons et expirons. Nous respirons jusque dans notre ventre et nous concentrons sur notre respiration.
0: Der Geist Gottes strömt in unseren Atem.
1: L'Esprit de Dieu s'écoule dans notre respiration. L'Esprit de Dieu emplit nos cellules de force et de lumière. L'Esprit de Dieu nous aide à faire taire nos pensées, à tourner nos sens vers l'intérieur et à rester dans cette grande lumière. Nous respirons maintenant très calmement et très profondément. Nous sommes devenus calmes.
0: In uns strömt die Stille.
1: Le silence s'écoule à travers nous. Le silence s'écoule à travers notre système nerveux.
0: Die Stille, die Gott
1: Dieu, le silence, détend tout notre système nerveux. Nous nous immergeons dans la lumière infinie qui nous entoure. C'est le Christ de Dieu qui guérit. La lumière nous enveloppe. Chacun de nous est enveloppé dans la lumière du Christ de Dieu qui aide et guérit. Dieu, la lumière s'écoule dans notre corps. La lumière curative s'intensifie dans l'ensemble de nos cellules et nous disons oui, oui au Christ de Dieu en nous. Nous ressentons la présence de Dieu, une fine vibration dans notre corps. Tous les éléments formant notre corps reçoivent sa lumière. La lumière est amour. L'amour guérit. Dites oui à la lumière qui vous enveloppe. Et posez maintenant votre main droite sur une partie de votre corps qui a besoin d'aide. Exercez une légère pression du bout des doigts sur cette partie de votre corps. Ce faisant, votre main s'incurve légèrement. Concentrez-vous sur cette partie du corps. Vous ressentez alors qu'un puissant champ de force se forme. C'est l'esprit. C'est l'esprit du Christ de Dieu. C'est le médecin et guérisseur intérieur. Il guérit. Dieu est l'instant présent. C'est maintenant que la guérison a lieu. Maintenant est l'instant présent. Restez concentré et ressentez le puissant courant. Ressentez le champ de force dans votre main et votre corps. Restez concentré sur cette énergie curative et affirmez la guérison. Affirmez-la et ne laissez place à aucun doute. Dites oui, oui, le Christ est en moi. La force force s'écoule. La guérison s'accomplit. Oh, ressentez la présence du Christ de Dieu. Ressentez sa présence, cela renforce la foi. Ressentez sa présence et affirmez « Je suis en bonne santé grâce au Christ. Je suis en bonne santé grâce au Christ. » Affirmez la santé. Vous affirmez ainsi la force qui guérit. Ne laissez entrer en vous aucune pensée. Concentrez-vous. La guérison s'accomplit. Exprimez dans votre corps les pensées suivantes. Je suis en bonne santé. Croyez-y. Croyez que vous êtes en bonne santé. Croyez-y, car le Christ est la santé. Il aide, il guérit. Oui, sa volonté universelle est de nous guérir tous, de nous aider, de nous rendre heureux. Remettez-vous entièrement à lui et affirmez « Oui, Christ, je suis en bonne santé. » Notre respiration est calme et profonde. Notre conscience ressent le silence et l'amour infini qui guérissent. Nous reposons notre main droite en haut de notre cuisse, la paume tournée vers le haut. Et nous affirmons la force du Christ.
0: Christus, du durchströmst uns.
1: Christ, ta force nous inonde. Nous le ressentons.
0: Christ,
1: ta lumière de guérison nous enveloppe. Nous le ressentons. Christ, ton courant de force inonde notre âme et notre corps. Nous le ressentons. Notre respiration est emplie du souffle de l'esprit. Chacune de nos cellules respire. Toi, la force qui guérit et qui aide. Christ, tu es le médecin et guérisseur intérieur. Tu peux tout. Tu es la santé. Tu es la force universelle. Dans cette conscience, nous posons une nouvelle fois notre main droite sur une partie de notre corps. Nous demandons la guérison. Le bout de nos doigts exerce de nouveau une légère pression sur notre corps. À nouveau se forme un champ de force de guérison. Nous faisons l'expérience du médecin et guérisseur intérieur. Notre corps commence à vibrer doucement. Le courant du salut inonde l'âme et le corps. L'ensemble de nos cellules reçoivent la force de guérison. Chaque muscle est touché par le courant de la guérison.

0: konzentrieren wir uns.
1: Nous nous concentrons maintenant sur le champ de force qui se forme sous notre main. Oui. Nous disons oui au Christ.
0: Lasst keinen menschlichen Gedanken zu.
1: Ne laissez place à aucune pensée de nature humaine. Concentrez-vous et vous percevez alors la présence de l'Esprit qui guérit. La guérison s'accomplit. La guérison s'accomplit. La guérison s'accomplit.
0: Bleibt konzentriert.
1: Restez concentré.
0: Die Gegenwart des Heilenden.
1: Faites l'expérience de la présence du Christ de Dieu qui guérit. Cette expérience vous donne la force de croire et d'avoir confiance. Ressentez cette présence qui guérit. C'est le Christ de Dieu.
0: Das Kraftfeld. Unter eurer rechten Hand wird immer größer.
1: Le champ de force sous votre main droite s'intensifie toujours plus. Il s'étend progressivement à tout votre corps. Dans tout votre corps, vous ressentez la présence de Dieu. La guérison, c'est maintenant. Dieu est présent. Il est présent consciemment et intensément en chacun de vous. La guérison s'accomplit. La guérison s'accomplit.
0: Das Kraftfeld durchglüht den ganzen Körper.
1: Le champ de force embrase le corps tout entier.
0: Bleibt konzentriert.
1: Restez concentré. Faites l'expérience du Christ en vous. Ressentez-le en vous. Cela renforce la foi et la confiance. Donnez une chance au Christ. Dites « Oui, je suis en bonne santé ». Donnez-lui une chance. Sa volonté sainte est de vous servir, de vous guérir, de vous aider. Donnez-lui une chance. Dites oui. Tournez-vous de toutes vos forces vers lui et ressentez cet esprit puissant dans votre âme et dans votre corps.
0: Ich bin gesund durch dich, Christus.
1: Je suis en bonne santé à travers toi, Christ.
0: Alle meine Sorgen und Probleme sind gelöst durch dich, Christus.
1: Tous mes problèmes et soucis sont résolus à travers toi, Christ.
0: In das Ja zu dir lege ich den Glauben an dich.
1: Dans le oui que je t'adresse, je dépose la foi que j'ai en toi. Je suis en bonne santé.
0: Ich bin
1: je suis en bonne santé.

0: rechte Hand zurück.
1: Nous reposons maintenant notre main droite sur notre cuisse.
0: Bejaht innig und dankbar den Geist Gottes.
1: Affirmez de tout cœur et avec gratitude l'Esprit de Dieu en vous, en nous.
0: Fühlt ihn.
1: Ressentez celui qui afflue en vous, en nous. Ressentez sa présence. Ressentez combien votre corps est léger. Le courant du salut a

0: Ô Esprit éternel, infini, grand et puissant, tu es l'harmonie de l'infini en chaque cellule de notre corps. Tu es l'harmonie de l'infini dans nos nerfs, dans chaque partie de notre corps.
1: In jedem Baustein unseres Körpers. Du bist auch der Heilstrom.
0: Tu es également le courant du salut et de la guérison dans notre respiration calme et profonde. Tu es la vie qui nous enveloppe, qui nous anime de son souffle, qui bat en nous.
1: Du bist der Kraftquell im Blutstrom.
0: Tu es la source de force dans notre circulation sanguine.
1: Der Impuls im Herzen.
0: Tu es le battement de notre cœur.
1: Du durchströmst uns abermals.
0: Tu afflues à nouveau en nous, du sommet de notre tête jusqu'à la plante de nos pieds. Et de la plante de nos pieds jusqu'au sommet de notre tête.

0: Weisung.
1: Deine Heilkraft ist in uns.
0: Ta force de guérison est en nous.
1: Du bist immer gegenwärtig.
0: Tu es toujours présent. C'est pourquoi la guérison, c'est maintenant. Où que nous soyons, où allions. La guérison, c'est le présent. La guérison, c'est maintenant, parce que tu es la vie, la source de la santé en nous. Christ, ensemble, nous te remercions pour ton amour fidèle qui est toujours présent. Nous te remercions de nous encourager sans cesse à affirmer ton esprit. Même si nous souffrons encore, tu nous encourages à dire « Je suis en bonne santé. Je suis en bonne santé. » Car la guérison, c'est maintenant. Seigneur, tu nous donnes la force de faire grandir dans cette conscience la nouvelle personne que nous souhaitons être, la vision d'une personne dans ton esprit. Christ, tu es avec nous, en nous, quel que soit le lieu où nous allions, quel que soit l'endroit où nous soyons. L'Esprit qui aide, l'Esprit qui guérit, est toujours en nous. Il attend que nous nous confions entièrement à lui.

0: verweilen wir noch kurz im stillen Gebet.
1: Restons encore quelques instants dans une prière silencieuse, de sorte que chacun puisse remettre entre les mains du Christ ce qu'il ressent en ces instants.
0: Liebe Brüder, liebe Schwestern, wir haben ihn, unseren Erlöser, erlebt.
1: Chers frères et sœurs, chers amis, nous avons fait l'expérience intérieure de notre Rédempteur. Que cette expérience nous accompagne et nous motive lorsque nous tendons à retomber dans nos anciennes habitudes. Il souhaite que nous développions la vision d'une personne nouvelle, une personne dans son esprit. Je vous souhaite de tout cœur de rester dans la conscience qu'il est présent et affirmer toujours et encore « Je suis en bonne santé », même si vous ressentez que différentes choses ne sont pas encore en ordre dans votre corps. Affirmez la force positive « Je suis en bonne santé, je suis heureux ». Avec le Christ, le problème est résolu. Avec le Christ, tout est possible. Prenons conscience que le grand esprit nous aime. Plus nous nous en remettons à lui, plus nous ressentons intensément sa présence.
0: Liebe Brüder, liebe Schwestern,
1: chers frères, chères sœurs, laissez-le agir, lui le grand esprit. Honorez-le et vous ressentirez sa présence, car nous ne sommes pas seuls.

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0: Chers téléspectateurs, chers amis, bienvenue à la deuxième partie de notre table ronde consacrée au thème « La parole prophétique dans le courant du christianisme des origines, aujourd'hui et à toutes les époques, et la tentative d'éliminer les communes des origines, tous ceux qui étaient dans le sillage de Jésus de Nazareth ». Nous sommes des chrétiens des origines, dans le sillage du Christ de Dieu, le Fils de Dieu, notre frère et rédempteur. Au cours de sa vie sur terre, en Jésus de Nazareth, il a annoncé la venue de prophètes après lui. Ainsi, on peut lire dans la Bible « C'est pourquoi la sagesse de Dieu dit « Je leur enverrai des prophètes et des apôtres ». À notre époque, le séraphin de la sagesse divine s'est incarné en Gabriel Sophia en tant que prophétesse et messagère de Dieu. Au cours des 50 années précédant son retour dans la maison éternelle du Père, par son action infatigable, en union et en relation profonde avec le Christ, ainsi qu'avec Dieu l'Éternel, elle a accompli la promesse faite par Jésus de Nazareth, à savoir « J'aurai encore beaucoup de choses à vous dire, mais vous ne pourriez pas les porter maintenant. Cependant, quand viendra l'Esprit de vérité, il vous conduira dans toute la vérité. »
1: Chers amis, dans la première émission de cette série, nous avons vu qu'au cours des siècles qui ont suivi la venue de Jésus de Nazareth, le royaume de Dieu a régulièrement envoyé des prophètes et des prophétesses de Dieu sur terre, dans les communes des origines qui étaient dans son sillage. En outre, dans le courant du christianisme des origines, grâce à leur dévouement au Christ, ils ont également préparé l'atmosphère spirituelle pour que toute la vérité puisse être révélée à notre époque. L'annonce de Jésus de Nazareth concernant les temps qui suivront sa vie sur terre était claire. C'est pourquoi la sagesse de Dieu dit « Je leur enverrai des prophètes et des apôtres ». Cependant, les premières communautés influencées par

0: Paul, docteur de l'Église, s'éloignèrent déjà de l'enseignement du Christ de Dieu. Des évêques, exclusivement des hommes, se placèrent à leur tête, les femmes furent obligées de se taire, des conceptions basées sur la soumission à l'autorité et à la domination des autres prirent le dessus, et la parole prophétique se fit de plus en plus rare. Il en résulta ce qu'on appelle le catholicisme primitif, dont découla, à partir du IVe siècle, l'Église catholique d'État, sous le règne de laquelle les prophètes et les prophétesses envoyés par la sagesse de Dieu furent cruellement persécutés dès le début. L'Église catholique introduisit des dogmes, des sacrements et des cultes, dérivés principalement d'anciens cultes païens, mêlés à certains aspects de l'enseignement de Jésus de Nazareth, afin de donner l'impression trompeuse d'être chrétien. Des historiens allemands de renom, tels que Karl-Heinz Teschner ou le professeur Hubertus Minarek, ont largement prouvé et documenté cette pratique constante de l'Église. Dans l'ensemble, ce nouveau pouvoir religieux correspondait donc à un nouveau système Baal, du nom du dieu des idoles Baal, tel qu'il est appelé dans l'Ancien Testament de la Bible.
1: L'Empire romain, avec son dirigeant religieux suprême, l'empereur, appelé Pontifex Maximus dans cette fonction, avait déjà persécuté les premiers chrétiens, leur commune des origines, ainsi que les messagers de Dieu, pour la seule raison qu'ils restaient fidèles au Dieu d'amour et refusaient de se soumettre au système dominateur guerrier et à ses cultes religieux. La persécution s'intensifia au cours des siècles suivants, respectivement sous les nouveaux Pontifex Maximus. Ainsi, à partir du Ve siècle, ce n'est plus l'empereur romain qui était désigné ainsi, mais le chef de l'Église, le pape. L'Église institutionnalisée entra ainsi dans le sillage de ceux qui avaient fait assassiner Jésus de Nazareth. Aujourd'hui encore, l'Église affirme qu'un changement a eu lieu concernant les prophètes annoncés par Jésus de Nazareth pour les communes des origines, à savoir que la mission prophétique aurait été transmise aux prêtres de l'Église catholique lors de leur ordination. Or, Jésus de Nazareth n'a jamais mis en place de prêtres, de pasteurs ou des évêques, ni ordonné la construction d'églises faites de main d'homme. Comme on peut le lire dans la Bible, il dit « Vous êtes le temple de l'Esprit-Saint et le royaume de Dieu est en vous. » Autrement dit, Dieu est en nous, dans tous les animaux, ainsi qu'en toute forme de vie. Dans son sermon sur la montagne, Jésus, le Christ de Dieu, a enseigné sans ambiguïté l'amour pour Dieu et pour le prochain et a insisté sur la nécessité de ne pas seulement croire en ses paroles, mais surtout de mettre en pratique leur contenu, c'est-à-dire de les accomplir. Il n'a parlé ni de sacrement, ni de cérémonie, ni de dogme ou de liturgie. Il n'a jamais nommé de pape. Personne ne devrait attribuer à ceux qui sont dans le sillage de Jésus le titre spirituel de père. C'est également ce qu'on peut lire dans la Bible. N'appelez personne sur la terre votre Père, car vous n'en avez qu'un seul, le Père céleste. Pour les chrétiens des origines, le Père céleste, Dieu, l'Éternel, le Dieu Père-Mère, est également le seul Saint. Toutefois, la jeune Église catholique d'État d'alors inversa en son contraire ce message chrétien on ne peut plus clair, et aujourd'hui encore, elle vénère son pape comme étant le Saint-Père. Le conflit entre prêtres et prophètes, qui éclata dès le IIe siècle, n'était pas nouveau. Depuis longtemps déjà, une lutte spirituelle oppose tous les véritables prophètes et prophétesses de Dieu au clergé. L'action néfaste des différentes castes des prêtres dans l'histoire de l'humanité peut se résumer en ces quelques mots. Éliminer l'esprit. Et c'est ce que montre l'histoire de l'Église depuis lors, de siècle en siècle.
2: Mais l'Esprit vivant de Dieu n'a jamais pu être éliminé. Au cours des presque 2000 ans qui se sont écoulés, la parole prophétique du courant du christianisme des origines a toujours été présente au sein des communes des origines, permettant à Dieu, l'Éternel, au Christ et à d'autres êtres spirituels élevés du royaume de Dieu, de s'adresser aux êtres humains. Parallèlement, la parole prophétique et les communes des origines furent toujours cruellement persécutées. Dans la première émission de cette série, nous avons notamment rappelé le sort de chrétiens des origines appelés par l'Église montanistes, manichéens, pauliciens ou bogomiles. Les traducteurs et porte-parole du royaume de Dieu, les porteurs de la parole prophétique, ont toujours eu un sort particulièrement douloureux, ce qui est encore le cas à notre époque. Dans son livre « Prophetische Denke, penseur prophétique » de Walter Nigg, le théologien suisse de renom écrit à ce sujet, je cite, « Le Dieu qui parle est ce qu'il y a de plus puissant dans le phénomène prophétique. Les prophètes mènent une lutte passionnée pour l'âme du peuple. Ils ont élevé cette voix qui défend la justice. Aussi différente que fut la vie de chaque prophète, ils ont tous en commun un destin extrêmement difficile. Les prophètes n'ont jamais été accueillis à bras ouverts, leurs contemporains ont toujours opposé une forte résistance à leurs paroles. Leur vie fut sans exception pesante, ils ont souvent donné une expression poignante à des souffrances indicibles. Être prophète est l'une des destinées les plus difficiles pour un être humain. » Fin de citation du professeur Walter Nigg dans son livre intitulé « Penseur prophétique ».
0: Avant de nous intéresser concrètement à l'action d'autres prophètes de Dieu dans la deuxième émission de notre série, nous souhaitons aborder ici quelques points fondamentaux sur la parole prophétique, ainsi que sur les femmes et les hommes justes. Tous les prophètes et messagers de Dieu en mission divine n'avaient pas encore atteint la perfection intérieure que Jésus de Nazareth a décrite dans son sermon sur la montagne comme étant l'objectif de la vie terrestre pour tous les êtres humains de bonne volonté, je cite, « Soyez parfaits comme votre Père céleste est parfait ». Dans de nombreux cas, la parole prophétique qu'il transmettait n'était donc pas encore la parole de Dieu dans sa pureté absolue. Éventuellement, ils dirent parfois certaines choses qu'ils corrigèrent par la suite. De nombreuses incarnations de prophètes de Dieu étaient également des incarnations dites d'apprentissage, au cours desquelles ils pouvaient prendre conscience de certaines attitudes erronées encore en eux et les régler. Au cours de ces incarnations, ils étaient préparés à une mission plus importante lors d'une incarnation ultérieure. Dans ce cas, chaque défaut encore présent en eux offrait une faille permettant à leurs adversaires au sein des églises de les attaquer.
1: Tout comme un diamant doit être taillé, le Christ, le Dieu, Père, Mère éternel ainsi que le royaume de Dieu formèrent leurs messagers sur terre avec l'amour divin et la rectitude divine. Ce qui, pour chacun d'entre eux, s'accompagna généralement de grands sacrifices et de luttes intérieures, afin de pouvoir finalement agir pleinement dans le courant du christianisme des origines. Les porte-paroles de Dieu agirent en dehors de l'Église institutionnalisée et principalement dans les communes des origines. Cependant, Dieu, l'un universel et éternel, envoya régulièrement ses porte-paroles dans les églises institutionnalisées, où il n'était toutefois autorisé à s'exprimer que dans les églises et les monastères. Leur message était alors censuré et falsifié par les prêtres avant d'être intégré à la doctrine de l'Église. À partir du Moyen Âge notamment, le système Baal ressuscité tenta d'intégrer dans ses rangs, allant jusqu'à les canoniser, des prophètes et des prophétesses à ses propres fins politiques et non chrétiennes. C'est surtout à notre époque que de telles falsifications ont été de plus en plus dévoilées. Cela a contribué à réhabiliter le Christ, ainsi que de nombreuses femmes et hommes justes qui lui sont restés fidèles ainsi qu'à sa parole. C'est ce que nous allons voir aujourd'hui en poursuivant notre rétrospective commencée dans la première émission de cette série.
2: Hildegarde Bingen était une prophétesse allemande du XIIe siècle dont les révélations couvraient presque tous les domaines de la vie, allant de l'alimentation à l'architecture, en passant par l'habillement, la musique et bien d'autres choses encore. Aujourd'hui encore, ces idées sont considérées comme précurseurs, notamment dans les domaines des sciences naturelles et de la médecine. À travers elles, le royaume de Dieu a transmis de multiples façons ce qu'est l'unité de toutes les formes de vie, comme dans le message qu'elle vivait elle-même. Toute créature est reliée à une autre, et tout être est maintenu en vie grâce à un autre. C'est ainsi qu'Hildegarde de Bingen est aujourd'hui considérée comme une pionnière de la physique quantique. Un petit dessin contemporain la représente avec des flammes au-dessus de la tête. Elle a également parlé elle-même de la façon dont elle a été appelée à devenir prophétesse de Dieu. Je cite, « En l'an 1141 de l'incarnation de Jésus-Christ, alors que j'avais 42 ans et 7 mois, une lumière ardente accompagnée d'éclairs est descendue du ciel. Elle a traversé mon cerveau et embrasé ma poitrine. Et soudain, le sens des Écritures m'est apparu. J'y ai alors entendu une voix venant du ciel qui me disait « Écris ce que tu vois et ce que tu entends. »
0: Mais Hildegarde, qui était très humble, ne voulait pas être prophétesse de Dieu au départ, jusqu'à ce qu'une maladie la conduise à accepter sa mission divine et à devenir porte-parole et traductrice, transmettant les révélations divines et écrivant ce qu'elle voyait dans ses visions intérieures. Elle-même racontait « Je ne vois pas toutes ces choses avec mes yeux extérieurs et je ne les entends pas avec mes oreilles extérieures. Je les vois uniquement en moi-même, mais avec mes yeux physiques ouverts, de sorte que je ne tombe jamais dans l'inconscience d'une extase, mais que je contemple cela éveillé, de jour comme de nuit. » Elle résuma tout cela dans la phrase suivante « Je vois, j'entends et je sais en même temps. » En tant que prophétesse de Dieu, Hildegarde de Bingen critiquait l'hypocrisie des dignitaires et des croyants lorsque leurs belles paroles ne correspondaient pas à leurs actes. Elle comparait les dirigeants de l'Église à des loups prédateurs qui dévorent des brebis, car ils sont plus des tentateurs que des enseignants. Fin de citation. Ou littéralement, vous êtes la nuit qui exhale les ténèbres, et vous êtes comme un peuple qui ne travaille pas et qui, par indolence, ne marche pas dans la lumière. L'avarice, la richesse, le plaisir, voilà les signes qui caractérisent votre vie. Elle alla même jusqu'à qualifier le pape Anastase IV de blasphémateur. Mais Hildegarde contredisait et rectifiait également les personnes fanatiques qui la comprenaient mal et qui, déformant la vérité, voulaient faire d'une ascèse masochiste la norme d'une vie dans le sillage du Christ.
1: L'un des évêques de l'époque affirma même « Je crois que la prophétie d'Hildegarde provient directement de la ruse du diable. » En revanche, d'autres ecclésiastiques la louaient, notamment parce qu'elle aurait approuvé une croisade contre la colère des païens, bien que cela ne corresponde pas du tout à ce que l'on sait d'elle. En effet, les croisades au nom du Christ n'étaient pas seulement dirigées contre les soi-disant païens ou les musulmans, mais aussi contre le Christ et son enseignement de la paix, et contre Dieu l'Éternel. Si Hildegarde avait vraiment approuvé une telle croisade, elle aurait ainsi pris position contre le Christ. Elle fit elle-même une mise en garde révélatrice contre le fait de déformer, de falsifier ou de passer sous silence le message du christianisme des origines qu'elle transmettait. Par exemple, si quelqu'un, je cite, « cache sans raison valable ses paroles issues de Dieu, les abrège avec colère ou les met de côté en un lieu inconnu à cause d'un sentiment de nature humaine et de ce fait ne les prend pas au sérieux. » Malgré les nombreuses hostilités dont elle a été la cible, Hildegarde de Bingen n'a pas été condamnée comme hérétique par les autorités ecclésiastiques, même si sa vie terrestre a souvent été menacée. Dans le cas d'Hildegarde, l'Église de Rome opta pour une autre stratégie perfide, à savoir s'approprier la parole prophétique au lieu de la combattre, et dans ce but, la censura conformément aux impératifs de l'Église. Plus tard, elle fit d'Hildegarde une sainte de l'Église, et même en 2012, un docteur de l'Église. En réalité, il s'agit là d'une dégradation et d'un dénigrement. En effet, Hildegarde de Bingen n'était pas un docteur de l'Église. Elle était une prophétesse de Dieu. Qui lui a donc retiré son statut de prophétesse de Dieu pour l'abaisser au rang de docteur de l'Église? Et s'est-on demandé si c'était vraiment ce qu'elle voulait?
2: Pendant qu'Hildegarde de Bingen œuvrait en Allemagne, le christianisme des origines des Cathares fleurissait dans le sud de la France. Cathare vient de Catharois, c'est-à-dire les purs. Ils n'avaient ni dogme ni liturgie ecclésiastique superficielle. Ce qui comptait pour eux, c'était l'amour pour Dieu et pour le prochain vécu. On attribue ainsi à leur communauté le qualificatif d'Église de l'amour, dont il est dit, entre autres, qu'elle vit dans la conscience que la terre entière est un être vivant dont nous sommes une partie. Ou encore, elle n'admet aucune hiérarchie ni structure rigide dans ses rangs, car nul n'est plus grand qu'un autre. De plus en plus de personnes se joignirent aux Cathares ou entretinrent de bonnes relations de voisinage avec eux. Le sud de la France connut avec eux une période de prospérité sans précédent. Cependant, comme ils ne s'étaient pas soumis au pape de Rome et à la hiérarchie ecclésiastique française, au début du XIIIe siècle, le pape ordonna d'exterminer les Cathares lors d'une croisade. Bernard de Clairvaux, abbé et docteur de l'Église, faisait partie de ceux qui appelèrent à la guerre contre eux et contre les musulmans. Il dut toutefois admettre à propos des Cathares, je cite, « qu'il n'y a rien de plus chrétien que ces hérétiques. Quant à leur conversation, on ne peut y trouver rien de blâmable, et leurs actes sont en accord avec leurs paroles. Quant à la moralité de ces hérétiques, ils ne trompaient ni n'opprimaient personne, et ils travaillaient de leurs mains pour gagner leur vie. Néanmoins, il exigea, poursuivez-les, capturez-les, et n'hésitez pas à tous les faire périr. »
0: Parmi eux se trouvaient également des prophétesses et des prophètes de Dieu qui faisaient revivre la parole vivante de Dieu au sein des communes des origines des Cathares. C'est ainsi que les communes reçurent, entre autres, des explications sur les événements sataniques de la chute, mais également sur le chemin permettant de retourner dans la patrie éternelle. Les Cathares apprenaient comment il est possible de vivre dans le présent selon les commandements de Dieu et recevaient des connaissances profondes, notamment sur les plantes médicinales ou sur la manière dont l'esprit et la nature agissent en harmonie. Ils étaient tolérants envers les catholiques et leur symbole était une colombe blanche. Pourtant, les armées papales perpétrèrent sur eux des massacres inimaginables. Selon une légende catholique, l'inquisiteur catholique Dominique aurait reçu des mondes astraux la prière du rosaire comme arme spirituelle. Quoi qu'il en soit, avec ou sans les maléfices du rosaire, les exécutants aux ordres des autorités catholiques torturèrent les Cathares, leur arrachèrent la langue, les emmurèrent vivants, les laissèrent mourir de faim ou les brûlèrent. Cependant, ils ne furent pas encore totalement exterminés.
1: Plus de 50 ans plus tard, afin d'encourager leur extermination totale, un autre pape instaura la fête ecclésiastique de la fête Dieu, qui est encore célébrée aujourd'hui. Il déclara alors, je cite, « afin de détruire en particulier la fourberie et la folie des hérétiques ». Il fallut encore environ 200 ans à l'Église pour atteindre en grande partie son ignoble objectif, à savoir l'extermination des Cathares, qu'elle appelait les hérétiques. Cependant, l'Esprit de Dieu, lui, ne peut pas être éliminé. Pendant que les Cathares avaient à lutter pour leur vie dans le sud de la France, Amalric de Béna, un savant vivant à Paris vers l'an 1200, enseignait avec ses amis que Dieu est présent en toute vie, dans chaque être humain, dans chaque animal, dans toutes les plantes, dans les minéraux, dans les éléments de la terre et dans toutes les formes de vie. Mais alors, à quoi servent les reliques ? Elles sont inutiles. Et à quoi servent les sacrements de l'Église ? Ils sont inutiles. Cette vision des choses valut à beaucoup d'entre eux la condamnation à mort. Ce fut le sort de 10 hommes justes, des chrétiens des origines de Paris, qui furent raillés comme étant la secte de l'esprit libre. Ils furent arrêtés et emmenés hors des murs de la ville. Enchaînés les uns aux autres à la poutre d'un bûcher, ils furent brûlés vifs. De tout temps, des femmes et des hommes justes qui voulaient vivre selon le sermon sur la montagne de Jésus de Nazareth, et parmi lesquels œuvraient des prophétesses et des prophètes, souffrirent indiciblement. Cependant, l'Esprit de Dieu, l'Esprit libre, continua à agir puissamment.
2: À cette époque, c'est-à-dire à partir de la fin du XIIe siècle, Joachim de Flore, un abbé et visionnaire italien, enthousiasmait des personnes dans toute l'Europe. Il avait eu la vision d'une nouvelle ère, l'ère de l'Esprit Saint, dans laquelle les anciennes structures de pouvoir et de violence appartiendraient au passé et où le royaume de paix annoncé par les véritables prophètes de Dieu de l'Ancienne Alliance et par Jésus de Nazareth verrait enfin le jour sur terre. Partout en Europe, inspiré par la prophétie de Joachim de Flore sur la nouvelle ère à venir, des frères et sœurs du libre-esprit, comme on les appelait en Allemagne et dans certains autres pays, se rassemblèrent pour fonder des communautés et des communes du christianisme des origines dans le sillage de Jésus de Nazareth. Walter Nigg, historien spécialiste de l'histoire de l'Église, écrit « Les frères et sœurs du libre-esprit croyaient, je cite, être à un tournant historique où tout ce qui était valable jusqu'alors n'aurait plus de valeur et serait transformé et remplacé par la connaissance véritable qui est à la fois le plus haut niveau de religion et la révélation de l'Esprit-Saint lui-même. » Mais l'Église de Rome intensifia de plus en plus la persécution de ceux qu'elle appelait les hérétiques et fit de l'Inquisition une institution officielle de l'Église. Et comme on le sait, ce qui vaut encore de nos jours, la persécution commence toujours par la calomnie, la diffamation et le mensonge à l'encontre de ceux qui ne se soumettent pas à elle. C'est pourquoi, selon le professeur Nigg, les frères et sœurs du libre-esprit sont devenus le mouvement le plus calomnié de toute l'histoire de l'Église.
0: Au début du XIIIe siècle, le pape donna carte blanche au chanoine Conrad de Marbourg dans sa tâche de berger de l'Église et d'exécuteur de la volonté papale pour l'Allemagne. Sa mission était d'éradiquer les hérétiques du champ du Seigneur, tel que le formula lui-même le pape. Selon Conrad, le mot « cathare » dériverait de « chat ». Dans l'un de ses mensonges, le premier inquisiteur allemand affirmait que les cathares devaient embrasser un chat en signe de dévotion au diable avant de pouvoir célébrer leurs orgies. Une calomnie sortie tout droit de l'imagination perverse de cet homme d'église ou de ses assistants. Au moins des centaines de chrétiens des origines furent brûlés vifs en Allemagne lorsque Conrad, accompagné d'un inquisiteur dominicain du même prénom que lui et d'un assistant appelé Jean le Borgne, parcourut les villes du Rhin ainsi que la Saxe, la Thuringe et d'autres régions. Du reste, ils n'étaient pas les seuls inquisiteurs.
1: À propos de cette époque et des dangers qui menaçaient ceux qui sympathisaient avec ceux qui vivaient dans le sillage du Christ, l'historien allemand Karl-Heinz Deschner écrit ceci, je cite, « Sur ordre du pape, les avocats et les notaires qui les assistaient perdaient à jamais leurs fonctions. Ils risquaient même d'être brûlés tout comme les hérétiques qui refusaient de dénoncer leurs complices. Aussi, plus personne n'osa prendre la défense d'un accusé, ni même invoquer des circonstances atténuantes, ce qui aurait été considéré comme une défense des hérétiques. Et pour ceux-ci, ou pour ceux qui cachaient des hérétiques, le pape avait prévu les mêmes peines que pour les hérétiques eux-mêmes. Si quelqu'un avait renoncé à la prétendue secte, mais récidivait, il était brûlé sans pouvoir se rétracter une seconde fois. Ce principe se généralisa rapidement. Fin de la citation du texte de Karl-Heinz Deschner, historien allemand de renom.
2: Comme nul autre, Conrad de Marbourg mit au point une double stratégie véritablement démoniaque, à savoir détruire ceux qui se trouvaient hors de l'Église, tout en essayant d'intégrer à l'Église ce qu'il y avait d'admirable dans leur vie. Il contraignit, par exemple, Élisabeth de Thuringe, issue de la maison royale hongroise, à mettre en place une aide aux malades et aux pauvres au nom de l'Église, ce qu'elle accomplit. En effet, par une humilité mal comprise, elle avait fait vœu d'obéissance totale à l'Église catholique romaine et en particulier à son confesseur, l'inquisiteur Conrad, après que son mari, qui préparait une croisade, fut tombé malade et décédé en Italie. Conrad lui avait même retiré ses 3 enfants et, pour chasser tout reste d'humanité en elle, il la fit régulièrement se déshabiller pour la fouetter sur son corps dénudé. À 24 ans, Élisabeth mourut d'épuisement ou, comme l'écrit le journal allemand Die Zeit, éreintée par la cruauté de Conrad, son directeur spirituel.
0: Après sa mort, Conrad de Marbourg s'employa sans attendre à la faire canoniser. Elle est aujourd'hui vénérée comme sainte nationale allemande et patronne de la Caritas, une œuvre sociale allemande, par les croyants qui l'invoquent dans leurs prières. Pendant son mandat d'inquisiteur, Conrad reçut lui-même les éloges les plus enthousiastes du Saint-Siège à Rome, qui le considérait comme, je cite, « un homme de vertu parfaite et un messager de la foi chrétienne ». Cette double stratégie, certains assassinent, d'autres apportent leur soutien, fut également appliquée en Italie au célèbre François d'Assise. En effet, le pape l'obligea à fonder un ordre religieux, mais beaucoup de ses confrères, appelés les frères apostoliques ou franciscains spirituels, refusèrent de se soumettre à l'Église de Rome. Ils vivaient dans le sillage de Jésus, d'abord en tant que paysans et artisans, retirés dans les montagnes, sans possession matérielle, ce que le pape Joseph Ratzinger, qui critiquera plus tard de manière méprisante, parlant d'un chemin menant à l'anarchie.
1: Lorsque l'Église romaine fit assassiner les premiers frères apostoliques pour désobéissance à l'autorité ecclésiastique, ceux-ci ripostèrent par une violence croissante. Toutefois, frapper son prochain avec une épée, même pour se défendre en période de persécution, ne faisait pas partie de l'enseignement donné par les messagers de Dieu œuvrant dans le courant du christianisme des origines. Jésus de Nazareth lui-même avait clairement mis en garde « Celui qui prend l'épée périra par l'épée ». Le pape appela alors à une croisade d'extermination des frères apostoliques qui se défendaient. Cette croisade, une de plus dans la série des massacres ordonnés par l'Église, atteignit son but avec la mise au bûcher des derniers franciscains spirituels, dits fraticelles.
2: Pour tous les pionniers du royaume de Dieu, pour tous les premiers chrétiens pacifiques qui le restaient, il était souvent très difficile, voire impossible, de rester en vie. À cette époque, les béguines, qui n'étaient pas toujours persécutées et étaient parfois tolérées, représentaient un refuge. Il s'agissait d'une association libre de femmes qui œuvraient ensemble dans l'amour pour Dieu et pour le prochain, hors de la hiérarchie ecclésiastique. Ce mouvement existait dans toute l'Europe. Parallèlement, les hommes se rassemblaient sous le nom de Bégard, dans le même but. Parmi eux, œuvraient également des messagers de la parole prophétique. Au XIIIe siècle, la prophétesse Mechtilde de Magdebourg faisait partie des Béguines. Elle s'était enfuie du château de son père qui faisait partie de la noblesse, où elle avait douloureusement vécu de près le système féodal et corporatif médiéval, avec la richesse des classes supérieures et la pauvreté extrême du peuple. Pour échapper à l'hostilité menaçante, elle se retira, presque comme dans une cachette, dans un couvent où elle reçut des messages prophétiques sur le Dieu d'amour qu'elle consigna par écrit sous le titre « La lumière fluente de la divinité ». Celle qui avait fait partie de la noblesse justifiait sa pauvreté volontaire par ces mots, je cite, « Les biens terrestres sont trompeurs quand on les prend, mais ils rendent libres quand on les donne ». Ces critiques à l'égard de la vie monastique et de l'Église étaient également connues.
0: Les frères et sœurs du libre-esprit ne formaient pas un mouvement uniforme, mais des communautés libres auxquelles l'histoire associe également les Béguines. Marguerite Porret, née au milieu du XIIIe siècle dans le Hainaut, l'actuelle Belgique, est également considérée comme une Béguine. Elle était intérieurement reliée au royaume de Dieu. À partir de ses visions intérieures, dans son livre intitulé « Le miroir des âmes simples », elle exposa et enseigna un chemin intérieur en 7 étapes permettant de retourner à Dieu. Chacune de ces 7 étapes serait un aspect de la vie dans la noble existence éternelle, jusqu'à ce que seule la volonté de Dieu s'accomplisse à la fin. À la 5e étape, l'âme parvient à la liberté intérieure. Marguerite soulignait qu'alors, un intermédiaire n'était plus nécessaire entre l'âme libérée et Dieu, car l'âme était désormais en relation directe avec le monde divin. Toutefois, selon Marguerite, cela ne signifiait pas pour autant se détourner du monde extérieur. Grâce à ce chemin intérieur, l'amour de Dieu pourrait même gouverner un pays. Selon Marguerite, Dieu lui-même et son amour étaient les auteurs du chemin spirituel qu'elle enseignait.
1: Lorsque l'Inquisition catholique eut connaissance de son livre, elle fit arrêter et emprisonner Marguerite. Lors du procès qui s'ensuivit, la messagère de Dieu déclara que les 26 hommes d'Église, 21 théologiens et 5 juristes ecclésiastiques, étaient incompétents pour traiter du sujet de la présence de Dieu, et elle refusa de parler devant eux. Les représentants de l'Église, exclusivement des hommes, constatèrent ensuite que les écrits de Marguerite contredisaient l'Eucharistie, c'est-à-dire la doctrine de la scène, et ils optèrent pour une démonstration de force impitoyable à l'égard de la messagère de Dieu. À l'âge d'environ 50 ans, Marguerite fut brûlée vive sur le bûcher à la Pentecôte 1310 à Paris, en face de l'actuel Hôtel de Ville, afin de dissuader quiconque d'oser dorénavant contredire les papes ou les évêques, ne serait-ce que sur l'un de leurs dogmes. Une fois de plus, une femme juste, traductrice de la parole de Dieu, fut atrocement assassinée à l'instigation de l'Église romaine. Mais l'Église voulait également et à tout prix détruire la parole, ce qui dans ce cas signifiait la confiscation de tous les exemplaires du livre de Marguerite, l'interdiction de sa diffusion sous peine de mort, ainsi que la recherche et la destruction de tous ses livres partout en Europe. Seuls quelques exemplaires échappèrent à la destruction, car ils furent transmis sous le nom d'un autre auteur.
2: Selon l'un des inquisiteurs, l'enseignement du christianisme des origines transmis par Marguerite était identique à celui des frères et sœurs du libre-esprit actif dans le nord de l'Italie. Une fois de plus, éliminer l'esprit. Tel est, depuis des siècles, l'objectif constant du pouvoir ecclésiastique, c'est-à-dire du système Baal, qui, aujourd'hui encore, soumet tout à ses dogmes, ses sacrements et sa hiérarchie. Par crainte que d'autres femmes puissent bientôt enseigner des choses similaires à celles de Marguerite Porrette, toute forme de recherche théologique fut désormais strictement interdite à toutes les béguines, c'est-à-dire à toutes les sœurs du libre-esprit. On leur interdit notamment de rechercher d'anciens témoignages de la parole prophétique donnée dans les communes des origines.
0: À l'époque où Marguerite fut assassinée, le théologien allemand Eckhart enseignait à l'Université de Paris. Les livres d'histoire le qualifieront plus tard de mystique et de maître Eckhart. Tout comme les chrétiens des communes des origines, il aspirait à faire l'expérience de la présence de Dieu en lui et en toute vie, et plaçait notamment sa confiance dans les paroles de Jésus de Nazareth « Le royaume de Dieu est en vous ». Il fut également la cible de l'Inquisition catholique et un procès fut intenté contre lui dans le diocèse de Cologne en Allemagne. Eckhart mourut 18 ans après l'assassinat de Marguerite Porrette sur le bûcher, avant que le tribunal papal d'Avignon ne puisse rendre son verdict.
1: Le royaume de Dieu a régulièrement trouvé des moyens de faire connaître à l'être humain ce que signifie véritablement être dans le sillage de Jésus. Ce fut le cas quelques années après la mort de Marguerite et Descartes, à travers Catherine de Sienne, au XIVe siècle, en Italie. Originaire d'un milieu pauvre, Catherine de Sienne reçut la mission, lors d'une vision, de détruire l'orgueil des puissants de l'Église. Selon les paroles rapportées, le Christ lui aurait dit directement « L'amour pour les êtres humains te reliera encore plus fortement à moi. » La jeune femme s'éleva surtout contre les prêtres qui trompaient les êtres humains. Par exemple, lorsqu'elle leur reproche d'être devenus, au lieu de se convertir, des sangsues des âmes, et lorsqu'elle déplore que l'odeur nauséabonde des porteurs de soutane se répande dans le monde entier.
2: Selon les érudits de l'Église, le Christ aurait également appelé, à travers Catherine de Sienne, à l'obéissance envers le pape, même s'il était, je cite, « un diable incarné ». Mais est-ce possible? Ou, en d'autres termes, qui lui a éventuellement attribué ces paroles? Ou encore, qui a falsifié ces paroles? Tout comme Hildegard de Bingen l'a été récemment, Catherine de Sienne a été proclamée docteur de l'Église au XXe siècle, ce qui, comme nous l'avons évoqué auparavant, équivaut, pour une prophétesse de Dieu, à une dégradation et à un dénigrement. En effet, la parole prophétique de Dieu vient du royaume de Dieu, de la patrie éternelle. Elle est différente de ce que veulent les prêtres et les papes. Par conséquent, les prêtres n'ont intégré dans leurs enseignements religieux que des extraits censurés ou falsifiés de la parole, s'appropriant ainsi les prophétesses de Dieu pour leur institution et les rabaissant au rang de docteurs de l'Église. En Suède, au XIVe siècle également, alors qu'elle se trouvait dans la nature et regardait le ciel, une femme de la noblesse nommée Birgitta perçut la voix du royaume de Dieu, ce qui l'effraya. Elle entendit ces mots « Je suis ton Dieu, je veux te parler ». Sache que je ne parle pas seulement pour toi, mais pour le salut de tous les chrétiens. C'est pourquoi, écoute ce que je te dis.
0: Selon Birgitta de Suède, le pape siège sur le trône de l'arrogance, c'est-à-dire un trône d'orgueil, de vanité et de fierté présomptueuse. Elle déclara également à tous les dignitaires ecclésiastiques « Je suis lasse de tous les prêtres ». Dans une révélation divine qu'elle donna au sujet de ces hommes qui prétendent pouvoir enfermer le corps du Christ de Dieu dans un ostensoir et dans un tabernacle, le Dieu d'Abraham, d'Isaac et de Jacob déclara à travers elle « Ils me considèrent comme une idole et m'enferment pour que je ne puisse pas sortir. Ils m'offrent de l'encens en sacrifice, mais cela ne me fait pas plaisir. » Dans son livre « Penseur prophétique », le célèbre théologien Walter Nigg évoque également le message de paix de Birgitta et le résume en ces termes. Elle s'opposait fermement à toute guerre entre les États chrétiens, ce qu'elle considérait être une contradiction en soi. Les croisades médiévales sont en contradiction avec les évangiles et cachent derrière de belles paroles un massacre sanglant. Fin de citation. De cette manière, Birgitta prônait l'enseignement de paix du christianisme des origines. Elle tenta également de jouer un rôle de médiatrice dans la guerre de Cent Ans qui opposait l'Angleterre et la France. Ses efforts furent vains.
1: Une fois de plus, un nouveau chemin fut pris. Au début du XVe siècle, c'est la jeune Jeanne d'Arc qui influença le cours de cette longue guerre du côté de la France. Selon ses propres dires, tout commença lorsqu'à l'âge de 17 ans, elle reçut des messages adressés au futur roi Charles VII de la part d'un archange et de femmes vénérées par l'Église dans le passé. Les occupants anglais devaient quitter le nord de la France. Cela améliorerait considérablement les conditions sociales de la population française actuelle et future. Les informations diffusées aujourd'hui sur Jeanne d'Arc ne correspondent certes pas en partie à l'enseignement de paix, non violent, de Jésus de Nazareth. Cependant, ce qui est rapporté montre des valeurs éthiques souvent beaucoup plus élevées et beaucoup plus proches du Christ et de l'esprit libre que les aspirations de ses adversaires. En outre, ceux qui savent qui réécrit l'histoire a posteriori, y compris avec des mensonges ciblés, peuvent se demander s'il est vraiment possible que Jeanne d'Arc se soit lancée avec conviction dans des batailles, l'épée à la main, ou si elle n'a pas plutôt régulièrement cherché des moyens d'éviter les effusions de sang. Une chose est sûre, après avoir été capturée à l'âge de 19 ans, elle a, elle aussi, été brûlée vive sur le bûcher pour avoir dévié de l'enseignement catholique. Ses dernières paroles, prononcées dans d'atroces souffrances, ont été « Jésus ». Comme on le sait, l'Église a rapidement révisé son jugement de condamnation et l'a annulé, allant même au début du XXe siècle, jusqu'à canoniser celle qu'elle avait d'abord fait cruellement assassiner. En effet, du fait qu'elle se soit éloignée de l'enseignement de paix du christianisme des origines, il était très opportun pour l'Église de la récupérer pour son monde ecclésiastique violent, prônant la doctrine d'une soi-disant guerre juste, même si Jeanne d'Arc voulait apporter quelque chose de tout à fait différent sur la terre.
2: Chers amis, combien d'hommes et de femmes justes, en mission pour le royaume de Dieu sur terre, ont lutté malgré leurs faiblesses pour maintenir une relation intérieure avec le Christ alors qu'ils souffraient et étaient persécutés. Ils ont réglé leurs aspects pécheurs et, même s'ils sont parfois tombés, ils ont redonné au Christ la possibilité d'agir à travers eux. Et Dieu, l'Éternel, est toujours miséricordieux. Cependant, ce sont surtout les religions qui, jusqu'à nos jours, apportèrent la souffrance et la misère, une misère indescriptible aux êtres humains et à toute vie, en particulier aux animaux, aux innocents, qui souffrent indéciblement.
0: Grâce au royaume de Dieu, nous savons que Dieu, l'Éternel, est le Dieu de l'amour. Et bien que l'humanité ait sans cesse ignoré sa parole, il lui a régulièrement tendu la main avec la puissance de l'amour à travers sa parole éternelle. Régulièrement, il a envoyé ses prophètes et prophétesses dans le courant du christianisme des origines pour appeler les êtres humains qui s'étaient livrés à des agissements sinistres et à des crimes à se repentir, en rappelant le commandement de la vie « Aime ton prochain comme toi-même », Aimez vos ennemis et faites du bien à ceux qui vous haïssent. Ces paroles du Christ tirées de son sermon sur la montagne sont rapportées dans les Bibles, tout comme ces paroles réconfortantes. Bienheureux ceux qui sont persécutés pour avoir choisi la bonne cause, car le royaume de Dieu leur appartient. C'est la raison pour laquelle, à l'occasion de cette rétrospective, nous commémorons avec amour, humilité et gratitude tous les messagers de Dieu, ces femmes et ces hommes justes et courageux qui, malgré la persécution mise en place par le pouvoir ecclésiastique, ont avancé sans faiblir et ont suivi les traces du Christ, même après les avoir parfois momentanément perdus. Ils ont donné leur vie pour que se réalise sur cette terre ce que le prophète Isaïe avait annoncé dans l'Ancienne Alliance, un royaume de paix dans lequel les êtres humains, les animaux et toutes les créatures de Dieu vivent ensemble en paix. Je cite, « On ne fait plus aucun mal et on ne commet plus aucun crime sur toute ma montagne sainte, car la terre est emplie de la connaissance du Seigneur, comme la mer est remplie d'eau. »
1: Chers amis, la parole prophétique donnée dans le courant du christianisme des origines en de nombreux lieux de cette terre pendant des siècles a préparé l'atmosphère, de sorte qu'elle peut, aujourd'hui, être diffusée dans le monde entier grâce à d'innombrables radios et télévisions. Nous vivons encore une période de grâce unique. Les cruautés et les attaques répétées des représentants de l'Église et de l'État contre les communes des origines et les véritables messagers et messagères de Dieu au cours de tous les siècles n'ont pas pu éliminer l'esprit et stopper ce courant. L'appel prophétique à rebrousser chemin fondé sur l'amour de Dieu se fait également entendre à notre époque. Il s'adresse à tous, y compris ceux qui, jusqu'à aujourd'hui, usurpent et exploitent honteusement le nom du Christ dans leurs actes et leurs paroles. Chers amis, nous arrivons à la fin de la deuxième partie de notre série dont je rappelle le titre « La parole prophétique dans le courant du christianisme des origines, aujourd'hui et à toutes les époques, et la tentative d'éliminer les communes des origines, tous ceux qui étaient dans le sillage de Jésus de Nazareth ». Nous vous invitons chaleureusement à nous retrouver pour la prochaine partie de cette série et prenons maintenant congé de vous. Au revoir et une chaleureuse salutation en Dieu.

0: Entschließung.
1: Dixième, développement de la conscience. J'ouvre ma conscience pour le chemin vers l'intérieur qui mène au soi divin, afin de parvenir à l'élargissement de la conscience et devenir un avec le Christ.
0: Werde dir nun bewusst, dass deine Bewegungen.
1: Je prends maintenant conscience que mes mouvements sont les mouvements de l'amour intérieur, car sans la force de l'amour, mon corps ne pourrait pas bouger. C'est pourquoi je veux remercier et, empli de gratitude, prendre conscience que Dieu, la force universelle, l'amour, se révèle à travers chaque mouvement de mon corps, à travers chaque respiration, chaque battement de cils, à travers chaque sensation, pensée, parole, ainsi qu'à travers chaque acte. Je ne peux rien par moi-même. Nous pouvons vivre, ressentir, penser et parler uniquement par la force de l'amour. Je ne veux pas gaspiller ces forces, mais les renforcer en moi, en faisant toute chose consciemment et en prenant conscience de la force universelle de Dieu. Je pense maintenant consciemment ce qui suit. La force du Très-Haut se trouve dans mon souffle. Je respire calmement et consciemment. J'inspire et expire. J'inspire et expire. Je

Laisse la respiration se faire naturellement. En même temps, je remets mes pensées, mes penchants humains, la contrariété et le stress, les sentiments d'envie ou de haine, à la conscience du Christ en moi, à la flamme rédemptrice qui dissout les aspects pécheurs.

Je respire tout à fait librement. J'inspire et expire consciemment. J'inspire et expire. Chaque respiration m'apporte un soulagement. Chaque respiration m'élève et me transporte. Mes pieds et mes jambes deviennent légers et sont détendus. Mon fessier, mon buste et mes épaules sont légers et détendus. Ma tête est bien droite. Maintenant, j'entre dans le sanctuaire intérieur, dans mon temple. Mon âme est immortelle. Mon but est d'atteindre la conscience absolue, Dieu, et d'être protégé en sécurité au sein du Tout-Puissant. Par le souffle, je descends, comme je l'ai déjà appris, jusqu'au niveau de l'ordre.

0: Je me concentre donc sur le niveau de l'ordre.
1: Nun gehe ich empfindungsmäßig
0: en sensation, je me rends maintenant avec les forces éthériques au prochain niveau de conscience. Mes sensations s'élèvent jusqu'au niveau de la volonté, puis montent au troisième niveau de conscience, celui de la sagesse, puis au quatrième niveau, celui de la rectitude. Je laisse à présent mon souffle s'écouler vers ce niveau. Je respire dans le quatrième centre de conscience.

La paix et l'harmonie inondent mon âme et mon corps. Tous les atomes de mon corps sont en harmonie. La paix et l'harmonie circulent dans mon âme. Je respire la force de Dieu. Elle est la symphonie de la vie. La symphonie de Dieu est amour, paix et harmonie.

paix et harmonie inondent mon âme et mon corps. Je me sens élevé intérieurement. Mon corps est léger et plein d'entrain. Je ressens l'harmonie de la force universelle, la vie divine rythmique. Avec de légères sensations, j'accompagne la force de vie jusqu'au cinquième centre, puis jusqu'au sixième, qui est le centre de l'amour. En sensation, j'entre dans le septième niveau, le niveau de la miséricorde, et me trouve à présent devant le portail conduisant au sanctuaire. À nouveau, je frappe au portail et demande qu'il me soit entièrement ouvert. Je dépose devant le portail du sanctuaire tout ce qui est humain, tout ce qui me préoccupe et se trouve encore dans mes sens. Un appel retentit du plus profond du temple. Demande et tu recevras. Cherche et tu trouveras. Frappe et l'on t'ouvrira. Je demande, je te cherche, je voudrais te trouver en moi. Je t'en prie, Seigneur, ouvre grand le portail qui mène à la vie intérieure. Le portail s'ouvre. Et je pénètre dans le sanctuaire, dans la vie intérieure. Une lumière blanche rayonnante m'entoure. Lumière issue de sa lumière, amour issu de son amour, force issue de sa force, m'enveloppe. Je demeure au plus profond de mon soi éternel et originel. Là, je suis en sécurité. Là est ma patrie.
La paix, une paix infinie emplit mon âme. L'amour, un amour infini m'embrase. Mon cœur s'ouvre toujours plus grand. Il s'ouvre tout grand. Il reçoit les rayons de l'amour divin, de la paix et de l'harmonie. Je respire le souffle de la vie. Dieu respire à travers moi. La respiration se fait naturellement en moi.

Mon cœur s'ouvre de plus en plus. Toujours plus de force d'amour, de paix et d'harmonie m'inonde. Je respire la force infinie de l'esprit. Je suis libre, léger et détendu. Mon être est plein d'entrain. La lourdeur a disparu. Le fardeau de ma vie quotidienne se trouve dans les mains de mon Rédempteur. La lumière blanche, rayonnante, m'entoure. Elle m'inonde. Il n'y a pas d'ombre dans sa lumière. J'affirme l'absolu. Je suis sans ombre, un enfant du Très-Haut. Mon Père m'a laissé entrer dans le sanctuaire. Sa volonté s'accomplit en moi et autour de moi. Son esprit se trouve dans tous mes organes, en chaque cellule, en chaque atome. Sa volonté s'accomplit. Depuis le sanctuaire, la vie s'écoule vers moi. Elle me laisse pressentir à quel point Dieu, mon Père, est proche de moi, son enfant. Je me sens appelé à faire sa volonté. Je me sens appelé par lui à mettre de l'ordre dans ma vie et à le maintenir. Je me sens appelé par lui à reconnaître sa volonté et à l'accomplir. À acquérir sa sagesse par la réalisation des lois saintes. Je me sens appelé par lui
à suivre sérieusement et consciencieusement mon chemin jusqu'à lui. Et à l'aimer plus que ce monde. Je me sens appelé par lui à être patient. Avant tout, avec mon prochain, à le comprendre et à faire preuve de compréhension envers lui. Je me sens appelé par lui, le grand esprit, à laisser l'amour et la miséricorde agir en moi à travers des sensations et pensées désintéressées ainsi qu'en mon prochain qui est mon frère. Je me sens appelé à accepter profondément mon prochain dans l'amour du Père et à ne pas le juger, car ce qu'il pense et fait ne concerne que le Très-Haut et son enfant. Je me sens appelé par lui, le Très-Haut, à me rapprocher de l'origine de la source où se trouve ma patrie, le lieu de ma naissance, la lumière et la vie, ma vie.

0: Je me sens appelé par lui, le Très-Haut, à redevenir divin, tel qu'il m'a créé. Je suis appelé. À présent, je souhaite suivre le sentier qui mène à ce qu'il y a de plus haut afin d'accomplir ce à quoi je suis appelé. L'amour et la sagesse de Dieu m'inondent.
1: Gott bejaht meinen Willen und meinen Wunsch.
0: Dieu affirme ma volonté et mon souhait. Sa parole est également valable aujourd'hui. Suis-moi. Agenouillé devant le Très-Saint en moi, je ressens une paix infinie. Paix et harmonie affluent dans toutes les cellules de mon corps, dans tous les organes, hormones et glandes. La paix m'apporte silence et force. À partir de la paix et de l'harmonie, afflue la force de l'amour. L'amour de l'Éternel embrase mon âme et mon corps. Je suis empli de force. Je suis en bonne santé. Je perçois la pulsation de l'Éternel. Chaque respiration est la pulsation de ma vie. Elle me murmure. Je suis la vie. Je suis le chemin qui mène à la paix. Reconnais-moi en chaque respiration, dans tes mouvements, dans tes sensations, pensées, paroles et actes. Reconnais-moi, mon enfant. Et sois conscient de ta manière de penser et d'agir. Reconnais-moi dans les mouvements de ton corps. Garde un rythme corporel harmonieux afin que ton âme et ton corps soient emplis et portés par mes symphonies jusqu'au but universel, le « Je suis ».

0: erfüllt von Licht, Freude und Harmonie.
1: Je suis empli de lumière, de joie et d'harmonie.
0: Beglückt mich.
1: Ton amour, ô Père, me comble de bonheur.
0: Verneige mich vor dem Allerheiligsten.
1: Je m'incline devant le très saint. Je franchis le portail intérieur et me sens à nouveau dans ce monde. Cependant, je ne me sens pas comme étant de ce monde, mais comme un être revêtu de chair qui, dans ce monde, suit le chemin vers le Très-Haut.

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0: Le courant du christianisme des origines, le havre de paix. Mes brebis connaissent ma voix. Rencontre de tous les chercheurs de Dieu dans le bassin collecteur en Slovénie, relié par la technique à la commune fondatrice du Seigneur pour l'édification du royaume de paix de Jésus-Christ, en mai 2026, l'an 3 de l'ère messianique et sophianique.
1: 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Liebe Brüder und Schwestern,
0: chers frères et sœurs, chers amis et chercheurs de Dieu ici dans cette salle, ainsi que dans la commune fondatrice en Allemagne et dans les bassins collecteurs, chers téléspectateurs et auditeurs du monde entier, c'est vraiment une grande joie d'être réunis ici dans ce bassin collecteur en Slovénie. Nous vous souhaitons de tout cœur la bienvenue pour cette rencontre de tous les chercheurs de Dieu avec une chaleureuse salutation en Dieu. Beaucoup de téléspectateurs remarqueront certainement que ce soir, le cadre est différent de d'habitude. Normalement, les retransmissions de la commune fondatrice du Seigneur ont toujours lieu depuis la bibliothèque Sophia, le centre de l'Esprit libre, en Allemagne. Aujourd'hui, cependant, nous nous sommes réunis avec des frères et sœurs de Slovénie, de Croatie, de Macédoine du Nord, de Hongrie et de Serbie, et nous sommes très heureux d'être reliés par la technique à la commune fondatrice du Seigneur en Allemagne, ainsi qu'au bassin collecteur en Italie, en Espagne, en France, et en Pologne. Chers frères et sœurs, chers amis, celui qui cherche véritablement Dieu, le trouvera. Il est possible de trouver Dieu, et il nous montre le chemin qui nous ramène à la paix et à l'unité avec tous nos prochains, avec la nature et avec les animaux, en accomplissant progressivement et de plus en plus ses commandements et en faisant grandir en nous l'amour pour Dieu et pour notre prochain.
2: Dans l'invitation de ce soir, on peut lire « Des personnes de l'esprit libre se réunissent pour écouter la parole prophétique selon les paroles de Jésus le Christ. Mes brebis connaissent ma voix. » Le Christ et la sagesse divine nous invitent. Et nous nous réjouissons qu'aujourd'hui, de nombreuses nouvelles personnes dont la quête de Dieu les a conduites ici soient également présentes. Écoutez la parole prophétique. Qu'est-ce que cela signifie réellement? Plus de 2000 ans se sont écoulés depuis que le Christ a vécu sur cette terre incarné en Jésus de Nazareth en tant que simple être humain parmi nous. Mais pourtant, il était le Fils premier-né de Dieu, le Rédempteur de toutes les âmes et de tous les êtres humains. Par sa vie, il nous a servi de modèle, il nous a enseigné la loi des cieux et l'a vécu en exemple, nous faisant ressentir à quel point Dieu, notre Père éternel, est proche de nous. Dieu est en nous et nous sommes en Dieu. Après l'acte rédempteur du Christ au Golgotha, de nombreuses personnes animées par cette certitude se sont rassemblées en communauté de chrétiens des origines afin de vivre sa parole et de l'apporter dans le monde. Mais au fil des ans, des prêtres des religions s'approprièrent l'enseignement chrétien originel, le diluèrent, le déformèrent et abusèrent du nom du Christ pour leurs fins et leurs machinations basses. C'est ainsi qu'aujourd'hui, la majorité des gens et des peuples considèrent Dieu Père, le Créateur de toute vie, comme un Dieu silencieux et inaccessible. Beaucoup doutent même de son existence.
0: Cependant, nous en sommes tous témoins à nouveau aujourd'hui. Le royaume de Dieu nous parle, que les prêtres et les représentants des religions du monde veuillent bien l'admettre ou non. Dieu, notre Père éternel, a toujours été et est toujours à nos côtés, afin que nous, en tant que fils et filles de Dieu, tels que nous avons été créés et tels que nous serons toujours, retournions dans notre véritable patrie, dans le royaume de Dieu, dans le puissant courant universel de l'amour auprès de nos familles spirituelles. Car le Christ disait déjà, lorsqu'il était incarné en Jésus de Nazareth, « Mon royaume n'est pas de ce monde ». Et ainsi, au fil des millénaires, ce fut toujours ce même courant venant d'en haut, d'Abraham à Moïse, Élie, Isaïe, Jérémie, en passant par Jésus le Christ, puis à travers des femmes et des hommes éclairés dans les premières communes du christianisme des origines et ensuite dans les nombreux mouvements du christianisme des origines du Moyen-Âge européen. Que ce soit chez les Bogomiles, ici dans le Balkan, chez les Cathares dans le sud de la France ou chez les frères et sœurs de l'Esprit libre en Allemagne. Ce fut toujours ce même courant, vrai et divin, venant des cieux, qui se révéla à travers la parole humaine au fil des époques et nous montra le chemin vers l'intérieur qui mène à la vie véritable. Et pourtant, la parole de vérité, la parole d'amour, se heurta sans cesse à des oreilles sourdes et à des cœurs endurcis chez de nombreux peuples dirigeants et guerriers. Elle fut maintes fois combattue et en partie éliminée.
2: Cependant, le royaume de Dieu ne nous a jamais abandonnés et ne nous abandonnera jamais. L'œuvre du rapatriement de tous les êtres humains et de toutes les âmes ne sera achevée que lorsque la dernière âme déchue sera purifiée et réintégrera notre patrie éternelle. C'est ainsi que Dieu Père a envoyé à notre époque sa première fille, le séraphin de la sagesse divine, Sophia, pour une nouvelle incarnation sur terre où elle portait le nom de Gabriel, avec pour mission de conduire cette fois-ci l'humanité dans toute la vérité. En effet, Jésus lui-même disait déjà à ses disciples, « J'ai encore beaucoup de choses à vous dire, mais vous ne pouvez pas encore les comprendre maintenant. Cependant, lorsque l'Esprit de la vérité viendra, il vous conduira dans toute la vérité, car il ne parlera pas à partir de lui-même, mais dira ce qu'il entendra. Et il vous montrera ce qui va arriver. » Il me glorifiera, car il recevra de moi et vous le révélera.
0: Cet événement puissant a également été très important pour ma vie et m'a beaucoup touchée. Dieu, l'un universel et éternel, a parlé par l'intermédiaire de prophètes à toutes les époques et à tous les peuples de cette terre, et il continue de le faire. Pendant plus de 50 ans, Dieu, notre Père céleste, le Christ, le corrigeant des cieux, ainsi que le chérubin de la sagesse divine, également appelé Frère Emmanuel, se sont révélés à travers Gabriel, Sophia, la première fille de Dieu, le séraphin de la sagesse divine. Elle a apporté à l'humanité toute l'abondance de la vérité, par la parole et l'écrit, sur tous les domaines de la vie, jusque dans les moindres détails et avec de nombreuses aides concrètes. Je suis infiniment reconnaissante envers le Christ, notre frère et rédempteur, ainsi qu'envers le couple porteur de la sagesse divine pour ce chemin d'amour. Grâce à eux, de très nombreuses personnes à travers le monde, dont moi-même, ont trouvé Dieu loin des religions et des liens avec celles-ci, car il habite en nous Dieu est en nous et nous sommes en Dieu.
2: Et nous avons la chance, une fois encore, d'être témoins du fait que le royaume de Dieu ne nous abandonne pas. Depuis le retour de Gabriel dans la patrie éternelle, Dieu Père, le Christ de Dieu et le couple porteur de la sagesse divine continuent de nous offrir d'innombrables aides pour le chemin de l'amour, désormais à travers leur fils spirituel, le prophète Ulrich. Dans les années 1980, à la demande de l'Éternel, Gabriel avait entrepris de nombreux voyages pour donner des révélations dans différents pays. Aujourd'hui, il est à nouveau possible que la parole prophétique soit transmise au cours de voyage. Et bien qu'il n'ait pas été possible à l'époque pour Gabriel de se rendre dans la région où nous nous trouvons, en raison de la situation politique en ex-Yougoslavie, les bouleversements et la reconstruction des dernières décennies ont finalement rendu cela possible. Ainsi, le prophète peut aujourd'hui être parmi nous, accompagné de quelques frères et sœurs de la commune fondatrice en Allemagne. Tous ceux qui ont déjà suivi ces rencontres à la télévision le savent. L'Esprit libre lance un appel puissant au cœur de notre époque. De plus en plus de personnes se rassemblent ainsi autour de l'Esprit libre pour écouter la parole prophétique, conformément aux paroles de Jésus le Christ, mes brebis connaissent ma voix.
0: Chers frères et sœurs, c'est une phrase simple mais puissante de notre frère

je serai là au milieu de vous en tant que votre Seigneur. Je serai là au milieu de vous en tant que votre Seigneur. Je suis l'amour qui brûle en vous. Je veux vous attirer à moi. Si tu aspires à retourner au Père, mon enfant, je t'y conduis. Si tu aspires à retourner au Père, mon enfant, je t'y conduis. Je marche avec toi sur ton chemin, ardu et sans repos. Je t'offre ma parole d'amour et partage ton fardeau. Je t'offre ma parole d'amour et partage ton fardeau. Jamais aucun œil ni cœur humain n'ont vu ni imaginé ce que promet la plénitude de Dieu à celui qui aime et croit en lui. Ce que promet la plénitude de Dieu à celui qui aime et croit en lui. Partout où vous serez rassemblés et prononcerez mon nom, je serai là au milieu de vous en tant que votre Seigneur. Je serai là, au milieu de vous, en tant que votre Seigneur.

0: Le Christ de Dieu se révèle à travers la parole prophétique durant la rencontre de tous les chercheurs de Dieu dans le bassin collecteur en Slovénie.
1: Ich bin der ich bin.
2: Je suis le je suis, le Christ de Dieu, et je viens auprès des miens. Oui, je suis présent parmi vous en tant qu'être spirituel. Comprenez dans votre cœur ce que cette heure sacrée veut vous apporter. La prise de conscience

sens que la mort n'existe pas, que le Christ de Dieu ressuscité vit en vous. Je viens auprès de vous, oui, je suis présent parmi vous en tant qu'être spirituel, car vous êtes mes enfants et mes brebis, et mes brebis connaissent ma voix. Vous vous demandez pourquoi vous êtes mes brebis. Je vous l'explique. Car beaucoup d'entre vous se sont déjà incarnés avec moi lorsque j'étais en Jésus de Nazareth. Et maintes fois, beaucoup d'entre vous sont revenus dans les différentes communautés du christianisme des origines, dans les mouvements du christianisme des origines, tels que les Pauliciens, les Manichéens, les Bogomiles et les Cathares. Beaucoup d'entre vous sont revenus sans cesse sur terre dans un corps physique, pour me servir, pour vivre selon les 10 commandements de Dieu et les enseignements du sermon sur la montagne que moi, le Christ de Dieu, je vous ai enseigné. En vérité, au cours de très nombreuses incarnations, beaucoup d'entre vous m'ont servi fidèlement, ont donné leur vie pour moi et se sont relevés encore et encore, s'incarnant de nouveau pour me servir. Au fil des siècles, ce sont toujours les mêmes âmes qui se sont incarnées pour me servir, moi, le Christ de Dieu. Voilà donc la réponse à votre question. Mes brebis connaissent ma voix. En vérité, mes frères et sœurs bien-aimés, je vous salue dans votre cœur, non seulement ici dans ce pays où je suis au milieu des miens, mais aussi dans tous les bassins collecteurs reliés par la technique et dans la commune fondatrice en Allemagne. Je salue mes frères et mes sœurs dans leur cœur. En vérité, le temps presse et file à toute allure. Ainsi, je viens auprès des miens afin de continuer à œuvrer pour qu'un peuple de Dieu se forme sur cette terre, afin que le royaume de paix du Christ de Dieu que je suis se réalise de plus en plus sur cette terre. Sœurs bien-aimées, frères bien-aimés, je suis le Je suis, le Christ de Dieu, votre frère, mais aussi votre Rédempteur, le co-régent du royaume de Dieu. Et je vais véritablement de table en table pour vivifier vos âmes. Ressentez dans votre cœur combien je suis proche de vous, car j'aime les miens, et les miens se sont à nouveau incarnés pour me préparer les chemins. Oui, que signifie construire de plus en plus le royaume de la paix? Cela signifie que je vous appelle, que je lance un appel au plus profond de votre cœur, une fois encore, comme déjà au cours des siècles précédents. Mais cette fois-ci, le royaume de paix va véritablement voir le jour dans le pays fondateur où ma sœur, votre sœur, la grande prophétesse et messagère de Dieu, a œuvré pendant des décennies et des décennies avec son dual spirituel, le chérubin de la sagesse divine. Ils ont agi ensemble, le séraphin et le chérubin, le couple porteur de la sagesse divine.
Mes frères et sœurs bien-aimés, il est grand temps, car l'ère messianique et sophianique a été proclamée il y a déjà plusieurs années. Cela signifie que le temps du Christ de Dieu que je suis est arrivé. Mon apparition en esprit est préparée par des frères et sœurs fidèles. C'est le temps du Christ. Oh, écoutez, peuple de ce monde, le temps du Christ est venu. Mon apparition, la lumière de mon apparition est imminente. En vérité, je dis ceci au peuple de cette terre, tournez-vous vers moi en vous, moi qui suis le Christ vivant et ressuscité, et abandonnez tout ce que les cultes et les religions extérieures veulent vous faire subir. Oui, ils vous éloignent du Christ intérieur et vivant que je suis, moi qui suis présent en tant qu'être spirituel ici, dans ce pays, au milieu de cette salle, le Christ de Dieu parmi les miens. Soyez vigilants et combattez le mal dès ses prémices. Mes sœurs bien-aimées, mes frères bien-aimés, ne vous laissez pas tromper par ceux qui sont contre moi depuis des siècles, qui depuis des siècles ont sans cesse écrasé les mouvements du christianisme des origines en recourant à une violence des plus brutales. Je suis l'amour en Dieu, votre Père et le mien. Je suis le Fils de Dieu d'éternité en éternité, et le Fils de Dieu incarne l'amour du Dieu Père-Mère, l'un universel et éternel. Notre Père ne m'a pas seulement envoyé pour qu'incarner en Jésus de Nazareth. Je vous apporte la rédemption en sauvant vos âmes de la dissolution par la distribution de mon héritage spirituel que j'ai divisé en d'innombrables étincelles que j'ai déposées dans vos âmes, afin que vous receviez véritablement la vie éternelle et que je devienne ainsi votre Père adoptif. En vérité, mes sœurs bien-aimées, mes frères bien-aimés, laissez-vous toucher par le Christ de Dieu dans votre cœur. Laissez-vous toucher par l'amour que je suis éternellement. Chers frères et sœurs, sortez des labyrinthes des religions. Cessez de croire les prêtres. Ce monde est déjà tombé dans l'abîme. C'est pourquoi j'ai envoyé la sagesse divine pour appeler tous les êtres humains et toutes les âmes à se repentir à temps, à rebrousser chemin, afin qu'ils trouvent déjà maintenant en eux-mêmes la vie que je suis, le Christ de Dieu en vous, et qu'ils suivent le chemin de la purification de l'âme. Mes frères bien-aimés, mes sœurs bien-aimées, regardez votre monde. Qu'a-t-il à vous offrir? L'illusion, la misère, la souffrance, tout ce qui est contraire aux lois de l'amour pour Dieu et pour le prochain. Qu'est-ce que ce monde a à vous offrir? D'un côté, quelques riches, quelques dirigeants, et de l'autre, les peuples de cette terre qui souffrent et sont comme endormis, pris dans des religions qui sont très loin de la loi de la vie. Je suis le Christ de Dieu. Je suis la loi de la vie. Je suis la vie en Dieu, votre Père et mon Père.
et je vous appelle, j'appelle votre âme. Réveillez-vous, purifiez votre âme. Et aux jeunes frères et sœurs du monde entier, je lance cet appel. Qui d'entre vous veut construire avec moi le royaume de la paix? Qui parmi vous veut venir dans le pays d'origine de la prophétesse et messagère de Dieu? Venez et construisez avec moi le royaume de la paix, car beaucoup d'entre vous portent cette mission dans leur âme depuis des incarnations. Et de nombreux jeunes sont appelés à venir dans le pays d'origine de la prophétesse pour former un peuple de Dieu pour le Christ de Dieu que je suis. En vérité, il est possible de me trouver et je souhaite édifier le peuple de Dieu. Ainsi, toutes les professions sont les bienvenues, tous les talents sont les bienvenus. Ce qui importe, c'est l'amour intérieur pour moi, le Christ de Dieu. Personne n'a besoin d'être parfait. En vérité, ressentez au plus profond de votre cœur, n'y a-t-il pas là une étincelle d'amour pour moi, le Christ de Dieu que je suis? Sortez des structures mensongères des religions. Venez vers le Christ vivant que je suis véritablement et je vous guiderai et je vous rendrai heureux de l'intérieur car sur cette terre, il n'y a pas de bonheur qui soit durable. Le seul bonheur qui dure, c'est une vie pleine de sens en moi et avec moi. Mes enfants bien-aimés, mes sœurs bien-aimées, mes frères bien-aimés, ouvrez grand, très grand votre cœur. Peu importe le pays où vous vivez, peu importe le continent où vous vous trouvez, si vous ressentez ma présence en vous dans les mouvements de votre cœur, si vous vous sentez appelé, mettez de l'ordre dans votre vie. Apprenez la langue du pays d'origine de la grande prophétesse, puis prenez contact avec vos frères et sœurs dans ce pays. En vérité, vous êtes les bienvenus, car c'est le Christ de Dieu qui vous y accueille. Et j'ai reçu du Père le pouvoir de fonder sur cette terre un peuple de Dieu qui accomplit la volonté du Père. En vérité, il est grand temps. Les puissants de ce monde ont déjà conduit ce monde à sa perte. Lisez donc dans les médias ce qui vous est présenté jour après jour, alors même que beaucoup se disent chrétiens. Mensonges, guerres et meurtres, tout cela au nom du Christ. On abuse ainsi de mon nom. Et la loi de cause à effet a enregistré tous ces abus depuis des siècles, même des millénaires. Vous savez bien vous-même que cela ne peut pas continuer ainsi. Regardez votre monde, regardez vos forêts, regardez vos villes. Que s'y passe-t-il? Regardez la pauvreté, regardez la misère. Tout cela va s'abattre sur toute la terre. Oui, l'extinction des espèces qui se produit actuellement dans la nature, dans les forêts, dans les champs, dans les mers, n'épargnera pas non plus une humanité complètement corrompue. Je suis l'amour et je suis venu avec le couple porteur de la sagesse divine pour sauver, pour tout ramener dans la patrie céleste, pour éclairer les êtres humains sur l'abus de mon nom par les religions. En vérité, je vous le dis, ce monde ne peut plus être sauvé.
Certes, vous pouvez encore vivre des décennies, ce que vous appelez la vie. Mais je vous le dis, vivre sans moi mène de plus en plus à végéter. Je vous le dis, je suis le Christ vivant, le Christ de Dieu. J'appelle les miens et mes brebis connaissent ma voix. Je ne vous abandonne pas, enfants bien-aimés. Je suis fidèle à mes enfants, tout comme beaucoup d'entre vous m'ont été fidèles au fil des siècles. Vous vous êtes incarnés encore et encore pour me servir. C'est pourquoi je viens vers vous, vous qui êtes mes amis, vous qui m'avez servi avec amour au cours de vos différentes incarnations. Je ne vous abandonne pas. Et je souhaite vous dire, oui, je souhaite vous révéler que les bassins collecteurs ont eux aussi une grande importance, car ce monde est en train de disparaître et nous lançons cet appel à ce monde. Le Christ de Dieu que je suis appelle les siens. Cela signifie que dans de nombreux pays, des frères et sœurs se mettront en route pour atteindre la terre de la paix, afin de contribuer à son édification. Ce seront donc d'abord de petits groupes, puis des groupes plus importants, et plus tard, des caravanes entières, car ce monde est en train de disparaître. Et la misère et la détresse vont s'étendre sur toute la terre. De très nombreux frères et sœurs sur de nombreux continents ont entendu ma parole et beaucoup se mettront en route et beaucoup auront alors besoin de points de chute, c'est-à-dire de communautés libres et de bassins collecteurs où ils pourront faire une halte. Et certains resteront pour vous aider et participeront à l'édification des communautés libres et des bassins collecteurs, tandis que d'autres se remettront des épreuves du voyage et poursuivront ensuite leur chemin vers le pays fondateur, là où résidait la grande prophétesse et messagère de Dieu. Et là où le peuple de Dieu est en train de se former dans mon esprit. Mes frères bien-aimés, mes sœurs bien-aimées, vous avez désormais une idée claire de la signification des lieux de rassemblement des bassins collecteurs. Et d'autres bassins collecteurs se formeront. Tout un réseau s'étendra sur toute la terre, car je suis le Christ de Dieu et je réalise ce que j'ai annoncé. Un peuple de Dieu va naître, un peuple qui a ses racines dans l'amour pour Dieu et pour le prochain. Un peuple de Dieu va se former, où chacun aide son prochain et où les cinq principes de Dieu, que sont l'égalité, la liberté, l'unité, la fraternité et la justice, deviendront vraiment réalité sur une terre qui se purifie de plus en plus. Mes frères et sœurs bien-aimés, je suis le Christ de Dieu et je réalise ce qui a été annoncé. Et ainsi, vous qui savez désormais que je suis en vous la force rédemptrice, venez à moi dans votre cœur. Si vous le souhaitez, commencez le chemin intérieur qui vous a été enseigné par la sagesse divine. Venez à moi en vous, et si possible, aménagez dans votre logement un petit coin de prière où vous pourrez vous recueillir régulièrement afin qu'une énergie positive s'y construise. Venez à moi en vous. Il est possible de me trouver, mais comme je l'ai déjà révélé, le temps presse et les heures filent à toute allure. C'est pourquoi j'appelle à nouveau tous les frères et sœurs bien disposés. Venez ici, dans le pays fondateur. Venez là où se trouve la tente de Dieu sur terre et formez avec vos frères et sœurs le peuple de Dieu.
En vérité, qu'il en soit ainsi. Maintenant, je vais me taire, mais je reste encore parmi vous. Je reste parmi les miens qui connaissent ma voix. Et je vous laisse ma paix, la paix des cieux dans votre cœur. Sachez que vous êtes véritablement aimé par votre frère, le Christ de Dieu, que je suis d'éternité en éternité. Je suis toujours le même, toujours la paix, toujours l'amour, mais je suis aussi celui qui parle clairement de tout ce qui est contraire à l'amour pour Dieu et pour le prochain. Je suis la paix.

0: Liebe Brüder und Schwestern,
1: chers frères et sœurs,
0: das war er,
1: c'était lui et c'est lui, notre Rédempteur, notre frère divin, le Christ, présent parmi nous en tant qu'être spirituel. Il nous a comblés de son amour, il nous a parlé comme un frère bien-aimé. Et nous sentons que nos cœurs débordent de joie. Notre âme se réjouit car elle le reconnaît. Elle reconnaît son époux. Oui, le Christ Dieu souhaite s'unir à notre âme, la ramener dans l'existence pure et la remettre au Père. J'en ai la certitude, c'est là notre héritage spirituel, notre place est dans le royaume de Dieu. Et il faut vraiment la peine de lutter ici sur terre pour parvenir à ce but. Le Christ nous a tous appelés, en particulier les jeunes frères et sœurs, à rejoindre la commune fondatrice en Allemagne. Pour ma part, j'ai entendu cet appel il y a plusieurs années. Ça a duré un certain temps, plusieurs années, puis j'ai décidé de régler ce qui devait l'être dans ma vie et d'aller dans le pays fondateur pour servir le Christ. Je crois qu'il n'y a pas de plus belle tâche sur cette terre. C'est notre mission divine et beaucoup d'entre nous ont accepté cette mission dans les cieux, celle d'aider nos frères et sœurs, les âmes déchues, de servir le Christ, de l'aider à ramener toutes les âmes dans la maison éternelle du Père, afin que l'unité soit à nouveau rétablie. Et quelle joie ce sera lorsque nous serons de nouveau tous réunis dans le royaume de Dieu. Après ce que nous avons entendu, je crois que nos cœurs sont grands ouverts et nous pourrions échanger ceux qui le souhaitent, ce que nous avons ressenti.
2: Chers téléspectateurs et auditeurs, seuls des extraits de l'échange ayant eu lieu pendant la rencontre de tous les chercheurs de Dieu dans le bassin collecteur en Slovénie sont présentés ici.
3: Dobro večer svima.
4: Guten Abend an alle.
2: Bonsoir à tous. C'est difficile à décrire ce que je ressens, mais je tiens tout d'abord à exprimer ma profonde gratitude de pouvoir prendre part à un événement aussi important ici dans nos pays. Et c'est aussi pour moi une preuve de reconnaissance envers les frères et sœurs plus âgés qui ont mis toute leur énergie pour faire grandir les choses afin qu'un tel événement puisse avoir lieu. Ce qui m'a le plus touché dans cette révélation, c'est l'amour du Christ et son appel adressé surtout à nous les plus jeunes à rejoindre la commune fondatrice en Allemagne. Je ressens toujours plus, depuis quelque temps déjà, que ma place se trouve au sein de la communauté, dans le travail commun avec mes frères et sœurs. C'est pourquoi le désir et la décision d'apprendre dès maintenant la langue allemande et de rejoindre progressivement la commune fondatrice en Allemagne ont mûri en moi. Et pour moi, il n'y a pas de plus grande joie que de ressentir cette fraternité, cette unité, cette communion lorsque je me suis déjà rendu en visite dans la commune fondatrice.
1: Cher frère, le Christ se réjouit de ta décision à 100%. Et il a dit que nous l'avons servi fidèlement à travers nos différentes incarnations. Et c'est en fait notre destinée de le servir sur terre, y compris dans cette incarnation. Je ne vois pas ce que nous pourrions faire de mieux ici que de le servir.
3: Ja, to je resnično en prekrasen večer.
4: Es ist wirklich ein
2: c'est vraiment une soirée exceptionnelle. On peut dire que c'est un événement historique pour notre région. Nous savons que les Bogomils, les chrétiens des origines, vivaient ici dans la région et qu'ils avaient peut-être la parole prophétique à l'époque, mais on ne sait rien de ce qui s'est passé depuis.
3: Našemu najboljšemu bratu Kristusu, večni domovini, da je lahko se zgodil.
2: C'est pourquoi je remercie de tout cœur Dieu Père et notre cher frère le Christ de rendre possible cet événement ici aujourd'hui avec les frères et sœurs de la commune fondatrice en Allemagne.
4: Ja, deswegen bedanken wir uns auch ganz herzlich.
2: Et c'est pourquoi nous vous remercions aussi très chaleureusement. Et je peux dire pour ma part que c'est également une grande joie, mais c'est aussi une responsabilité et un grand encouragement. Je peux dire que cette soirée m'encourage vraiment à suivre activement le chemin intérieur, le sermon sur la montagne et les 10 commandements de Dieu. Merci beaucoup.
4: Vielen Dank.
1: Je crois que tous les frères et sœurs ici présents ressentent la gratitude que nous éprouvons tous envers le Christ. Le Christ a dit qu'il est présent parmi nous en tant qu'être spirituel. Cela signifie qu'il touche chacun d'entre nous ici dans cette salle. Et il est l'Esprit infini. Il touche également tous les frères et sœurs dans les bassins collecteurs, ainsi que ceux qui nous regardent à la télévision. Et le remerciement que tu viens d'exprimer, nous pouvons l'adresser au Christ tous ensemble. Il est la force qui nous unit et l'amour en nous. Et nous pouvons nous en remettre à cette force. Elle peut guider chacun d'entre nous. Certains ont fait l'expérience déjà depuis un certain temps et savent que nous pouvons compter sur lui. Que ce soit au sein de la commune fondatrice en Allemagne ou également ici. Quand je regarde dans la salle, je reconnais beaucoup de visages. Je ne connais pas tous les noms, mais je sais qu'il y a ici de très nombreux frères et sœurs qui, depuis de très nombreuses années déjà, apportent fidèlement leur aide au bassin collecteur, attirant d'autres frères et sœurs par leur amour, leur attitude chaleureuse et leur engagement pour le Christ. Et c'est ce que nous devons faire tous ensemble, être une grande famille pour le Christ. Et je trouve vraiment qu'on le ressent ici aussi, au sein de cette communauté.
2: J'ai été très touchée au plus profond de mon cœur par le fait que le Christ nous ait parlé aujourd'hui. Je suis très reconnaissante envers le Christ d'avoir mentionné tous ceux qui ont souffert pour lui, qui se sont levés sans relâche pour l'unité, la justice et la paix. Dans de nombreux endroits de Serbie où le génocide des Bogomils a eu lieu, toute trace d'eux a été effacée. Tout ce qu'ils ont subi, des expulsions, des meurtres ou la confiscation de leurs biens. On ressent néanmoins, je trouve, en de nombreux endroits, l'énergie de ceux qui luttaient ensemble à l'époque. Je suis vraiment heureuse que le Christ ait justement mentionné ces nombreuses personnes, dont certaines sont certainement parmi nous aujourd'hui. Un grand merci.
1: Nous pouvons vraiment tous être très, très reconnaissants que le Seigneur ait sans cesse appelé les siens dans toutes les générations et que beaucoup d'entre eux lui soient restés fidèles, comme il l'a dit aujourd'hui. Il lui-même a aussi dit qu'il est fidèle et que son appel reste valable partout, peu importe où les gens se rassemblent dans son esprit et s'efforcent de se tourner vers l'intérieur Comme il nous l'a encore dit tout à l'heure, venez à moi en vous-même. Et le fait de vivre ensemble dans la paix a fait grandir des énergies positives. Aucune énergie ne se perd. Et nous pouvons le ressentir aujourd'hui. S'il est parmi nous en tant qu'être spirituel, c'est sans doute parce que de très nombreuses âmes porteuses de cette mission ont œuvré pour elle pendant de très nombreux siècles. Et nous en sommes très reconnaissants, nous qui avons eu la chance de venir dans ce beau pays.
5: Chers amis auditeurs, une prière de remerciement a encore été exprimée par le prophète Ulrich.
1: Frère céleste, Christ, nous venons à toi au plus profond de nous-mêmes, dans la petite chambre de notre cœur où tu as élu domicile, car tu nous as offert ton étincelle rédemptrice. Nous venons à toi, à qui nous devons tout. Nous venons à toi, qui nous donne sans cesse l'amour et la force du Père pour tout ce qui constitue notre vie. Rien ne va de soi. Tout est porté par ta force, par ton amour. Christ, en tant qu'être humain, nous ne pouvons pas saisir l'infinie grandeur et l'amour que tu nous offres. Nous pouvons encore moins saisir ce que signifie le fait que tu sois présent parmi nous en tant qu'être spirituel, que tu passes de table en table pour nous bénir et que tu répandes ton rayonnement d'amour dans nos cœurs. Nous voulons apprendre à ne plus nous identifier sans cesse à notre nature humaine, mais à rester fidèles à tes paroles. Soyez parfaits comme le Père céleste est parfait, lui, dont nous sommes les enfants. Mais Christ, tu nous connais. Tu sais que nous avons souvent encore du mal à y parvenir et que le monde nous rattrape sans cesse dans notre quotidien. Nous te sommes d'autant plus reconnaissants pour cette grâce incroyable que tu sois présent parmi nous en tant qu'être spirituel, toi, le co-régent du royaume de Dieu, le Fils de Dieu, qui d'éternité en éternité, dans tout l'infini, est et restera le co-régent du royaume de Dieu. Christ, nous te remercions pour cet instant de grâce que tu nous offres. Nous savons que c'est aussi par toi, par ton amour, que nous recevons notre nourriture. Nous savons que tout ce qui est, c'est toi, ton héritable spirituel. Car la co-régence signifie que tu es omniprésent dans les quatre forces fondamentales de l'existence. L'ordre, la volonté, la sagesse et la rectitude. Et ton amour pour nous, ce sont les qualités de la filiation que sont la bonté, l'amour et la douceur, qui est miséricorde. Tu es l'amour en Dieu, notre Père. Tu es notre frère divin. Et lorsque nous serons un jour rentrés au royaume de Dieu, nous serons éternellement frères et sœurs les uns pour les autres. Et toi, je me permets de le dire, tu seras notre grand frère, la grande lumière que nous aimons de tout notre cœur, d'éternité en éternité. Christ, c'est grâce à toi que nous possédons toute cette connaissance spirituelle, car tu es l'esprit prophétique qui, par la parole prophétique de la sagesse divine, nous a conduits à toute la vérité. Et avant que tu n'éveilles à sa mission ta fille, notre sœur Gabrielle, et que, par l'intermédiaire de frère Emmanuel, tu fasses d'elle la plus grande prophétesse de Dieu de tous les temps, la messagère de Dieu venue du sanctuaire de Dieu. Personne ne savait rien de tout cela. Nous ne savions rien, Seigneur, avant que tu n'éveilles la prophétesse et messagère de Dieu à sa mission. Ce n'est donc que depuis 50 ans que nous disposons de la vérité des cieux sur cette terre. Auparavant, cette vérité n'existait que par bribes dans de petits cercles et de petites communautés. Mais tu es venu en tant que consolateur, Christ, le consolateur que tu nous avais promis lorsque tu étais incarné en Jésus de Nazareth. Et tu nous as conduits dans toute la vérité. Seigneur, nous nous inclinons profondément devant toi, devant ton amour et ta grandeur, devant la toute-puissance que tu es dans le Père. Frère bien-aimé, merci d'être venu en Jésus de Nazareth. Merci d'être venu avec la sagesse divine. Et merci de venir encore et encore dans la commune fondatrice en tant qu'être spirituel. Et aussi ce soir, tu es parmi nous en tant qu'être spirituel. Seigneur, nous te remercions pour cette heure véritablement sainte que nous avons la chance de vivre avec toi. Nous te remercions de tout notre cœur. Que notre gratitude se traduise par un effort sincère de vivre de plus en plus selon ton sermon sur la montagne et bien sûr selon les 10 commandements que le Père nous a donnés à travers le prophète Moïse. Merci au royaume de Dieu. Merci à toi, notre bon frère. Oui, toi qui es vraiment notre bon frère, le Christ.

0: Chères téléspectatrices, chers téléspectateurs, chers amis dans le monde entier, c'est avec joie que nous lirions vos impressions. Pour cela, envoyez vos messages WhatsApp au 0049 pour l'Allemagne, 159 08 45 45 05 ou écrivez-nous par mail à communauté-libre@dieu-en-nous.de.
1: Liebe Geschwister, liebe Freunde,
2: chers frères et sœurs, chers amis, nous avons vraiment beaucoup reçu ce soir et en guise de petits souvenirs de cette rencontre, nous avons sur les tables quelques jolis cadeaux. Le cristal symbolise la sagesse divine qui nous est transmise par la parole prophétique et dont les multiples facettes éclairent chaque jour un nouvel aspect de notre vie d'être humain dans cette école qu'est la Terre. L'explication figurant sur le marque-page provient d'une révélation du chérubin de la sagesse divine que nous connaissons aussi sous le nom de frère Emmanuel. La loi éternelle est l'amour pour Dieu et pour le prochain. L'amour de Dieu et sa sagesse sont indissociables. L'amour est la culture divine de la vie véritable. La sagesse primordiale la conçoit, la crée, puis la manifeste et la place dans le royaume de Dieu. La sagesse en Dieu est le principe primordial de l'existence, l'existence primordiale, l'action créatrice de Dieu.
3: Ces mots sont très profonds, nous pouvons les lire chaque jour, et je crois que chaque fois, nous en comprendrons un autre aspect. Et si nous regardons ce qui se trouve encore sur nos tables, nous y voyons une belle carte qui nous invite à faire un petit retour en arrière. Comme nous venons de le vivre avec tant de force, le Christ appelle les siens depuis des siècles. Et c'est précisément dans les pays slaves du Sud que cet appel a déjà touché de nombreuses personnes au Moyen-Âge. C'est en effet dans ce qui est aujourd'hui la Bulgarie et la Macédoine du Nord que les premiers Bogomils ont commencé à suivre l'enseignement originel de paix de Jésus de Nazareth. Ils s'efforçaient de vivre librement, de mener la vie qu'ils avaient eux-mêmes choisie en paix avec leur prochain et avec la création. Leur enseignement qu'ils mettaient en pratique rencontra également un grand succès dans les régions de l'actuelle Serbie, en Bosnie, en Herzégovine. Du Monténégro à la Croatie, leurs traces culturelles sont préservées. Et les Bogomils ont laissé d'innombrables pierres commémoratives que l'on appelle des steci en Bosnie. Les motifs qui y sont parfois gravés nous parlent. Si nous ouvrons la carte, nous voyons sur la droite une femme qui lève la main en signe de paix. À l'époque, c'était la salutation de la paix, synonyme d'ouverture et d'hospitalité, telle qu'on le rencontre encore aujourd'hui, notamment en Bosnie. On peut dire que cette salutation issue du courant des chrétiens des origines nous unit dans nos cœurs jusqu'à la nouvelle ère naissante dans laquelle nous nous trouvons. Nous vivons, comme la sagesse divine nous l'a révélé et le Christ également, une période de libération des peuples de la détresse et de l'affliction grâce à la parole prophétique vivante. Nous voyons également sur la carte un paysage montagneux. Cette image de brebis menées par leurs bergers vers des pâturages d'altitude au-dessus d'un profond ravin peut nous servir de symbole. Nous l'avons vu de nos yeux lorsque nous sommes allés à la recherche des traces des Bogomils dans les montagnes de Bosnie, près d'un petit village ancien nommé Lukomir. Nos invités croates l'auront déjà compris. Luca signifie havre et mir, la paix. Les récits anciens évoquent de bonnes personnes qui, fuyant les persécutions de l'Église, se mirent en route pour trouver un nouveau foyer dans ces montagnes inaccessibles. De bonnes personnes, c'est ainsi que l'on appelait souvent les Bogomils au Moyen-Âge. Tout comme le mot « Bogomil » désigne une personne qui plaît à Dieu. Et on raconte qu'après une longue et pénible marche, lorsque ces personnes, en quête d'un nouveau foyer, atteignirent enfin l'emplacement de l'actuel Lukomir et aperçurent ce haut plateau protégé, elles s'écrièrent avec soulagement « Voici notre havre de paix ».
2: Nous savons que la sagesse divine souhaite ériger avec nous ce havre de paix, d'abord en nous-mêmes, en nous tournant vers le Christ, le rocher inébranlable et la source de force inépuisable, puis en nous appuyant sur cette base intérieure, pas à pas, aussi dans le monde extérieur, afin que nous apprenions à vivre et à travailler dans la communauté des chrétiens des origines et trouvions ainsi refuge et protection face aux turbulences de ce monde. Chers frères et sœurs, remercions encore une fois le royaume de Dieu de nous avoir si richement comblés et remercions-le de ne jamais nous avoir abandonnés. Le couple porteur de la sagesse divine se révèle à travers la parole prophétique durant la rencontre de tous les chercheurs de Dieu dans le bassin collecteur en Slovénie.
4: Geliebte Brüder, geliebte Schwestern.
3: Frères et sœurs bien-aimés, la sagesse divine n'abandonne jamais. La sagesse divine s'engage pour le Christ, pour notre frère divin, pour le retour dans la patrie éternelle de tous les êtres humains et âmes déchus. La sagesse divine est donc responsable de l'unité du royaume de Dieu qui va être rétablie grâce à l'action du Fils de Dieu et du couple porteur de la sagesse divine, Emmanuel et Gabriel. L'unité va être rétablie à travers des frères et sœurs qui, déjà sur terre, cheminent pas à pas vers l'intérieur, vers le Christ en nous, en mettant en pratique les 10 commandements de Dieu, le sermon sur la montagne du Christ de Dieu, afin de vivre toujours plus selon le christianisme des origines, qui apporte la preuve que le sermon sur la montagne peut être vécu.
4: Wahrlich, die göttliche Weisheit wird alles erfüllen.
3: En vérité, la sagesse divine accomplira tout ce qui fait partie de sa mission. Avec le Christ, restaurer l'unité dans le royaume de Dieu.
4: Die göttliche Weisheit hat den Satanisten besiegt.
3: La sagesse divine a vaincu le sataniste. La prophétesse et messagère de Dieu sur terre, Gabriel, a, par le sacrifice de son cœur, accompli un acte immense, à l'instar de ce qu'a fait le Christ de Dieu sur le mont Golgotha, avec son « Tout est accompli ». Le début de l'ère messianique et sophianique a été proclamé par la messagère de Dieu sur terre, Gabriel.
4: Das messianische, sophianische Zeitalter, sagt
3: l'ère messianique et sophianique signifie que désormais, seul l'amour pour Dieu et pour le prochain a de l'importance. Beaucoup de choses ont changé de manière imperceptible pour le monde matériel. La nouvelle ère a commencé et a été proclamée dans le monde entier. C'est l'époque du Christ de Dieu. C'est le moment où sa lumière va bientôt apparaître et où de très nombreuses personnes la reconnaîtront comme telle. En effet, le Christ tient sa promesse. Je viens bientôt. Pour vous, en tant qu'être humain, il est très difficile de croire et de comprendre cela. Mais il s'agit d'un événement cosmique d'une ampleur incommensurable pour le monde matériel. Cela signifie que Dieu, l'Éternel, notre Père, reprend le monde de la chute. Il transforme toute la matière, d'abord en énergie plus subtile, puis en énergie subtile pure, après quoi tout retourne à lui. Toute l'énergie de la chute sera à nouveau transformée et il y aura la paix dans les cosmos. L'unité y régnera et il n'y aura plus aucun cosmos hors du royaume de Dieu. La paix et l'unité régneront et tous les êtres du royaume de Dieu seront emplis de joie et de gratitude envers le Christ de Dieu pour son acte de rédemption. Le Dieu Père-Mère sera glorifié par ses enfants, les êtres spirituels qu'il a contemplés et créés, et que vous êtes, vous aussi, les êtres humains, au plus profond de votre âme, dans le noyau central de votre âme, que vous pouvez faire à nouveau rayonner en accomplissant progressivement les 10 commandements de Dieu et le sermon sur la montagne. Tout se fera selon sa volonté sainte. Et même si dans le monde, les puissants continuent de mener leur guerre, ils disparaîtront. Et toutes les religions disparaîtront, elles aussi. Dans le royaume de paix sur cette terre, il n'y aura plus de prêtres, ni d'évêques, ni de cardinaux, ni de papes, ni de clochers, ni de temples. Il ne restera plus rien des religions extérieures. Tout disparaîtra. Car le Christ de Dieu se trouve dans le temple de chair et d'os, c'est-à-dire en des hommes et des femmes éclairés, comme le décrivent ces paroles, « Dieu est en nous et nous sommes en Dieu ». Sœurs bien-aimées, frères bien-aimés, la sagesse issue de Dieu, Emmanuel et Gabriel,

0: mais aussi agit. Car la sagesse qui vient de Dieu, c'est l'action en Dieu. En vérité, emportez ces pensées dans votre quotidien et souvenez-vous de cette heure sacrée où, en vérité, le ciel était très, très proche de vous et l'est encore.
1: Doch der Alltag holt so manchen schnell wieder ein.
0: Mais le quotidien rattrape bien vite certains. Ainsi, tournez-vous toujours davantage vers la vie intérieure. Elle seule importe, car dans l'esprit de l'éternité, ce monde matériel appartient déjà au passé. Et le Christ est le prince de la paix. Le Christ est la paix. Et le Christ est le vainqueur.
1: Und wenn die Mächtigen in Religionen und Staaten noch so sehr aufbegehren,
0: même si les puissants des religions et des États s'y opposent de toute leur force, le Christ est le vainqueur et ils sombreront en raison de la loi de cause à effet qu'ils ont eux-mêmes créée. Ce qui demeure alors, c'est l'amour du Christ de Dieu. Paix, mes frères, mes sœurs, la sagesse divine vous salue dans vos cœurs.

Vous venez de suivre des extraits de la rencontre de tous les chercheurs de Dieu dans le bassin collecteur en Slovénie, relié par la technique à la commune fondatrice du Seigneur pour l'édification du royaume de paix de Jésus-Christ en mai 2026, l'an 3 de l'ère messianique et sophianique.

0: Liebe Brüder, liebe Schwestern,
1: chers frères, chères sœurs, le Christ de Dieu est le grand médecin et guérisseur intérieur. Il est la santé en nous. Il est toujours présent. C'est pourquoi la santé qu'est le Christ de Dieu est toujours présente en nous. Prenons conscience que l'Esprit de Dieu, le Christ de Dieu, est présent en nous. Il est la santé dans notre âme et dans notre corps. Nous plaçons ce moment de guérison par la foi dans son esprit sous le thème « Cheminer vers l'intérieur ». Qu'est-ce que cela signifie pour nous ? Cheminer vers l'intérieur. Cheminer vers l'intérieur, c'est cheminer vers le Christ de Dieu, notre Rédempteur, qui est l'aide et la santé en nous. L'Esprit éternel nous a donné les 10 commandements à travers Moïse. Le Christ en Jésus nous a enseigné le chemin qui mène vers l'intérieur. Dans le sermon sur la montagne, nous prenons connaissance du véritable esprit de l'amour. Si nous incarnons peu à peu cet esprit, nous nous transformons et devenons de nouvelles personnes, des personnes dans l'Esprit de Dieu, parce que nous cheminons vers l'intérieur. Qu'est-ce qui nous empêche de cheminer vers l'intérieur? En un mot, ne pas arriver à lâcher prise. Qu'est-ce qui attire nos sens et notre être vers l'extérieur? Le fait de ne pas pouvoir lâcher prise. Qu'est-ce que nous n'arrivons pas à lâcher? Des pensées, des paroles et des actes. Des pensées dirigées contre l'unité parce qu'elles sont contre notre prochain. Mais Dieu est unité et l'unité est en nous. Il s'agit de pensées hostiles dirigées contre notre prochain, des pensées de haine et de jalousie, des pensées égocentriques dont le contenu est « Je veux tout pour moi ». Que gagnons-nous à envier à notre prochain ce qu'il possède et que nous n'avons pas? Peut-il emporter ses biens dans l'éternité? Et si nous les avions, pourrions-nous les emporter dans l'éternité, c'est-à-dire les emporter dans le royaume de Dieu au plus profond de nous-mêmes? Que gagnons-nous à importuner sans cesse notre prochain en pensée et parole pour qu'il fasse pour nous ce que nous pourrions faire nous-mêmes? Qu'est-ce que cela nous apporte si en raison de la pression que nous exerçons sur lui, il en vient à faire quelque chose pour nous qu'il ne fait pas librement, mais uniquement sous la contrainte, à cause de notre volonté propre? Pouvons-nous emporter tout cela dans l'éternité?
0: wenn wir dem Nachbarn feindselig sind,
1: si nous sommes hostiles à nos prochains, par exemple à nos collègues de travail, parce qu'éventuellement ils sont mieux vus que nous par notre chef, pouvons-nous emporter cela dans l'éternité? Ou si nous nous disputons avec notre prochain, que ce soit dans nos pensées ou verbalement, parce que nous voulons avoir raison et que nous sommes continuellement contre lui parce qu'il ne nous donne pas raison, pouvons-nous emporter cela dans l'éternité? Si nous avons des disputes dans notre couple, pour des choses bien souvent sans importance, si nous ne sommes pas bienveillants l'un envers l'autre, pouvons-nous emporter ces querelles, cette hostilité dans l'éternité? Oh non! Nous ne pouvons rien emporter de tout cela dans l'éternité. Par contre, notre âme emporte ces aspects dans les plans de purification et les ramène éventuellement dans une prochaine incarnation. Chers frères et sœurs, ce sont de telles choses qui attirent nos sens et notre être vers l'extérieur. Et alors, nous commençons à nous demander, mais est-ce que Dieu existe? Pourquoi ne m'aide-t-il pas? Comment pourrait-il le faire? Il est l'amour, il est la liberté, il est la bonté, il est bon. Et tant que nous ne nous efforçons pas d'être bons envers notre prochain, je parle là de la bonté qui vient du cœur, nous ne pourrons pas parvenir au grand esprit, au plus profond de nous-mêmes, lui qui est la santé et la vie. Nous souffrons parce que nous nous détournons du grand esprit. Nous sommes malades parce que nos pensées nous ont rendus malades. Nous sommes imprégnés de notre égocentrisme qui dit « tout pour moi ». Nous sommes imprégnés de notre volonté de posséder. Pouvons-nous emporter tout cela dans l'éternité? Oh non, rien de tout cela. Un jour ou l'autre arrive le moment où il nous faut reconnaître que nous devons nous libérer des pensées que nous avons accumulées afin de pouvoir cheminer vers l'intérieur, vers notre existence véritable, vers le Christ de Dieu qui nous attend. Certains diront peut-être, est-ce vrai ce que dit Dieu? Est-ce vraiment lui qui parle? Si nous n'écoutons que les mots, nous n'arriverons pas à cheminer vers l'intérieur. Certains se disent, « Bon, c'est vrai que je crois en Dieu, mais existe-t-il vraiment ?» Chers frères et sœurs, nous constatons à l'état de notre monde que la foi à elle seule ne nous rend pas pacifiques, que la foi à elle seule ne nous rend pas bons. Jésus a dit, « Celui qui entend mes paroles et les met en pratique est une personne avisée. » Il fait ici allusion à la foi active. La foi active signifie que je reconnais mon comportement égoïste, ce à quoi je me suis lié, les chaînes créées par le fait de ne pas vouloir lâcher prise, et que je décide de changer mon comportement. Et celui qui le fait et qui, à la place, accomplit progressivement l'enseignement de Jésus, du Christ, celui-ci chemine vers l'intérieur et devient une nouvelle personne qui est bonne. Et cela, nous pouvons l'emporter dans l'éternité. Celui qui chemine vers l'intérieur n'a pas besoin de se demander si ce que Dieu dit à travers ses prophètes est juste. La preuve que Dieu est présent se trouve en nous-mêmes. Et tout particulièrement à travers la guérison par la foi, le Christ aimerait que nous le ressentions, que nous sentions qu'il est présent. Cela renforce notre foi. Cela nous donne le courage d'appliquer progressivement la foi active qui dit ce qui m'attire vers l'extérieur, c'est-à-dire dans le monde, je l'analyse. Je le mets en ordre avec sa force et je vais m'efforcer de suivre la proposition que nous fait le grand esprit, c'est-à-dire accomplir les 10 commandements de Dieu et le sermon sur la montagne de Jésus, donc les mettre en pratique, tout comme Jésus l'a dit. Celui qui entend mes paroles et les met en pratique est une personne avisée. Et une telle personne n'a pas besoin de se demander si ce qu'on lui dit est vrai. Elle le ressent elle-même en elle-même. Et nous pouvons le ressentir en nous-mêmes. Nous pouvons ressentir que le grand esprit est en nous, tout particulièrement à travers la guérison par la foi avec lui. Chers frères et sœurs, tournons-nous vers l'intérieur. Asseyons-nous bien droit. Déposons nos mains sur le haut de nos cuisses, les paumes tournées vers le haut. Et ceux qui le souhaitent peuvent aussi fermer les yeux. Suivez en pensée ce qui suit. Le Christ en moi. Le Christ, le médecin et guérisseur intérieur, est en moi. Le Christ, la vie présente, est en moi. Maintenant, nous inspirons et expirons profondément. Nous inspirons et expirons consciemment et profondément. Nous respirons profondément jusqu'à ce que notre plexus solaire, le système nerveux central qui se trouve au milieu de notre corps, nous signale que les nerfs se détendent, que les pensées se sont retirées, que nous sommes emplis d'harmonie. Nous inspirons et expirons profondément jusqu'à ce que le plexus solaire nous donne un signal. Lorsque le système nerveux central nous donne le signal que nous sommes emplis d'harmonie, que nos nerfs sont détendus, nous reprenons alors le rythme habituel de notre respiration. Nos sens nous attirent vers l'intérieur. Nous nous tournons vers l'intérieur, vers le Christ de Dieu, le médecin et guérisseur intérieur en nous. Nous ressentons une lumière puissante rayonner dans notre âme et notre corps. Cette force lumineuse, c'est la présence du Christ de Dieu. Christ, nous nous inclinons devant toi et devant la magnificence du Père éternel. Nous sommes pécheurs, mais nous sommes également tes enfants. Et c'est en tant que tel que nous venons maintenant à toi, dans la foi et la confiance que toi, le Christ, tu nous entends. Nous déposons devant toi nos aspects négatifs, les péchés que nous reconnaissons maintenant. Tu nous donnes la force de nous repentir de ces fautes, de ces péchés, de les mettre en ordre et de ne plus les répéter. Le cœur empli des 10 commandements et du sermon sur la montagne, nous nous inclinons devant toi. Nous nous agenouillons devant la magnificence de Dieu. Christ, toi, notre frère divin, toi, le médecin et guérisseur intérieur, nous déposons à tes pieds nos soucis, nos souffrances, nos faiblesses et nos maladies, dans la conscience que nous lâchons prise. Nous lâchons prise et nous cheminons vers l'intérieur. Tu rayonnes maintenant vers nous sécurité et bien-être profond. Tu entoures chacun de nous de ton amour, de ta guérison, de ton aide. La lumière nous embrase, la lumière nous entoure. La lumière s'écoule à travers notre âme dans notre corps. La lumière de Dieu s'écoule du haut de notre tête jusqu'à la plante de nos pieds et de la plante de nos pieds jusqu'au sommet de notre tête. Nous ressentons sa présence dans la paume de nos mains. Il est présent. Il se fait ressentir et veut nous dire « Ô enfant humain, chemine vers l'intérieur. Dieu est présent. » Conscient de sa présence, nous posons notre main droite sur la partie du corps que nous voulons. Nous appuyons légèrement le bout de nos doigts sur notre corps. Notre main se courbe légèrement. Nous nous concentrons maintenant sur cette partie de notre corps et nous ressentons comme un champ de force est en train de se développer. Le médecin et guérisseur intérieur nous touche à partir de l'intérieur. Lui, qui est le grand esprit de la santé, édifie des cellules saines et conduit les cellules malades à quitter le corps. Restez concentré afin de ressentir la proximité du grand esprit, afin de ressentir comme le médecin et guérisseur intérieur aide, comme il guérit. Les muscles se détendent. Ils reçoivent sa lumière. Tous les vaisseaux sanguins ressentent sa présence. Chaque organe respire le souffle de la lumière. La guérison s'accomplit. Les tendons et les ligaments disent oui à la grande lumière. La guérison s'accomplit. Tous les éléments du corps accueillent en eux la grande lumière. La guérison s'accomplit. Tout le corps est devenu un champ énergétique d'amour, d'aide et de guérison qui aide et guérit. La guérison s'accomplit. Ô affirmez la guérison en pensée. Dites oui au Christ et ressentez à l'intérieur du champ de force. Dieu est présent. Nous ressentons sous notre main droite le merveilleux champ énergétique de l'amour. Oh, n'ayez de cesse de lui dire oui, oui au Christ, oui au puissant esprit qui guérit. Il guérit. La lumière guérit. La lumière édifie de nouvelles cellules saines et conduit les cellules malades à quitter le corps. Ceux dont la foi est active changent. Ils pressentent la personne nouvelle qu'ils sont en train de devenir. La guérison s'accomplit. Ressentez le grand esprit en vous. Ressentez-le. Cela renforce votre foi. Et vous cheminez alors vers l'intérieur, vers celui qui est éternellement présent. Reposez maintenant votre main droite sur votre cuisse. Dites oui au Christ, dites oui à la lumière. Ressentez le puissant esprit en vous. Il aimerait renforcer votre foi, empli de confiance en lui, d'inspirer et expirer de nouveau profondément, jusqu'à ce que le plexus solaire vous envoie des signaux et vous indique que les nerfs sont en harmonie. Nous reposons alors dans l'esprit de l'amour et recevons son aide et sa guérison. Respirez profondément. Le cerveau donne le signal au plexus solaire. Les pensées se sont éloignées. Les sens se sont tournés vers l'intérieur. L'harmonie règne en nous. Notre système nerveux est détendu. Et maintenant, ressentez le Christ de Dieu qui s'écoule de nouveau à travers tout notre corps, du haut de notre tête jusqu'à la plante de nos pieds et de la plante de nos pieds jusqu'au sommet de notre tête. Des forces de guérison affluent à travers notre âme dans notre corps. Et nous posons à nouveau notre main droite sur une partie du corps de notre choix pour ressentir le champ de force. Dieu est bon. Notre être véritable est bon. La force du bien est présente. Le Christ. Ressentez le champ de force qui se crée. Vous ressentez sous votre main droite que votre corps vibre doucement. L'esprit s'écoule à travers les nerfs. Il s'écoule dans les cellules. Tous les éléments constitutifs du corps reçoivent sa force. Ils commencent à vibrer doucement. Les cellules malades sont éliminées. L'Esprit éternel les dirige hors du corps. Il les rend inactives. Il renforce les cellules saines et édifie des cellules saines. La guérison s'accomplit. Suivez en pensée ces paroles. La guérison s'accomplit. Pensez-le au plus profond de vous-même. La guérison s'accomplit. Ressentez à l'intérieur de vous-même et ressentez la présence du Christ. Le corps est animé d'une douce vibration. C'est le chant de force de l'amour. N'ayez de cesse de lui dire oui. Oh, libérez-vous de tout ce qui vous préoccupe. Lâchez prise. Vous ne pouvez pas l'emporter dans l'éternité. Le chemin va vers l'intérieur, vers la source de la force, la source de la santé, la source de l'amour. L'amour guérit. Ressentez l'amour de Dieu. Ressentez l'amour. Il guérit. Ressentez l'amour. Il apporte son aide. Ressentez la grande présence. La guérison s'accomplit. Restez concentré. Laissez-le agir. Lui, le médecin et guérisseur intérieur. La guérison s'accomplit. Tout le corps est animé par un doux mouvement. C'est le Christ de Dieu. C'est la présence tangible du grand et puissant Esprit. Nous reposons maintenant notre main droite à sa place. Les deux mains reposent sur le haut de nos cuisses, les paumes tournées vers le haut. Nous restons au plus profond de nous-mêmes, dans le calme et le silence de l'infini. L'Esprit respire à travers nous. La vie impersonnelle, la source de la force, l'Esprit se révèle à nous. Au plus profond de nous-mêmes, nous nous agenouillons devant celui qui est éternel et en qui nous sommes éternels, car nous sommes vie issue de sa vie. Chacun de nous est libre de dire au grand Esprit, au Christ de Dieu, notre Rédempteur, le médecin et guérisseur intérieur, ce qui le préoccupe intérieurement. Cependant, ce qu'il souhaite le plus est que nous lâchions prise et que nous cheminions vers l'intérieur. Remercions en silence. Chers frères et sœurs, prions également en silence pour nos frères et sœurs, pour nos prochains. Prions également en silence pour la terre mère, pour ses animaux, ses plantes et ses minéraux. Dieu, toi qui es bon et grand, toi l'Esprit omniprésent, où que nous soyons, où que nous allions, tu es toujours avec nous. Tu nous accompagnes sur tous nos chemins et tu nous appelles à chaque instant en nous disant « Lâche prise, chemine vers l'intérieur. En moi se trouve la paix, en moi se trouve la sécurité et le bien-être. En moi se trouve le calme, en moi se trouve le bonheur que tu cherches depuis toujours. Je suis le bonheur, je suis la bonté. C'est ce que l'Esprit exprime en chacun de nous. Sois bon et tu me ressens. L'Esprit dit, tu n'as plus besoin de demander ce qui est juste, ce qui est faux. Je suis la vérité vivante en toi. Chemine vers l'intérieur. Lâche prise et reçois-moi en toi. Chers frères et sœurs, dans cette conscience, nous faisons un, quel que soit le lieu où nous nous trouvions dans ce monde. L'unité relie, l'unité rend fort. Si vous êtes toujours plus dans la foi active, vous ressentez alors que Dieu est présent. Et si vous êtes soigné par un médecin de ce monde, sachez qu'il porte aussi en lui le grand esprit. Dites oui à l'esprit dans le médecin de ce monde. Remettez-vous-en au grand esprit et ainsi, si c'est nécessaire, il pourra aussi guider le médecin. Et lorsque vous prenez des médicaments, rappelez-vous que Dieu est omniprésent. Prenez-les consciemment dans son esprit. Dites oui à la présence de la vie en tout, y compris dans les médicaments, et vous serez guidé et aidé parce que l'Esprit, le Christ de Dieu, est présent.

L'ère messianique et sophianique a commencé. Le retour du Christ de Dieu est annoncé dans la conscience de ses paroles « Je viens bientôt ». Je ne viens pas dans la chair, mais en esprit auprès de ceux qui font ma volonté. Ce sont les combattants pour le royaume de Dieu qui reviennent et ceux qui viendront encore. Les armes se taisent, car le Christ est ressuscité. Plus d'armes. Place au signe du Christ. Avec les paroles autour de la clé du Christ, le royaume de Dieu, l'existence infinie, le portail des cieux est ouvert, le chemin vers l'éternité.

0: Le courant du christianisme des origines, le havre de paix. Mes brebis connaissent ma voix. Rencontre de tous les chercheurs de Dieu dans le bassin collecteur en Slovénie, relié par la technique à la commune fondatrice du Seigneur pour l'édification du royaume de paix de Jésus-Christ, en mai 2026, l'an 3 de l'ère messianique et sophianique.
1: 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Liebe Brüder und Schwestern,
0: chers frères et sœurs, chers amis et chercheurs de Dieu ici dans cette salle, ainsi que dans la commune fondatrice en Allemagne et dans les bassins collecteurs, chers téléspectateurs et auditeurs du monde entier, c'est vraiment une grande joie d'être réunis ici dans ce bassin collecteur en Slovénie. Nous vous souhaitons de tout cœur la bienvenue pour cette rencontre de tous les chercheurs de Dieu avec une chaleureuse salutation en Dieu. Beaucoup de téléspectateurs remarqueront certainement que ce soir, le cadre est différent de d'habitude. Normalement, les retransmissions de la commune fondatrice du Seigneur ont toujours lieu depuis la bibliothèque Sophia, le centre de l'Esprit libre en Allemagne. Aujourd'hui, cependant, nous nous sommes réunis avec des frères et sœurs de Slovénie, de Croatie, de Macédoine du Nord, de Hongrie et de Serbie, et nous sommes très heureux d'être reliés par la technique à la commune fondatrice du Seigneur en Allemagne, ainsi qu'au bassin collecteur en Italie, en Espagne, en France, et en Pologne. Chers frères et sœurs, chers amis, celui qui cherche véritablement Dieu, le trouvera. Il est possible de trouver Dieu, et il nous montre le chemin qui nous ramène à la paix et à l'unité avec tous nos prochains, avec la nature et avec les animaux, en accomplissant progressivement et de plus en plus ses commandements et en faisant grandir en nous l'amour pour Dieu et pour notre prochain.
2: 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In der Einladung für den heutigen Abend heißt es:
3: Dans l'invitation de ce soir, on peut lire « Des personnes de l'esprit libre se réunissent pour écouter la parole prophétique selon les paroles de Jésus le Christ. Mes brebis connaissent ma voix. » Le Christ et la sagesse divine nous

0: nous invite. Et nous nous réjouissons qu'aujourd'hui, de nombreuses nouvelles personnes dont la quête de Dieu les a conduites ici soient également présentes. Écoutez la parole prophétique. Qu'est-ce que cela signifie réellement? Plus de 2000 ans se sont écoulés depuis que le Christ a vécu sur cette terre incarné en Jésus de Nazareth en tant que simple être humain parmi nous. Mais pourtant, il était le Fils premier-né de Dieu, le Rédempteur de toutes les âmes et de tous les êtres humains. Par sa vie, il nous a servi de modèle, il nous a enseigné la loi des cieux et l'a vécu en exemple. Nous faisons ressentir à quel point Dieu, notre Père éternel, est proche de nous. Dieu est en nous et nous sommes en Dieu. Après l'acte rédempteur du Christ au Golgotha, de nombreuses personnes animées par cette certitude se sont rassemblées en communauté de chrétiens des origines afin de vivre sa parole et de l'apporter dans le monde. Mais au fil des ans, des prêtres des religions s'approprièrent l'enseignement chrétien originel, le diluèrent, le déformèrent et abusèrent du nom du Christ pour leurs fins et leurs machinations basses. C'est ainsi qu'aujourd'hui, la majorité des gens et des peuples considèrent Dieu Père, le Créateur de toute vie, comme un Dieu silencieux et inaccessible. Beaucoup doutent même de son existence.
1: Cependant, nous en sommes tous témoins à nouveau aujourd'hui. Le royaume de Dieu nous parle. Que les prêtres et les représentants des religions du monde veuillent bien l'admettre ou non. Dieu, notre Père éternel, a toujours été et est toujours à nos côtés, afin que nous, en tant que fils et filles de Dieu, tels que nous avons été créés et tels que nous serons toujours, retournions dans notre véritable patrie, dans le royaume de Dieu, dans le puissant courant universel de l'amour auprès de nos familles spirituelles. Car le Christ disait déjà, lorsqu'il était incarné en Jésus de Nazareth, « Mon royaume n'est pas de ce monde ». Et ainsi, au fil des millénaires, ce fut toujours ce même courant venant d'en haut, d'Abraham à Moïse, Élie, Isaïe, Jérémie, en passant par Jésus le Christ, puis à travers des femmes et des hommes éclairés dans les premières communes du christianisme des origines et ensuite dans les nombreux mouvements du christianisme des origines du Moyen-Âge européen. Que ce soit chez les Bogomiles, ici dans le Balkan, chez les Cathares dans le sud de la France ou chez les frères et sœurs de l'Esprit libre en Allemagne, ce fut toujours ce même courant, vrai et divin, venant des cieux, qui se révéla à travers la parole humaine au fil des époques et nous montra le chemin vers l'intérieur qui mène à la vie véritable. Et pourtant, la parole de vérité, la parole d'amour, se heurta sans cesse à des oreilles sourdes et à des cœurs endurcis chez de nombreux peuples dirigeants et guerriers. Elle fut maintes fois combattue et en partie éliminée.
0: Cependant, le royaume de Dieu ne nous a jamais abandonnés et ne nous abandonnera jamais. L'œuvre du rapatriement de tous les êtres humains et de toutes les âmes ne sera achevée que lorsque la dernière âme déchue sera purifiée et réintégrera notre patrie éternelle. C'est ainsi que Dieu Père a envoyé à notre époque sa première fille, le séraphin de la sagesse divine, Sophia, pour une nouvelle incarnation sur terre où elle portait le nom de Gabriel, avec pour mission de conduire cette fois-ci l'humanité dans toute la vérité. En effet, Jésus lui-même disait déjà à ses disciples, « J'ai encore beaucoup de choses à vous dire, mais vous ne pouvez pas encore les comprendre maintenant. Cependant, lorsque l'Esprit de la vérité viendra, il vous conduira dans toute la vérité, car il ne parlera pas à partir de lui-même, mais dira ce qu'il entendra. Et il vous montrera ce qui va arriver. Il me glorifiera, car il recevra de moi et vous le révélera.
1: Cet événement puissant a également été très important pour ma vie et m'a beaucoup touchée. Dieu, l'un universel et éternel, a parlé par l'intermédiaire de prophètes à toutes les époques et à tous les peuples de cette terre, et il continue de le faire. Pendant plus de 50 ans, Dieu, notre Père céleste, le Christ, le corrigeant des cieux, ainsi que le chérubin de la sagesse divine, également appelé Frère Emmanuel, se sont révélés à travers Gabriel, Sophia, la première fille de Dieu, le séraphin de la sagesse divine. Elle a apporté à l'humanité toute l'abondance de la vérité, par la parole et l'écrit, sur tous les domaines de la vie, jusque dans les moindres détails et avec de nombreuses aides concrètes. Je suis infiniment reconnaissante envers le Christ, notre frère et rédempteur, ainsi qu'envers le couple porteur de la sagesse divine, pour ce chemin d'amour. Grâce à eux, de très nombreuses personnes à travers le monde, dont moi-même, ont trouvé Dieu loin des religions et des liens avec celles-ci, car il habite en nous, Dieu est en nous et nous sommes en Dieu.
0: Et nous avons la chance, une fois encore, d'être témoins du fait que le royaume de Dieu ne nous abandonne pas. Depuis le retour de Gabriel dans la patrie éternelle, Dieu Père, le Christ de Dieu et le couple porteur de la sagesse divine continuent de nous offrir d'innombrables aides pour le chemin de l'amour, désormais à travers leur fils spirituel, le prophète Ulrich. Dans les années 1980, à la demande de l'Éternel, Gabriel avait entrepris de nombreux voyages pour donner des révélations dans différents pays. Aujourd'hui, il est à nouveau possible que la parole prophétique soit transmise au cours de voyages. Et bien qu'il n'ait pas été possible à l'époque pour Gabriel de se rendre dans la région où nous nous trouvons, en raison de la situation politique en ex-Yougoslavie, les bouleversements et la reconstruction des dernières décennies ont finalement rendu cela possible. Ainsi, le prophète peut aujourd'hui être parmi nous, accompagné de quelques frères et sœurs de la commune fondatrice en Allemagne. Tous ceux qui ont déjà suivi ces rencontres à la télévision le savent. L'Esprit libre lance un appel puissant au cœur de notre époque. De plus en plus de personnes se rassemblent ainsi autour de l'Esprit libre pour écouter la parole prophétique. Conformément aux paroles de Jésus le Christ, mes brebis connaissent ma voix.
1: Chers frères et sœurs, c'est une phrase simple mais puissante de notre frère céleste le Christ, que nous pouvons comprendre avec le cœur. Pour nous préparer à cette rencontre, nous aimerions maintenant nous tourner vers le Christ qui est toujours avec nous en priant en silence. Mais avant, nous proposons de chanter ensemble le chant « Partout où vous êtes rassemblés ».
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0: Le Christ de Dieu se révèle à travers la parole prophétique durant la rencontre de tous les chercheurs de Dieu dans le bassin collecteur en Slovénie.
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2: Je suis le je suis, le Christ de Dieu, et je viens auprès des miens. Oui, je suis présent parmi vous en tant qu'être spirituel. Comprenez dans votre cœur ce que cette heure sacrée veut vous apporter. La prise de conscience que la mort n'existe pas, que le Christ de Dieu ressuscité vit en vous. Je viens auprès de vous, oui, je suis présent parmi vous en tant qu'être spirituel, car vous êtes mes enfants et mes brebis. Et mes brebis connaissent ma voix. Vous vous demandez pourquoi vous êtes mes brebis. Je vous l'explique. Car beaucoup d'entre vous se sont déjà incarnés avec moi lorsque j'étais en Jésus de Nazareth. Et maintes fois, beaucoup d'entre vous sont revenus dans les différentes communautés du christianisme des origines, dans les mouvements du christianisme des origines, tels que les Pauliciens, les Manichéens, les Bogomiles et les Cathares. Beaucoup d'entre vous sont revenus sans cesse sur terre dans un corps physique, pour me servir, pour vivre selon les 10 commandements de Dieu et les enseignements du sermon sur la montagne que moi, le Christ de Dieu, je vous ai enseigné. En vérité, au cours de très nombreuses incarnations, beaucoup d'entre vous m'ont servi fidèlement, ont donné leur vie pour moi et se sont relevés encore et encore, s'incarnant de nouveau pour me servir. Au fil des siècles, ce sont toujours les mêmes âmes qui se sont incarnées pour me servir, moi, le Christ de Dieu. Voilà donc la réponse à votre question. Mes brebis connaissent ma voix. En vérité, mes frères et sœurs bien-aimés, je vous salue dans votre cœur, non seulement ici dans ce pays où je suis au milieu des miens, mais aussi dans tous les bassins collecteurs reliés par la technique et dans la commune fondatrice en Allemagne. Je salue mes frères et mes sœurs dans leur cœur. En vérité, le temps presse et file à toute allure. Ainsi, je viens auprès des miens afin de continuer à œuvrer pour qu'un peuple de Dieu se forme sur cette terre, afin que le royaume de paix du Christ de Dieu que je suis se réalise de plus en plus sur cette terre. Sœurs bien-aimées, frères bien-aimés, je suis le je suis, le Christ de Dieu, votre frère, mais aussi votre rédempteur, le co-régent du royaume de Dieu. Et je vais véritablement de table en table pour vivifier vos âmes. Ressentez dans votre cœur combien je suis proche de vous, car j'aime les miens, et les miens se sont à nouveau incarnés pour me préparer les chemins. Oui, que signifie construire de plus en plus le royaume de la paix? Cela signifie que je vous appelle, que je lance un appel au plus profond de votre cœur, une fois encore, comme déjà au cours des siècles précédents. Mais cette fois-ci, le royaume de paix va véritablement voir le jour dans le pays fondateur où ma sœur, votre sœur, la grande prophétesse et messagère de Dieu, a œuvré pendant des décennies et des décennies avec son dual spirituel, le chérubin de la sagesse divine. Ils ont agi ensemble, le séraphin et le chérubin, le couple porteur de la sagesse divine. Mes frères et sœurs bien-aimés, il est grand temps, car l'ère messianique et sophianique a été proclamée il y a déjà plusieurs années. Cela signifie que le temps du Christ de Dieu que je suis est arrivé. Mon apparition en esprit est préparée par des frères et sœurs fidèles. C'est le temps du Christ. Oh, écoutez, peuple de ce monde, le temps du Christ est venu. Mon apparition, la lumière de mon apparition est imminente. En vérité, je dis ceci au peuple de cette terre, tournez-vous vers moi en vous, moi qui suis le Christ vivant et ressuscité, et abandonnez tout ce que les cultes et les religions extérieures veulent vous faire subir. Oui, il vous éloigne du Christ intérieur et vivant que je suis, moi qui suis présent en tant qu'être spirituel ici, dans ce pays, au milieu de cette salle, le Christ de Dieu parmi les miens. Soyez vigilants et combattez le mal dès ses prémices. Mes sœurs bien-aimées, mes frères bien-aimés, ne vous laissez pas tromper par ceux qui sont contre moi depuis des siècles, qui depuis des siècles ont sans cesse écrasé les mouvements du christianisme des origines en recourant à une violence des plus brutales. Je suis l'amour en Dieu, votre Père et le mien. Je suis le Fils de Dieu d'éternité en éternité. Et le Fils de Dieu incarne l'amour du Dieu Père-Mère, l'un universel et éternel. Notre Père ne m'a pas seulement envoyé pour qu'incarné en Jésus de Nazareth, je vous apporte la rédemption en sauvant vos âmes de la dissolution par la distribution de mon héritage spirituel que j'ai divisé en d'innombrables étincelles que j'ai déposées dans vos âmes, afin que vous receviez véritablement la vie éternelle. Et que je devienne ainsi votre Père adoptif. En vérité, mes sœurs bien-aimées, mes frères bien-aimés, laissez-vous toucher par le Christ de Dieu dans votre cœur. Laissez-vous toucher par l'amour que je suis éternellement. Chers frères et sœurs, sortez des labyrinthes des religions. Cessez de croire les prêtres. Ce monde est déjà tombé dans l'abîme. C'est pourquoi j'ai envoyé la sagesse divine pour appeler tous les êtres humains et toutes les âmes à se repentir à temps, à rebrousser chemin, afin qu'ils trouvent déjà maintenant en eux-mêmes la vie que je suis, le Christ de Dieu en vous, et qu'ils suivent le chemin de la purification de l'âme. Mes frères bien-aimés, mes sœurs bien-aimées, regardez votre monde. Qu'a-t-il à vous offrir? L'illusion, la misère, la souffrance, tout ce qui est contraire aux lois de l'amour pour Dieu et pour le prochain. Qu'est-ce que ce monde a à vous offrir ? D'un côté, quelques riches, quelques dirigeants, et de l'autre, les peuples de cette terre qui souffrent et sont comme endormis, pris dans des religions qui sont très loin de la loi de la vie. Je suis le Christ de Dieu. Je suis la loi de la vie. Je suis la vie en Dieu, votre Père et mon Père. Et je vous appelle, j'appelle votre âme. Réveillez-vous, purifiez votre âme. Et aux jeunes frères et sœurs du monde entier, je lance cet appel. Qui d'entre vous veut construire avec moi le royaume de la paix? Qui parmi vous veut venir dans le pays d'origine de la prophétesse et messagère de Dieu? Venez et construisez avec moi le royaume de la paix, car beaucoup d'entre vous portent cette mission dans leur âme depuis des incarnations, et de nombreux jeunes sont appelés à venir dans le pays d'origine de la prophétesse pour former un peuple de Dieu pour le Christ de Dieu que je suis. En vérité, il est possible de me trouver et je souhaite édifier le peuple de Dieu. Ainsi, toutes les professions sont les bienvenues, tous les talents sont les bienvenus. Ce qui importe, c'est l'amour intérieur pour moi, le Christ de Dieu. Personne n'a besoin d'être parfait. En vérité, ressentez au plus profond de votre cœur, n'y a-t-il pas là une étincelle d'amour pour moi, le Christ de Dieu que je suis? Sortez des structures mensongères des religions. Venez vers le Christ vivant que je suis véritablement et je vous guiderai et je vous rendrai heureux de l'intérieur car sur cette terre, il n'y a pas de bonheur qui soit durable. Le seul bonheur qui dure, c'est une vie pleine de sens en moi et avec moi. Mes enfants bien-aimés, mes sœurs bien-aimées, mes frères bien-aimés, ouvrez grand, très grand votre cœur. Peu importe le pays où vous vivez, peu importe le continent où vous vous trouvez, si vous ressentez ma présence en vous dans les mouvements de votre cœur, si vous vous sentez appelé, mettez de l'ordre dans votre vie. Apprenez la langue du pays d'origine de la grande prophétesse, puis prenez contact avec vos frères et sœurs dans ce pays. En vérité, vous êtes les bienvenus, car c'est le Christ de Dieu qui vous y accueille. Et j'ai reçu du Père le pouvoir de fonder sur cette terre un peuple de Dieu qui accomplit la volonté du Père. En vérité, il est grand temps. Les puissants de ce monde ont déjà conduit ce monde à sa perte. Lisez donc dans les médias ce qui vous est présenté jour après jour, alors même que beaucoup se disent chrétiens. Mensonges, guerres et meurtres, tout cela au nom du Christ. On abuse ainsi de mon nom. Et la loi de cause à effet a enregistré tous ces abus depuis des siècles, même des millénaires. Vous savez bien vous-même que cela ne peut pas continuer ainsi. Regardez votre monde, regardez vos forêts, regardez vos villes. Que s'y passe-t-il? Regardez la pauvreté, regardez la misère. Tout cela va s'abattre sur toute la terre. Oui, l'extinction des espèces qui se produit actuellement dans la nature, dans les forêts, dans les champs, dans les mers, n'épargnera pas non plus une humanité complètement corrompue. Je suis l'amour et je suis venu avec le couple porteur de la sagesse divine pour sauver, pour tout ramener dans la patrie céleste, pour éclairer les êtres humains sur l'abus de mon nom par les religions. En vérité, je vous le dis, ce monde ne peut plus être sauvé. Certes, vous pouvez encore vivre des décennies ce que vous appelez la vie, mais je vous le dis, vivre sans moi mène de plus en plus à végéter. Je vous le dis, je suis le Christ vivant, le Christ de Dieu. J'appelle les miens et mes brebis connaissent ma voix. Je ne vous abandonne pas, enfants bien-aimés. Je suis fidèle à mes enfants, tout comme beaucoup d'entre vous m'ont été fidèles au fil des siècles. Vous vous êtes incarnés encore et encore pour me servir. C'est pourquoi je viens vers vous, vous qui êtes mes amis, vous qui m'avez servi avec amour au cours de vos différentes incarnations. Je ne vous abandonne pas. Et je souhaite vous dire, oui, je souhaite vous révéler que les bassins collecteurs ont eux aussi une grande importance, car ce monde est en train de disparaître et nous lançons cet appel à ce monde. Le Christ de Dieu que je suis appelle les siens. Cela signifie que dans de nombreux pays, des frères et sœurs se mettront en route pour atteindre la terre de la paix, afin de contribuer à son édification. Ce seront donc d'abord de petits groupes, puis des groupes plus importants, et plus tard, des caravanes entières, car ce monde est en train de disparaître. Et la misère et la détresse vont s'étendre sur toute la terre. De très nombreux frères et sœurs sur de nombreux continents ont entendu ma parole et beaucoup se mettront en route et beaucoup auront alors besoin de points de chute, c'est-à-dire de communautés libres et de bassins collecteurs où ils pourront faire une halte. Et certains resteront pour vous aider et participeront à l'édification des communautés libres et des bassins collecteurs, tandis que d'autres se remettront des épreuves du voyage et poursuivront ensuite leur chemin vers le pays fondateur, là où résidait la grande prophétesse et messagère de Dieu. Et là où le peuple de Dieu est en train de se former dans mon esprit. Mes frères bien-aimés, mes sœurs bien-aimées, vous avez désormais une idée claire de la signification des lieux de rassemblement des bassins collecteurs. Et d'autres bassins collecteurs se formeront. Tout un réseau s'étendra sur toute la terre, car je suis le Christ de Dieu et je réalise ce que j'ai annoncé. Un peuple de Dieu va naître, un peuple qui a ses racines dans l'amour pour Dieu et pour le prochain. Un peuple de Dieu va se former, où chacun aide son prochain et où les cinq principes de Dieu, que sont l'égalité, la liberté, l'unité, la fraternité et la justice, deviendront vraiment réalité sur une terre qui se purifie de plus en plus. Mes frères et sœurs bien-aimés, je suis le Christ de Dieu et je réalise ce qui a été annoncé. Et ainsi, vous qui savez désormais que je suis en vous la force rédemptrice, venez à moi dans votre cœur. Si vous le souhaitez, commencez le chemin intérieur qui vous a été enseigné par la sagesse divine. Venez à moi en vous, et si possible, aménagez dans votre logement un petit coin de prière où vous pourrez vous recueillir régulièrement afin qu'une énergie positive s'y construise. Venez à moi en vous. Il est possible de me trouver, mais comme je l'ai déjà révélé, le temps presse et les heures filent à toute allure. C'est pourquoi j'appelle à nouveau tous les frères et sœurs bien disposés. Venez ici, dans le pays fondateur. Venez là où se trouve la tente de Dieu sur terre et formez avec vos frères et sœurs le peuple de Dieu. En vérité, qu'il en soit ainsi. Maintenant, je vais me taire, mais je reste encore parmi vous. Je reste parmi les miens qui connaissent ma voix. Et je vous laisse ma paix, la paix des cieux dans votre cœur. Sachez que vous êtes véritablement aimé par votre frère, le Christ de Dieu, que je suis d'éternité en éternité. Je suis toujours le même, toujours la paix, toujours l'amour, mais je suis aussi celui qui parle clairement de tout ce qui est contraire à l'amour pour Dieu et pour le prochain. Je suis la paix.

0: Liebe Brüder und Schwestern,
1: chers frères et sœurs,
0: das war er,
1: c'était lui et c'est lui, notre Rédempteur, notre frère divin, le Christ, présent parmi nous en tant qu'être spirituel. Il nous a comblés de son amour, il nous a parlé comme un frère bien-aimé. Et nous sentons que nos cœurs débordent de joie. Notre âme se réjouit car elle le reconnaît. Elle reconnaît son époux. Oui, le Christ Dieu souhaite s'unir à notre âme, la ramener dans l'existence pure et la remettre au Père. J'en ai la certitude, c'est là notre héritage spirituel, notre place est dans le royaume de Dieu. Et il faut vraiment la peine de lutter ici sur terre pour parvenir à ce but. Le Christ nous a tous appelés, en particulier les jeunes frères et sœurs, à rejoindre la commune fondatrice en Allemagne. Pour ma part, j'ai entendu cet appel il y a plusieurs années. Ça a duré un certain temps, plusieurs années, puis j'ai décidé de régler ce qui devait l'être dans ma vie et d'aller dans le pays fondateur pour servir le Christ. Je crois qu'il n'y a pas de plus belle tâche sur cette terre. C'est notre mission divine et beaucoup d'entre nous ont accepté cette mission dans les cieux, celle d'aider nos frères et sœurs, les âmes déchues, de servir le Christ, de l'aider à ramener toutes les âmes dans la maison éternelle du Père, afin que l'unité soit à nouveau rétablie. Et quelle joie ce sera lorsque nous serons de nouveau tous réunis dans le royaume de Dieu. Après ce que nous avons entendu, je crois que nos cœurs sont grands ouverts et nous pourrions échanger, ceux qui le souhaitent, ce que nous avons ressenti.
2: Chers téléspectateurs et auditeurs, seuls des extraits de l'échange ayant eu lieu pendant la rencontre de tous les chercheurs de Dieu dans le bassin collecteur en Slovénie sont présentés ici.
3: Dobro večer svima.
4: Guten Abend an alle.
2: Bonsoir à tous. C'est difficile à décrire ce que je ressens, mais je tiens tout d'abord à exprimer ma profonde gratitude de pouvoir prendre part à un événement aussi important ici dans nos pays. Et c'est aussi pour moi une preuve de reconnaissance envers les frères et sœurs plus âgés qui ont mis toute leur énergie pour faire grandir les choses afin qu'un tel événement puisse avoir lieu. Ce qui m'a le plus touché dans cette révélation, c'est l'amour du Christ et son appel adressé surtout à nous les plus jeunes à rejoindre la commune fondatrice en Allemagne. Je ressens toujours plus, depuis quelque temps déjà, que ma place se trouve au sein de la communauté, dans le travail commun avec mes frères et sœurs. C'est pourquoi le désir et la décision d'apprendre dès maintenant la langue allemande et de rejoindre progressivement la commune fondatrice en Allemagne ont mûri en moi. Et pour moi, il n'y a pas de plus grande joie que de ressentir cette fraternité, cette unité, cette communion lorsque je me suis déjà rendu en visite dans la commune fondatrice.
1: Chers frères, le Christ se réjouit de ta décision à 100%. Il a dit que nous l'avons servi fidèlement à travers nos différentes incarnations. Et c'est en fait notre destinée de le servir sur terre, y compris dans cette incarnation. Je ne vois pas ce que nous pourrions faire de mieux ici que de le servir.
3: Ja, to je resnično en prekrasen večer.
4: Es ist wirklich ein
2: c'est vraiment une soirée exceptionnelle. On peut dire que c'est un événement historique pour notre région. Nous savons que les Bogomil, les chrétiens des origines, vivaient ici dans la région et qu'ils avaient peut-être la parole prophétique à l'époque, mais on ne sait rien de ce qui s'est passé depuis.
3: Našemu najboljšemu bratu Kristusu, večni domovini, da je lahko se zgodil.
2: C'est pourquoi je remercie de tout cœur Dieu Père et notre cher frère le Christ de rendre possible cet événement ici aujourd'hui avec les frères et sœurs de la commune fondatrice en Allemagne.
4: Ja, deswegen bedanken wir uns auch ganz herzlich.
2: Et c'est pourquoi nous vous remercions aussi très chaleureusement. Et je peux dire pour ma part que c'est également une grande joie, mais c'est aussi une responsabilité et un grand encouragement. Je peux dire que cette soirée m'encourage vraiment à suivre activement le chemin intérieur, le sermon sur la montagne et les 10 commandements de Dieu. Merci beaucoup.
4: Vielen Dank.
5: Ich glaube, alle Geschwister hier spüren den Dank.
1: Je crois que tous les frères et sœurs ici présents ressentent la gratitude que nous éprouvons tous envers le Christ. Le Christ a dit qu'il est présent parmi nous en tant qu'être spirituel. Cela signifie qu'il touche chacun d'entre nous ici dans cette salle. Et il est l'Esprit infini. Il touche également tous les frères et sœurs dans les bassins collecteurs, ainsi que ceux qui nous regardent à la télévision. Et le remerciement que tu viens d'exprimer, nous pouvons l'adresser au Christ tous ensemble. Il est la force qui nous unit et l'amour en nous. Et nous pouvons nous en remettre à cette force. Elle peut guider chacun d'entre nous. Certains ont fait l'expérience déjà depuis un certain temps et savent que nous pouvons compter sur lui. Que ce soit au sein de la commune fondatrice en Allemagne ou également ici. Quand je regarde dans la salle, je reconnais beaucoup de visages. Je ne connais pas tous les noms, mais je sais qu'il y a ici de très nombreux frères et sœurs qui, depuis de très nombreuses années déjà, apportent fidèlement leur aide au bassin collecteur, attirant d'autres frères et sœurs par leur amour, leur attitude chaleureuse et leur engagement pour le Christ. Et c'est ce que nous devons faire tous ensemble, être une grande famille pour le Christ. Et je trouve vraiment qu'on le ressent ici aussi, au sein de cette communauté.
2: J'ai été très touchée au plus profond de mon cœur par le fait que le Christ nous ait parlé aujourd'hui. Je suis très reconnaissante envers le Christ d'avoir mentionné tous ceux qui ont souffert pour lui, qui se sont levés sans relâche pour l'unité, la justice et la paix. Dans de nombreux endroits de Serbie où le génocide des Bogomil a eu lieu, toute trace d'eux a été effacée. Tout ce qu'ils ont subi, des expulsions, des meurtres ou la confiscation de leurs biens. On ressent néanmoins, je trouve, en de nombreux endroits, l'énergie de ceux qui luttaient ensemble à l'époque. Je suis vraiment heureuse que le Christ ait justement mentionné ces nombreuses personnes, dont certaines sont certainement parmi nous aujourd'hui. Un grand merci.
1: Nous pouvons vraiment tous être très, très reconnaissants que le Seigneur ait sans cesse appelé les siens dans toutes les générations et que beaucoup d'entre eux lui soient restés fidèles, comme il l'a dit aujourd'hui. Et lui-même a aussi dit qu'il est fidèle et que son appel reste valable partout, peu importe où les gens se rassemblent dans son esprit et s'efforcent de se tourner vers l'intérieur Comme il nous l'a encore dit tout à l'heure, venez à moi en vous-même. Et le fait de vivre ensemble dans la paix a fait grandir des énergies positives. Aucune énergie ne se perd. Et nous pouvons le ressentir aujourd'hui. S'il est parmi nous en tant qu'être spirituel, c'est sans doute parce que de très nombreuses âmes porteuses de cette mission ont œuvré pour elle pendant de très nombreux siècles. Et nous en sommes très reconnaissants, nous qui avons eu la chance de venir dans ce beau pays.
6: Chers amis auditeurs, une prière de remerciement a encore été exprimée par le prophète Ulrich.
1: Frère céleste, Christ, nous venons à toi au plus profond de nous-mêmes, dans la petite chambre de notre cœur où tu as élu domicile, car tu nous as offert ton étincelle rédemptrice. Nous venons à toi, à qui nous devons tout. Nous venons à toi, qui nous donne sans cesse l'amour et la force du Père pour tout ce qui constitue notre vie. Rien ne va de soi. Tout est porté par ta force, par ton amour. Christ, en tant qu'être humain, nous ne pouvons pas saisir l'infinie grandeur et l'amour que tu nous offres. Nous pouvons encore moins saisir ce que signifie le fait que tu sois présent parmi nous en tant qu'être spirituel, que tu passes de table en table pour nous bénir et que tu répandes ton rayonnement d'amour dans nos cœurs. Nous voulons apprendre à ne plus nous identifier sans cesse à notre nature humaine, mais à rester fidèles à tes paroles. Soyez parfaits comme le Père céleste est parfait, lui dont nous sommes les enfants. Mais Christ, tu nous connais, tu sais que nous avons souvent encore du mal à y parvenir et que le monde nous rattrape sans cesse dans notre quotidien. Nous te sommes d'autant plus reconnaissants pour cette grâce incroyable que tu sois présent parmi nous en tant qu'être spirituel, toi, le co-régent du royaume de Dieu, le Fils de Dieu, qui d'éternité en éternité, dans tout l'infini, est et restera le co-régent du royaume de Dieu. Christ, nous te remercions pour cet instant de grâce que tu nous offres. Nous savons que c'est aussi par toi, par ton amour, que nous recevons notre nourriture. Nous savons que tout ce qui est, c'est toi, ton héritable spirituel. Car la co-régence signifie que tu es omniprésent dans les quatre forces fondamentales de l'existence. L'ordre, la volonté, la sagesse et la rectitude. Et ton amour pour nous, ce sont les qualités de la filiation que sont la bonté, l'amour et la douceur, qui est miséricorde. Tu es l'amour en Dieu, notre Père. Tu es notre frère divin. Et lorsque nous serons un jour rentrés au royaume de Dieu, nous serons éternellement frères et sœurs les uns pour les autres. Et toi, je me permets de le dire, tu seras notre grand frère, la grande lumière que nous aimons de tout notre cœur, d'éternité en éternité. Christ, c'est grâce à toi que nous possédons toute cette connaissance spirituelle, car tu es l'esprit prophétique qui, par la parole prophétique de la sagesse divine, nous a conduits à toute la vérité. Et avant que tu n'éveilles à sa mission ta fille, notre sœur Gabrielle, et que, par l'intermédiaire de frère Emmanuel, tu fasses d'elle la plus grande prophétesse de Dieu de tous les temps, la messagère de Dieu venue du sanctuaire de Dieu. Personne ne savait rien de tout cela. Nous ne savions rien, Seigneur, avant que tu n'éveilles la prophétesse et messagère de Dieu à sa mission. Ce n'est donc que depuis 50 ans que nous disposons de la vérité des cieux sur cette terre. Auparavant, cette vérité n'existait que par bribes dans de petits cercles et de petites communautés. Mais tu es venu en tant que consolateur, Christ, le consolateur que tu nous avais promis lorsque tu étais incarné en Jésus de Nazareth. Et tu nous as conduits dans toute la vérité. Seigneur, nous nous inclinons profondément devant toi, devant ton amour et ta grandeur, devant la toute-puissance que tu es dans le Père. Frère bien-aimé, merci d'être venu en Jésus de Nazareth. Merci d'être venu avec la sagesse divine. Et merci de venir encore et encore dans la commune fondatrice en tant qu'être spirituel. Et aussi ce soir, tu es parmi nous en tant qu'être spirituel. Seigneur, nous te remercions pour cette heure véritablement sainte que nous avons la chance de vivre avec toi. Nous te remercions de tout notre cœur. Que notre gratitude se traduise par un effort sincère de vivre de plus en plus selon ton sermon sur la montagne et bien sûr selon les 10 commandements que le Père nous a donnés à travers le prophète Moïse. Merci au royaume de Dieu. Merci à toi, notre bon frère. Oui, toi qui es vraiment notre bon frère, le Christ.

0: Chères téléspectatrices, chers téléspectateurs, chers amis dans le monde entier, c'est avec joie que nous lirions vos impressions. Pour cela, envoyez vos messages WhatsApp au 0049 pour l'Allemagne, 159 08 45 45 05 ou écrivez-nous par mail à communauté-libre@dieu-en-nous.de.
1: Liebe Geschwister, liebe Freunde,
2: chers frères et sœurs, chers amis, nous avons vraiment beaucoup reçu ce soir et en guise de petits souvenirs de cette rencontre, nous avons sur

0: page provient d'une révélation du chérubin de la sagesse divine que nous connaissons aussi sous le nom de frère Emmanuel. La loi éternelle est l'amour pour Dieu et pour le prochain. L'amour de Dieu et sa sagesse sont indissociables. L'amour est la culture divine de la vie véritable. La sagesse primordiale la conçoit, la crée, puis la manifeste et la place dans le royaume de Dieu. La sagesse en Dieu est le principe primordial de l'existence, l'existence primordiale, l'action créatrice de Dieu.
1: Ces mots sont très profonds, nous pouvons les lire chaque jour, et je crois que chaque fois, nous en comprendrons un autre aspect. Et si nous regardons ce qui se trouve encore sur nos tables, nous y voyons une belle carte qui nous invite à faire un petit retour en arrière. Comme nous venons de le vivre avec tant de force, le Christ appelle les siens depuis des siècles. Et c'est précisément dans les pays slaves du Sud que cet appel a déjà touché de nombreuses personnes au Moyen-Âge. C'est en effet dans ce qui est aujourd'hui la Bulgarie et la Macédoine du Nord que les premiers bogomils ont commencé à suivre l'enseignement originel de paix de Jésus de Nazareth. Ils s'efforçaient de vivre librement, de mener la vie qu'ils avaient eux-mêmes choisie, en paix avec leurs prochains et avec la création. Leur enseignement, qu'ils mettaient en pratique, rencontra également un grand succès dans les régions de l'actuelle Serbie, en Bosnie, en Herzégovine. Du Monténégro à la Croatie, leurs traces culturelles sont préservées. Et les bogomils ont laissé d'innombrables pierres commémoratives que l'on appelle des steci en Bosnie. Les motifs qui y sont parfois gravés nous parlent. Si nous ouvrons la carte, nous voyons sur la droite une femme qui lève la main en signe de paix. À l'époque, c'était la salutation de la paix, synonyme d'ouverture et d'hospitalité, telle qu'on le rencontre encore aujourd'hui, notamment en Bosnie. On peut dire que cette salutation issue du courant des chrétiens des origines nous unit dans nos cœurs jusqu'à la nouvelle ère naissante dans laquelle nous nous trouvons. Nous vivons, comme la sagesse divine nous l'a révélé et le Christ également, une période de libération des peuples de la détresse et de l'affliction grâce à la parole prophétique vivante. Nous voyons également sur la carte un paysage montagneux. Cette image de brebis menées par leurs bergers vers des pâturages d'altitude au-dessus d'un profond ravin peut nous servir de symbole. Nous l'avons vu de nos yeux lorsque nous sommes allés à la recherche des traces des bogomils dans les montagnes de Bosnie, près d'un petit village ancien nommé Lukomir. Nos invités croates l'auront déjà compris. Luka signifie havre et mir, la paix. Les récits anciens évoquent de bonnes personnes qui, fuyant les persécutions de l'Église, se mirent en route pour trouver un nouveau foyer dans ces montagnes inaccessibles. De bonnes personnes, c'est ainsi que l'on appelait souvent les bogomils au Moyen-Âge. Tout comme le mot « bogomil » désigne une personne qui plaît à Dieu. Et on raconte qu'après une longue et pénible marche, lorsque ces personnes, en quête d'un nouveau foyer, atteignirent enfin l'emplacement de l'actuel Lukomir et aperçurent ce haut plateau protégé, elles s'écrièrent avec soulagement « Voici notre havre de paix ».
0: Nous savons que la sagesse divine souhaite ériger avec nous ce havre de paix, d'abord en nous-mêmes, en nous tournant vers le Christ, le rocher inébranlable et la source de force inépuisable, puis en nous appuyant sur cette base intérieure, pas à pas, aussi dans le monde extérieur, afin que nous apprenions à vivre

0: vivre et à travailler dans la communauté des chrétiens des origines et trouvions ainsi refuge et protection face aux turbulences de ce monde. Chers frères et sœurs, remercions encore une fois le royaume de Dieu de nous avoir si richement comblés et remercions-le de ne jamais nous avoir abandonnés. Le couple porteur de la sagesse divine se révèle à travers la parole prophétique durant la rencontre de tous les chercheurs de Dieu dans le bassin collecteur en Slovénie.
1: Geliebte Brüder, geliebte Schwestern.
2: Frères et sœurs bien-aimés, la sagesse divine n'abandonne jamais. La sagesse divine s'engage pour le Christ, pour notre frère divin, pour le retour dans la patrie éternelle de tous les êtres humains et âmes déchus. La sagesse divine est donc responsable de l'unité du royaume de Dieu qui va être rétablie grâce à l'action du Fils de Dieu et du couple porteur de la sagesse divine, Emmanuel et Gabriel. L'unité va être rétablie à travers des frères et sœurs qui, déjà sur terre, cheminent pas à pas vers l'intérieur, vers le Christ en nous, en mettant en pratique les 10 commandements de Dieu, le sermon sur la montagne du Christ de Dieu, afin de vivre toujours plus selon le christianisme des origines, qui apporte la preuve que le sermon sur la montagne peut être vécu. En vérité, la sagesse divine accomplira tout ce qui fait partie de sa mission. Avec le Christ, restaurer l'unité dans le royaume de Dieu. La sagesse divine a vaincu le sataniste. La prophétesse et messagère de Dieu sur terre, Gabriel, a, par le sacrifice de son cœur, accompli un acte immense, à l'instar de ce qu'a fait le Christ de Dieu sur le mont Golgotha, avec son « Tout est accompli ». Le début de l'ère messianique et sophianique a été proclamé par la messagère de Dieu sur terre, Gabriel. L'ère messianique et sophianique signifie que désormais, seul l'amour pour Dieu et pour le prochain a de l'importance. Beaucoup de choses ont changé de manière imperceptible pour le monde matériel. La nouvelle ère a commencé et a été proclamée dans le monde entier. C'est l'époque du Christ de Dieu. C'est le moment où sa lumière va bientôt apparaître et où de très nombreuses personnes la reconnaîtront comme telle. En effet, le Christ tient sa promesse. Je viens bientôt. Pour vous, en tant qu'être humain, il est très difficile de croire et de comprendre cela. mais il s'agit d'un événement cosmique d'une ampleur incommensurable pour le monde matériel. Cela signifie que Dieu, l'Éternel, notre Père, reprend le monde de la chute. Il transforme toute la matière, d'abord en énergie plus subtile, puis en énergie subtile pure, après quoi tout retourne à lui. Toute l'énergie de la chute sera à nouveau transformée et il y aura la paix dans les cosmos. L'unité y régnera et il n'y aura plus aucun cosmos hors du royaume de Dieu. La paix et l'unité régneront et tous les êtres du royaume de Dieu seront emplis de joie et de gratitude envers le Christ de Dieu pour son acte de rédemption. Le Dieu Père-Mère sera glorifié par ses enfants, les êtres spirituels qu'il a contemplés et créés, et que vous êtes, vous aussi, les êtres humains, au plus profond de votre âme, dans le noyau central de votre âme, que vous pouvez faire à nouveau rayonner en accomplissant progressivement les 10 commandements de Dieu et le sermon sur la montagne. Tout se fera selon sa volonté sainte. Et même si dans le monde, les puissants continuent de mener leur guerre, ils disparaîtront. Et toutes les religions disparaîtront, elles aussi. Dans le royaume de paix sur cette terre, il n'y aura plus de prêtres, ni d'évêques, ni de cardinaux, ni de papes, ni de clochers, ni de temples. Il ne restera plus rien des religions extérieures. Tout disparaîtra. Car le Christ de Dieu se trouve dans le temple de chair et d'os, c'est-à-dire en des hommes et des femmes éclairés, comme le décrivent ces paroles, « Dieu est en nous et nous sommes en Dieu ». Sœurs bien-aimées, frères bien-aimés, la sagesse issue de Dieu, Emmanuel et Gabriel, le couple porteur de la sagesse divine, est véritablement pour le Christ de Dieu. Et nous nous engageons pour le Christ de Dieu et pour l'estafette de la sagesse divine sur terre, jusqu'à ce que tout soit accompli selon sa volonté sainte. Heureux celui qui non seulement entend, mais aussi agit, car la sagesse qui vient de Dieu, c'est l'action en Dieu. En vérité, emportez ces pensées dans votre quotidien. Et souvenez-vous de cette heure sacrée où, en vérité, le ciel était très, très proche de vous et l'est encore. Mais le quotidien rattrape bien vite certains. Ainsi, tournez-vous toujours davantage vers la vie intérieure. Elle seule importe. Car dans l'esprit de l'éternité, ce monde matériel appartient déjà au passé et le Christ est le prince de la paix. Le Christ est la paix et le Christ est le vainqueur. Même même si les puissants des religions et des États s'y opposent de toute leur force, le Christ est le vainqueur et ils sombreront en raison de la loi de cause à effet qu'ils ont eux-mêmes créée. Ce qui demeure alors, c'est l'amour du Christ de Dieu. Paix, mes frères, mes sœurs, la sagesse divine vous salue dans vos cœurs.

Vous venez de suivre des extraits de la rencontre de tous les chercheurs de Dieu dans le bassin collecteur en Slovénie, relié par la technique à la commune fondatrice du Seigneur pour l'édification du royaume de paix de Jésus-Christ en mai 2026, l'an 3 de l'ère messianique et sophianique.

0: Gemeinsam bauen wir geschwisterliche Gedanken auf.
1: Développons ensemble des pensées de fraternité que nous émettons vers nos frères et sœurs, les animaux, qui, entassés dans des étables, attendent d'être massacrés pour le plaisir gustatif de l'homme. Christ, tu es l'immense force et la lumière. Nous émettons nos pensées vers nos frères et sœurs, les animaux, qui sont enfermés dans des étables ghettos et qui vont être sacrifiés à l'occasion de l'un des plus grands carnages qui soit et que la chrétienté appelle Noël. Puis suivent les festivités du Nouvel An où il se produit des choses semblables. D'innombrables frères et sœurs animaux y perdent la vie. Nos pensées fraternelles sont avec leurs âmes partielles et les rayons de vie. Nos pensées les accompagnent dans un monde de paix, loin de la torture qu'ils ont subie. Nos cœurs émettent des prières vers tous les êtres humains, vers tous nos frères et sœurs, afin que chacun de nous s'éveille et ressente ce que signifie l'unité. Marie et Joseph nous ont montré ce que signifie vivre l'unité. Ils se trouvaient parmi les animaux. Le Fils de Dieu est venu au monde parmi les animaux. Ô Seigneur, tu es la force dans nos prières qui s'écoulent vers tous nos frères et sœurs afin qu'ils s'éveillent et réalisent ce que signifie vraiment Noël. Ô Dieu grand et bon, tu es l'amour. Tu aimes chaque être humain, tu aimes chaque créature, chaque plante, chaque pierre. Tu es l'immense infini. Emplis nos pensées de prière de ton immense amour qui rayonne et appelle toujours plus de personnes en disant « Éveillez-vous à l'unité. Prions du fond du cœur. Laissons les prières s'écouler et elles touchent ceux qui y sont ouverts. » Christ, tu es le grand pêcheur d'hommes. Touche le cœur de ceux qui pêchent en mer pour le plaisir gustatif de l'homme. et dis-leur que tu es un pêcheur d'hommes, afin qu'eux aussi jettent leurs filets pour toucher le cœur des hommes et non pour pêcher les poissons. Nos frères et sœurs du monde animal qui périssent affreusement dans les filets ou sur la terre sèche. Christ, emplis nos prières de ta force et dépose en elles le message que toi, le Christ, tu es le pêcheur d'hommes. Dieu aime les champs. Dieu aime les bois. Dieu aime jusqu'aux plus infimes créatures des bois et des champs. Éternel, grand esprit de l'infini, emplis-les, elles aussi, de ta lumière et de ta force. Oui, dépose dans nos pensées de prière la grande unité, afin que même les plus infimes créatures ressentent que des personnes pensent à elles, afin que nos frères, les arbres, ressentent eux aussi que des personnes pensent à eux, que chaque buisson, chaque fleur, chaque brin d'herbe ressentent que des personnes pensent à eux. Chers frères, chères sœurs, nos prières ont ouvert notre conscience. Nous sommes devenus plus doux, plus sensibles. Nous pressentons la grande unité cosmique. Ressentons dans notre intérieur, ressentons en nous-mêmes à quel point le Christ est proche de nous. Ressentons en nous la grande unité cosmique, l'infini, la liberté et l'amour. Ressentons profondément, très profondément en nous, que nous sommes des êtres de l'infini, des êtres immortels, issus du grand amour éternel, des êtres de lumière, des êtres de liberté, des êtres de sagesse et de grandeur. Rien n'est loin de nous. Tout est si proche, présent en nous. Ressentons que l'éternité ne connaît ni espace ni temps. Nous sommes des êtres éternels, car l'existence immortelle est en nous. Dieu respire à travers l'infini. Dieu respire à travers nous. C'est son souffle, la loi de l'amour.

Bonjour les amis. On se retrouve une nouvelle fois avec Liobani. Entre-temps, vous connaissez bien Liobani, n'est-ce pas? Pour ceux qui nous écoutent pour la première fois, Liobani est un ange qui instruit et accompagne les enfants spirituels dans les mondes célestes. Et elle a aussi beaucoup de choses à nous dire à nous qui vivons sur Terre. Comme Liobani ne parle pas notre langage humain, Gabrielle, la prophétesse de Dieu, traduit pour nous le langage céleste de Liobani. Les explications de Liobani ont été mises par écrit et nous en lisons aujourd'hui un extrait. Il s'agit d'un sujet que tout le monde connaît dès les premières années scolaires et que l'on redoute malheureusement souvent, à savoir les examens écrits, les tests ou les interrogations orales, toutes ces choses-là. Liobani explique pourquoi il ne faut absolument pas en avoir peur. Voici ce qu'elle dit à ce sujet. Lorsque tu es devenu une personne de l'esprit qui vit consciencieusement les journées, c'est-à-dire qui, à travers la vigilance et la mise en pratique des lois divines, permet à son être intérieur de se développer et d'émerger toujours plus à l'extérieur, tu es alors de plus en plus en communication avec ce qui est au plus profond de toi, le divin, l'aide et conseiller intérieur. Si chaque journée apporte avec elle son lot de prises de conscience et d'expérience, elle apporte aussi certaines épreuves, y compris celles des examens scolaires. Celui qui vit consciemment et a suivi consciencieusement les cours n'aura pas à avoir peur des examens. En effet, ses cellules cérébrales ont enregistré ce dont il a besoin pour passer le ou les examens. La conscience lumineuse est en communication avec la matière enseignée qui a été enregistrée dans les cellules cérébrales. Elle s'active lorsque tu demandes au divin en toi de t'aider et de te soutenir. Et si tu laisses agir en toi consciemment, c'est-à-dire avec concentration, le sujet de l'examen, que tu en prends minutieusement connaissance et le lis consciemment, mot par mot. Liobani poursuit ses explications. Comme tu le sais, la réponse et la solution se trouvent en chaque mot. Si tu passes par exemple une épreuve de mathématiques, sois bien conscient qu'en chaque nombre aussi se trouve la solution. Cela t'étonne? Sachant que toutes tes vibrations, donc énergie, les chiffres et les formules mathématiques sont aussi de l'énergie qui rayonne et qui s'exprime. En toute énergie se trouve une partie positive, l'aspect spirituel qui connaît toutes choses et qui détient également la réponse et les solutions aux devoirs de mathématiques. Si tu as suivi attentivement les cours en classe et que tu orientes tes pensées et ta vie sur le divin qui est en toi, les aspects lumineux de ta conscience entreront en contact avec la matière enseignée qui est enregistrée dans tes cellules cérébrales et communiqueront avec les forces positives contenues dans ses connaissances et dans le sujet de l'examen. En chaque nombre se trouve la solution, dit Liobani. C'est fascinant, non? Et elle explique comment une personne à la conscience spirituellement éveillée peut communiquer avec cette solution. Elle dit, lorsque le sujet de l'examen se trouve devant toi, oriente-toi brièvement dans le silence, dans la prière, comme je te l'ai déjà révélé, en demandant à l'Esprit de Dieu de t'aider et de te soutenir. Puis, prends connaissance du sujet en le lisant consciencieusement et confie-toi à ton ami, l'aide et conseiller intérieur, l'intelligence éternelle, et sois vigilant, c'est-à-dire confiant et concentré. Il se peut que des pensées ou des sensations te viennent soudainement à l'esprit. Regarde-les, analyse-les avec ton entendement. Et si tu y vois le chemin qui mène à la solution, ou la solution elle-même, alors note-les. Ne doute pas, quelle que soit la situation. Le doute verrouille l'accès à la conscience lumineuse et un faux résultat peut en être la conséquence. Sache que la conscience lumineuse connaît déjà à l'avance chacun de tes doutes et elle t'aide en fonction de ton comportement. Fortifie ta foi et ta confiance en chaque situation et tu deviendras d'autant plus sûr de toi. Après avoir écrit la solution, remercie Dieu, l'Esprit de ton Père céleste en toi et réjouis-toi.
Vous remarquez que l'école Liobani est une école pour un tout autre monde. Liobani nous fait entrer dans la vraie réalité, la réalité de l'esprit, où tout, vraiment tout, est communication. Elle ajoute « En ce qui concerne les examens oraux, voici quelques conseils. Le soir précédant la journée de l'examen, entre 20 et 22 heures, lorsque les vibrations de l'atmosphère sont plus calmes et que la maison ou l'appartement est devenu plus silencieux, entre dans le silence, c'est-à-dire en toi, dans ton existence véritable, et demande à l'Esprit de Dieu en toi de l'aide pour le jour de l'examen. Après avoir, de cette manière, fait le silence en toi, reprends la matière qui fera l'objet de l'examen. Si tu ne sais pas exactement quel sujet sortira à l'examen, choisis dans tes documents ce qui t'attire intérieurement. Ce faisant, ne te laisse pas uniquement guider par l'entendement, mais laisse-toi conduire de l'intérieur. Ne réfléchis pas pour savoir à quelle page tu dois ouvrir le manuel. Ouvre-le au hasard. Aie confiance dans le fait que tu y trouveras écrit ce qui t'aidera lors de l'examen. Ne serait-ce qu'une phrase clé sur laquelle tu peux construire. Le même processus se déroule lors d'un examen oral et d'un examen écrit. Cette phrase clé peut déclencher une réaction en chaîne dans les connaissances mémorisées, aboutissant à la solution que tu exprimeras alors oralement ou par écrit. Il est dit « Demande, et il te sera donné. Demande au grand esprit en toi. En remerciement, applique ces lois éternelles de l'amour, et tu recevras, puisque tu t'y es préparé. » Lorsque tu vas te coucher la veille du jour de l'examen, abandonne-toi consciemment dans les bras du Dieu Père-Mère qui nous aime et dont nous sommes tous les enfants. Si malgré le silence intérieur, tu es extérieurement excité, c'est-à-dire si ton système nerveux est agité, tu peux prendre un remède naturel pour fortifier les nerfs qui te détend, mais qui ne te rend pas somnolent. Je le répète, un remède naturel fortifiant les nerfs, mais pas un somnifère. En effet, un somnifère ayant été absorbé la veille de l'examen risque d'avoir des effets prolongés. Il est alors possible que le lendemain matin, les cellules cérébrales ne soient pas pleinement actives et ne puissent pas absorber les impulsions de l'aide et conseiller intérieur, parce que le cerveau sera encore sous l'influence du somnifère. Tu comprends de plus en plus que pour pouvoir t'aider, aider l'être humain, ton conscient, ton aide et conseiller intérieur, la conscience lumineuse, l'Esprit de Dieu en toi, a besoin de tes cellules cérébrales ayant enregistré l'essentiel de la matière enseignée. Tu comprends à quel point il est nécessaire de ne pas remplir tes cellules cérébrales de plein de choses non essentielles qui les saturent et t'empêchent par conséquent de percevoir consciemment le divin en toi. D'après vous, quelles sont ces choses pas essentielles qui peuvent saturer les cellules du cerveau? Je pense qu'il peut s'agir de beaucoup de choses différentes. Par exemple, quand on pense constamment à ce qui s'est passé hier, à qui a dit quoi. Ou bien quand on s'accroche à des rêves sur ce qu'on aimerait bien être. Ou encore ce que l'on regarde constamment à la télévision, sur son téléphone portable ou sur Internet, les petits films ou les jeux qui nous entraînent dans un monde qui n'est pas le nôtre. C'est aussi avec ce genre de choses que nous remplissons nos cellules cérébrales. Et quand elles sont pleines à craquer, on a beaucoup plus de mal à enregistrer d'autres choses importantes. Moi, en tout cas, je ne veux pas de ça. Et toi ? Qu'est-ce que tu en penses? Poursuivons la lecture. Liobani nous explique à quoi servent les cellules cérébrales. L'Esprit de Dieu a besoin d'une caisse de résonance pour pouvoir se communiquer à toi et à l'environnement. Cette caisse de résonance est constituée de ce qui est enregistré en toi, dont tu as besoin pour ta vie sur Terre. Même les mots nécessaires doivent être présents dans ta mémoire.
De ce fait, s'il n'y a pas dans ton cerveau les enregistrements, les programmes dont tu as besoin, les impulsions ne peuvent pas venir à toi. L'être humain tout entier est dirigé par le cerveau. Nous pourrions dire « l'être humain est le cerveau ». Tu as apporté avec toi dans ce monde terrestre des programmes de vie. Veille à ce qu'ils ne soient pas infiltrés et minés par des influences négatives. C'est pourquoi vis consciemment. Ça signifie « ce que tu fais, fais-le entièrement ». Évite toute conversation futile. Si tu es obligé de participer à une telle conversation, n'y apporte une contribution que dans la mesure où tu peux en faire ressortir ou y apporter des éléments essentiels qui pourraient être utiles à tous les interlocuteurs.

0: Chers amis, nous sommes heureux de vous retrouver pour cette nouvelle émission de la série « La véritable école, c'est la vie » avec aujourd'hui pour thème « La psychologie divine ». Nous aimerions d'emblée mentionner que la psychologie divine n'a rien à voir avec la psychologie enseignée dans les universités de ce monde, où l'on tente d'analyser et de comprendre le comportement et la pensée des personnes à l'aide d'enquêtes scientifiques qui, généralement, finissent par attribuer la responsabilité de certains comportements aux autres, à notre entourage ou à notre éducation. La psychologie divine enseigne, au contraire, ceci : prends conscience de tes propres fautes. Vous vous demandez peut-être comment y parvenir ? Nous allons aujourd'hui lire à ce sujet l'un des nombreux enseignements donnés à notre époque par la sagesse divine, par Gabrielle, la prophétesse de Dieu. Nous pourrions dire que nous apprenons à l'université de l'esprit. La sagesse divine débute en disant « Dieu nous connaît, Dieu sait qui nous sommes, et Dieu sait aussi comment nous pouvons nous observer nous-mêmes. » Les psychologues posent des questions à leurs patients. Dans la psychologie spirituelle, nous nous interrogeons nous-mêmes. Dieu est au centre de notre âme et rayonne inlassablement dans l'être humain à travers l'âme, par le circuit des sept forces fondamentales qui se trouvent en nous et que nous appelons également les sept centres de conscience. Nous parlons de nos cinq sens et nous parlons de ce que nous ressentons. Avec nos cinq sens, nous ressentons, et ce que nous ressentons constitue le monde de nos sentiments. Celui-ci transmet ce qu'il ressent à nos sensations, d'où découlent nos pensées, puis nos paroles et nos actes. Plus loin, il est expliqué ce qui suit. Le monde de nos sentiments est donc ce qui est le plus proche de l'âme. C'est par le biais de nos sentiments que l'Esprit de Dieu donne les impulsions. Avant de penser, nous ressentons. Nous ressentons avec nos yeux, nous ressentons avec nos oreilles, nous ressentons avec notre sens du toucher, avec le goût et l'odorat.
1: Quel processus suit ce qui vient à nous par l'intermédiaire de nos yeux, de nos oreilles, par le toucher, le goût et l'odorat? Voici ce que cet enseignement nous dit à ce sujet. Pour une meilleure compréhension, revenons un peu en arrière. Un enfant qui vient de naître bouge grâce à la force de Dieu, c'est la vie, le mouvement. Cependant, le cerveau du nouveau-né n'est pas encore programmé. L'enfant doit apprendre à ressentir et en même temps à entendre. Il regarde et il entend, il regarde une personne, mais ne sait pas qui il voit, ce qu'il voit. Sa mère lui dit « Je suis ta maman, je suis ta maman ». L'enfant entend cela « Je suis ta maman ». Alors, tout à coup, la personne qu'il voit est maman. Cela entre peu à peu dans les cellules de son cerveau. Il commence à absorber des aliments. Ses nerfs gustatifs programment son cerveau. Ce qui n'est pas encore programmé en lui, l'enfant, le nouveau-né, le rejette. C'est donc très progressivement qu'il doit passer du lait maternel à une autre nourriture. C'est très progressivement que l'enfant assimile les différents goûts par le biais de ses nerfs gustatifs et de ses sensations. Sa mère ou son père lui disent « Ce sont des légumes, ce sont des légumes !» Et peu à peu, l'enfant enregistre « Ce sont des légumes !» Ce qu'il ressent entre aussi dans son âme. Il s'agit là des programmes de vie tout à fait ordinaires dont nous avons besoin pour vivre en tant qu'être humain sur la terre. Puis l'enfant commence à toucher les choses, et nous savons à quel point il est difficile au nouveau-né de parvenir à toucher un objet. Mais quand il y parvient, sa mère ou son père lui disent « C'est mou, c'est dur ». Attention, il y a des épines, ça pique. Peu à peu, avant de savoir dire épine, l'enfant dit pique, pique, et c'est ainsi qu'il se programme. Le nouveau-né n'a pas encore de véritable programme, mais il enregistre à travers le toucher, à travers ce que dit sa mère et son entourage. La mère pose son enfant dans l'herbe et l'enfant tâte l'herbe. Que dit sa mère ? L'herbe verte, l'herbe verte. Ou la fleur blanche, la fleur bleue. Très progressivement, par la vue, par le toucher, l'ouïe, l'odorat et le goût, l'enfant assimile les programmes correspondants. Et tout ce qu'il ressent entre également dans son âme.
2: Il s'agit là de programmes de vie tout à fait normaux, ceux dont nous avons besoin en tant qu'être humain, poursuit Gabriel. Par la suite, dans notre vie, tout dépend de ce que nous faisons, de ce que nous avons enregistré. Nos péchés aussi agissent ensuite progressivement, par le biais du monde de nos sentiments. De même, l'Esprit de Dieu agit à travers le monde de nos sentiments. Pourquoi ? Parce que c'est à travers les sentiments que viennent les sensations, les images, puis les pensées et les mots. Chers amis, si nous fermons les yeux et nous nous bouchons les oreilles et que pendant un long moment, nous ne voyons rien et n'entendons rien, que se passe-t-il en nous ? Nous percevons uniquement ce que nous avons déjà enregistré en nous. Rien d'autre. Et dès que nous ouvrons les yeux, entendons à nouveau, mangeons, touchons, nous recommençons alors à enregistrer. Notre regard se pose à nouveau sur quelque chose. Que pensons-nous à ce moment-là ? Éventuellement, quelque chose qui est déjà enregistré en nous, ou bien de nouvelles sensations, déclenchées par ce que nous venons de voir, s'enregistrent à leur tour dans notre âme. Puis l'enseignement explique plus en détail ces enregistrements qui ont lieu continuellement. Le psychologue nous pose des questions. Mais comment pouvons-nous nous interroger nous-mêmes ? Uniquement à travers nos propres enregistrements, en nous demandant s'ils sont de nature humaine, c'est-à-dire pécheresse, ou de nature divine. Dieu en nous, qui sait toute chose, donne inlassablement. Il émet donc inlassablement et touche le monde de nos sentiments. Des sentiments subtils remontent alors en nous et nous nous mettons à penser. Ou bien ces sentiments subtils dirigent nos antennes, c'est-à-dire nos yeux, nos oreilles, notre odorat, notre goût et notre toucher. C'est ainsi que nous pouvons percevoir qui nous sommes. Nous voyons quelque chose et des pensées surgissent. Quelles pensées ? En les mesurant aux 10 commandements et au sermon sur la montagne, nous pouvons constater si ces pensées sont divines ou non. Nous pouvons nous observer nous-mêmes à travers nos sentiments. Lorsque nous parlons, interrogeons-nous. Que disons-nous et que pensons-nous ? Dieu en nous nous aide à chaque instant pour que nous apprenions à nous connaître nous-mêmes, et ce, par le biais de nos sentiments, qui sont très proches de l'âme et perçoivent pratiquement les impulsions du divin et de l'âme. Et par le biais du circuit des 7 forces fondamentales, des 7 centres de conscience en nous, nous découvrons alors ce que nous pensons, disons et ressentons. Les sensations sont vagues, mais génèrent déjà des images. Puis nos pensées nous font prendre conscience de ces images. Et puis, la prochaine étape, qu'est-ce que nous disons ? Cela correspond-il à nos pensées ? Qu'est-ce que nous faisons ? Chers amis, pour la suite de cet enseignement passionnant donné lors d'une rencontre, nous entendons maintenant la voix de Gabriel en arrière-fond.
3: Wir können uns also ständig selbst befragen.
1: Autrement dit, nous pouvons nous interroger en permanence. Souvent, dans le monde de nos pensées, nous nous faisons des illusions sur nous-mêmes. Nous pensons par exemple, je suis quelqu'un de bien, tout va bien. Puis nous voyons quelque chose qui visiblement déclenche une agitation en nous. Le monde de nos sentiments émet déjà des impulsions. Nos nerfs se crispent. Mais nous mettons alors un couvercle dessus en nous disant « Cela ne m'intéresse pas, je suis quelqu'un de bien, j'ai beaucoup progressé sur le chemin spirituel, tout va bien. » C'est ainsi que nos pensées nous trompent. Mais par l'autocontrôle auquel nous parvenons en nous tournant vers le Christ en nous, nous pouvons interroger nos propres sentiments pour savoir si ce qu'ils nous ont signalé correspond vraiment à ce que nous pensons au niveau de notre conscient. Nous pouvons aussi interroger notre corps lorsque soudainement il manifeste une certaine agitation. D'où vient cette agitation? Qu'est-ce qui, dans mes sentiments, a déclenché cette agitation? Mes pensées m'ont dit, je suis quelqu'un de bien, je n'ai plus ces aspects-là en moi, ils concernent uniquement mon prochain. Et pourtant, je suis agité. Mes sentiments ont fait vibrer mon corps. Et ils veulent me communiquer autre chose que ce que me disent mes pensées. À ce moment, nous commençons à nous analyser nous-mêmes en nous demandant « Mes pensées correspondent-elles vraiment à mes sentiments ?» Et puisque tout est énergie, nous pouvons aussi interroger directement nos pensées. Est-ce que ce que vous me dites correspond vraiment à ce que je ressens? Est-ce une impulsion qui vient du divin? Si nous nous efforçons de ne pas laisser nos pensées se manifester tout de suite, mais que nous restons silencieux et calmes, c'est-à-dire à l'écoute du monde de nos sentiments, nous sommes alors aussi à l'écoute de nos centres de conscience. Alors, par l'intermédiaire d'un ou plusieurs d'entre eux, nous parviennent des impulsions qui nous communiquent « Ce que tu penses ne correspond pas à nous, tes sentiments. » Examine-toi. Analyse-toi. Ta manière d'agir est-elle en accord avec tes pensées? La plupart du temps, nos sentiments s'adressent à nous sous forme de questions. Ils ne disent jamais « les choses sont comme ci ou comme ça ». Pourquoi? Parce que lorsque le divin émet une impulsion en nous, il ne nous dit jamais « voilà ton défaut ». Il nous guide et il nous aide proportionnellement à la manière dont nous suivons la direction indiquée, proportionnellement à notre disposition à nous analyser nous-mêmes. C'est la loi du libre arbitre. Et à partir de nos centres spirituels, nos centres de conscience, à partir du monde de nos sentiments, nous ressentons soudain cette pensée ne correspond pas à la réalité de ma vie. Puis à nouveau, par le biais du monde de nos sentiments, des questions montent en nous. Quelle en est la raison? Comment est ton comportement? Comment sont tes paroles? Alors, à nouveau, des pensées très subtiles se manifestent et nous disent éventuellement « Je veux paraître meilleur que ce que je suis. » Et l'impulsion divine revient en disant « Pourquoi? Qu'est-ce qui te fait défaut? C'est ainsi que le divin nous conduit à la connaissance de nous-mêmes. Dieu nous guide de telle sorte que nous nous interrogions régulièrement nous-mêmes.
3: Gott führt uns so, dass wir uns immer wieder selbst befragen.
0: Nous venons d'entendre cet extrait de l'enseignement de la sagesse divine avec la voix de Gabriel en arrière-fond et nous continuons maintenant la lecture. Gabriel donne une aide très concrète qui amène à avoir des prises de conscience sur soi-même au quotidien. Elle dit « Faire l'exercice suivant à la maison est extrêmement intéressant pour chacun de nous. Nous nous asseyons, fermons les yeux et fermons aussi, pour ainsi dire, nos oreilles. Nous restons tout à fait silencieux, sans rien ressentir, et nous laissons simplement venir les images qui montent en nous. Tout ce qui se montre provient de ce que nous avons enregistré en nous et qui se trouve dans notre conscient. Au moment même où nous ouvrons les yeux et écoutons à nouveau ce qui se passe autour de nous, notre corps bouge. De toute autre impulsion pénètre alors en nous et nous les enregistrons. Nous enregistrons à chaque instant, par le biais de nos cinq sens, nos cinq antennes. Et par le biais de ces antennes, Dieu nous dit « Est-ce que ce que tu vois et penses est en accord avec mes lois ? Si ce n'est pas le cas, sonde le monde de tes sentiments et découvre qui tu es dans ton subconscient, apprends qui tu es dans ton âme et mets en ordre ce que tu reconnais. » Et comment pouvons-nous régler, mettre en ordre ce que nous ressentons ou ce que nous pensons, ce que nous avons dit ou fait ? Par le biais du repentir. Nous parvenons au repentir uniquement à travers le monde de nos sentiments, à nouveau avec l'aide du divin en nous. Si nous pensons dans notre conscient « Bon, je vais me repentir de ce que j'ai fait, je le regrette du fond du cœur et je ne veux plus le faire », aucun sentiment ne vient. Nous ne faisons que réciter nos anciens programmes, les schémas que nous avons enregistrés parce que nous avons entendu cela quelque part. Que faut-il faire pour développer le repentir? Il nous faut revenir au niveau de nos sentiments. Il nous faut à nouveau demander de l'aide au Christ en nous, lui qui nous connaît, qui sait toutes choses, qui est à nos côtés à chaque instant. Lui, le psychologue divin, si nous voulons l'appeler ainsi. Nous demandons de l'aide pour trouver le repentir. Et ensuite, nous ressentons à l'intérieur de nos péchés. Par quels moyens ? Encore une fois, avec nos sens. Nous ressentons dans l'image que nous avons devant nos yeux intérieurs. Étaient nos pensées ? Qu'avons-nous dit ? Qu'avons-nous fait ? Puis vient la question, est-ce que je veux récolter cela ? Est-ce que je veux vraiment récolter cela ? Nous ne devons pas interroger notre conscient, mais nos sentiments. Car nos sentiments nous font prendre conscience de ce que nous devrons supporter si ce que nous avons enregistré revient vers nous. C'est souvent à partir de là que viennent les remords, le repentir. Il a été dit, ne fais pas aux autres ce que tu ne veux pas qu'on te fasse, ou encore, agis envers ton prochain comme tu aimerais qu'il agisse envers toi.
1: L'enseignement nous en apprend davantage. Se repentir véritablement signifie « Je mets en ordre ce que je reconnais et j'agis envers mon prochain selon ce que j'attends moi-même. » De cette manière, nous mettons en ordre les aspects pécheurs que nous avons reconnus, nous purifions en partie ce qui se trouve dans notre âme. De plus, nous pouvons souvent en reconnaître et en extraire la racine, de sorte que des aspects identiques ou similaires ne se redéploient pratiquement plus. Autrement dit, avec nos antennes, nous ne développons plus en nous des aspects identiques ou similaires. Ce serait la psychologie spirituelle. Et le psychologue divin, si nous voulons l'appeler ainsi, c'est le Christ en nous qui nous aide, lui qui est notre Rédempteur. Une fois que nous avons compris la manière dont se déroule le processus de la mise en ordre, que nous sommes conscients de tout ce que les journées nous apportent, à quel point elles sont précieuses, et une fois que nous avons commencé cette auto-analyse de nous-mêmes et que nous reconnaissons les causes de ce que nous apportent les journées, alors seulement notre vie devient réellement intéressante. Alors seulement nous savons ce que signifie vivre de plus en plus en Dieu, devenir libre et heureux, vivre dans l'existence. Cependant, nous ne devrions pas nous perdre dans l'analyse de ce que nous avons trouvé. Nous devrions le faire avec le Christ. Et si nous avons pris conscience, ne serait-ce que d'un aspect que nous reconnaissons comme une erreur, alors travaillons-y en suivant le chemin de la mise en ordre. Si nous l'avons réglé en majeure partie, nous savons alors que nous pouvons continuer à avoir d'autres prises de conscience sur nous-mêmes, à nous interroger et analyser. Dieu en nous, le Christ en nous, nous connaît, il connaît chacune de nos fautes et faiblesses. Nous ne nous connaissons qu'en partie. Ainsi, je dirais que la connaissance de soi et l'auto-analyse sont le chemin le plus rapide menant au Christ, à la perfection de l'âme.
2: L'enseignement nous explique également comment la voix de notre conscience peut nous aider à nous analyser. Nous recevons tout d'abord des impulsions subtiles par le biais de nos sentiments. Prends conscience de ce qui est en toi, va à la racine de ces aspects et mets-les en ordre. Si nous ne le faisons pas, alors un sentiment monte en nous. Nous pourrions aussi parler de mauvaise conscience. Le monde de nos sentiments le transmet au monde de nos sensations. Celui-ci est plus fort. Il est une partie de la voix de notre conscience qui vient de notre ange gardien ou du Christ en nous. Nous avons donc d'abord ce sentiment subtil qui nous dit « Reconnais ce qui est en toi et mets-le en ordre. » Si nous ne le faisons pas, si nous passons outre, alors vient une mise en garde par la voix de notre conscience. Et si nous ignorons aussi celle-ci, nous nous chargeons à nouveau. Chacun d'entre nous connaît sûrement cette mauvaise conscience, elle n'est pas très agréable. Mais comme nous venons de l'entendre, la voix de notre conscience est très précieuse sur le chemin de la connaissance de soi. Nous ne devrions jamais la refouler, mais au contraire, faire qu'elle reste vivante. Au début de l'enseignement, il était expliqué comment un enfant commence à apprendre, comment il enregistre tout. À la fin de l'enseignement, il y est à nouveau fait référence. Pour conclure, nous souhaitons lire ce passage, je cite. Nous voyons donc à quel point les parents sont importants pour l'enfant et à quel point sommes-nous importants pour Dieu, nous qui sommes ses enfants. Il est toujours là. Il donne sans relâche pour que nous revenions à lui. C'est cela la transformation. Il nous aide à reconnaître nos aspects pécheurs, à les mettre en ordre et à ne plus les répéter, afin que nous accomplissions de plus en plus ses lois pour être à nouveau auprès de lui. Les parents se réjouissent que leur enfant apprenne peu à peu à parler, à toucher, à marcher, à ressentir. Oh, combien davantage notre Père Céleste se réjouit-il lorsque nous apprenons à vivre ses lois pour revenir à lui? Chers amis, c'est le but de notre âme. Retourner au Père éternel, dans la patrie éternelle, dans l'existence éternelle. C'est pour cela que Moïse nous a apporté les lois de Dieu, les 10 commandements, et que le Christ nous a apporté son enseignement, le sermon sur la montagne. Et pour que nous suivions ce chemin qui ramène à la maison du Père, la sagesse divine nous offre, depuis 50 ans, d'innombrables enseignements, de véritables perles pour tout chercheur de Dieu qui s'est mis en chemin vers Dieu en lui-même. Alors, si vous le souhaitez, retrouvez-nous pour la prochaine émission de la série « La véritable école, c'est la vie ». D'ici là, au revoir et une chaleureuse salutation en Dieu.

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0: Die Erscheinung.
1: L'apparition.
0: Die Erscheinung im messianischen, sovianischen Zeitalter.
1: L'apparition dans l'ère messianique et sophianique qui reflète de nouvelles générations sous le signe du Christ de Dieu. L'annonce faite par Jésus de Nazareth à ses apôtres et disciples « Je viens bientôt » se réalise. Le Christ de Dieu a annoncé sa venue. L'ère de l'apparition est précédée par la lumière de son apparition. L'époque viendra où sa lumière se manifestera dans l'atmosphère. Elle brillera par moments en fonction de la position des planètes par rapport au Soleil, et beaucoup diront que ce sont là des phénomènes qui ne peuvent pas encore être interprétés. Ce soi-disant phénomène est l'annonce de la transformation de ce qui est appelé le cosmos matériel, dont la Terre fait également partie. Le puissant esprit de l'infini a dit aux hommes, « Je fais toute chose nouvelle, un nouveau ciel et une nouvelle terre. » D'Abraham à Gabriel, des envoyés de Dieu dans l'habit terrestre donnèrent la parole prophétique. Des hommes et des femmes éclairés parlèrent et parlent de l'Esprit qui est unique, l'Esprit de l'amour et de la paix. Des prophètes de Dieu, hommes et femmes, ont toujours essayé, jusqu'à aujourd'hui, d'éveiller le cœur des hommes au Dieu unique, au Dieu d'amour, de paix et d'unité. Des prophètes de Dieu, hommes et femmes, ont témoigné du royaume de Dieu, de l'existence éternelle pure, d'un Dieu d'amour qui est le Père de tous ses enfants. Dans l'ère messianique et sophianique, la parole du royaume de Dieu est diffusée sur la terre entière. Grâce à la parole prophétique divine, Dieu, l'Éternel, et son Fils peuvent être entendus à la radio et à la télévision où ils annoncent aux hommes qu'il n'y a qu'une vie véritable, qu'un seul Dieu, le Dieu d'amour. L'époque mûrit, d'Abraham à Gabriel. Dieu, l'Éternel, s'adressa à sa servante, la porteuse de sa parole, qui sur cette terre porte le nom de Gabriel. Il lui révéla qu'en union avec sa troisième force fondamentale, son chérubin de la sagesse divine, elle est Sophia, la sagesse dans son esprit. L'Éternel lui révéla que le Christ de Dieu et la sagesse divine appellent les êtres humains dotés d'une âme à adorer le Dieu unique d'amour qui est en toute chose et tout particulièrement au plus profond de chaque âme et de chaque homme doté d'une âme. Lui, l'un universel, à travers sa sagesse, a annoncé et introduit l'ère messianique et sophianique, la lumière de l'apparition de son Fils, le Christ de Dieu, qui déjà en Jésus de Nazareth avait annoncé « Je viens bientôt ». Depuis des générations, des personnes attendent le retour en esprit du Messie. Nous nous demandons quand et où. Tous les êtres humains dotés d'une âme devraient se préparer pour aller à sa rencontre en allumant la lumière intérieure grâce au chemin de l'amour pour Dieu et pour le prochain, car Dieu est amour. Dans l'ère messianique et sophianique, Dieu dit à travers la sagesse divine « Je suis le Je suis, le Tout-Puissant, le Père de tous mes enfants. » Et il demanda à Sophia de dire aux hommes « Je suis fidèle à mes enfants. Ma fidélité envers mes enfants est mon amour pour eux, et mon amour pour mes enfants est ma fidélité envers eux. » Annonce cela et dis à mes enfants que le chemin qui mène jusqu'à moi est le chemin de la vie qui est universel et ainsi de l'amour universel. Dis-leur qu'ils ne doivent pas avoir peur de m'adorer au plus profond d'eux-mêmes, moi, le Dieu unique d'amour, le Je suis. Dis-leur encore et encore qu'ils ne doivent pas avoir peur, que je suis la fidélité envers mes enfants. Oui, je leur suis fidèle, quoi qu'ils aient causé et causent en ce monde. Dis-leur que je n'aime pas leurs péchés, mais que je ne les punis pas, pas non plus pour leurs péchés. Je ne les maudis pas en raison de leurs péchés. Je ne les condamne à aucune damnation éternelle. Dis-leur que j'aime leur être véritable, le noyau central au plus profond de leur âme, l'être divin qui est en moi, dans le royaume de mon amour, le royaume de la paix. Le Christ de Dieu, mon Fils, lance son appel dans ce monde. Venez tous à moi, vous qui croyez au Père éternel, et lui adressez vos prières. Je veux vous guider et vous conduire jusqu'à la maison éternelle de notre Père, car je suis le chemin. Je suis dans mon Père la vérité et la vie. Mon chemin qui mène jusqu'à lui, jusqu'au Dieu éternel, se fait niveau par niveau à travers les plans de purification de l'âme qui existent pour permettre à l'âme de se libérer des aspects pécheurs dont l'être humain ne s'est pas repenti et qu'il n'a pas mis en ordre au cours de sa vie terrestre. C'est le chemin de la purification. Lui, l'Éternel, transforme le négatif en force positive dans la mesure où la conscience de vos sens ne porte plus en elle d'aspect similaire. Moi, le Christ de Dieu, qui vécut en Jésus de Nazareth, je lance mon appel dans le cœur des hommes. Dieu est amour, Dieu est fidélité, Dieu est sollicitude. Suivez le chemin messianique et sophianique de l'amour pour Dieu et pour le prochain, le chemin de la lumière qui rayonne en moi le Christ de Dieu. C'est la lumière de l'unité, la lumière de l'amour. Dieu est amour. Toi, ô âme dans l'homme, toi, ô âme, tu es la lumière en Dieu. Dieu appelle, Dieu est fidélité. Dans la maison éternelle du Père, il y a de nombreuses demeures libres. Le royaume de l'existence éternelle pure est la patrie des enfants de Dieu. Suivez le chemin qui mène à la patrie éternelle. Tous les êtres de l'existence pure, toutes les grandes familles vous sont fidèles. Le royaume de Dieu s'ouvre. Les portes de la maison du Père éternel s'ouvrent de plus en plus. Revenez à la maison. Moi, le Christ de Dieu, je vous conduis au Père. Priez, ô homme, priez dans votre cœur, car je rayonne à proximité de votre cœur physique, et c'est là que je vous attends. Car j'apporte vos prières empreintes de pureté et d'amour au Père éternel qui vous attend. Il est la fidélité. Il est l'amour pour Dieu et pour le prochain. Une nouvelle ère se profile. Le que cela soit dans l'ère messianique et sophianique. Le retour du Messie en esprit approche. Je suis le Christ de Dieu que le Père a envoyé pour préparer en vous l'éternité, pour servir l'éternité en vous, en chaque homme doté d'une âme et en chaque âme qui est en chemin pour l'existence éternelle pure. Osez prier, essayez de reposer au plus profond de votre cœur. Lisez plus souvent les 10 commandements de Dieu, lisez plus souvent le sermon sur la montagne, et comparez vos sensations, vos sentiments, vos pensées, paroles et actes avec les commandements de Dieu donnés à travers Moïse. Comparez-les avec les enseignements du sermon sur la montagne de Jésus de Nazareth. Si votre comportement n'est pas en accord avec eux, vous savez vous-même ce que vous devez régler afin de faire grandir la lumière intérieure que je suis en vous, pour qu'elle devienne la flamme qui vous permettra de vous rapprocher de moi, le Christ de Dieu. Car je veux vous conduire au Père éternel qui habite en vous. L'esprit de l'amour universel, l'esprit de la paix universelle, l'esprit qui est en tout est la vie. En tout se trouve l'amour, l'existence pure. Et si vous vous interrogez en vous demandant où est l'amour lorsque des gens sont malades, où est l'amour dans les animaux qui se dévorent entre eux,
0: Wo seid ihr?
1: Moi, je vous demande, où êtes-vous? Si l'humanité, de l'époque d'Abraham à celle de Gabriel, avait adoré le Dieu d'amour, les hommes et les animaux vivraient en paix les uns avec les autres, et les maladies auraient en majeure partie disparu. Ce qui n'est pas est inscrit dans les étoiles. Si vous reconnaissez vos fautes, vous en repentez, les mettez en ordre et ne les répétez plus, vous suivez alors le chemin de l'amour qui annonce l'ère messianique et sophianique. Moi, le Christ de Dieu, je vous appelle à travers la parole prophétique et vous dis, venez tous à moi, vous qui êtes fatigués et chargés. Venez et priez l'un universel qui est en vous. Je vous montrerai le chemin, je vous guiderai et vous conduirai jusqu'à lui qui vous attend. Car il y a de nombreuses demeures libres dans le royaume de Dieu. Prenez possession du royaume de Dieu qui est si proche de vous. C'est la patrie éternelle au plus profond de votre âme. L'amour et la fidélité pardonne. L'amour et la fidélité vous appellent. C'est le Père d'amour et de fidélité en moi qui suis celui qui appelle et dit « Venez tous à moi, le Christ de Dieu. Je vous conduis jusqu'à lui, le Père éternel de l'amour. »

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0: Chers téléspectateurs, chers amis, nous vous souhaitons la bienvenue pour une émission spéciale consacrée à un grand événement spirituel et divin qui s'est déroulé dans le silence, loin du bruit du monde, le 6 janvier 1975. En commémoration de ce jour, nous avons reçu, directement du royaume de Dieu, un message du séraphin de la sagesse divine, autrefois incarné en Gabriel, un message extrêmement riche, transmis par la parole prophétique à travers son fils spirituel Ulrich, qu'il nous est maintenant donné de vous lire. La mort n'existe pas, une révélation du séraphin de la sagesse divine. Chers frères, chères sœurs du monde entier, le séraphin de la sagesse divine, autrefois messagère et prophétesse de Dieu sur terre, Gabriel, vous salue dans vos cœurs. Oui, chaque année, le 6 janvier, des frères et sœurs dans le sillage de Jésus de Nazareth, le Christ de Dieu, mettent à profit cette date pour rendre hommage au Christ et au Dieu Père-Mère, en faisant savoir et en mettant en avant que, des décennies auparavant, en ce jour particulier, la parole intérieure avait fait irruption. Depuis ce jour, il y a plus de 50 ans, le ciel est ouvert et le royaume de Dieu peut à nouveau se révéler par la bouche prophétique. C'est le jour où le prince de la sagesse divine, appelé sur terre frère Emmanuel, a donné à l'être humain Gabriel les premiers mots révélés directement depuis le sanctuaire de Dieu, la parole éternelle, qu'à partir de ce jour-là, l'être humain Gabriel que j'étais a pu recevoir chaque jour pendant près de 50 ans. Le Dieu, Père, Mère, éternel, unique et universel, m'a envoyé, Gabriel, comme prophétesse et messagère de Dieu auprès des êtres humains. Ce n'est pas moi, Gabriel, qui me suis qualifiée de prophétesse. L'être humain Gabriel s'y est d'abord fortement opposé. C'est Dieu, l'Éternel, le Seigneur qui m'a appelé sa messagère et sa prophétesse. Et ainsi j'ai pu le servir pendant près de 5 décennies, ainsi que son Fils, le Christ de Dieu. Des révélations et des enseignements ont été donnés pour tous les aspects de la vie des êtres humains, et ils sont librement accessibles à tous ceux qui le souhaitent dans la bibliothèque Sophia. Ainsi, la corne d'abondance de la sagesse divine a véritablement été déversée sur l'humanité. Tout a été donné par le Christ de Dieu, au nom duquel la sagesse divine a tout accompli. Des fondations ont également été posées à l'extérieur, dans la matière, selon des impulsions révélées par l'Esprit de Dieu à travers le Christ de Dieu, à travers le Prince de la sagesse divine et aussi à travers le Dieu Père, Mère, éternel, unique et universel, le Dieu d'Abraham, d'Isaac et de Jacob. Pendant près de 50 ans, il m'a vraiment été donné, à moi, Gabriel, de servir l'un universel et éternel en tant que servante, prophétesse et messagère de Dieu. Puis vint le moment où il m'a été permis de quitter ce monde et de retourner aux côtés de mon dual, le chérubin de la sagesse divine. Cela fait maintenant un peu plus d'un an que j'ai quitté mon corps terrestre et que je suis retourné dans le royaume de Dieu.
1: Vous, les êtres humains de cette terre, oui, vous, les peuples de cette terre, un événement incommensurable s'est produit au cours de ma vie terrestre, au cours de nombreuses incarnations. J'ai été préparé à révéler la parole de Dieu venant directement du sanctuaire de Dieu, ce qui s'est véritablement produit il y a plusieurs décennies. Grâce à la technique, elle est désormais diffusée dans le monde entier et dans de nombreuses langues pour toutes les personnes disposées à l'entendre et peut être entendue par d'innombrables communautés libres et bassins collecteurs sur toute la Terre. Mes frères et sœurs bien-aimés, le 6 janvier est donc véritablement devenu un jour spécial pour l'humanité. En tant qu'être humain, Gabriel, c'était plutôt ma journée. C'est ce que j'ai toujours dit à mes frères et sœurs. Mais mes frères et sœurs veulent honorer Dieu, l'Éternel, et son Fils, le Christ de Dieu, notre frère divin. Et maintenant aussi, le couple porteur de la sagesse divine, en produisant régulièrement des émissions spéciales ce jour-là, afin que les êtres humains se réveillent, rebroussent chemin et vivent de plus en plus selon les enseignements du sermon sur la montagne de Jésus de Nazareth et les 10 commandements de Dieu transmis par Moïse. Et aussi selon tout ce qui a été donné pendant des décennies par le couple porteur de la sagesse divine et qui est désormais disponible dans toute sa richesse à la bibliothèque Sophia. Le but est de donner à l'humanité la possibilité, à l'aide de ces révélations et de ces enseignements, de faire les pas qui mènent au royaume de paix du Christ de Dieu et, à travers le royaume de paix du Christ de Dieu, de retourner dans la patrie éternelle.
0: Chers frères, chères sœurs du monde entier, chers téléspectateurs et auditeurs, le message du royaume de Dieu est très clair et sans équivoque. Dieu est esprit et vie éternelle, énergie de la plus haute vibration qui soit, lumière éternelle. La mort n'existe pas. Les âmes des êtres humains vivent éternellement. Toute vie est animée par Dieu l'Éternel. Dieu est en nous et nous sommes en Dieu. Et la vie en toute chose et en tout être, c'est le Christ de Dieu qui a reçu la vie de Dieu l'Éternel et qui, en son nom et avec la sagesse divine, a pris la responsabilité de ramener dans la patrie toutes les âmes déchues, incarnées ou non. Que celui qui peut le comprendre le comprenne, que celui qui ne veut pas en tenir compte l'ignore. Mais le temps presse et les heures filent à toute allure. En cette année, mes frères et sœurs bien-aimés, un peu plus d'un an après mon départ, je me révèle, Gabriel, à travers mon fils spirituel direct, le prophète Ulrich, qui m'a accompagné pendant des décennies en tant qu'être humain et qui m'a servi, moi et le royaume de Dieu. À travers une révélation donnée par le prince de la sagesse divine, il a été appelé au nom du Très-Haut à assumer en tant qu'être humain la responsabilité principale de l'édification du royaume de paix du Christ de Dieu qui a été annoncé. Et il lui a été dit que le prince de la sagesse divine souhaite agir à travers notre fils direct par le biais de l'inspiration. Notre fils spirituel a donc commencé il y a déjà des décennies en tant qu'être humain à mes côtés à faire des exercices pour développer l'inspiration. Et dès son appel, il lui a été révélé que le prince de la sagesse divine et moi, autrefois Gabriel, agirions par l'inspiration à travers notre fils spirituel, l'être humain Ulrich, après mon départ. Tout cela s'est maintenant accompli, chers frères, chères sœurs, et désormais la parole de révélation provenant des cieux s'écoule à travers notre fils spirituel direct, le prophète Ulrich, qui est enveloppé du rayonnement de ses parents spirituels, le couple porteur de la sagesse divine, semblablement à ce qui s'est produit durant ma vie en tant que Gabriel. Le Père éternel unique et universel se révèle à travers lui. Le Christ de Dieu, autrefois en Jésus de Nazareth, se révèle à travers lui, notre Fils, le Fils direct de la sagesse divine. Et le couple porteur de la sagesse divine, le prince de la sagesse divine, appelé Emmanuel et moi, Gabriel, sa mère spirituelle, donnons également des révélations à travers notre Fils.
1: La continuité de la parole de révélation du royaume de Dieu est assurée. Vous, peuple de cette terre, accueillez ce message dans vos cœurs. Une nouvelle fois, le royaume de Dieu, par l'intermédiaire du séraphin de la sagesse divine, que je suis, autrefois incarné en Gabriel et maintenant aux côtés du prince de la sagesse divine, enseigne ceci. La mort n'existe pas. L'âme vit éternellement. Les âmes se purifieront, car au plus profond de l'âme se trouve le noyau central de l'être, l'être spirituel pur, issu de Dieu, l'Éternel, et qui retournera dans le royaume de Dieu. Il est demandé aux êtres humains de vivre selon le sermon sur la montagne de Jésus de Nazareth, et selon les 10 commandements de Dieu transmis par Moïse. Il est demandé aux êtres humains de vraiment prendre au sérieux les enseignements déversés par la corne d'abondance de la sagesse divine et de commencer à vivre en accord avec eux, car les temps deviennent vraiment de plus en plus menaçants pour la terre-mère et donc aussi pour tout ce qui vit à sa surface, en elle et dans son atmosphère.
2: Oh,
1: vous, les êtres humains de cette terre, quand comprendrez-vous enfin que c'est Dieu, l'Éternel, qui est la toute puissance de l'amour, et non vos dieux, que vous vous êtes choisis pour adorer le Dieu des ténèbres, que ce soit au sein des religions ou des États. Tout ce que vous adorez est une abomination pour Dieu, l'Éternel. Et aucun prophète n'a jamais révélé ni enseigné ce que les religions pseudo-chrétiennes proclament au peuple comme étant la volonté de Dieu.
0: Frères et sœurs du monde entier, aujourd'hui, beaucoup de personnes commémorent l'irruption de la parole prophétique donnée à partir du sanctuaire de Dieu il y a plus de 50 ans. Le royaume de Dieu ne se tait pas. Dieu, l'Éternel, est un Dieu qui parle. Pendant plus de 5 décennies, l'humanité a reçu sa parole. Depuis des décennies, la parole prophétique du Dieu Père-Mère unique et universel et de son Fils, le Christ de Dieu, est à nouveau combattue, calomniée, bafouée et discréditée, ridiculisée et tournée en dérision. Et comme cela n'est plus possible partout, car d'innombrables personnes ne croient plus aux mensonges des religions et ne les suivent plus, la parole prophétique d'aujourd'hui est souvent passée sous silence et discréditée par les puissants de ce monde.

0: peine bien connue de l'humanité depuis l'Inquisition. Mais Dieu, l'Éternel, n'est pas le droit étatique et judiciaire. Il est la justice éternelle. Et celui qui enfreint cette justice récoltera au plus tard, en tant que pauvre âme, ce qu'il a semé. La loi de cause à effet, la loi des semailles et des récoltes, a été créée par l'humanité elle-même. Dans les plans de purification après le décès de l'être humain, l'âme est alors confrontée à de grandes souffrances pendant des périodes dont la durée ne peut être décrite avec des concepts humains. Ceux qui vénèrent le Père du mensonge seront accueillis par le Père du mensonge. Chers amis, ne croyez pas les médias lorsqu'elles parlent de la parole prophétique de l'époque actuelle. C'est moi, Gabriel, la messagère et prophétesse de Dieu qui vous parle, moi qui vous a transmis tant de choses, la première fille de Dieu, le séraphin de la sagesse divine qui a tant souffert pour vous sur cette terre pendant si longtemps au cours d'innombrables incarnations, à l'instar de Jésus de Nazareth à son époque. Au nom du Christ de Dieu, la sagesse divine est autorisée à transmettre encore et encore les enseignements du royaume de Dieu aux êtres humains et aux âmes. Et notre fils spirituel, l'être humain Ulrich, à travers lequel je parle, était déjà dans l'ancienne alliance un prophète de Dieu sur terre, pour le Christ, pour le royaume de Dieu et pour la sagesse divine. Et ainsi, nous avons rouvert le canal prophétique afin que le prophète de Dieu pour cette époque, notre fils, l'être humain, Ulrich, le fils de la sagesse divine, puisse à la fin des temps donner une fois encore la parole des cieux aux personnes qui cherchent véritablement Dieu, afin que se réalise enfin ce qui doit se réaliser, un peuple de Dieu sur terre. Et le prophète Ulrich, enveloppé du rayonnement du couple porteur de la sagesse divine, le chérubin et le séraphin de la sagesse divine, le couple dual que forment ses parents spirituels, œuvrera pour le royaume de Dieu sur cette terre et continuera à donner la parole prophétique à la commune du Seigneur pour l'édification du royaume de Dieu sur cette terre, car le Seigneur est avec lui.
1: Les fondations du royaume de paix de Jésus, le Christ de Dieu, sont posées. Elles continuent d'être renforcées et développées par la commune fondatrice du Seigneur pour l'édification du royaume de paix du Christ de Dieu. Et cela deviendra réalité. Et le Christ accomplit véritablement ses paroles « Je viens bientôt ». Chers frères et sœurs, chers amis du Christ de Dieu, vraiment, venez et construisez avec nous le royaume de paix du Christ Dieu, notre frère divin, le Rédempteur de l'humanité. Et ainsi, je vous appelle à nouveau, moi, votre sœur Gabrielle. Ouvrez grand vos cœurs et comprenez que le moment est venu. Écoutez vos médias, écoutez ce qui se dit dans les domaines de l'économie, de la science, de la politique et des religions. Et vous verrez que ce ne sont que des paroles vides et creuses qui n'apportent rien, absolument rien, pour l'avenir de l'humanité, si ce n'est la souffrance, la misère, la guerre, la détresse et la destruction. C'est pourquoi Dieu, l'Éternel, a envoyé une fois encore le Christ de Dieu et la sagesse divine afin de vous faire prendre conscience que Dieu, l'Éternel, le Dieu créateur unique et universel, est amour et que la damnation éternelle n'existe pas. Tout ce qui a trait aux religions extérieures et à leur culte,

0: rites, cérémonies, prêtres et hiérarchies, est une abomination pour Dieu l'Éternel. Tout type d'effusion de sang est également une abomination pour Dieu l'Éternel, car cela enfreint le commandement de l'amour pour Dieu et pour le prochain, qui a déjà été donné dans les 10 commandements par ce mot « Tu ne tueras pas ». Toutes les paroles contraires à ce commandement ne servent que le Dieu des ténèbres. En vérité, beaucoup de gens prient le Dieu des ténèbres sans en avoir conscience. Car Dieu l'Éternel est le Dieu créateur et la vie. Et parce que Dieu est la vie, il ne peut en aucun cas approuver le meurtre et la destruction de la vie. Le Dieu créateur éternel, le Dieu de l'amour pour Dieu et pour le prochain, ne peut agir contre sa propre création, contre sa propre loi. C'est pourquoi ne croyez pas les mensonges des prêtres dans les anciens écrits, eux qui ont falsifié les Écritures à leur propre avantage et qui vénèrent ainsi le Dieu des ténèbres, qui veut détruire les âmes et vous garder longtemps dans les plans de purification, car il a besoin de votre énergie. Tournez-vous vers le sermon sur la montagne de Jésus de Nazareth. Tournez-vous vers les 10 commandements de Dieu transmis par Moïse. C'est le chemin qui mène au cœur de Dieu. Et s'il y a des personnes qui souhaitent comprendre plus profondément comment suivre le chemin du retour menant à la patrie éternelle, elles peuvent lire la profusion d'enseignements donnés par la sagesse divine pour tous les aspects de la vie, entre autres dans la bibliothèque Sophia.
1: En vérité, frères et sœurs en habit terrestre, il est grand temps, il est vraiment grand temps, et le temps file à toute vitesse. Je suis et reste éternellement la première fille de Dieu. Je suis le séraphin de la sagesse divine. J'étais la messagère et la prophétesse de Dieu sur cette terre, votre sœur Gabrielle. Mais comme le temps presse et que les heures filent, je me suis adressée à mon Fils, à travers lequel je me révèle, et je lui ai demandé de révéler mes paroles en ce jour où, il y a des décennies, la parole prophétique fit irruption en moi. Et jusqu'à ce jour, Dieu, le Dieu éternel, unique et universel, ne se tait pas, car Dieu, l'Éternel, est un Dieu d'amour pour Dieu et pour le prochain, et il ne laisse pas ses enfants seuls. Il a envoyé à toutes les époques ses prophétesses et ses prophètes aux êtres humains. En vérité, peuple de la terre, réveillez-vous, réveillez-vous et suivez le Christ de Dieu. Et incarné en Jésus de Nazareth, le Christ de Dieu vous a révélé « Aimez Dieu par-dessus tout et votre prochain comme vous-même. Telle est la loi et l'enseignement des prophètes et pas un iota n'en sera retiré. » En vérité, le chemin de l'amour de Dieu et du prochain est indiqué dans les 10 commandements de Dieu et dans le sermon sur la montagne de Jésus de Nazareth. Mes frères et mes sœurs du monde entier, je vous salue dans vos cœurs et vous souhaite sincèrement de prendre véritablement conscience de qui est Dieu l'Éternel, qui est vraiment le Christ, Jésus de Nazareth ressuscité, afin que vous sortiez de la mort spirituelle. Je vous le dis, le Christ vivant n'est pas l'homme mort sur la croix, ni le petit enfant dans la crèche, comme vous le font croire les religions sacerdotales pseudo-chrétiennes. En vérité, ni l'homme mort sur la croix, ni le petit enfant dans la crèche ne peuvent se révéler. mais le Christ de Dieu vivant représente le royaume de Dieu à travers la parole prophétique. Il parle depuis des milliers d'années à travers la parole prophétique et il s'élève toujours contre les mensonges de la caste des prêtres. De très nombreux prophètes de Dieu, des hommes et des femmes éclairés par Dieu, ont reçu sa parole dans le passé et ont commencé à mener une vie en accord avec sa parole sainte. Mais la plupart d'entre eux ont été persécutés et assassinés par les prêtres des religions dominantes des différentes époques, en alliance avec les dirigeants de ce monde. Des religions pratiquant le culte du sacrifice sanglant, le culte du Dieu des ténèbres. Et il en va de même à notre époque. La parole prophétique de Dieu est à nouveau ridiculisée, persécutée, bafouée et discréditée. Et les personnes qui suivent vraiment Jésus de Nazareth sont sans cesse calomniées ou passées sous silence.
0: Cependant, les heures filent à toute allure, ce qui signifie que le Christ de Dieu accomplit sa promesse. Je viens bientôt. Et en vérité, chers frères et sœurs du monde entier, cela signifie également que tous les êtres humains éloignés de Dieu et leurs guides aveugles, qui adorent sans cesse le Dieu des ténèbres, disparaîtront auparavant. Oui, la terre se purifie, la terre s'ouvre et engloutit tout ce qui ne correspond pas au commandement de Dieu, à l'amour pour Dieu et le prochain. Cela est déjà indiqué dans les anciennes Écritures. Frères et sœurs du monde entier, réveillez-vous. Vous qui végétez encore, comme dans un état second, réveillez-vous, écoutez la voix de l'Esprit de Dieu et prenez-la au sérieux, car le temps file à toute allure. Cependant, tous les êtres humains et toutes les âmes rentreront un jour à la maison, dans la patrie céleste, car l'amour est la seule chose qui demeure dans les âmes, et l'amour du Dieu Père-Mère et de son Fils, le Christ, ramènera tous les êtres dans le royaume éternel de Dieu. Car Dieu, l'Éternel, est tout simplement l'amour pour Dieu et pour le prochain. Et c'est la seule chose qui existe. Je vous laisse donc la paix du Christ de Dieu et l'amour du Christ de Dieu dans vos cœurs. En vérité, réveillez-vous et revenez à la maison. Réveillez-vous et comprenez que la mort n'existe pas. Les âmes vivent éternellement. Vous vivez éternellement, car Dieu, l'Éternel, est la vie et l'amour. Et son Fils, le Christ de Dieu, prend chaque âme et chaque être humain par la main et les ramène à cet amour qui est l'existence d'éternité en éternité.
1: Chers frères et sœurs, chers amis, le séraphin de la sagesse divine conclut cette révélation en disant : si vous pensez aujourd'hui à l'irruption de la parole de Dieu depuis le sanctuaire de Dieu il y a plusieurs décennies, pensez également à la gravité de cette époque et au fait que la miséricorde de Dieu vous accorde à nouveau la grâce de sa parole. Paix à mes enfants, paix à mes amis, paix à mes frères et sœurs, votre sœur Gabrielle, le séraphin de la sagesse divine, s'est exprimé aujourd'hui en tant qu'ange de la loi devant le trône de Dieu. Que la paix soit avec vous.

0: Chers amis, nous vous saluons chaleureusement depuis la tente de Dieu parmi les hommes pour tous les peuples de cette terre, l'arche d'alliance de l'Esprit libre. Dieu, l'Esprit originel et éternel, dont est issue toute forme de vie, lui qui est notre Père à tous et qui aime infiniment chacun de ses enfants, est le Dieu proche, le Dieu qui vit en nous. Il se montre également dans toute la nature, dans les animaux et dans nos semblables. Il est la vie en nous et en tout ce qui nous entoure. Il est aussi le Dieu qui parle incessamment. Au fil des millénaires, il s'est révélé inlassablement à travers ses messagers, ses prophètes et prophétesses, depuis Abraham, il y a 4000 ans, jusqu'à Gabriel, aujourd'hui. Depuis plus de 45 ans, Dieu, l'Éternel et le Christ, le corrigeant du royaume éternel, appelle dans ce monde, à travers Gabriel, la prophétesse et messagère de Dieu, enseigne à nouveau à l'humanité la loi de la vie, qui est l'amour pour Dieu et l'amour pour le prochain. Les enseignements du royaume éternel nous montrent comment parvenir à la liberté et au bonheur intérieur, et ils nous permettent de suivre le chemin intérieur qui mène à Dieu, au royaume éternel, à notre origine. La parole éternelle a été donnée à travers des milliers de révélations, rassemblées et préservées ici même, dans la tente de Dieu, pour les générations actuelles et futures. Dans le cadre d'une série d'émissions intitulée « Le royaume éternel », il nous est donné aujourd'hui de faire la lecture d'une révélation du Christ de Dieu. Celle-ci a été donnée en public à travers Gabriel, la prophétesse de Dieu, en 1981, à Graz, en Autriche, et porte le titre « Là où est votre trésor, là aussi est votre cœur, et c'est là que sera un jour votre âme. » Cette révélation du Christ exprimée pour l'humanité a également un message pour chacun d'entre nous qui l'entendons aujourd'hui, un message qui peut être décisif pour notre vie si nous sommes prêts à le recevoir. C'est avec les mots suivants que le Christ introduit la révélation. Là où est votre trésor, là aussi est votre cœur. Et c'est là que sera un jour votre âme. C'est pourquoi orientez-vous uniquement sur l'un universel dont l'Esprit habite en vous. Considérez la vie comme une grâce divine, éternelle, et demeurez dans la toute-puissance et l'amour divin. Le Christ poursuit et dit « Je vous apporte ma paix et l'accomplissement de votre vie. Ma parole sainte est révélée par la bouche d'une personne. Mais ne dirigez pas votre regard vers cette personne. Fermez les yeux. Dirigez vos sens vers l'intérieur de vous-même, là où réside ma lumière christique qui souhaite vous réconforter et vous vivifier. Le cœur spirituel aspire à la vie éternelle, et celui qui s'abandonne entièrement à sa pulsation ressent en lui les mélodies éternelles des cieux, la vie éternelle. Il changera sa façon de penser et d'agir, afin qu'après la mort du corps, son âme puisse entrer dans le paradis éternel et divin. Du fait que l'humanité n'est pas en harmonie avec Dieu, son Seigneur, elle ne reconnaît pas la toute-puissance et l'amour de Dieu, et elle a également oublié le chemin direct conduisant à cette conscience sainte. Le cœur des hommes tourne autour des choses matérielles. Les choses de ce monde sont le trésor de l'humanité. Son cœur est lié à ce trésor. Chacun de vous peut s'examiner lui-même. où son âme se trouverait-elle si elle venait à quitter en cette heure sa demeure matérielle, le corps physique? Interrogez-vous, ô être humain, autour de quoi tournent vos sentiments, vos pensées, vos paroles et vos actes? Ne cherchez-vous pas constamment à améliorer votre vie terrestre, à apporter aisance matérielle et luxe dans votre vie? Les cinq sens humains aspirent au mammon. Mais là où est mammon, il n'y a pas Dieu. L'homme ne peut pas servir deux maîtres. Soit il sert Dieu, son Seigneur, soit il sert mammon.
1: Le Christ de Dieu poursuit en disant: mes enfants bien-aimés, prenez conscience à quel point cette humanité est éloignée de la lumière éternelle, pure et divine. Peu de gens aspirent à l'accomplissement intérieur. Leur pensée est généralement orientée sur des valeurs extérieures. L'humanité laisse dépérir les valeurs intérieures. En cette heure, examinez-vous et demandez-vous quel est le centre de vos préoccupations au quotidien. Quelles sont les choses qui vous sont devenues si chères? Si votre âme quitte aujourd'hui votre corps physique, elle se retrouvera là où se trouve votre cœur, là où vont toutes vos aspirations. En effet, mes enfants bien-aimés, ce qui se ressemble s'assemble. Tant que vous ne vous orientez pas sur les valeurs et les idéaux élevés et que vous ne vous efforcez pas de reconnaître et de mettre en pratique les lois divines, votre âme reste liée à ce que vous êtes actuellement, liée à votre façon de penser et d'agir. Oh, reconnaissez à quel point il est essentiel de chercher à vivre l'amour pour Dieu et de s'orienter sur le merveilleux commandement, le commandement suprême, l'amour créateur qui englobe toute chose. Celui qui ne cherche pas à se rapprocher de cette lumière centrale et sainte ne peut pas faire l'expérience de l'unité divine. Son âme reste sur le lieu matériel où elle a quitté son corps humain. L'Esprit de Dieu est liberté éternelle. La vie issue de Dieu est paix infinie, harmonie infinie, bonheur profond et infini. Celui qui s'efforce de parvenir à ses dons divins ressentira en lui les forces divines qui libèrent l'homme et orientent l'âme vers des valeurs et des idéaux plus élevés. L'Esprit éternel ne connaît pas de lien. Par conséquent, celui qui se lie aux choses extérieures y reste lié en tant qu'âme. Tout ce qui génère une séparation, une division, est un lien. C'est pourquoi vous ne devriez vous lier ni à des personnes, ni à des choses. Liez-vous uniquement à la toute-puissance divine, l'amour et la sagesse, car ces forces éternellement saintes libèrent véritablement l'âme. Votre corps terrestre se libérera à son tour de toutes les choses du monde. Vous les considérerez comme secondaires et vous contenterez de les utiliser. Votre cœur, cependant, sera auprès de Dieu, auprès du plus grand trésor de l'infini. Si vous pouvez suivre ce chemin intérieur, vous vous libérerez de la peur, de la maladie, des coups du destin dont vous êtes vous-même les auteurs, vous vous libérerez de tout mal. Car l'esprit qui, en cette heure, se révèle à vous, hommes et âmes, est la lumière libératrice du Christ qui s'est implantée en chaque âme pour la conduire jusqu'au cœur du Père éternel. Cependant, si votre trésor n'est pas Dieu, votre cœur ne peut pas être auprès de Dieu et votre âme ne peut pas passer de l'ici-bas au soi éternel.
2: Le Christ, le Fils de Dieu et le co-régent du royaume de Dieu, poursuit sa révélation en disant « Les liens sont synonymes d'une conscience limitée, c'est le moi humain. Vous croyez ce que d'autres vous disent. Aveugle et ignorant, vous suivez ceux qui pensent avoir étudié l'Évangile, la sainte lumière de Dieu. Ne savez-vous pas que la toute-puissance, l'amour, la sagesse et la grandeur de Dieu ne peuvent pas être étudiées, même à partir d'une Bible? Pour que les lois saintes puissent se manifester dans l'âme et puissent inspirer la personne, il est nécessaire que celle-ci mette en pratique au quotidien la sagesse, l'amour et la toute-puissance de Dieu. Alors seulement, elle est véritablement sage. Une personne qui est parvenue à la sagesse divine ne vous lira d'aucune manière. Elle vous transmettra des valeurs et des idéaux intérieurs afin que vous aussi, vous parveniez à la sagesse divine. Celui qui, par contre, vit dans la limitation et recherche uniquement le pouvoir extérieur ne peut pas vous communiquer les valeurs et les idéaux intérieurs parce qu'il n'en a pas fait l'expérience lui-même. Mes enfants bien-aimés, vous prenez maintenant conscience que la force toute-puissante, l'amour et la sagesse ne peut être saisie, comprise par l'étude, mais uniquement en accomplissant la vie intérieure. Et la vie intérieure, c'est l'amour éternel de Dieu. Celui qui suit le chemin de l'amour intérieur devient désintéressé et parvient à la sagesse divine. Une telle personne ne se perd pas en discussion, parce qu'elle connaît les lois élevées, elle connaît ses valeurs et ses idéaux. Elle s'efforce uniquement de vous faire comprendre ce qu'est la vie sainte, la force intérieure, en fonction de votre degré de conscience. Cependant, celui qui n'est intéressé que par les valeurs extérieures, les choses et les constructions de ce monde humain, celui qui recherche la considération et d'autres aspects similaires, est intérieurement aveugle. Une personne qui n'aspire qu'à des valeurs extérieures rassemblera autour d'elle des gens qui lui ressemblent et qui la croient aveuglément. Ainsi, mes brebis sont aveugles parce qu'elles croient aveuglément des dirigeants aveugles. Ne ressentez-vous donc pas, mes enfants, que la fosse des ténèbres devient toujours plus profonde et qu'une brebis après l'autre y tombe? Ne ressentez-vous pas quotidiennement l'action des forces opposées à Dieu, auxquelles les chrétiens ne savent pas faire face parce qu'ils ne pensent et ne vivent pas de manière chrétienne? Vous croyez aveuglément et acceptez tout ce que des personnes non éclairées vous présentent. Mais ce n'est pas votre chemin, Votre chemin est le sentier qui mène à la grâce intérieure, qui rend heureux, qui mène à la véritable libération. C'est pour cette raison que l'Esprit éternel, Dieu, votre Père éternel, n'a jamais fondé de confession ni de secte. Toutes ces choses sont basées sur un mode de pensée humain. L'Esprit de Dieu est liberté.
0: Le Christ poursuit sa révélation et dit « En tant que Jésus de Nazareth, je n'ai jamais dit non plus rédiger une Bible. La Bible est un livre qui vient des êtres humains. J'ai prêché et enseigné, et ceux qui m'ont entendu et partiellement compris ont écrit des parties de mon enseignement. Ces écrits, dans la mesure où ils ont pu être retrouvés, ont été assemblés et vous appelez ce livre les Saintes Écritures ou la Bible. Les vérités fondamentales qui sont dans ce livre et que j'ai enseignées en tant que Jésus de Nazareth ne peuvent porter leurs fruits dans ce monde que si ceux qui enseignent sur la base de ce livre mettent eux-mêmes en pratique ce qu'ils prétendent enseigner. Car l'évangile de l'amour parle du désintéressement et non de vouloir paraître et posséder. Comparez vos dirigeants religieux à ma vie en tant que Jésus, le Nazaréen. Lorsque j'étais en Jésus, j'ai dit « Suivez-moi ». Qui véritablement suit mes traces ? Les grands de ce monde ? Mes enfants, s'ils marchaient sur mes traces, vous seriez de vrais chrétiens, à savoir des enfants de Dieu éclairés par la puissance de mon Esprit Saint, et vous ne diriez pas « Eh bien, nous voulons croire ceci ou plutôt cela ». Crois, construis sur ton Dieu et tu feras l'expérience de ton Dieu. La foi aveugle à elle seule n'apporte pas la félicité. La foi est bénéfique pour pouvoir recevoir les autres forces de la vie, à savoir la sagesse et l'illumination intérieure. Certains se demandent, où en sera ce monde dans les années à venir? Quelle direction prend l'humanité? Oh, interroge-toi, tout ton être se dirige-t-il vers Dieu, ton Seigneur? Ou bien se dirige-t-il de plus en plus vers la matière, vers cette obscurité où règne le désespoir, le manque de foi, l'ignorance et l'absence de lumière? Nombre de personnes demandent « Pourquoi Dieu le Seigneur n'intervient-il pas ?» Ne savez-vous pas que Dieu, votre Père, est l'amour, qu'il ne combat pas avec les armes que les hommes produisent et dirigent contre les pays voisins ? Oh, voyez comme l'homme divise. Ton voisin n'est-il pas ton frère ? Il est devenu ton ennemi parce que les chrétiens n'écoutent qu'avec les oreilles extérieures le véritable évangile de l'amour. L'évangile qui est présenté avec de belles phrases par des érudits, des soi-disant sages, mais dont le cœur est froid et pris par le matérialisme. Les gens ne sont plus à même de découvrir la grandeur de l'Esprit éternel, car ils vivent dans l'esprit du temps et s'y conforme de plus en plus.
1: Le Christ de Dieu poursuit en disant « L'être humain croit que développer son intellect lui permettrait d'acquérir davantage de richesses et de considération. Ne ressentez-vous donc pas, vous qui êtes intellectuel, qu'au plus profond de vous-même, vous vous appauvrissez ? Que vous êtes déjà pauvre intérieurement ? Ne ressentez-vous pas qu'à chaque petite maladie, vous avez peur de mourir? Pourquoi avez-vous peur? Si vous avez une vraie foi et une connaissance profonde des choses, vous n'aurez pas peur, car la vie éternelle est en vous. Elle fait partie de l'amour de Dieu. Cependant, celui qui n'aime pas Dieu, son Père, plus que tout, ne peut pas non plus comprendre et faire l'expérience de l'amour de Dieu. Il croit en la mort et il a peur de ce sombre spectre. En vérité, je vous le dis, celui qui s'oriente uniquement sur ce qui est extérieur peut effectivement avoir peur, car son âme se retrouvera là où se trouvaient ses pensées, ses paroles et ses actes. Mes enfants bien-aimés, réciter des prières toutes faites ne sert à rien. La prière, y compris le Notre Père que je vous ai enseigné, doit être mise en pratique dans la vie quotidienne, c'est-à-dire accomplie. Mettez-vous vos prières en pratique, ou sont-elles seulement des prières vides qui se volatilisent ensuite rapidement? Vos prières vous renforcent-elles? Si c'est le cas, vous les avez également mises en pratique dans votre vie quotidienne. Où va ce monde? Que va-t-il advenir des hommes et de cette terre? L'Esprit de Dieu expire lorsque la force primordiale sacrée, la force de Dieu, expire. Les cieux sont en expansion, se dilatent, et de nouveaux soleils, de nouveaux mondes voient le jour. Dans le cycle éternel de l'Esprit, celui-ci inspire et expire. Tout comme vous, dans un rythme court, vous inspirez et expirez. L'Esprit éternel, Dieu, votre Père, insuffle maintenant ce plan de l'ordre sur lequel se trouvent les êtres humains ainsi que les âmes liées à la terre. La structure densifiée qu'est la matière ne peut plus se dilater car elle a atteint le degré de densification le plus élevé qui soit. Toutefois, l'Esprit de Dieu, la loi, respire. De ce fait, après mon apparition, tout volera en éclats, car la matière n'est plus flexible. Ô homme, réfléchis maintenant. Où es-tu? Où est ton âme? Ce qui se ressemble s'assemble. En d'autres termes, là où est ton trésor, là aussi est ton cœur, et c'est là aussi que sera ton âme. En vérité, je vous le dis, l'heure est grave, très grave. La décompression de ce qui est matériel, de ce qui est contre la loi de Dieu, est imminente. Mes enfants, détachez-vous de plus en plus de ces formes extérieures et temporelles. Utilisez-les, mais ne vous y liez pas. Ne vous accrochez pas à cette existence matérielle en y liant tout votre cœur. Aspirez à des valeurs et des idéaux plus élevés. Aspirez à l'amour divin en accomplissant le commandement suprême. Votre Père vit, et son Esprit vit en moi et moi en vous. Ainsi, l'Esprit de Dieu est en vous. L'amour, la toute-puissance et la grandeur de Dieu sont en vous. Que cherchez-vous? Si la plus grande intelligence, la force de vie éternelle, est en chacun de vous, que cherchez-vous alors? Chacun porte en lui la grande étincelle de l'esprit qui contient tout en elle. Ces trésors infinis, ces valeurs et idéaux élevés sont votre héritage. Oh, aspirez à cet héritage intérieur et vous libérerez votre âme du temporel. Et lorsqu'elle quittera le corps physique, elle se dirigera vers des sphères et des formes de vie plus élevées.
2: Le Christ de Dieu poursuit sa révélation donnée à travers sa prophétesse. Soyez prêts à accepter la vie et à vous libérer de tout lien. Si vous avez besoin de principes directeurs vous permettant de suivre le sentier intérieur de la vie, alors lisez les différentes parties du Sermon sur la montagne. Mesurez et analysez votre vie à la lumière de ce que vous avez lu. Reconnaissez à quel point votre âme, tout comme la personne que vous êtes, est éloignée de ses grands idéaux. La lecture à elle seule ne suffit pas. Chaque partie du Sermon sur la montagne doit être mise en pratique pour que vous puissiez comprendre en profondeur tout le Sermon sur la montagne. Car les différentes parties du Sermon sur la montagne sont des parties de la loi éternelle de Dieu. Celui qui les met en pratique accomplit en même temps les commandements qui, eux aussi, sont des extraits de la loi universelle de mon Père, qui est aussi votre Père. Mes enfants, vous comprenez maintenant toujours plus que se contenter de lire ou d'entendre n'apporte pas à l'âme l'évolution de sa conscience, mais que seule la mise en pratique de la loi sainte, qui est votre vie véritable, est à même de le faire. Mes enfants, en vérité, je vous le dis, il est vraiment nécessaire de prendre conscience de la vie issue de Dieu dans toute sa diversité et de mettre en pratique le commandement suprême. Que celui qui veut libérer son âme des ténèbres, de toute limitation et de tout lien, vive selon les commandements de Dieu, ou les différents aspects du Sermon sur la montagne. Encore une fois, entendre ou lire ne conduit pas l'âme vers des plans plus élevés, mais seul l'accomplissement de la vie sainte en accord avec les lois de Dieu. Mes enfants bien-aimés, celui qui, avec un esprit éveillé, réfléchit à ma révélation, reconnaîtra que seul celui qui habite en vous vous rend libre. C'est pourquoi tournez-vous vers l'intérieur. Allez dans la petite pièce silencieuse en vous. Priez avec votre cœur. Mettez vos prières en pratique et vous recevrez le vrai baptême, le baptême de l'Esprit, car vous passerez de la croyance à la connaissance et deviendrez de véritables chrétiens qui agissent selon l'amour. Dans cette évolution par la prière qui élève l'âme, vous reconnaîtrez également que l'aspiration au pouvoir de vos théologiens ne conduit pas les chrétiens à la force dynamique qui permettrait de faire de tous les hommes de véritables chrétiens. Efforcez-vous de lire et de mettre en pratique le Sermon sur la montagne afin que toute la loi céleste s'accomplisse en vous et que vous puissiez être conduits de la croyance à la connaissance et à l'illumination. Car le salut de la vie est en vous. C'est mon esprit qui aimerait vous conduire au Père. Oh, reconnaissez combien l'intellect humain est limité. Nombreux sont ceux qui ne peuvent pas saisir la substance fondamentale de ma révélation. Ils ont besoin du papier et de la plume. Ce sont ceux qui ont formé et développé uniquement l'intellect et qui ont laissé dépérir le cœur, la vie véritable. Combien ces âmes sont encore éloignées de l'unité avec la lumière la plus élevée, ces âmes qui croient que la plume et le papier, les écritures, sont l'essentiel. La vérité qu'elles contiennent doit être mise en pratique. C'est cela l'essentiel qui apporte le véritable salut intérieur et la paix éternelle à l'humanité, au peuple de Dieu. Tant que les lois saintes ne sont pas mises en pratique, il ne régnera parmi vous que destruction, haine, jalousie, lien, hostilité et ignorance.
0: À la fin de sa révélation, le Christ Dieu s'adresse à nous tous avec ces mots. Mes enfants, l'Esprit de Dieu n'est pas mort, même si les théologiens le passent sous silence. L'Esprit de Dieu vit en vous et il s'est révélé de tout temps. L'Esprit de Dieu, en unité avec l'Esprit du Fils, le « Je suis », enseignera et se révélera afin que ceux qui sont véritablement ses enfants, qui s'ouvrent et recherchent la vie en eux-mêmes, cheminent vers la vie, la force sainte. Mes enfants, je ne vous lie à aucune forme extérieure. Ce que l'Esprit de la liberté vous demande, c'est de vivre l'amour divin. Faites le bien à ceux qui vous haïssent. Aimez vos ennemis. Aimez Dieu, votre Père, plus que tout, de tout votre cœur, de toute votre âme et de toutes vos forces, et votre prochain comme vous-même. Alors, vous deviendrez de véritables chrétiens dynamique, dont l'âme avance à grands pas sur le chemin de la vie et voit le but intérieur, l'union avec Dieu, son Père. Mes enfants, je vous donne la bénédiction de l'infini afin que vous deveniez consciemment de véritables enfants de l'infini. Je vous donne la bénédiction de votre Père céleste afin que vous preniez conscience que vous êtes des êtres immortels qui vivront et habiteront un jour à nouveau dans sa magnificence. Je vous bénis afin que vous développiez chaque jour davantage le profond désir de vous rapprocher de Dieu, votre Père, à travers moi, votre Rédempteur. Acceptez cette force qui bénit. Oh, qu'elle porte ses fruits dans vos cœurs. La lumière de ma révélation se retire. Cependant, mon esprit libre reste en chacun de vous. Chers amis, le Christ de Dieu, qui est omniprésent, connaît chacun d'entre nous. Il nous aime et c'est pourquoi il nous offre sa parole qui nous permet de nous libérer de tout ce qui nous sépare de lui. Lui qui est la vie. Laissons sa parole agir en nous et saisissons le message qu'elle contient pour chacun de nous. Même si nous sommes différents les uns des autres, nous avons le même Père.

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0: Chers amis du monde entier, chers enfants, bienvenue à cette émission. Aujourd'hui, nous sommes très heureux d'annoncer officiellement et solennellement l'ouverture d'une école unique. Une école universelle où tous les gens, quelle que soit leur langue, leur culture ou leur lieu d'habitation, se retrouvent pour apprendre ce que signifie la vie. Cette grande école accueille des gens de tous les âges, du berceau à l'enfance, de la jeunesse à la fleur de l'âge, jusqu'à l'âge des adieux. Tout le monde peut y trouver sa place pour se former. On peut bien sûr se demander, mais où se trouve une telle école? Y en a-t-il une près de chez moi? Et comment puis-je la trouver et entrer dans le bâtiment?
1: Tu vas voir comme c'est facile. Le bâtiment scolaire est immense, infiniment grand, mais avec une architecture très familière, d'innombrables salles de classe pour toutes sortes d'activités et de formations. En fait, le lieu de cette école, eh bien, c'est la terre tout entière, avec sa nature, ses forêts et ses montagnes, ses rivières et ses mers, ses nuages et son firmament, ainsi que toutes les familles d'animaux et tous les êtres humains. Comme tu peux le voir, le terrain de jeu est immense et tu vas pouvoir y faire plein de jeux, d'expériences et de rencontres passionnantes.
0: Quant à la salle de classe, ce sera celle que tu auras choisie toi-même, c'est-à-dire ton lieu d'habitation, de travail, de loisirs ou autre, là où tu es en contact avec de nombreuses personnes et camarades, et dont tu vas pouvoir apprendre beaucoup sur toi-même. Il s'agit donc d'une école pour apprendre ce qu'est la vie universelle, c'est-à-dire comment devenir des personnes libres et pacifiques qui ont confiance en elles. Pour atteindre ce but, nous sont offertes les journées, car tous les jours et à chaque instant, nous pouvons apprendre beaucoup de choses précieuses sur nous-mêmes.
1: Tu t'imagines peut-être que cette école, avec tous ses cours et les possibilités qu'elle offre, coûte très cher. Eh bien, pas du tout. La formation dans cette école est absolument gratuite. Bien sûr, à certains jours, il est bien possible que cela te coûte quelques efforts pour reconnaître et surmonter tes côtés pas trop positifs et qui t'empêchent de devenir tout à fait libre. Et c'est justement pour ça que ça en vaut la peine. Et surtout, ne t'inquiète pas, dans cette école, il n'y a pas de punition si tu échoues dans une tâche. Il n'y a pas non plus de notes. Uniquement le bonheur et la joie d'avoir réussi à faire certains pas. En même temps, tu ressentiras un nouvel élan pour atteindre de nouveaux objectifs.
0: Tu te demandes sûrement quels sont les critères à remplir pour être admis dans cette école. Est-ce qu'il faut passer un examen d'entrée? Encore une fois, c'est très simple. Si tu as le désir profond de vivre en paix et d'être libre, alors tu aimerais aussi recevoir une bonne formation qui te permettra de développer tous tes talents et tes dons afin de devenir une personne utile et dynamique qui s'engage activement dans une société juste, qui travaille pour une terre propre qui apporte une nourriture saine. Si c'est le cas, tu es alors dès aujourd'hui invité à rejoindre la classe de ton choix. Et sache que tu n'auras pas de contrôle à passer. Le seul examen que tu pourrais faire en toute liberté est d'observer tes sentiments et d'examiner ta conscience afin de savoir honnêtement où tu en es par rapport aux objectifs que tu t'es toi-même fixés.
1: Tu te demandes sûrement, mais qui est le directeur qui arrive à diriger une école de cette dimension ? bien tu peux le contacter toi-même et à tout moment. Car le directeur de cette merveilleuse école n'est autre que Dieu, notre Père éternel, lui-même, qui, comme tu le sais peut-être déjà, habite en toi.
0: Mais alors, qui sont les enseignants et les professeurs dans cette école si particulière?
1: Dans cette école, tu ne rencontreras pas d'experts ni de grands professeurs, pas plus que de personnes qui portent des titres de docteur, qui sont spécialisées exclusivement dans des domaines restreints. Ici, on n'étudie pas des matières spécifiques, car il s'agit d'une école universelle, où l'on apprend tous les aspects et toutes les interactions de la vie, et même au-delà. Et le plus important est qu'on n'apprend pas toutes les choses par cœur et avec l'intellect, mais qu'on apprend avec le cœur.
0: La ligne de conduite la plus importante dans l'école de la vie, c'est la règle d'or de Jésus, le Christ, qui nous dit « Comporte-toi envers les autres comme tu voudrais qu'ils se comportent envers toi. » Ou, dit autrement, « Ne fais pas aux autres ce que tu n'aimerais pas qu'on te fasse. » C'est le Christ, justement, le Christ de Dieu qui porte dans son intégralité et fait vivre cette école formidable.
1: Dans cette école qui n'est pas de ce monde, nous sommes guidés et accompagnés par un être spirituel. Son nom est Liobani. Liobani est un ange enseignant, un être divin dont le langage n'est pas celui des êtres humains, mais un langage céleste. Mais rassure-toi, il y a quelqu'un sur Terre qui comprend ce langage divin de Liobani et qui peut le traduire dans notre langue. C'est Gabriel. Gabriel est la prophétesse et messagère du royaume éternel à notre époque. Et elle a également écrit de nombreux livres. Il y a environ 30 ans, Gabriel a rassemblé toutes les paroles de Liobani en plusieurs livres adressés à différents âges. Mais lisons peut-être un extrait dans lequel Liobani se présente elle-même.
0: Cher enfant, toi qui es ma sœur ou mon frère, je suis Liobani, un être divin qui souhaite te donner des conseils pour la suite de ton chemin de vie. Tu as bien entendu, je souhaite uniquement te conseiller et non pas t'ordonner, voire t'imposer quelque chose que tu ne souhaites pas accepter et pas non plus faire. Sache-le, cher enfant, je suis un être des cieux, un être libre, et ainsi je ne suis pas lié aux opinions et aux désirs humains.
1: Ces paroles de Liobani nous montrent l'esprit qui règne dans cette école, l'esprit de la liberté. Au fond, Liobani ne souhaite qu'une chose, la paix et encore la paix, et un monde harmonieux et sain. Elle veut nous communiquer ce qu'est le royaume de Dieu. C'est son plus grand souhait. Liobani nous apprend comment développer nous-mêmes notre propre conscience afin de devenir libres. Et pour cela, elle nous invite tous à son école, l'école de la vie, dont le nom est Liobani, l'école pour la nouvelle Jérusalem, pour une autre époque, sous le signe du Christ de Dieu, de l'amour pour Dieu et pour le prochain. Cette école n'est donc pas de ce monde. Elle est pour un monde complètement différent, la nouvelle Jérusalem. C'est le monde de la liberté, c'est le monde d'un autre esprit.
0: À l'opposé, dans notre monde actuel, nous sommes extrêmement absorbés par les téléphones portables, l'Internet et la télévision. Dans l'esprit de cette école, nous pourrions nous poser quelques questions à ce sujet, car se remettre en question nous aide à faire grandir notre conscience. Demandons-nous, par exemple, ce que nous voyons dans les médias correspond-il à notre propre conscience ou à la conscience d'autres personnes? Iobani nous appelle à être vigilants. Elle nous dit que nous devrions développer notre propre conscience, que c'est ça la liberté, et non pas absorber tout simplement la conscience des autres. Car ce qui est dit dans les médias et ce qui est présenté sur Internet, c'est la conscience des autres. Et nous voulons nous laisser greffer cette conscience qui nous poussera un jour à vivre selon cette conscience. Est-ce vraiment ce que nous voulons? Nous devrions nous poser régulièrement la question.
1: Si nous ne savons pas ce que nous voulons et comment est notre propre conscience, alors nous nous laissons éventuellement programmer par l'Internet et la télévision. Dans quel but? Sais-tu ce pourquoi tu veux te faire programmer? Pour un autre monde? Connais-tu cet autre monde? Sais-tu ce qu'il t'apporte?
0: Iobani, elle, nous conduit dans la vie véritable, dans un tout autre monde empreint de pacifisme, de liberté et de respect pour tout ce qui vit et aussi de respect envers nous-mêmes. Avec Iobani, nous apprenons à élargir notre conscience. Nous apprenons à développer une communication positive avec nos prochains, avec nos semblables, mais pas seulement. Car les animaux, les arbres et les plantes, les pierres et tout ce qui vit sont aussi nos prochains.
1: Iobani parle donc un autre langage qu'elle veut nous enseigner. Il s'agit du fin langage de la lumière, de l'amour et de la vie qui vient de Dieu et que nous rencontrons partout. Dans le sourire d'un ami, dans les yeux d'un animal, dans la fraîcheur de l'eau, dans la chaleur d'un rayon de soleil, dans la douce brise. C'est la vie et la communication universelle en toute chose. C'est Dieu, la vie qui est en toute chose et aussi en chacun de nous. Oui, Iobani veut nous transmettre ce qu'est le royaume de Dieu, mais c'est à nous de prendre les choses en main.
0: Afin de pouvoir suivre cette école et ses enseignements, nous nous sommes réunis en équipe avec des élèves de différentes cultures et langues dans le but de lire régulièrement le contenu des livres de Iobani avec vous et d'y réfléchir ensemble. Vous voulez peut-être savoir dès maintenant quels seront les sujets abordés. Eh bien, par exemple, Iobani apprend entre autres aux petits, avec beaucoup d'amour, comment ils peuvent entrer consciemment en communication avec les forces divines spirituelles et comment, en regardant, ressentant, pensant et agissant de façon juste, ils peuvent grandir dans une vie véritablement spirituelle et accomplie, tout en vivant dans le monde matériel.
1: Et voici quelques-uns des thèmes traités pour les enfants de 6 à 12 ans. Mais bon nombre de ces sujets peuvent aussi être une aide pour les adultes et les parents. Par exemple, lumière et ombre dans l'âme et l'être humain.
0: Un autre thème concernera les êtres pensés invisibles.
1: Ou les incarnations de l'âme.
0: Aussi, très concrètement, comment devenir une personne compétente et utile?
1: Ou un thème qui serait aussi pour les parents, comment apprendre à penser de manière positive?
0: Nous apprendrons également à connaître les êtres invisibles qui nous aident et les êtres de la nature.
1: Nous apprenons également à comprendre l'importance de la loi des semailles et des récoltes.
0: Mais il y a aussi des jeux pour les petits et les grands, pour éduquer les sens, apprendre la concentration et développer la connaissance de soi. Et également de belles histoires de Liobani, par exemple sur les esprits des éléments, sur les esprits de la forêt, ou des histoires comme celle du renard rusé, et bien d'autres encore.
1: Et pour les adolescents et les jeunes, il y a divers sujets très intéressants, comme comment développer nos capacités, nos talents et nos qualités. Liobani parle d'un thème qui est une aide essentielle. La journée, ton ami, l'énergie du jour.
0: Encore un thème très intéressant. La conscience en toi, l'aide et le conseiller intérieur. Nous y apprenons que le Christ est en nous et qu'il est toujours prêt à nous offrir sa force et son aide.
1: Nous examinons aussi notre relation avec les autres et comment nous nous comportons dans notre famille, avec nos amis et au sein de la collectivité. Un thème est « Un comportement consciencieux et désintéressé conduit au bien-être ». Un autre « Valeurs extérieures ou valeurs intérieures de l'homme et de la femme ». Dans un autre thème, Liobani dit « L'intérieur s'exprime à l'extérieur, l'habitation et l'habillement. Ou aussi, tout ce qui est matériel est relatif et éphémère.
0: Ce n'est là qu'un tout petit aperçu de la richesse des aides et des enseignements de Liobani qui nous ont été transmis par Gabriel. Nous pouvons dire en quelques mots que tous ces thèmes comportent différentes tâches que nous pouvons appliquer dans notre vie quotidienne, de sorte que, pas à pas, nous développons nous-mêmes notre conscience et devenons des personnes libres, sincères et heureuses grâce à une conscience de soi positive. En même temps, Liobani nous encourage toujours et elle nous demande « J'explique, es-tu partant ?»
1: En tout cas, nous sommes partants. Et nous nous réjouirions de te retrouver et de vous retrouver tous pour Liobani, l'école pour la Nouvelle Jérusalem, pour une autre époque, sous le signe du Christ de Dieu, de l'amour pour Dieu et pour le prochain. Au revoir et à bientôt.

Bonjour les enfants, bonjour les amis. Comme toujours, vous tous, que vous soyez petits ou grands, vous êtes les bienvenus à Liobani, l'école de la Nouvelle Jérusalem, pour un autre temps, sous le signe du Christ de Dieu, de l'amour de Dieu et du prochain. Liobani est un être céleste, une fille du rayon de la sagesse qui nous ouvre un tout autre regard sur notre monde depuis le royaume de Dieu. En revanche, notre regard à nous sur les choses de la vie est souvent influencé par les traditions et les habitudes de nos parents. Et nos parents ont été marqués par les traditions et les habitudes de leurs parents, nos grands-parents donc, qui, à leur tour, ont été marqués par les habitudes de leurs parents, nos arrière-grands-parents, et ainsi de suite. Or, les habitudes et les traditions sont comme une chaîne qui relie, qui lie les générations entre elles. Elles ont souvent aussi des côtés négatifs, qui ne respectent pas l'harmonie de la vie et ne respectent pas la liberté. Cela conduit souvent à des conflits et des problèmes, comme par exemple certains groupes de personnes qui sont rejetées ou même discriminées parce que leur vision des choses ne convient pas à une majorité. Et cela peut même aller jusqu'à la guerre. Ou encore, il est courant de priver tout simplement les animaux de leur liberté, voire de les maltraiter, de les torturer et cruellement de les tuer pour finalement les manger. Ça aussi, c'est une tradition. Avec beaucoup de sensibilité et de compréhension pour nous, les enfants, les parents et chacun d'entre nous, Liobani s'efforce justement de mettre en évidence cette lourde chaîne qui lie les générations, les parents et leurs enfants, afin de nous en libérer. Oui, vraiment, Liobani a à cœur d'accompagner merveilleusement les enfants dans leur développement, et ses conseils et explications aux parents sont également d'une valeur inestimable. Aujourd'hui, nous allons donc écouter ce qu'elle a à dire, surtout aux parents. Bien sûr, vous les enfants et tous les autres, vous pouvez en tout cas ouvrir grand vos oreilles, car il y a beaucoup, beaucoup à apprendre de Liobani, et cela concerne tout le monde. Je commence donc à lire. Chers parents, n'imposez pas votre volonté à votre enfant. Conduisez-le comme vous voulez être conduit. Non pas dans la camisole de force des idées humaines, non pas dans la carapace des traditions et de la pensée héritée, en disant par exemple « parce que nos ancêtres ont agi ainsi, nos enfants doivent agir de même ». N'oubliez pas que chaque personne a sa propre vie, marquée par ses propres pensées. Eh bien oui, les enfants sont bien des personnes à part entière, peu importe leur âge. Ils demandent à être pris très au sérieux et respectés. Ce qui n'est pas toujours facile pour nous les adultes, qui pensons souvent que nous savons si bien ce qui est bon pour nos enfants. Ah bon? Vraiment? Écoutons attentivement ce que nous dit Liobani. Les parents ont la tâche et le devoir de veiller sur leurs enfants, de les protéger et de les éduquer à penser, parler et agir de manière indépendante et juste afin qu'ils deviennent des adultes spirituellement éveillés et actifs, capables de maîtriser leur vie et d'être en harmonie avec leurs semblables. Les personnes éveillées et spirituelles voient les choses et les événements du monde tels qu'ils sont et non tels qu'ils sont vus à travers les lunettes des gens qui portent, depuis l'enfance, la camisole de force étroite et la carapace des idées et des traditions de leurs ancêtres et de leurs parents. Éduquez vos enfants pour qu'ils deviennent des personnes libres. Soyez un modèle vivant afin qu'ils approuvent vos bons conseils, les acceptent et éventuellement les mettent en pratique s'ils correspondent à leur stade de développement. Si vos enfants ne sont pas disposés à accepter vos connaissances et vos conseils, laissez-les dans leurs pensées et dans leurs désirs.
Restez cependant aimant et bienveillant à leur égard. Ne parlez pas à vos enfants jusqu'à ce qu'ils se résignent à dire « oui » et à faire ce que vous voulez. Ce faisant, vous n'aurez gagné qu'en apparence. Tôt ou tard, ils s'endurcissent et vous rejettent tous les deux ou l'un des parents. Chers parents, votre vie n'est pas la vie de votre enfant. Votre enfant a le droit de s'épanouir librement et d'être protégé. Protégé et guidé correctement, c'est-à-dire souverainement, par ses parents. Si les parents et la famille sont en harmonie, s'il existe entre eux une confiance et un amour désintéressé, les parents guideront également leur enfant avec compréhension et le mèneront à travers ses années d'enfance. Chers parents, de la manière dont vous pensez et vivez, c'est ainsi que vous agirez sur vos enfants et que vous irez vers eux. Si vous, parents, ou l'un d'entre vous, êtes autoritaire, vos enfants ne pourront pas s'épanouir librement, et les caractéristiques héréditaires négatives que vous avez transmises au corps terrestre, à votre enfant, en tant que patrimoine génétique, commenceront à se développer plus rapidement et à augmenter leur intensité. Ils se manifestent alors plus fortement chez l'enfant et se superposent au côté positif, aux valeurs intérieures de votre enfant. Les caractères héréditaires négatifs qui sont actifs peuvent agir sur les charges de l'âme, se renforcer et rendre le quotidien de votre enfant en croissance, morose et douloureux. Ils marquent et imprègnent parfois l'adolescent et l'adulte qui devient alors un imitateur de ses parents, qui n'a pas son propre monde de sentiments et de pensées, mais qui est une marionnette de ses parents, cela étant une conséquence de l'éducation autoritaire. Ça, c'est vraiment intéressant. Être autoritaire dans ce cas-là revient à faire des enfants des marionnettes. Mais qui d'entre nous souhaite de son plein gré vivre comme une marionnette? En tout cas, pas moi. Et je pense que vous, les enfants, non plus, non? Donc, voyons ce que nous dit encore Liobani. S'il vous plaît, chers parents, n'élevez pas vos enfants de manière autoritaire, mais soyez des autorités, des exemples positifs. L'autoritaire est celui qui est rigide, celui qui sait tout. L'autorité est exemplaire. Elle fait preuve de compréhension, de tolérance, de bienveillance, d'indulgence et de bonté. Les personnes qui sont influencées par leurs parents, qui ne se connaissent guère elles-mêmes, doivent parfois beaucoup souffrir parce qu'elles ne peuvent pas reconnaître, ordonner et maîtriser leur énergie quotidienne personnelle, ce que la journée leur apporte à elles-mêmes. Elles ont été vécues par leurs ancêtres et leurs parents, c'est-à-dire qu'on leur a imposé la vision du monde de leurs ancêtres et de leurs parents, les idées, la tradition et bien d'autres choses encore. Leur épanouissement est ainsi entravé et elles ont souvent beaucoup de mal à sortir de la camisole de force et de la carapace des idées et des opinions d'autrui, car toutes leurs pensées et leur vie en ont été imprégnées. Ces personnes ont été et sont toujours habitées par les énergies quotidiennes des autres. Elles ne sont pas elles-mêmes. Elles sont le résultat des désirs et des idées de la pensée des ancêtres et des parents. De telles personnes vivent à côté de leur propre vie. Elles ne perçoivent pas correctement la chance de leur incarnation et ne la saisissent pas, mais construisent plutôt avec leurs parents un karma collectif qu'elles devront effacer ensemble, soit dans cette vie, soit dans une prochaine. Les parents se sont alors chargés davantage, car ils ont imposé leur conception à leur enfant et ne l'ont pas conduit à s'épanouir. Par la suite, l'adolescent ou le futur adulte s'encombre de pensées et d'actions erronées, qui peuvent également être imputées à une mauvaise éducation.
À cela s'ajoute sa propre charge mentale, qu'il n'a pas pu reconnaître, parce qu'il est resté dans la camisole de force et la carapace de la pensée et de la volonté humaine de ses parents. Je pense que ce que nous venons d'entendre ne laisse personne indifférent, non ? Pour ma part, j'ai bien dû me rendre compte un jour que mes attentes avec des idées arrêtées sur ce que les enfants devraient faire ou ne pas faire n'apportent que des conflits. Alors, comment faire juste ? Voilà ce que nous dit Liobani. La bonne attitude face à la vie, tant pour les parents que pour les enfants, serait la suivante. L'un est le miroir de l'autre. L'un se reconnaît dans l'autre et chacun aide à porter le fardeau de son prochain. Cela rend libre et conduit à un amour désintéressé, non pas à un comportement autoritaire, mais à un véritable exemple. C'est cela, la véritable cohabitation chrétienne. Donc, si je comprends bien, rien ne sert de s'énerver. Ou plutôt, si je m'énerve, c'est parce que le miroir, le comportement de l'enfant ou de mon prochain, a quelque chose à me dire. Ce qui énerve et met en colère, ce sont des aspects négatifs que je reconnais chez l'autre, mais qui, en fin de compte, sont aussi en moi. La tâche consiste donc d'abord à accepter que le miroir veut m'éduquer en me montrant ce que je dois changer moi-même. En l'occurrence, les enfants qui ont quelque chose à m'apprendre et me montrent ce que je dois changer moi-même. Du coup, cela nous met tous, parents et enfants, sur un pied d'égalité. C'est super, non ? C'est pourquoi Liobani poursuit en disant « La véritable communauté de vie signifie « Soutenez-vous les uns les autres et accomplissez les lois de l'Éternel ». L'adulte est touché et guidé par la loi de Dieu elle-même. L'enfant est guidé par Dieu dans de nombreux cas par l'intermédiaire de ses parents. C'est pourquoi les parents ont à assumer une grande et haute tâche pour leurs enfants. Dieu essaie toujours de guider son enfant humain de manière à ce qu'il puisse se débarrasser des vieilles habitudes, enlever la camisole de force et faire sauter la carapace du moi humain, les idées et les traditions. Celui qui sait mettre à profit chaque jour correctement, selon les lois de Dieu, s'engage peu à peu sur le chemin intérieur. Cela mène à la libération du moi humain et à l'unité avec Dieu, qui a fait de son enfant l'être spirituel, un être libre, et qui lui donne toujours la possibilité de vivre en lui et d'accomplir la journée comme sa propre journée avec lui. Voilà où nous conduit Liobani, en nous, dans notre intérieur. Car c'est précisément là que se trouve Dieu, et oui, en chacun de nous. Et c'est lui, Dieu, notre grand éducateur à tous, qui aimerait que nous vivions dans l'harmonie, la liberté et la paix avec tout ce qui nous entoure, afin que nous puissions retourner dans la patrie éternelle d'où nous venons tous. Il y a certainement du pain sur la planche. Mais maintenant, nous connaissons la recette. Et en l'appliquant tous les jours, nous sommes sûrs que ce pain-là sera divinement bon. Alors allons-y, au travail. Voilà, c'en est tout pour aujourd'hui. Chers parents, chers enfants et chers amis, nous nous réjouissons déjà de se revoir pour une prochaine émission dans l'école Liobani, Sophia, pour les petits et les grands. D'ici là, nous nous souhaitons le meilleur. À bientôt.

0: Bonjour et bienvenue à notre émission « La boussole de ta vie ». Qui ne souhaiterait pas avoir une boussole qui lui montre constamment la bonne direction à prendre dans sa vie pour atteindre son but ? Nos invités d'aujourd'hui sont convaincus que les enseignements de Jésus de Nazareth sont cette boussole. À vos yeux, le sermon sur la montagne, dans lequel Jésus de Nazareth a donné de nombreuses indications et explications aux hommes de son époque, sont aujourd'hui aussi des aides très concrètes pour tous ceux qui aspirent à faire le bien, à vivre des valeurs éthiques élevées qu'ils aimeraient placer au service des autres. Je me réjouis de cet échange avec Daniel, Barbara et Stéphane. Mon nom est Zilke. Jésus a souvent essayé d'expliquer aux hommes les lois et les commandements de Dieu sous forme de paraboles, de récits imagés et simples. L'une de ces paraboles est celle du bon samaritain. Vous avez choisi d'en parler pour voir ensemble ce qu'elle peut apporter à notre vie. Daniel, tu peux nous dire pourquoi vous avez choisi cette parabole et en quoi elle te touche particulièrement ?
1: Eh bien, il suffit d'observer l'actualité pour voir que les attentats, les guerres et les catastrophes climatiques sont pratiquement à l'ordre du jour. Et c'est pour moi le signe que les événements sur la Terre se précipitent toujours plus. Beaucoup se demandent s'il est encore possible d'inverser la vapeur. D'autres se demandent peut-être si eux-mêmes peuvent contribuer à un changement positif en ce monde. Je trouve qu'à ce propos, la parabole du bon samaritain donne des réponses très précieuses. Dans cette parabole, il s'agit justement de ne pas penser uniquement à soi et à son propre bien-être, mais d'apprendre à élargir son horizon vers les autres. Et je trouve qu'à une époque agitée comme la nôtre, il est vraiment important de réfléchir à de telles valeurs et de s'efforcer de les mettre en pratique dans la vie quotidienne pour amener, ne serait-ce qu'un début de changement positif.
0: Tu dis ne pas penser uniquement à soi, mais élargir son horizon pour percevoir la détresse, la souffrance des autres. C'est le cœur du sujet de cette parabole et je propose que pour commencer, nous la lisions. Stéphane, tu as apporté un livre tout à fait particulier.
1: Oui, il s'agit effectivement d'un livre exceptionnel. Il s'intitule « Ceci est ma parole, Alpha et Oméga, l'évangile de Jésus ». Et il est basé sur un évangile qui ne se trouve pas dans la Bible. Et ce qui est particulier, c'est que le Christ lui-même, par la parole prophétique donnée à travers Gabriel, la prophétesse et messagère de Dieu, rectifie, approfondit et éclaire les textes tirés de cet évangile. J'aimerais bien lire ici le passage de ce livre qui concerne le bon samaritain. Un docteur de la loi pose des questions à Jésus et cherche à lui tendre un piège. Je cite « Maître, que dois-je faire pour obtenir la vie éternelle ?» Jésus lui dit « Qu'est-il écrit dans la loi ? Que lis-tu ?» Et il répondit en disant « Tu ne devrais faire à aucun autre ce que tu ne veux pas qu'il te fasse. Aime Dieu ton Seigneur de tout ton cœur, de toute ton âme et de tout ton esprit. Fais aux autres ce que tu veux qu'ils te fassent. » Et Jésus lui dit, « Tu as bien répondu, fais-le et tu vivras. » À ces trois commandements sont rattachés toutes les lois et les prophètes, car celui qui aime Dieu aime aussi son prochain. Mais il voulut se défendre et dit à Jésus, « Et qui est mon prochain ?» Jésus répondit en disant, « Il était un homme qui descendait de Jérusalem à Jéricho, et il rencontra des voleurs qui le dépouillèrent, le blessèrent et partirent en le laissant à demi-mort. Mais il arriva que peu après, un prêtre descendit sur le même chemin, et voyant l'homme au sol, il passa à côté de lui. » De même, un lévite, c'est-à-dire à cette époque un servant du temple, en descendant et le voyant, traversa la route et passa de l'autre côté. Mais un samaritain en voyage vint à passer là où l'homme gisait au sol. Les samaritains, habitants de la province de Samarie, n'étaient à l'époque pas bien vus du reste du peuple. Et quand il le vit, il eut pitié de lui. Il alla près de lui, versa de l'huile et du vin sur ses plaies et les pansa. Ensuite, il l'installa sur sa monture et le conduisit dans une auberge pour le soigner. Le lendemain matin, Avant de poursuivre son chemin, il sortit 2 pièces de sa poche, les donna à l'aubergiste en lui disant « Occupe-toi de lui, et ce dont tu auras besoin en plus, je te le rembourserai quand je reviendrai. » Jésus demanda alors à l'érudit « Lequel des 3, à ton avis, était le prochain de celui qui s'est fait dévaliser par les voleurs ?» Il dit « Celui qui lui montra sa miséricorde. » Alors Jésus lui dit « Va et fais de même. »
0: Autrement dit, dans cette parabole, Jésus explique à ce docteur de la loi de l'époque ce que signifie l'amour du prochain et qui, en fait, est son prochain. Dans ce récit, le prochain de celui qui s'est fait dévaliser par les voleurs et gît au sol, blessé, c'est le Samaritain, parce qu'il lui vient simplement en aide. Essayons de nous imaginer cette situation. Nous marchons dans la rue et voyons une personne blessée allongée sur le sol. Pour chacun de nous, je pense, il est clair que, comme le Samaritain, nous ne passerions pas à côté de lui sans lui venir en aide. Barbara, qu'en dis-tu ?
2: Je pense aussi que la plupart des gens viendraient en aide à une personne blessée dans la rue. Parce que dans un tel moment, la première pensée qui nous vient est d'aider. Par contre, si nous regardons le quotidien d'un peu plus près et que nous sommes sincères envers nous-mêmes, il faut avouer que nous ne sommes pas toujours prêts à aider, que ce soit au travail ou encore avec notre voisinage. En ce qui me concerne, j'ai déjà observé qu'après ma première impulsion, qui est d'aider l'autre, me viennent parfois des pensées qui, elles, sont orientées sur mes propres intérêts. Par exemple, sur ce que je vais retirer pour moi de la situation, ou au contraire, si je vais y perdre un temps précieux à mes yeux. Dans d'autres situations, je ne remarque même pas que l'autre a besoin d'aide, qu'il se fait peut-être du souci à propos de quelque chose. Je ne le vois pas parce que je suis préoccupée principalement par moi-même. Et dans ces situations, mon comportement ressemble à celui du prêtre ou du lévite de la parabole qui passe à côté de l'homme blessé sans l'aider.
1: Ce qui est intéressant, à mon avis, c'est pourquoi on aide une personne ou bien pourquoi on ne le fait pas, justement. Dans cette parabole, le Samaritain aide de manière désintéressée, sans attendre en retour ni récompense ni compliment. Il voit la personne dans le besoin et aide en fonction de ses possibilités. Pour moi, c'est vraiment l'exemplaire.
0: À l'époque de Jésus de Nazareth, les Samaritains n'étaient pas bien considérés. Aux yeux des prêtres, ils étaient des païens. Autrement dit, ils étaient quasiment des proscrits dans la société de l'époque. Et je trouve très intéressant que dans cette parabole qu'il raconte à un docteur de la loi, Jésus ait justement choisi un Samaritain, autrement dit un païen aux yeux de cet érudit, dans le rôle de celui qui aide l'homme blessé de manière exemplaire. Comment expliquez-vous ce choix ?
1: Je crois que Jésus voulait dire par là que ce qui importe, ce n'est pas la foi ou le statut de chacun, mais vraiment ses actes. Je crois que c'est ce qu'il a voulu montrer au docteur de la loi.
2: Oui, ce que je trouve aussi intéressant, c'est que Jésus choisit justement un prêtre et un lévite, c'est-à-dire un serviteur du temple, dans le rôle de ceux qui passent à côté de l'homme blessé sans l'aider. Cette parabole me montre aussi, comme tu viens de le dire, que ce qui compte, ce sont les actes positifs, et non les belles paroles. Lorsque le docteur de la loi demande à Jésus ce qu'il doit faire pour avoir la vie éternelle, Jésus lui répond qu'il devrait faire comme le Samaritain, c'est-à-dire accomplir de bonnes choses. L'enseignement du Christ est donc un enseignement qui amène à agir. Jésus lui-même a montré comment mettre en pratique son enseignement, et chacun est libre d'en faire l'essai, c'est-à-dire de ne pas se contenter de dire de belles paroles, mais de faire le bien à son prochain.
0: Je trouve que nous avons déjà abordé plusieurs aspects très intéressants dans cette parabole. Que ce qui compte, ce sont les actes et non de se reconnaître d'une religion ou d'une autre, pas plus que notre statut dans la société. Et qu'elle nous place également devant l'interrogation, à quel point sommes-nous prêts à aider les autres au quotidien ? Stéphane, au début de l'émission, tu disais que grâce à la parole prophétique donnée à travers Gabriel, le Christ a lui-même expliqué et approfondi cette parabole, ainsi que d'autres textes de l'Évangile dont il est tiré. Est-ce que tu veux nous lire les explications du Christ concernant cette parabole du bon Samaritain ?
1: Oui, volontiers. Je cite. « Ce que tu fais à ton prochain, tu me le fais à moi, le Christ, et à toi-même, car ton prochain est une partie de moi, de même qu'il est une partie de toi. Celui qui aime Dieu de tout son cœur et de toute son âme aime également son prochain avec désintéressement, du fond de son âme et de son cœur. Cela signifie, tu devrais agir envers ton prochain comme tu aimerais qu'il agisse envers toi. Tu le respecteras et agiras envers lui conformément à la loi éternelle. Par contre, tu ne feras pas ce qu'il te demande,

0: Et un paragraphe plus loin. Dans vos relations avec vos prochains, gardez toujours à l'esprit le commandement de l'unité. Demandez-vous si vous avez fait preuve de désintéressement en n'aimant que ceux qui vous aiment et en aidant uniquement ceux qui vous ont aidé ou qui vous aident. Les pharisiens ne font-ils pas de même? Si vous accomplissez de plus en plus les commandements du désintéressement, vous commencerez à vivre véritablement. Les commandements qui appellent à donner, ainsi qu'au respect du libre arbitre, à l'unité et au désintéressement, sont les fondements de la loi éternelle de Dieu. Ils sont valables pour tous les êtres et pour tous les hommes. Les vrais prophètes aussi les ont accomplis et les accomplissent encore. Voyez, tous les hommes, sans exception, sont vos prochains.
1: Tous les hommes, sans exception, sont vos prochains. Vous en avez toujours conscience au quotidien, Stéphane ?
0: Je dois avouer que non. Souvent, je fais encore des différences, comme l'expliquait Barbara tout à l'heure. J'ai tendance à aider plus facilement un tel parce que j'espère recevoir de lui des compliments et, par contre, parfois, j'ai du mal à aller vers un autre pour l'aider. Mais ce que me montre cette parabole et qui m'aide au quotidien, c'est me rappeler que nous sommes tous frères et sœurs, des enfants d'un même père qui nous aiment tous. Cette image me touche et m'aide à aller vers l'autre pour l'aider.
1: Autrement dit, l'enseignement de Jésus de Nazareth nous demande de voir tous les êtres humains comme nos prochains, c'est-à-dire de respecter et d'estimer chacun de la même manière et de l'aider lorsqu'il en a besoin. La question est, comment apprendre à le faire de plus en plus ?
0: Oui, et là, je trouve important d'être sincère envers soi-même et de se demander, comme tu disais tout à l'heure, qui on aide facilement et qui on n'aide pas. Et surtout, de comprendre pourquoi. Je remarque que quand je ne me suis pas comporté correctement envers certaines personnes, j'ai une sensation désagréable au niveau de l'estomac. À ce moment-là, il est important, je trouve, d'être sincère envers soi-même et de se demander si on veut continuer dans cette direction ou si on veut changer en positif. Et une des tâches que j'ai ressorties de cette parabole pour moi-même, c'est d'accepter tous mes prochains du fond du cœur. Le but est élevé, je sais, mais j'aimerais aussi que chacun agisse ainsi envers moi et je trouve que c'est un but auquel il vaut la peine de travailler.
2: Je trouve que ce n'est pas toujours facile d'accepter l'autre et de le garder dans son cœur, comme tu le disais, surtout lorsqu'il n'est pas particulièrement bien intentionné envers nous. Et pourtant, le Christ dit bien « tous nos prochains, sans exception », c'est-à-dire quel que soit leur comportement. Ce qui m'aide, moi, c'est d'essayer de me mettre à la place de l'autre. Lorsque j'arrive à prendre du recul et à me détacher de mon petit monde personnel, je parviens à voir que la situation de mon prochain n'est pas rose, que peut-être même il est malheureux et que c'est pour ça qu'il se comporte ainsi. L'image que j'ai de lui change alors et en moi grandit le souhait de faire quelque chose de bien pour lui, même s'il n'est pas toujours agréable avec moi et même parfois méprisant ou méchant. Lorsque je parviens à le faire, parce que je ne reste pas focalisée sur moi-même, eh bien, je me sens heureuse.
1: Tu décris la situation dans laquelle on réussit à se mettre à la place de l'autre, on se rapproche de lui intérieurement, ce qui nous permet de ressentir si éventuellement il a besoin d'aide. Mais une autre question, que faire s'il ne veut pas d'aide ? Stéphane ?
0: Oui, c'est une bonne question. À mon avis, on peut proposer son aide, mais on ne peut pas l'imposer. Chacun a le libre arbitre et le Christ, dans ses explications, en parle aussi. Je cite, « Toutefois, dans l'application du commandement du donner, respectez le libre arbitre de vos prochains. S'ils ne veulent pas de votre aide désintéressée, abstenez-vous. Et s'ils ne la désirent que pour s'enrichir à vos dépens, par exemple pour ne pas avoir à travailler et à gagner leur pain, proposez-leur de les aider à trouver du travail afin qu'ils gagnent eux-mêmes ce qu'ils attendaient de vous. »
1: Autrement dit, l'aide peut parfois consister à encourager et à aider l'autre à s'aider lui-même.

0: Stéphane, comment tu comprends ça?
1: Souvent, on vient en aide à quelqu'un dans le but de faire bonne figure et de passer pour celui qui est sympa. Dans ce cas, on devrait se demander si on aide véritablement l'autre. Par exemple, je suis artisan et souvent on me demande « Tu peux faire ceci ou cela pour moi ?» Et dans certains cas, je remarque que la personne serait tout à fait capable de le faire elle-même, mais qu'elle me le demande pour ne pas avoir à le faire elle-même. C'est la solution de facilité. Donc une aide véritable serait de lui dire « Viens, je vais t'aider, on va le faire ensemble et la prochaine fois, tu sauras le faire toi-même. »
0: Oui, et on se réjouit de réussir soi-même à faire des choses pour lesquelles on avait toujours besoin des autres avant. Ça nous rend plus libres et indépendants. Autrement dit, c'est un vrai gain.
2: Oui, c'est aussi mon avis. Un enfant, par exemple, ne peut pas apprendre et devenir indépendant si on fait tout à sa place. Et même s'il ne fait pas les choses aussi vite et aussi bien que les adultes le voudraient, il faut lui laisser le temps pour apprendre. Comme on le sait, on apprend mieux en faisant des fautes qu'en ne faisant rien du tout.
0: C'est juste. Stéphane, les explications que tu as lues n'étaient pas terminées, n'est-ce pas?
1: Oui, dans ces explications, le Christ apporte un autre aspect très intéressant, celui de la compassion que, bien souvent, nous avons transformé en apitoiement du genre « Ah, mon pauvre, tout ce que tu dois endurer !» On n'aide pas vraiment l'autre en lui disant ça. Le Christ explique qu'avoir de la pitié pour son prochain peut être une aide pour lui dans le sens de la compassion. J'aimerais lire ce passage. Dans la loi de la vie, le mot pitié signifie compassion, c'est-à-dire éprouver en soi ce que ressent celui qui souffre, pour ressentir ce dont il a besoin. Le mot compatir signifie aussi faire preuve de miséricorde, sans pour autant se lamenter sur son sort avec celui qui souffre. En effet, en agissant de la sorte, on peut éveiller l'auto-apitoiement chez celui qui souffre, et de la sorte contribuer à ce que, par ce comportement, il soit toujours plus prisonnier de sa souffrance. Celui qui éprouve vraiment de la compassion désintéressée ressent dans son cœur la situation de son prochain. Il lui apportera une aide désintéressée et agira conformément à la loi de la vie en faisant du mieux qu'il peut pour son prochain.
0: Je trouve cet aspect très intéressant et très important de ne pas avoir pitié dans le sens de s'apitoyer sur le sort de l'autre, mais qu'il s'agit de bien cerner la situation de notre prochain. La question est comment on apprend à le faire?
2: Pour moi, avoir de la compassion signifie comprendre l'autre en profondeur. J'ai remarqué que bien écouter mon prochain, en lui offrant toute mon attention, c'est une aide précieuse. J'essaie tout simplement d'écouter ce qu'il me dit, sans déjà formuler une réponse en pensée. Nous avons entendu aussi qu'il est important de ne pas confirmer l'autre dans sa difficulté, en le plaignant, mais simplement d'essayer de ressentir sa situation, ce dont il a besoin et éventuellement quelle aide nous pourrions lui donner. Ça peut être parfois aussi des paroles claires et conséquentes. Au cours de la journée, il y a de nombreuses possibilités de s'exercer à ressentir dans quelle situation se trouvent les autres. Alors on devient plus compréhensif et on parvient à porter un regard plus clair sur les situations qui se présentent.
0: Pitié, compassion, Daniel, qu'en penses-tu?
2: Eh bien, à ce sujet, je pense aussi à notre planète, la Terre, qui souffre tellement à cause de l'homme, particulièrement les animaux qui n'ont pas de voix en ce monde et qui, pour la consommation de viande ou pour les besoins de la science, sont élevés par milliers dans des conditions inimaginables. Et lorsque, rarement, le sujet trouve une petite place dans les médias, cela déclenche tout au mieux des réactions du genre « Oh, les pauvres !» Mais qu'est-ce que ça apporte aux animaux? Je veux dire, est-ce qu'avoir pitié d'eux suffit à les aider, ou alors est-ce que envisager d'arrêter de manger de la viande ne leur apporte pas plus? Pour moi, il faut se demander si cette parabole du bon samaritain se limite au comportement de l'homme envers son prochain, ou bien si elle s'étend à son comportement envers les animaux, envers toute la création. Car comme nous l'avons entendu, tout vient de Dieu. Et est-ce que la décision ne repose pas entre nos mains? Ignorer la situation jour après jour ou bien, comme le Samaritain dans la parabole, venir en aide?
1: Oui, ça veut dire de ne pas être indifférent à la souffrance. Et concrètement, ça commence déjà chez soi. Lorsque je vois une plante dans le jardin qui visiblement a soif, est-ce que je l'arrose ou alors je me dis qu'il y a bien quelqu'un d'autre qui va le faire? Si tout le monde choisit la deuxième solution, la plante a un problème. Autrement dit, je dois agir, c'est-à-dire faire en sorte qu'elle soit arrosée.
2: Et on en revient toujours à la nécessité d'agir.
0: Tous vos exemples ont montré qu'en fait, chaque moment de la journée nous met au défi. Choisissons-nous de nous comporter comme le Samaritain ou bien comme le prêtre? Sommes-nous attentifs dans chaque situation? Remarquons-nous où notre prochain a besoin d'aide ou bien avons-nous des œillères? Et agissons-nous là où il a besoin d'aide? Je trouve aussi qu'ils ont montré que cette parabole du bon Samaritain transmet de nombreux conseils de vie très concrets que nous pouvons comprendre encore plus en profondeur grâce aux explications du Christ lui-même que vous avez lues. Merci beaucoup à tous pour cet échange très intéressant et très riche. Une bonne continuation d'ici notre prochain rendez-vous de La Boussole de la Vie. Au revoir et à bientôt.

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Bienvenue, chers auditeurs. J'ai récemment lu un ouvrage de Manfred Kiber, un écrivain allemand, portant le titre « Histoire d'animaux ». Et l'une de ses histoires, intitulée « Supplique muette », m'a particulièrement marqué, car elle décrit du point de vue des animaux ce qui nous semble naturel. Tous ceux qui ont un chien ou un chat savent que les animaux ont des sentiments et sont capables de les exprimer. Et ceux qui aiment leur animal de compagnie font tout pour qu'il aille bien. Mais quelle est la différence entre un chien ou un chevreuil? Entre un chat et une vache? Pourquoi les uns sont-ils choyés et les autres mangés? De nombreux animaux souffrent énormément, en particulier pendant les périodes de fête, et j'aimerais vous lire à ce propos ce récit de Manfred Kiber. Le troupeau de moutons s'était rassemblé, tout excité, autour d'un vieux mouton qui racontait. « Ma grand-mère l'a vu de ses propres yeux, disait-il. C'est incroyable et horrible. On ne sait pas ce que c'est. Elle n'a pas tout vu non plus. Elle est passée devant en se rendant au pâturage. Il y avait une porte qui menait à une pièce sombre. Il y avait une odeur de sang à l'entrée de la pièce sombre. On ne voyait rien. Mais elle a entendu un mouton hurler à l'intérieur. Un hurlement horrible. Tremblante de peur, elle est alors retournée dans le troupeau. Tout le monde frissonna. « On n'est sûr de rien, dit le vieux mouton, mais il doit y avoir une part de vérité. En tout cas, c'est horrible. » « Ta grand-mère n'est plus en vie ? Demanda un jeune mouton. « Je ne sais pas, répondit le mouton. Cela fait longtemps qu'on est venu la chercher. » « Ça commence comme ça, et on ne revient jamais, » dirent certains. Le chien de berger aboya et conduisit le troupeau à l'autre bout du pâturage. Le berger se tenait là, en train de parler à un inconnu qui ne ressemblait pas à un berger. Ils étaient en train de négocier. Puis l'inconnu s'avança d'un pas décidé vers le troupeau et examina chaque bête d'un œil expert. Ce n'était pas le regard d'un berger. Sa main se posa alors sur le jeune mouton qui avait posé une question auparavant. Un frisson le parcourut. Cette main était différente de celle du berger. L'inconnu passa une corde autour de son cou. « Je prends celui-là, » dit-il en sortant de sa poche une bourse sale contenant de l'argent. Il paya. Cette vie lui appartenait désormais. Il l'avait achetée. Il saisit la corde et traîna le mouton hors du pâturage jusqu'à la route. Le troupeau regarda avec effroi l'inconnu s'éloigner, sans comprendre ce qui se passait. Le mouton tourna la tête. Ses yeux cherchaient sa famille et ses compagnons de jeu. Quelque chose en lui se crispa. Quelque chose en lui lui criait de se détacher et de revenir en courant. « Ça commence comme ça, » se dit-il. « On vient me chercher. » Mais il ne se débattit pas. Il était impuissant. À quoi cela servirait-il ? Il se réconforta en se disant « Ce n'est pas le pire qui m'attend, il y a d'autres pâturages. C'est peut-être là que l'on m'amène. » C'était la confiance qu'ont les animaux qui sont devenus dociles. Ils tournèrent alors au coin du chemin. Le troupeau n'était plus visible. Le pâturage avait disparu. On entendait seulement, au loin, le chien du berger aboyer, ainsi que le son du sifflet de celui-ci. Le vent transportait ses bruits. Le chemin était long, l'inconnu marchait vite. Il était pressé. « Je suis fatigué, j'aimerais me reposer un peu, » dit le mouton. C'était une supplique muette.
Ils continuèrent leur chemin. Il faisait chaud et l'air était poussiéreux. « J'aimerais boire un peu d'eau, » dit le mouton. C'était une supplique muette. Ils arrivèrent enfin dans une petite ville. Ils empruntèrent des rues étroites et sinueuses, sans pâturage en vue. L'espoir qu'il avait nourri s'envola. Ils s'arrêtèrent devant une porte qui menait à une pièce sombre. Une odeur nauséabonde saisit l'animal. Le mouton tourna la tête et bêla plaintivement. Il recula devant cette odeur et cette entrée sombre. Une peur sans borne s'éveilla en lui, dans son subconscient. « Je veux rentrer à la maison, » dit le mouton en regardant l'inconnu. C'était une supplique muette. Les suppliques muettes ne sont pas entendues. D'un geste habile, l'homme enroula la corde autour des pattes arrière de l'animal et le tira vers l'avant. La corde lui entaillait la peau. « Oui, oui, j'arrive !» dit le mouton effrayé. Ses pattes fatiguées et raides se dépêchèrent. Cela ne dura que quelques instants, mais ils semblèrent très longs. Puis il se retrouva dans une pièce sombre où régnait une odeur suffocante de sang et de déchets, les cadavres de ses semblables. On ne jugeait pas nécessaire de les jeter avant les suivants. Après tout, ce n'est que du bétail destiné à l'abattoir. Le mouton fut alors saisi d'une terreur impuissante et paralysante, une terreur qui lui fit oublier toutes les suppliques muettes d'avant. Seule la terreur régnait en lui. Il tremblait de tout son corps. L'incroyable, l'horrible va maintenant arriver, pensa-t-il. Et c'est ce qui arriva. Le monde est plein de suppliques muettes qui ne sont pas entendues. Ce sont les êtres humains qui ne les entendent pas. Il semble impossible de les compter tant elles sont nombreuses. Cependant, elles sont toutes comptées. Elles sont inscrites dans le livre de la vie. Chers auditeurs, c'est ainsi que se termine cette courte histoire de Manfred Kibert, écrite il y a plus de 100 ans. Malheureusement, elle décrit encore la réalité cruelle et quotidienne d'aujourd'hui. Jésus de Nazareth a dit dans son sermon sur la montagne « Ce que vous faites au plus petit de vos prochains, c'est à moi que vous le faites. » Et en cela, il parlait également des animaux. Quand est-ce que leurs suppliques muettes seront-elles entendues? Vous avez le choix. Nous avons tous le choix. Une chaleureuse salutation en Dieu et au revoir.

0: chers amis, nous vous souhaitons la bienvenue pour la 18e partie de la série « Les grands enseignements cosmiques de Jésus de Nazareth à ses apôtres et disciples qui pouvaient les comprendre ». Que faut-il comprendre par ce thème ? De quoi Jésus de Nazareth a-t-il parlé dans le petit cercle de ses disciples il y a 2000 ans ? C'est ce que nous souhaitons partager avec vous au cours de cette série d'émissions. Les enseignements spirituels divins qu'il donna à l'époque à ses apôtres et disciples ont été révélés aujourd'hui par le Christ, l'Esprit libre, à travers sa prophétesse et messagère Gabrielle. Ces grands enseignements cosmiques nous aident à prendre conscience que de par notre origine spirituelle, nous sommes des êtres divins. Et il montre également à ceux qui le souhaitent comment retrouver cet être divin, leur être véritable. Le Christ nous montre une nouvelle foi, la voie qui mène à la liberté, qui nous fait sortir de la foi coercitive, des dogmes, des églises faites de mains d'hommes et des hiérarchies ecclésiastiques, pour aller vers Dieu, l'intelligence éternelle qui habite en chaque être humain. Au cours d'une série d'enseignements donnés en public, Gabrielle, la messagère de l'Esprit libre, a expliqué les enseignements du Christ de Dieu en puisant dans la richesse de son expérience. De nombreuses personnes qui ont eu l'occasion d'entendre ces explications ont exprimé le souhait de pouvoir relire ces aides précieuses. Cela a donné lieu à la publication d'un grand ouvrage contenant les enseignements du Christ et les explications de Gabrielle dont nous faisons la lecture au cours de cette série d'émissions. Chers amis, les grands enseignements cosmiques sont également pour nous qui en faisons la lecture un but élevé. Nous avons encore beaucoup à apprendre, mais les enseignements cosmiques et les explications de Gabrielle nous enthousiasment, et c'est à partir de cette conviction intérieure que nous vous les présentons. Nous ne sommes pas des professionnels de la télévision, et après cette émission, chacun d'entre nous retrouvera son travail quotidien. Nous poursuivons maintenant la lecture.
1: Dans ces grands enseignements cosmiques, le Christ dit « Dans chaque question se trouve l'existence pure ». La réponse qui t'est destinée. Dans chaque réponse se trouve l'existence pure et éventuellement une nouvelle question pour toi. L'existence pure agit dans chaque entretien, tu en fais l'expérience en toi. Dans chaque parole se trouve l'existence pure. Elle te parle. Dans tout ce que tu vois et rencontres se trouve l'existence pure. Elle se montre à toi et te parle. Gabrielle ajoute « Prenons conscience qu'en chaque situation se trouve la réponse légitime, qui correspond à la loi divine. Toute question est énergie, et en toute énergie humaine se trouve également l'énergie divine, celui qui nous aide et qui est toujours présent. Si nous développons l'intelligence divine, notre héritage spirituel divin, en mettant de l'ordre dans notre vie, en reconnaissant la volonté de Dieu et en l'accomplissant toujours plus, nous développons alors le désintéressement, l'amour de Dieu et sa sagesse. La sagesse est l'intelligence de Dieu, son action.
2: Le Christ poursuit. Si tu vis au plus profond de toi-même, c'est que ton temple est pur. Tu es alors en communication avec ce qui est pur. Tu entends ce que d'autres n'entendent pas. Tu vois ce que d'autres ne voient pas. Tu sais ce que d'autres ne savent pas. Tu prends conscience de ce que d'autres n'appréhendent pas. Tu ressens ce que d'autres ne ressentent pas. Tu discernes des odeurs et des goûts que d'autres ne discernent pas. Tu perçois ce que d'autres ne perçoivent pas. Parce que tu es la vérité, le silence du temple, l'amour désintéressé, la loi, Dieu.
0: Gabrielle éclaire pour nous le contenu de ces paroles élevées révélées par l'Esprit du Christ de Dieu. Chers amis, si nous avons développé notre conscience divine, au point de ressentir à l'intérieur de toute chose, Notre âme est alors en majeure partie lumineuse et le divin est actif en nous. Notre conscience s'est élargie grâce à la mise en pratique des lois éternelles. Elle rayonne dans l'infini ainsi que dans les domaines de l'existence pure éternelle. Aucun domaine des cieux n'est étranger à la conscience divine. Lorsque nous l'avons redéveloppée en nous, elle rayonne et éclaire tous les domaines de l'infini, car la vie de l'infini est alors active dans notre âme. Nous avons, en tant qu'êtres humains, retrouvé la patrie intérieure. Nous avons trouvé Dieu, notre origine. Notre âme a retrouvé sa pureté et est redevenue le cristal de la vie. En d'autres termes, il nous faut redevenir ce que nous sommes déjà au plus profond de nous. Substance pure, noble et fine, la loi divine, l'amour désintéressé. Chacun de nous doit progressivement se défaire de ses aspects humains, transformer les enveloppes de son âme pour finalement ne plus porter que l'habit de la vie éternelle, de l'amour désintéressé. Autrement dit, nous sommes sur terre pour redevenir divins.
2: Dans son enseignement, le Christ dit « Vois, toute chose, tout événement, difficulté ou problème, toute situation ou entretien, et même chaque mot, exprime lui-même ce qu'il est. L'existence pure, en toute chose, en tout événement, problème ou difficulté, en toute situation, action ou pensée, exprime elle aussi ce qu'elle est, le puissant soi, l'existence pure. Gabriel explique ce que cela signifie pour notre vie. Tout problème, toute difficulté, comprend trois aspects, nous pourrions dire trois langues. Le conscient, le subconscient et la conscience spirituelle. Le conscient est ce que notre entendement perçoit sur le moment. Dans le subconscient se trouve ce que nous pressentons, les aspects humains encore présents en nous, nos faiblesses, nos erreurs, ce qui n'est pas encore mis en ordre et pardonné, donc tout ce qui pourrait être la cause de difficultés et problèmes.
1: Gabriel poursuit ses explications. La troisième langue est la langue de la vérité. C'est la loi éternelle en toute chose. C'est la solution qui se trouve en chaque difficulté, en chaque problème. Si nous acceptons cette solution venant de la loi éternelle et mettons en ordre avec le Christ notre comportement erroné, cet aspect est résolu et ainsi effacé de notre âme. Ainsi, chaque difficulté, chaque problème nous parle. Avec quelle langue? À nous de le découvrir. Nos pensées nous le disent. Lorsqu'un problème se montre, interrogeons-nous. Quelles sont nos pensées? Qu'est-ce que ce problème veut nous dire? Si, au lieu de nous interroger de la sorte, nous disséquons le problème avec l'intellect et accusons notre prochain d'en être responsable, nous n'avons ni saisi ni solutionné le problème. Nous parlons avec la langue du conscient ou du subconscient et ne laissons pas la langue de la vérité s'exprimer. Elle, qui est la solution en toute chose, l'Esprit de Dieu, qui permet à l'âme de résoudre tout ce qui est en elle.
0: Les explications de Gabriel contiennent également de nombreuses indications sur la manière dont nous pouvons mettre en pratique, dans notre vie quotidienne, les enseignements élevés de l'Esprit de Dieu. Je cite « C'est pourquoi nous devrions brièvement mettre en lumière tout ce qui vient à nous, chaque désagrément, en nous demandant ce que veut nous dire cette situation, ce problème, cette difficulté. Demandons au Christ son aide et son soutien, lui qui est en toute chose, et avec le temps, nous ressentirons toujours plus souvent et plus clairement quelle est la solution, une solution en accord avec les lois de Dieu, Demandez et il vous sera donné. Cherchez et vous trouverez. Frappez et l'on vous ouvrira. En chaque situation, pour tout ce qui vient à nous, nous pouvons faire appel au Christ. Affirmons le Christ, l'existence pure, en toutes choses. Et le Christ, l'existence pure, la loi éternelle, nous soutiendra et nous aidera, afin que nous puissions résoudre tout problème, toute difficulté, toute situation conformément aux lois divines.
2: Gabriel donne d'autres indications. Nous devrions prendre le temps de nous interpeller régulièrement en nous disant « Mets-toi en retrait ». Le Christ est la solution en toutes choses. Si nous en prenons conscience, avec le temps nous ressentons sa présence. Nous soupèserons alors chaque mot et regarderons ce que nous voulons dire à la lumière de la loi de Dieu, en demandant encore une fois au Christ de nous aider. C'est uniquement de cette manière que nous trouvons accès au royaume intérieur, à notre héritage divin. De cette façon, nous pourrons également trouver le Christ malgré cette époque tourmentée dans laquelle le monde extérieur agit de manière destructrice et dévastatrice sur l'humanité et sur la nature. Nous avons besoin du Christ. À l'avenir, il ne sera plus possible de vivre sans lui. Nous ne pouvons éviter de choisir d'être soit pour le Christ, soit contre lui. Chaque jour nous place devant cette décision, pour ou contre le Christ.
1: Chers amis, laissons maintenant agir sur nous de nouvelles paroles tirées de l'enseignement du Christ de Dieu. L'enveloppe de nature humaine exprime ce qu'elle est. Mais la force dans l'enveloppe, l'existence pure, exprime elle aussi ce qu'elle est. C'est le « je suis ». Celui qui est devenu existence pure, qui est devenu soi désintéressé, est en communication avec ce qui est pur. Il voit avec les yeux de la vérité. Il clarifie, met en ordre, purifie, planifie et parle à partir de l'existence éternelle pure du soi désintéressé. Gabriel explique ses paroles. À plusieurs reprises déjà, nous avons entendu que chacun exprime ce qu'il est. Les êtres purs expriment la loi éternelle. Les êtres qui ne sont pas purs, les êtres humains, expriment leur manque de pureté, leur loi personnelle, la loi du moi humain. Ils expriment les aspects impurs enregistrés dans leur âme, dans leur cerveau et dans les astres d'enregistrement de la loi de cause à effet. Celui qui est impur se trouve en communication avec ses propres aspects impurs, c'est-à-dire avec les causes qu'il a créées. Celui qui est pur communique avec la loi éternelle. Celui qui est impur est agité. Il recherche continuellement l'approbation de son soi bas, de son moi humain. Celui qui est pur est empli de paix. Il ne cherche pas, il est en communication constante avec son soi véritable, le divin en lui. Nous sommes sur terre pour redevenir purs. C'est une aspiration que partagent beaucoup de personnes, tout particulièrement à notre époque. Elles ressentent que le monde ne leur offre plus de soutien, qu'elles ne s'en sortent plus. Elles comprennent que seul le Christ, notre Rédempteur, peut être une aide. Et le Christ aide. Il se rapproche de plus en plus de nous.
2: Gabriel poursuit ses explications. Faisons-en l'expérience jour après jour. Appelons le Christ en chaque situation et demandons-lui de nous aider. Le Christ est toujours avec nous. Lorsque nous quittons notre lieu d'habitation, il nous accompagne. Quoi que nous fassions, affirmons qu'il est toujours à nos côtés et nous soutient. Affirmons-le toujours et encore. Ressentons la vie au plus profond de nous-mêmes. Nous y arriverons en disant oui au Christ, qui est la lumière de notre âme et la loi de l'infini. Nos journées deviennent alors plus lumineuses. Jour après jour, nous devenons plus libres. Nous ressentons le courage et la force de mettre en ordre les aspects humains que la journée nous montre, car nous appelons le Christ et lui demandons son aide et son soutien en chaque situation. Cette étroite communication avec le Très-Haut en nous nous procure assurance intérieure et joie. C'est alors empli de joie et de gratitude que nous mettons en ordre nos aspects humains. De cette manière, nous retrouvons progressivement notre héritage spirituel, la vie véritable qui nous procure sécurité, paix, joie, amour désintéressé et gratitude.
1: Dans ses enseignements, le Christ de Dieu expose de nouveaux aspects. Laissons ses paroles agir en nous. Le moi bas ne connaît pas le je suis. Par contre, le je suis connaît le moi bas parce que le je suis, l'existence pure, est présente en toute chose. Celui qui est pur, qui maintient l'ordre du temple, s'efforcera de clarifier toute situation et de mener toute conversation conformément à la loi de Dieu. Il s'efforcera de résoudre toute chose, tout ce qui arrive, tout problème et toute difficulté, sur la base de la loi Dieu.
0: Chers amis, Gabriel ajoute des enseignements à ces paroles du Christ de Dieu, je cite. Cela pourrait être une tâche pour nous. Devenons celui qui est pur, qui maintient l'ordre du temple et qui, jour après jour, examine toujours plus ses pensées. Tel que nous l'avons lu auparavant, nos pensées et nos paroles créent des formes, elles engendrent des effets. Une pensée, éventuellement irréfléchie et mise plus ou moins à la légère, constitue pourtant déjà un potentiel d'émission, c'est-à-dire une action. La réaction à nos pensées est beaucoup plus importante que ces dernières, car le potentiel de sentiments et de sensations qu'elles contiennent fait partie de nos pensées. Si nous nous tournons avec conséquence vers le Christ en chaque situation, autrement dit, si nous construisons sur lui et mettons l'instant à profit pour mettre les choses en ordre et rebrousser chemin, nous ressentirons en peu de jours seulement combien le courant de la force positive nous saisit, nous élève et nous fait avancer. Lorsque nous nous tournons avec conséquence vers le Christ, nous trouvons le silence et le calme intérieur qui procurent la sérénité. Cela nous permet de prendre du recul avec notre moi humain et de l'observer d'un point de vue plus élevé. Ainsi, nous pouvons y travailler et nous en défaire plus facilement et plus rapidement.
1: Le Christ dit, « Lorsque le moi humain cherche à résoudre avec son moi bas quelque chose, que ce soit une difficulté, un problème, une situation ou un entretien, aucune solution ne voit le jour. Il peut même en résulter un chaos. » Écoutons ce que Gabriel explique à ce propos. Il nous suffit de regarder l'état actuel du monde pour reconnaître à quoi mène l'intellect. L'intellectuel veut tout résoudre lui-même. Le chaos mondial en est la conséquence. C'est pourquoi rebroussons chemin. Réglons notre chaos personnel avec le Christ et nous accéderons progressivement au « je suis », à notre héritage divin.
2: Dans ses grands enseignements cosmiques, le Christ s'adresse à nous en disant « Sache que l'existence pure en toute chose est le Dieu qui parle. Il te parle à travers la situation, la difficulté ou le problème. Il te parle à travers une action ou un entretien. » Dans ses explications sur ces paroles du Christ, Gabriel nous encourage. Prenons conscience que Dieu, notre Père éternel, en Christ, nous parle infatigablement. Chaque mouvement de notre corps, chaque mot, chaque pensée ne pourrait exister si la force de Dieu n'existait pas. Réveillons-nous. Vivons plus consciemment et nous ressentirons que Dieu est proche de nous, lui qui parle éternellement, car la loi divine s'écoule éternellement, donne éternellement, se révèle éternellement.
3: Nous poursuivons la lecture de l'enseignement du Christ de Dieu. Je cite, « Tout est conscience. Tout ce qui est pur est conscience, ce qui est impur est conscience. Ce qui est pur s'exprime dans le sanctuaire intérieur, en toi, il te parle et en même temps il parle à travers toi. Ce qui est impur exprime ce qui est impur, les charges de l'âme, et parle à partir de ce désordre. Il exprime le désordre et c'est ainsi que le monde ne peut être que désordre. » Gabriel explique à ce propos, « Même si le chaos règne en ce monde, au plus profond de nous-mêmes, dans notre cœur, se trouve l'ordre. Immergeons-nous dans l'ordre saint, divin, qui est en nous, et nous ferons de l'ordre autour de nous, dans notre famille, notre couple, dans notre travail, en toutes choses. Mettons de l'ordre en cessant de nous quereller, en nous repentant, en nous pardonnant et en développant de la compréhension les uns pour les autres. Alors régnera la paix. Le chemin intérieur qui mène à la vie éternelle, à la paix, nous guide de l'extérieur vers l'intérieur. »
1: Chers amis, plus nous accédons à notre intérieur, au royaume de l'existence éternelle qui est au plus profond de nous, plus nous ressentons l'existence pure, les cieux. Notre patrie éternelle, les cieux, ne peuvent être décrits avec des mots du langage humain. Même si nous nous représentions des chemins pavés d'or, des édifices faits de la porcelaine la plus fine qui soit, ou des plus pures pierres précieuses, et que le tout rayonne plus puissamment encore que tous les soleils et tous les astres réunis, ce ne serait là toutefois qu'un pâle reflet de notre patrie véritable, de la magnificence de notre Père céleste, de la magnificence de notre patrie éternelle. Autrement dit, il vaut vraiment la peine de retrouver en nous notre patrie intérieure afin de pouvoir retourner dans cette lumière éternelle après la mort de notre corps physique. C'est notre but à tous. C'est le chemin de chacun de nous. Le Christ est à nos côtés. Souvent, le Seigneur dit « Vous êtes les enfants de la plénitude » ou aussi « Vous êtes des enfants de roi ». Ce sont des mots dont nous ne sommes pas à même de saisir la profondeur de la signification. Cependant, laissons-les agir en nous, car lorsque notre âme est touchée par la lumière de notre patrie éternelle, ces aspects se mettent à rayonner en elle.
0: Ces paroles ont sûrement éveillé en nous la nostalgie de notre patrie éternelle, la nostalgie de Dieu. Ceux qui le souhaitent sont invités à laisser ces mots agir en eux et à se rappeler l'indication donnée. Appelons le Christ en toute situation et demandons-lui son aide et son soutien. Chers amis, vous pouvez retrouver ces enseignements merveilleux dans un grand ouvrage intitulé « Les grands enseignements cosmiques de Jésus de Nazareth à ses apôtres et disciples qui pouvaient les comprendre » avec des explications de Gabriel. Nous vous invitons chaleureusement à nous retrouver lors de notre prochaine émission dans laquelle il sera question de la manière dont nous pouvons concrètement évoluer spirituellement. Nous recevrons à nouveau de nombreuses informations intéressantes sur nous-mêmes et sur notre vie terrestre, par exemple sur être et paraître, sur les termes que nous marquons de notre empreinte, sur l'origine des maladies, ou encore sur la raison pour laquelle chacun de nous perçoit différemment les sons, les couleurs ou les situations. Si vous le souhaitez, retrouvez-nous à cette occasion. D'ici là, nous vous souhaitons une bonne continuation, beaucoup de force, et nous vous adressons une chaleureuse salutation en Dieu.

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0: tous les chercheurs de Dieu dans le bassin collecteur en Slovénie, reliés par la technique à la commune fondatrice du Seigneur pour l'édification du royaume de paix de Jésus-Christ, en mai 2026, l'an 3 de l'ère messianique et sophianique.
1: 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Liebe Brüder und Schwestern,
0: chers frères et sœurs, chers amis et chercheurs de Dieu ici dans cette salle, ainsi que dans la commune fondatrice en Allemagne et dans les bassins collecteurs, chers téléspectateurs et auditeurs du monde entier, c'est vraiment une grande joie d'être réunis ici dans ce bassin collecteur en Slovénie. Nous vous souhaitons de tout cœur la bienvenue pour cette rencontre de tous les chercheurs de Dieu avec une chaleureuse salutation en Dieu. Beaucoup de téléspectateurs remarqueront certainement que ce soir, le cadre est différent de d'habitude. Normalement, les retransmissions de la commune fondatrice du Seigneur ont toujours lieu depuis la bibliothèque Sophia, le centre de l'Esprit libre, en Allemagne. Aujourd'hui, cependant, nous nous sommes réunis avec des frères et sœurs de Slovénie, de Croatie, de Macédoine du Nord, de Hongrie et de Serbie, et nous sommes très heureux d'être reliés par la technique à la commune fondatrice du Seigneur en Allemagne, ainsi qu'au bassin collecteur en Italie, en Espagne, en France, et en Pologne. Chers frères et sœurs, chers amis, celui qui cherche véritablement Dieu, le trouvera. Il est possible de trouver Dieu, et il nous montre le chemin qui nous ramène à la paix et à l'unité avec tous nos prochains, avec la nature et avec les animaux, en accomplissant progressivement et de plus en plus ses commandements et en faisant grandir en nous l'amour pour Dieu et pour notre prochain.
2: Dans l'invitation de ce soir, on peut lire « Des personnes de l'esprit libre se réunissent pour écouter la parole prophétique selon les paroles de Jésus le Christ. Mes brebis connaissent ma voix. » Le Christ et la sagesse divine nous invitent. Et nous nous réjouissons qu'aujourd'hui, de nombreuses nouvelles personnes dont la quête de Dieu les a conduites ici soient également présentes. Écoutez la parole prophétique. Qu'est-ce que cela signifie réellement? Plus de 2000 ans se sont écoulés depuis que le Christ a vécu sur cette terre incarné en Jésus de Nazareth en tant que simple être humain parmi nous. Mais pourtant, il était le Fils premier-né de Dieu, le Rédempteur de toutes les âmes et de tous les êtres humains. Par sa vie, il nous a servi de modèle, il nous a enseigné la loi des cieux et l'a vécu en exemple, nous faisant ressentir à quel point Dieu, notre Père éternel, est proche de nous. Dieu est en nous et nous sommes en Dieu. Après l'acte rédempteur du Christ au Golgotha, de nombreuses personnes animées par cette certitude se sont rassemblées en communauté de chrétiens des origines afin de vivre sa parole et de l'apporter dans le monde. Mais au fil des ans, des prêtres des religions s'approprièrent l'enseignement chrétien originel, le diluèrent, le déformèrent et abusèrent du nom du Christ pour leurs fins et leurs machinations basses. C'est ainsi qu'aujourd'hui, la majorité des gens et des peuples considèrent Dieu Père, le Créateur de toute vie, comme un Dieu silencieux et inaccessible. Beaucoup doutent même de son

0: existence.
1: Cependant, nous en sommes tous témoins à nouveau aujourd'hui. Le royaume de Dieu nous parle, que les prêtres et les représentants des religions du monde veuillent bien l'admettre ou non. Dieu, notre Père éternel, a toujours été et est toujours à nos côtés, afin que nous, en tant que fils et filles de Dieu, tels que nous avons été créés et tels que nous serons toujours, retournions dans notre véritable patrie, dans le royaume de Dieu, dans le puissant courant universel de l'amour auprès de nos familles spirituelles. Car le Christ disait déjà, lorsqu'il était incarné en Jésus de Nazareth, « Mon royaume n'est pas de ce monde ». Et ainsi, au fil des millénaires, ce fut toujours ce même courant venant d'en haut, d'Abraham à Moïse, Élie, Isaïe, Jérémie, en passant par Jésus le Christ, puis à travers des femmes et des hommes éclairés dans les premières communes du christianisme des origines et ensuite dans les nombreux mouvements du christianisme des origines du Moyen-Âge européen. Que ce soit chez les Bogomiles, ici dans le Balkan, chez les Cathares dans le sud de la France ou chez les frères et sœurs de l'Esprit libre en Allemagne, ce fut toujours ce même courant, vrai et divin, venant des cieux, qui se révéla à travers la parole humaine au fil des époques et nous montra le chemin vers l'intérieur qui mène à la vie véritable. Et pourtant, la parole de vérité, la parole d'amour, se heurta sans cesse à des oreilles sourdes et à des cœurs endurcis chez de nombreux peuples dirigeants et guerriers. Elle fut maintes fois combattue et en partie éliminée.
0: Cependant, le royaume de Dieu ne nous a jamais abandonnés et ne nous abandonnera jamais. L'œuvre du rapatriement de tous les êtres humains et de toutes les âmes ne sera achevée que lorsque la dernière âme déchue sera purifiée et réintégrera notre patrie éternelle. C'est ainsi que Dieu Père a envoyé à notre époque sa première fille, le séraphin de la sagesse divine, Sophia, pour une nouvelle incarnation sur terre où elle portait le nom de Gabriel, avec pour mission de conduire cette fois-ci l'humanité dans toute la vérité. En effet, Jésus lui-même disait déjà à ses disciples, « J'ai encore beaucoup de choses à vous dire, mais vous ne pouvez pas encore les comprendre maintenant. Cependant, lorsque l'Esprit de la vérité viendra, il vous conduira dans toute la vérité, car il ne parlera pas à partir de lui-même, mais dira ce qu'il entendra. Et il vous montrera ce qui va arriver. Il me glorifiera, car il recevra de moi et vous le révélera. »
1: Cet événement puissant a également été très important pour ma vie et m'a beaucoup touchée. Dieu, l'un universel et éternel, a parlé par l'intermédiaire de prophètes à toutes les époques et à tous les peuples de cette terre, et il continue de le faire. Pendant plus de 50 ans, Dieu, notre Père céleste, le Christ, le corrigeant des cieux, ainsi que le chérubin de la sagesse divine, également appelé Frère Emmanuel, se sont révélés à travers Gabriel, Sophia, la première fille de Dieu, le séraphin de la sagesse divine. Elle a apporté à l'humanité toute l'abondance de la vérité, par la parole et l'écrit, sur tous les domaines de la vie, jusque dans les moindres détails et avec de nombreuses aides concrètes. Je suis infiniment reconnaissante envers le Christ, notre frère et rédempteur, ainsi qu'envers le couple porteur de la sagesse divine pour ce chemin d'amour. Grâce à eux, de très nombreuses personnes à travers le monde, dont moi-même, ont trouvé Dieu loin des religions et des liens avec celles-ci, car il habite en nous, Dieu est en nous et nous sommes en Dieu.
0: Et nous avons la chance, une fois encore, d'être témoins du fait que le royaume de Dieu ne nous abandonne pas. Depuis le retour de Gabriel dans la patrie éternelle, Dieu Père, le Christ de Dieu et le couple porteur de la sagesse divine continuent de nous offrir d'innombrables aides pour le chemin de l'amour, désormais à travers leur fils spirituel, le prophète Ulrich. Dans les années 1980, à la demande de l'Éternel, Gabriel avait entrepris de nombreux voyages pour donner des révélations dans différents pays. Aujourd'hui, il est à nouveau possible que la parole prophétique soit transmise au cours de voyages. Et bien qu'il n'ait pas été possible à l'époque pour Gabriel de se rendre dans la région où nous nous trouvons, en raison de la situation politique en ex-Yougoslavie, les bouleversements et la reconstruction des dernières décennies ont finalement rendu cela possible. Ainsi, le prophète peut aujourd'hui être parmi nous, accompagné de quelques frères et sœurs de la commune fondatrice en Allemagne. Tous ceux qui ont déjà suivi ces rencontres à la télévision le savent. L'Esprit libre lance un appel puissant au cœur de notre époque. De plus en plus de personnes se rassemblent ainsi autour de l'Esprit libre pour écouter la parole prophétique, conformément aux paroles de Jésus le Christ, mes brebis connaissent ma voix.
1: Chers frères et sœurs, c'est une phrase simple mais puissante de notre frère céleste le Christ, que nous pouvons comprendre avec le cœur. Pour nous préparer à cette rencontre, nous aimerions maintenant nous tourner vers le Christ qui est toujours avec nous, en priant en silence. Mais avant, nous proposons de chanter ensemble le chant « Partout où vous êtes rassemblés ».
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0: Le Christ de Dieu se révèle à travers la parole prophétique durant la rencontre de tous les chercheurs de Dieu dans le bassin collecteur en Slovénie.
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2: Je suis le je suis, le Christ de Dieu, et je viens auprès des miens. Oui, je suis présent parmi vous en tant qu'être spirituel. Comprenez dans votre cœur ce que cette heure sacrée veut vous apporter. La prise de conscience que la mort n'existe pas, que le Christ de Dieu ressuscité vit en vous. Je viens auprès de vous, oui, je suis présent parmi vous en tant qu'être spirituel, car vous êtes mes enfants et mes brebis. Et mes brebis connaissent ma voix. Vous vous demandez pourquoi vous êtes mes brebis. Je vous l'explique. Car beaucoup d'entre vous se sont déjà incarnés avec moi lorsque j'étais en Jésus de Nazareth. Et maintes fois, beaucoup d'entre vous sont revenus dans les différentes communautés du christianisme des origines, dans les mouvements du christianisme des origines, tels que les Pauliciens, les Manichéens, les Bogomiles et les Cathares. Beaucoup d'entre vous sont revenus sans cesse sur terre dans un corps physique, pour me servir, pour vivre selon les 10 commandements de Dieu et les enseignements du sermon sur la montagne que moi, le Christ de Dieu, je vous ai enseigné. En vérité, au cours de très nombreuses incarnations, beaucoup d'entre vous m'ont servi fidèlement, ont donné leur vie pour moi et se sont relevés encore et encore, s'incarnant de nouveau pour me servir. Au fil des siècles, ce sont toujours les mêmes âmes qui se sont incarnées pour me servir, moi, le Christ de Dieu. Voilà donc la réponse à votre question. Mes brebis connaissent ma voix. En vérité, mes frères et sœurs bien-aimés, je vous salue dans votre cœur, non seulement ici dans ce pays où je suis au milieu des miens, mais aussi dans tous les bassins collecteurs reliés par la technique et dans la commune fondatrice en Allemagne. Je salue mes frères et mes sœurs dans leur cœur. En vérité, le temps presse et file à toute allure. Ainsi, je viens auprès des miens afin de continuer à œuvrer pour qu'un peuple de Dieu se forme sur cette terre, afin que le royaume de paix du Christ de Dieu que je suis se réalise de plus en plus sur cette terre. Sœurs bien-aimées, frères bien-aimés, je suis le je suis, le Christ de Dieu, votre frère, mais aussi votre rédempteur, le corrigeant du royaume de Dieu. Et je vais véritablement de table en table pour vivifier vos âmes. Ressentez dans votre cœur combien je suis proche de vous, car j'aime les miens, et les miens se sont à nouveau incarnés pour me préparer les chemins. Oui, que signifie construire de plus en plus le royaume de la paix? Cela signifie que je vous appelle, que je lance un appel au plus profond de votre cœur, une fois encore, comme déjà au cours des siècles précédents. Mais cette fois-ci, le royaume de paix va véritablement voir le jour dans le pays fondateur où ma sœur, votre sœur, la grande prophétesse et messagère de Dieu, a œuvré pendant des décennies et des décennies avec son dual spirituel, le chérubin de la sagesse divine. Ils ont agi ensemble, le séraphin et le chérubin, le couple porteur de la sagesse divine. Mes frères et sœurs bien-aimés, il est grand temps, car l'ère messianique et sophianique a été proclamée il y a déjà plusieurs années. Cela signifie que le temps du Christ de Dieu que je suis est arrivé. Mon apparition en esprit est préparée par des frères et sœurs fidèles. C'est le temps du Christ. Oh, écoutez, peuple de ce monde, le temps du Christ est venu. Mon apparition, la lumière de mon apparition est imminente. En vérité, je dis ceci au peuple de cette terre, tournez-vous vers moi en vous, moi qui suis le Christ vivant et ressuscité, et abandonnez tout ce que les cultes et les religions extérieures veulent vous faire subir. Oui, ils vous éloignent du Christ intérieur et vivant que je suis, moi qui suis présent en tant qu'être spirituel ici, dans ce pays, au milieu de cette salle, le Christ de Dieu parmi les miens. Soyez vigilants et combattez le mal dès ses prémices. Mes sœurs bien-aimées, mes frères bien-aimés, ne vous laissez pas tromper par ceux qui sont contre moi depuis des siècles, qui depuis des siècles ont sans cesse écrasé les mouvements du christianisme des origines en recourant à une violence des plus brutales. Je suis l'amour en Dieu, votre Père et le mien. Je suis le Fils de Dieu d'éternité en éternité. Et le Fils de Dieu incarne l'amour du Dieu Père-Mère, l'un universel et éternel. Notre Père ne m'a pas seulement envoyé pour qu'incarner en Jésus de Nazareth, je vous apporte la rédemption en sauvant vos âmes de la dissolution par la distribution de mon héritage spirituel que j'ai divisé en d'innombrables étincelles que j'ai déposées dans vos âmes, afin que vous receviez véritablement la vie éternelle et que je devienne ainsi votre Père adoptif. En vérité, mes sœurs bien-aimées, mes frères bien-aimés, laissez-vous toucher par le Christ de Dieu dans votre cœur. Laissez-vous toucher par l'amour que je suis éternellement. Chers frères et sœurs, sortez des labyrinthes des religions. Cessez de croire les prêtres. Ce monde est déjà tombé dans l'abîme. C'est pourquoi j'ai envoyé la sagesse divine pour appeler tous les êtres humains et toutes les âmes à se repentir à temps, à rebrousser chemin, afin qu'ils trouvent déjà maintenant en eux-mêmes la vie que je suis, le Christ de Dieu en vous, et qu'ils suivent le chemin de la purification de l'âme. Mes frères bien-aimés, mes sœurs bien-aimées, regardez votre monde. Qu'a-t-il à vous offrir? L'illusion, la misère, la souffrance, tout ce qui est contraire aux lois de l'amour pour Dieu et pour le prochain. Qu'est-ce que ce monde a à vous offrir? D'un côté, quelques riches, quelques dirigeants, et de l'autre, les peuples de cette terre qui souffrent et sont comme endormis, pris dans des religions qui sont très loin de la loi de la vie. Je suis le Christ de Dieu. Je suis la loi de la vie. Je suis la vie en Dieu, votre Père et mon Père. Et je vous appelle, j'appelle votre âme. Réveillez-vous, purifiez votre âme. Et aux jeunes frères et sœurs du monde entier, je lance cet appel. Qui d'entre vous veut construire avec moi le royaume de la paix? Qui parmi vous veut venir dans le pays d'origine de la prophétesse et messagère de Dieu? Venez et construisez avec moi le royaume de la paix, car beaucoup d'entre vous portent cette mission dans leur âme depuis des incarnations, et de nombreux jeunes sont appelés à venir dans le pays d'origine de la prophétesse pour former un peuple de Dieu pour le Christ de Dieu que je suis. En vérité, il est possible de me trouver et je souhaite édifier le peuple de Dieu. Ainsi, toutes les professions sont les bienvenues, tous les talents sont les bienvenus. Ce qui importe, c'est l'amour intérieur pour moi, le Christ de Dieu. Personne n'a besoin d'être parfait. En vérité, ressentez au plus profond de votre cœur, n'y a-t-il pas là une étincelle d'amour pour moi, le Christ de Dieu que je suis? Sortez des structures mensongères des religions. Venez vers le Christ vivant que je suis véritablement et je vous guiderai et je vous rendrai heureux de l'intérieur car sur cette terre, il n'y a pas de bonheur qui soit durable. Le seul bonheur qui dure, c'est une vie pleine de sens en moi et avec moi. Mes enfants bien-aimés, mes sœurs bien-aimées, mes frères bien-aimés, ouvrez grand, très grand votre cœur. Peu importe le pays où vous vivez, peu importe le continent où vous vous trouvez, si vous ressentez ma présence en vous dans les mouvements de votre cœur, si vous vous sentez appelé, mettez de l'ordre dans votre vie. Apprenez la langue du pays d'origine de la grande prophétesse, puis prenez contact avec vos frères et sœurs dans ce pays. En vérité, vous êtes les bienvenus, car c'est le Christ de Dieu qui vous y accueille. Et j'ai reçu du Père le pouvoir de fonder sur cette terre un peuple de Dieu qui accomplit la volonté du Père. En vérité, il est grand temps. Les puissants de ce monde ont déjà conduit ce monde à sa perte. Lisez donc dans les médias ce qui vous est présenté jour après jour, alors même que beaucoup se disent chrétiens. Mensonges, guerres et meurtres, tout cela au nom du Christ. On abuse ainsi de mon nom. Et la loi de cause à effet a enregistré tous ces abus depuis des siècles, même des millénaires. Vous savez bien vous-même que cela ne peut pas continuer ainsi. Regardez votre monde, regardez vos forêts, regardez vos villes. Que s'y passe-t-il? Regardez la pauvreté, regardez la misère. Tout cela va s'abattre sur toute la terre. Oui, l'extinction des espèces qui se produit actuellement dans la nature, dans les forêts, dans les champs, dans les mers, n'épargnera pas non plus une humanité complètement corrompue. Je suis l'amour et je suis venu avec le couple porteur de la sagesse divine pour sauver, pour tout ramener dans la patrie céleste, pour éclairer les êtres humains sur l'abus de mon nom par les religions. En vérité, je vous le dis, ce monde ne peut plus être sauvé. Certes, vous pouvez encore vivre des décennies ce que vous appelez la vie, mais je vous le dis, vivre sans moi mène de plus en plus à végéter. Je vous le dis, je suis le Christ vivant, le Christ de Dieu. J'appelle les miens et mes brebis connaissent ma voix. Je ne vous abandonne pas, enfants bien-aimés. Je suis fidèle à mes enfants, tout comme beaucoup d'entre vous m'ont été fidèles au fil des siècles. Vous vous êtes incarnés encore et encore pour me servir. C'est pourquoi je viens vers vous, vous qui êtes mes amis, vous qui m'avez servi avec amour au cours de vos différentes incarnations. Je ne vous abandonne pas. Et je souhaite vous dire, oui, je souhaite vous révéler que les bassins collecteurs ont eux aussi une grande importance, car ce monde est en train de disparaître. Et nous lançons cet appel à ce monde. Le Christ de Dieu que je suis appelle les siens. Cela signifie que dans de nombreux pays, des frères et sœurs se mettront en route pour atteindre la terre de la paix, afin de contribuer à son édification. Ce seront donc d'abord de petits groupes, puis des groupes plus importants, et plus tard, des caravanes entières, car ce monde est en train de disparaître. Et la misère et la détresse vont s'étendre sur toute la terre. De très nombreux frères et sœurs sur de nombreux continents ont entendu ma parole et beaucoup se mettront en route et beaucoup auront alors besoin de points de chute, c'est-à-dire de communautés libres et de bassins collecteurs où ils pourront faire une halte. Et certains resteront pour vous aider et participeront à l'édification des communautés libres et des bassins collecteurs, tandis que d'autres se remettront des épreuves du voyage et poursuivront ensuite leur chemin vers le pays fondateur, là où résidait la grande prophétesse et messagère de Dieu. Et là où le peuple de Dieu est en train de se former dans mon esprit. Mes frères bien-aimés, mes sœurs bien-aimées, vous avez désormais une idée claire de la signification des lieux de rassemblement des bassins collecteurs. Et d'autres bassins collecteurs se formeront. Tout un réseau s'étendra sur toute la terre, car je suis le Christ de Dieu et je réalise ce que j'ai annoncé. Un peuple de Dieu va naître, un peuple qui a ses racines dans l'amour pour Dieu et pour le prochain. Un peuple de Dieu va se former, où chacun aide son prochain et où les cinq principes de Dieu, que sont l'égalité, la liberté, l'unité, la fraternité et la justice, deviendront vraiment réalité sur une terre qui se purifie de plus en plus. Mes frères et sœurs bien-aimés, je suis le Christ de Dieu et je réalise ce qui a été annoncé. Et ainsi, vous qui savez désormais que je suis en vous la force rédemptrice, venez à moi dans votre cœur. Si vous le souhaitez, commencez le chemin intérieur qui vous a été enseigné par la sagesse divine. Venez à moi en vous, et si possible, aménagez dans votre logement un petit coin de prière où vous pourrez vous recueillir régulièrement afin qu'une énergie positive s'y construise. Venez à moi en vous. Il est possible de me trouver, mais comme je l'ai déjà révélé, le temps presse et les heures filent à toute allure. C'est pourquoi j'appelle à nouveau tous les frères et sœurs bien disposés. Venez ici, dans le pays fondateur. Venez là où se trouve la tente de Dieu sur terre et formez avec vos frères et sœurs le peuple de Dieu. En vérité, qu'il en soit ainsi. Maintenant, je vais me taire, mais je reste encore parmi vous. Je reste parmi les miens qui connaissent ma voix. Et je vous laisse ma paix, la paix des cieux dans votre cœur. Sachez que vous êtes véritablement aimé par votre frère, le Christ de Dieu, que je suis d'éternité en éternité. Je suis toujours le même, toujours la paix, toujours l'amour, mais je suis aussi celui qui parle clairement de tout ce qui est contraire à l'amour pour Dieu et pour le prochain. Je suis la paix.

0: Liebe Brüder und Schwestern,
1: chers frères et sœurs, c'était lui et c'est lui, notre Rédempteur, notre frère divin, le Christ, présent parmi nous en tant qu'être spirituel. Il nous a comblés de son amour, il nous a parlé comme un frère bien-aimé. Et nous sentons que nos cœurs débordent de joie. Notre âme se réjouit car elle le reconnaît. Elle reconnaît son époux. Oui, le Christ Dieu souhaite s'unir à notre âme, la ramener dans l'existence pure et la remettre au Père. J'en ai la certitude, c'est là notre héritage spirituel, notre place est dans le royaume de Dieu. Et il faut vraiment la peine de lutter ici sur terre pour parvenir à ce but. Le Christ nous a tous appelés, en particulier les jeunes frères et sœurs, à rejoindre la commune fondatrice en Allemagne. Pour ma part, j'ai entendu cet appel il y a plusieurs années. Ça a duré un certain temps, plusieurs années. Puis j'ai décidé de régler ce qui devait l'être dans ma vie et d'aller dans le pays fondateur pour servir le Christ. Je crois qu'il n'y a pas de plus belle tâche sur cette terre. C'est notre mission divine et beaucoup d'entre nous ont accepté cette mission dans les cieux, celle d'aider nos frères et sœurs, les âmes déchues, de servir le Christ, de l'aider à ramener toutes les âmes dans la maison éternelle du Père, afin que l'unité soit à nouveau rétablie. Et quelle joie ce sera lorsque nous serons de nouveau tous réunis dans le royaume de Dieu. Après ce que nous avons entendu, je crois que nos cœurs sont grands ouverts et nous pourrions échanger ceux qui le souhaitent, ce que nous avons ressenti.
2: Chers téléspectateurs et auditeurs, seuls des extraits de l'échange ayant eu lieu pendant la rencontre de tous les chercheurs de Dieu dans le bassin collecteur en Slovénie sont présentés ici.
3: Dobro večer svima.
4: Guten Abend an alle.
2: Bonsoir à tous. C'est difficile à décrire ce que je ressens, mais je tiens tout d'abord à exprimer ma profonde gratitude de pouvoir prendre part à un événement aussi important ici dans nos pays. Et c'est aussi pour moi une preuve de reconnaissance envers les frères et sœurs plus âgés qui ont mis toute leur énergie pour faire grandir les choses afin qu'un tel événement puisse avoir lieu. Ce qui m'a le plus touché dans cette révélation, c'est l'amour du Christ et son appel adressé surtout à nous les plus jeunes à rejoindre la commune fondatrice en Allemagne. Je ressens toujours plus, depuis quelque temps déjà, que ma place se trouve au sein de la communauté, dans le travail commun avec mes frères et sœurs. C'est pourquoi le désir et la décision d'apprendre dès maintenant la langue allemande et de rejoindre progressivement la commune fondatrice en Allemagne ont mûri en moi. Et pour moi, il n'y a pas de plus grande joie que de ressentir cette fraternité, cette unité, cette communion lorsque je me suis déjà rendu en visite dans la commune fondatrice.
1: Cher frère, le Christ se réjouit de ta décision à 100%. Et il a dit que nous l'avons servi fidèlement à travers nos différentes incarnations. Et c'est en fait notre destinée de le servir sur terre, y compris dans cette incarnation. Je ne vois pas ce que nous pourrions faire de mieux ici que de le servir.
0: Ja, to je resnično en prekrasen večer.
4: Es ist wirklich ein
2: c'est vraiment une soirée exceptionnelle. On peut dire que c'est un événement historique pour notre région. Nous savons que les Bogomil, les chrétiens des origines, vivaient ici dans la région et qu'ils avaient peut-être la parole prophétique à l'époque, mais on ne sait rien de ce qui s'est passé depuis.
0: Našemu najboljšemu bratu Kristusu, večni domovini, da je lahko se zgodil.
2: C'est pourquoi je remercie de tout cœur Dieu Père et notre cher frère le Christ de rendre possible cet événement ici aujourd'hui avec les frères et sœurs de la commune fondatrice en Allemagne. Et c'est pourquoi nous vous remercions aussi très chaleureusement. Et je peux dire pour ma part que c'est également une grande joie, mais c'est aussi une responsabilité et un grand encouragement. Je peux dire que cette soirée m'encourage vraiment à suivre activement le chemin intérieur, le sermon sur la montagne et les 10 commandements de Dieu. Merci beaucoup.
1: Je crois que tous les frères et sœurs ici présents ressentent la gratitude que nous éprouvons tous envers le Christ. Le Christ a dit qu'il est présent parmi nous en tant qu'être spirituel. Cela signifie qu'il touche chacun d'entre nous ici dans cette salle. Et il est l'Esprit infini. Il touche également tous les frères et sœurs dans les bassins collecteurs, ainsi que ceux qui nous regardent à la télévision. Et le remerciement que tu viens d'exprimer, nous pouvons l'adresser au Christ tous ensemble. Il est la force qui nous unit et l'amour en nous. Et nous pouvons nous en remettre à cette force. Elle peut guider chacun d'entre nous. Certains ont fait l'expérience déjà depuis un certain temps et savent que nous pouvons compter sur lui. Que ce soit au sein de la commune fondatrice en Allemagne ou également ici. Quand je regarde dans la salle, je reconnais beaucoup de visages. Je ne connais pas tous les noms, mais je sais qu'il y a ici de très nombreux frères et sœurs qui, depuis de très nombreuses années déjà, apportent fidèlement leur aide au bassin collecteur, attirant d'autres frères et sœurs par leur amour, leur attitude chaleureuse et leur engagement pour le Christ. Et c'est ce que nous devons faire tous ensemble, être une grande famille pour le Christ. Et je trouve vraiment qu'on le ressent ici aussi, au sein de cette communauté.
2: J'ai été très touchée au plus profond de mon cœur par le fait que le Christ nous ait parlé aujourd'hui. Je suis très reconnaissante envers le Christ d'avoir mentionné tous ceux qui ont souffert pour lui, qui se sont levés sans relâche pour l'unité, la justice et la paix. Dans de nombreux endroits de Serbie où le génocide des Bogomil a eu lieu, toute trace d'eux a été effacée. Tout ce qu'ils ont subi, des expulsions, des meurtres ou la confiscation de leurs biens. On ressent néanmoins, je trouve, en de nombreux endroits, l'énergie de ceux qui luttaient ensemble à l'époque. Je suis vraiment heureuse que le Christ ait justement mentionné ces nombreuses personnes, dont certaines sont certainement parmi nous aujourd'hui. Un grand merci.
1: Nous pouvons vraiment tous être très, très reconnaissants que le Seigneur ait sans cesse appelé les siens dans toutes les générations et que beaucoup d'entre eux lui soient restés fidèles, comme il l'a dit aujourd'hui. Et lui-même a aussi dit qu'il est fidèle et que son appel reste valable partout, peu importe où les gens se rassemblent dans son esprit et s'efforcent de se tourner vers l'intérieur Comme il nous l'a encore dit tout à l'heure, venez à moi en vous-même. Et le fait de vivre ensemble dans la paix a fait grandir des énergies positives. Aucune énergie ne se perd. Et nous pouvons le ressentir aujourd'hui. S'il est parmi nous en tant qu'être spirituel, c'est sans doute parce que de très nombreuses âmes porteuses de cette mission ont œuvré pour elle pendant de très nombreux siècles. Et nous en sommes très reconnaissants, nous qui avons eu la chance de venir dans ce beau pays.
3: Chers amis auditeurs, une prière de remerciement a encore été exprimée par le prophète Ulrich.
1: Frère céleste, Christ, nous venons à toi au plus profond de nous-mêmes, dans la petite chambre de notre cœur où tu as élu domicile, car tu nous as offert ton étincelle rédemptrice. Nous venons à toi, à qui nous devons tout. Nous venons à toi, qui nous donne sans cesse l'amour et la force du Père pour tout ce qui constitue notre vie. Rien ne va de soi. Tout est porté par ta force, par ton amour. Christ, en tant qu'être humain, nous ne pouvons pas saisir l'infinie grandeur et l'amour que tu nous offres. Nous pouvons encore moins saisir ce que signifie le fait que tu sois présent parmi nous en tant qu'être spirituel, que tu passes de table en table pour nous bénir et que tu répandes ton rayonnement d'amour dans nos cœurs. Nous voulons apprendre à ne plus nous identifier sans cesse à notre nature humaine, mais à rester fidèles à tes paroles. Soyez parfaits comme le Père céleste est parfait, lui, dont nous sommes les enfants. Mais Christ, tu nous connais. Tu sais que nous avons souvent encore du mal à y parvenir et que le monde nous rattrape sans cesse dans notre quotidien. Nous te sommes d'autant plus reconnaissants pour cette grâce incroyable que tu sois présent parmi nous en tant qu'être spirituel, toi, le co-régent du royaume de Dieu, le Fils de Dieu, qui d'éternité en éternité, dans tout l'infini, est et restera le co-régent du royaume de Dieu. Christ, nous te remercions pour cet instant de grâce que tu nous offres. Nous savons que c'est aussi par toi, par ton amour, que nous recevons notre nourriture. Nous savons que tout ce qui est, c'est toi, ton héritable spirituel, car la co-régence signifie que tu es omniprésent dans les quatre forces fondamentales de l'existence, l'ordre, la volonté, la sagesse et la rectitude. Et ton amour pour nous, ce sont les qualités de la filiation que sont la bonté, l'amour et la douceur, qui est miséricorde. Tu es l'amour en Dieu, notre Père. Tu es notre frère divin. Et lorsque nous serons un jour rentrés au royaume de Dieu, nous serons éternellement frères et sœurs les uns pour les autres. Et toi, je me permets de le dire, tu seras notre grand frère, la grande lumière que nous aimons de tout notre cœur, d'éternité en éternité. Christ, c'est grâce à toi que nous possédons toute cette connaissance spirituelle, car tu es l'esprit prophétique qui, par la parole prophétique de la sagesse divine, nous a conduits à toute la vérité. Et avant que tu n'éveilles à sa mission ta fille, notre sœur Gabrielle, et que, par l'intermédiaire de frère Emmanuel, tu fasses d'elle la plus grande prophétesse de Dieu de tous les temps, la messagère de Dieu venue du sanctuaire de Dieu. Personne ne savait rien de tout cela. Nous ne savions rien, Seigneur, avant que tu n'éveilles la prophétesse et messagère de Dieu à sa mission. Ce n'est donc que depuis 50 ans que nous disposons de la vérité des cieux sur cette terre. Auparavant, cette vérité n'existait que par bribes dans de petits cercles et de petites communautés. Mais tu es venu en tant que consolateur, Christ, le consolateur que tu nous avais promis lorsque tu étais incarné en Jésus de Nazareth. Et tu nous as conduits dans toute la vérité. Seigneur, nous nous inclinons profondément devant toi, devant ton amour et ta grandeur, devant la toute-puissance que tu es dans le Père. Frère bien-aimé, merci d'être venu en Jésus de Nazareth. Merci d'être venu avec la sagesse divine. Et merci de venir encore et encore dans la commune fondatrice en tant qu'être spirituel. Et aussi ce soir, tu es parmi nous en tant qu'être spirituel. Seigneur, nous te remercions pour cette heure véritablement sainte que nous avons la chance de vivre avec toi. Nous te remercions de tout notre cœur. Que notre gratitude se traduise par un effort sincère de vivre de plus en plus selon ton sermon sur la montagne et bien sûr selon les 10 commandements que le Père nous a donnés à travers le prophète Moïse. Merci au royaume de Dieu. Merci à toi, notre bon frère. Oui, toi qui es vraiment notre bon frère, le Christ.

0: Chères téléspectatrices, chers téléspectateurs, chers amis dans le monde entier, c'est avec joie que nous lirions vos impressions. Pour cela, envoyez vos messages WhatsApp au 0049 pour l'Allemagne, 159 08 45 45 05 ou écrivez-nous par mail à communauté-libre@dieu-en-nous.de.
1: Liebe Geschwister, liebe Freunde,
2: chers frères et sœurs, chers amis, nous avons vraiment beaucoup reçu ce soir et en guise de petits souvenirs de cette rencontre, nous avons sur les tables quelques jolis cadeaux. Le cristal symbolise la sagesse divine qui nous est transmise par la parole prophétique et dont les multiples facettes éclairent chaque jour un nouvel aspect de notre vie d'être humain dans cette école qu'est la Terre. L'explication figurant sur le marque-page provient d'une révélation du chérubin de la sagesse divine que nous connaissons aussi sous le nom de frère Emmanuel. La loi éternelle est l'amour pour Dieu et pour le prochain. L'amour de Dieu et sa sagesse sont indissociables. L'amour est la culture divine de la vie véritable. La sagesse primordiale la conçoit, la crée, puis la manifeste et la place dans le royaume de Dieu. La sagesse en Dieu est le principe primordial de l'existence, l'existence primordiale, l'action créatrice de Dieu.
3: Ces mots sont très profonds, nous pouvons les lire chaque jour et je crois que chaque fois nous en comprendrons un autre aspect. Et si nous regardons ce qui se trouve encore sur nos tables, nous y voyons une belle

0: prochain et avec la création. Leur enseignement qu'ils mettaient en pratique rencontra également un grand succès dans les régions de l'actuelle Serbie, en Bosnie, en Herzégovine. Du Monténégro à la Croatie, leurs traces culturelles sont préservées. Et les Bogomils ont laissé d'innombrables pierres commémoratives que l'on appelle des steci en Bosnie. Des motifs qui y sont parfois gravés nous parlent. Si nous ouvrons la carte, nous voyons sur la droite une femme qui lève la main en signe de paix. À l'époque, c'était la salutation de la paix, synonyme d'ouverture et d'hospitalité, tel qu'on le rencontre encore aujourd'hui, notamment en Bosnie. On peut dire que cette salutation issue du courant des chrétiens des origines nous unit dans nos cœurs jusqu'à la nouvelle ère naissante dans laquelle nous nous trouvons. Nous vivons, comme la sagesse divine nous l'a révélé et le Christ également, une période de libération des peuples de la détresse et de l'affliction grâce à la parole prophétique vivante. Nous voyons également sur la carte un paysage montagneux. Cette image de brebis menées par leurs bergers vers des pâturages d'altitude au-dessus d'un profond ravin peut nous servir de symbole. Nous l'avons vu de nos yeux lorsque nous sommes allés à la recherche des traces des Bogomils dans les montagnes de Bosnie, près d'un petit village ancien nommé Lukomir. Nos invités croates l'auront déjà compris. Luka signifie havre et mir, la paix. Les récits anciens évoquent de bonnes personnes qui, fuyant les persécutions de l'Église, se mirent en route pour trouver un nouveau foyer dans ces montagnes inaccessibles. De bonnes personnes, c'est ainsi que l'on appelait souvent les Bogomils au Moyen-Âge. Tout comme le mot « Bogomil » désigne une personne qui plaît à Dieu. Et on raconte qu'après une longue et pénible marche, lorsque ces personnes, en quête d'un nouveau foyer, atteignirent enfin l'emplacement de l'actuel Lukomir et aperçurent ce haut plateau protégé, elles s'écrièrent avec soulagement « Voici notre havre de paix ».
1: Nous savons que la sagesse divine souhaite ériger avec nous ce havre de paix, d'abord en nous-mêmes, en nous tournant vers le Christ, le rocher inébranlable et la source de force inépuisable, puis en nous appuyant sur cette base intérieure, pas à pas, aussi dans le monde extérieur, afin que nous apprenions à vivre et à travailler dans la communauté des chrétiens des origines et trouvions ainsi refuge et protection face aux turbulences de ce monde. Chers frères et sœurs, remercions encore une fois le royaume de Dieu de nous avoir si richement comblés et remercions-le de ne jamais nous avoir abandonnés. Le couple porteur de la sagesse divine se révèle à travers la parole prophétique durant la rencontre de tous les chercheurs de Dieu dans le bassin collecteur en Slovénie.
2: Geliebte Brüder, geliebte Schwestern.
0: Frères et sœurs bien-aimés, la sagesse divine n'abandonne jamais. La sagesse divine s'engage pour le Christ, pour notre frère divin, pour le retour dans la patrie éternelle de tous les êtres humains et âmes déchus. La sagesse divine est donc responsable de l'unité du royaume de Dieu qui va être rétablie grâce à l'action du Fils de Dieu et du couple porteur de la sagesse divine, Emmanuel.

0: et Gabriel. L'unité va être rétablie à travers des frères et sœurs qui, déjà sur terre, cheminent pas à pas vers l'intérieur, vers le Christ en nous, en mettant en pratique les 10 commandements de Dieu, le sermon sur la montagne du Christ de Dieu, afin de vivre toujours plus selon le christianisme des origines, qui apporte la preuve que le sermon sur la montagne peut être vécu. En vérité, la sagesse divine accomplira tout ce qui fait partie de sa mission. Avec le Christ, restaurer l'unité dans le royaume de Dieu.
1: Die göttliche Weisheit hat den Satanisten besiegt.
0: La sagesse divine a vaincu le sataniste. La prophétesse et messagère de Dieu sur terre, Gabriel, a, par le sacrifice de son cœur, accompli un acte immense, à l'instar de ce qu'a fait le Christ de Dieu sur le mont Golgotha, avec son « Tout est accompli ». Le début de l'ère messianique et sophianique a été proclamé par la messagère de Dieu sur terre, Gabriel. L'ère messianique et sophianique signifie que désormais, seul l'amour pour Dieu et pour le prochain a de l'importance. Beaucoup de choses ont changé de manière imperceptible pour le monde matériel. La nouvelle ère a commencé et a été proclamée dans le monde entier. C'est l'époque du Christ de Dieu. C'est le moment où sa lumière va bientôt apparaître et où de très nombreuses personnes la reconnaîtront comme telle. En effet, le Christ tient sa promesse. Je viens bientôt. Pour vous, en tant qu'être humain, il est très difficile de croire et de comprendre cela. Mais il s'agit d'un événement cosmique d'une ampleur incommensurable pour le monde matériel. Cela signifie que Dieu, l'Éternel, notre Père, reprend le monde de la chute. Il transforme toute la matière, d'abord en énergie plus subtile, puis en énergie subtile pure, après quoi tout retourne à lui. Toute l'énergie de la chute sera à nouveau transformée et il y aura la paix dans les cosmos. L'unité y régnera et il n'y aura plus aucun cosmos hors du royaume de Dieu. La paix et l'unité régneront et tous les êtres du royaume de Dieu seront emplis de joie et de gratitude envers le Christ de Dieu pour son acte de rédemption. Le Dieu Père-Mère sera glorifié par ses enfants, les êtres spirituels qu'il a contemplés et créés, et que vous êtes, vous aussi, les êtres humains, au plus profond de votre âme, dans le noyau central de votre âme. que vous pouvez faire à nouveau rayonner en accomplissant progressivement les 10 commandements de Dieu et le serment sur la montagne. Tout se fera selon sa volonté sainte. Et même si dans le monde, les puissants continuent de mener leur guerre, ils disparaîtront et toutes les religions disparaîtront elles aussi. Dans le royaume de paix sur cette terre, il n'y aura plus de prêtres, ni d'évêques, ni de cardinaux, ni de papes, ni de clochers, ni de temples. Il ne restera plus rien des religions extérieures. Tout disparaîtra, car le Christ de Dieu se trouve dans le temple de chair et d'os, c'est-à-dire en des hommes et des femmes éclairés, comme le décrivent ces paroles, « Dieu est en nous et nous sommes en Dieu ». Sœurs bien-aimées, frères bien-aimés, la sagesse issue de Dieu, Emmanuel et Gabriel, le couple porteur de la sagesse divine, est véritablement pour le Christ de Dieu. Et nous nous engageons pour le Christ de Dieu et pour l'estafette de la sagesse divine sur terre jusqu'à ce que tout soit accompli selon sa volonté sainte. Heureux celui qui non seulement entend, mais aussi agit. Car la sagesse qui vient de Dieu, c'est l'action en Dieu. En vérité, emportez ces pensées dans votre quotidien et souvenez-vous de cette heure sacrée où, en vérité, le ciel était très, très proche de vous et l'est encore. Mais le quotidien rattrape bien vite certains. Ainsi, tournez-vous toujours davantage vers la vie intérieure. Elle seule importe, car dans l'esprit de l'éternité, ce monde matériel appartient déjà au passé, et le Christ est le prince de la paix. Le Christ est la paix. Et le Christ est le vainqueur. Même si les puissants des religions et des États s'y opposent de toutes leurs forces, le Christ est le vainqueur. Et ils sombreront en raison de la loi de cause à effet qu'ils ont eux-mêmes créée. Ce qui demeure alors, c'est l'amour du Christ de Dieu. Paix, mes frères, mes sœurs. La sagesse divine vous salue dans vos cœurs.

Vous venez de suivre des extraits de la rencontre de tous les chercheurs de Dieu dans le bassin collecteur en Slovénie, relié par la technique à la commune fondatrice du Seigneur pour l'édification du royaume de paix de Jésus-Christ en mai 2026, l'an 3 de l'ère messianique et sophianique.

0: Chères auditrices et auditeurs, chers amis, bonjour. 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Nous vous invitons à suivre aujourd'hui la 7e et dernière partie de cette série d'émissions consacré à la lecture du livre « Dieu guérit », écrit par Gabriel, la prophétesse et messagère de Dieu à notre époque. Dans ce livre précieux, Gabriel explique qu'une force immense, indescriptible et inimaginable agit au plus profond de chacun de nous. C'est la force centrale de l'amour, la force et le salut de Dieu. Si nous nous ouvrons à ce courant éternel, à Dieu, en activant les forces positives en sensations, pensées, paroles et actes, elles servent alors notre âme et notre corps. Car les forces positives, les forces pures de Dieu, renforcent l'âme et le corps et stimulent la santé, de sorte que le processus de guérison peut se faire de l'intérieur vers l'extérieur grâce à la force divine en nous. Ainsi ce livre, Dieu guérit, apporte une foule d'indications précieuses capables de donner un cours positif à notre vie, donc aussi de rester en bonne santé ou de retrouver la santé, si nous sommes prêts à apprendre et à les mettre en pratique.
1: Dans l'émission précédente, nous avions abordé la question qu'est-ce que, en réalité, la maladie ? Gabriel y a répondu comme ceci. Prenons bien conscience que la maladie n'est rien d'autre que la manifestation de nos pensées. Ce que nous attirons par des pensées s'installe pour ainsi dire en nous, car nous portons en nous des éléments semblables ou identiques. Ce qui se ressemble s'assemble. Gabriel explique ceci plus en détail. Je cite « On peut comparer la maladie à la formation de nuages. La vapeur d'eau monte de la surface de la terre et se condense pour former des nuages qui nous cachent le soleil. De même, les causes enregistrées dans l'âme de l'être humain remontent en lui et se manifestent par des effets prenant la forme de maladies. Ces causes crispent le système nerveux et réduisent ainsi la force de l'esprit qui aide, guérit et fortifie. Prenons conscience que même si pour nous le soleil spirituel, l'esprit éternel, est caché par les nuages, le soleil en soi, l'esprit, n'en est pas pour autant altéré. Les nuages que sont nos causes enveloppe l'âme comme un voile. L'esprit lui-même n'en est pourtant pas affecté.
0: Comme nous venons de l'entendre, la maladie repose donc sur un mode de pensée erroné. C'est pourquoi, dans le chapitre qui suit, Gabriel appuie une fois encore sur le fait qu'il est nécessaire de changer notre manière de penser. Ce chapitre s'intitule « Nous devons changer notre façon de penser ». L'affirmation de notre nature véritable favorise la guérison. La guérison spirituelle est un processus où l'être humain se libère des maux et difficultés qu'il a lui-même engendrés. Gabriel explique à ce sujet. Nous devrions prendre conscience de ce que cela signifie et nous programmer selon les pensées suivantes. Dieu, notre Seigneur, n'a créé aucune maladie. De ce fait, dans sa réalité, il n'existe pas non plus de maladie. Il ne faudrait donc jamais penser que nous sommes malades. Abandonnons tout sentiment de maladie et en pensée, affirmons la santé en nous. Alors, la conscience de nos cellules s'éveille et nous offre force et paix en abondance. Celui qui demande à recevoir les courants de guérison doit orienter sa pensée sur la force curative, sur la vérité et prendre conscience qu'en réalité, il est un être spirituel, un enfant de Dieu. Lorsque nous perçons les nuages épais du monde des apparences et que nous prenons conscience de notre nature spirituelle, nous pouvons alors affirmer avec pleine conviction « Je suis un enfant de Dieu ». Afin de pouvoir penser positivement et développer des pensées de santé, il ne faut pas s'identifier à son corps, car l'existence humaine renferme en soi instabilité, disposition aux maladies et destruction. Nous devrions, au contraire, nous reconnaître comme un être éternel, indestructible, qui peut s'épanouir en Dieu, notre Seigneur et Père. Quelle que soit la gravité de notre état de santé, aussi faible que nous soyons, ce n'est pas l'essentiel. Ce n'est qu'apparence. Les apparences sont comme des ombres. Elles ne sont pas la réalité. Or, ce qui n'est pas réel est une illusion. Le propre de l'illusion est de nous faire accepter comme réalité ce qui n'a aucune existence effective. Ce qui n'existe pas réellement n'existe pas.
1: Par cette affirmation, Gabriel remet en question les pensées établies et ramène chacun à soi-même, à sa propre responsabilité, et nous montre que nous déterminons nous-mêmes le cours que prend notre vie. Elle poursuit avec les explications suivantes. Il nous faut donc apprendre à changer totalement notre manière de penser et à orienter nos sensations et pensées sur les lois de la vie. Si nous le faisons, nous parvenons alors à la vérité, à Dieu en Christ, qui nous rend libres. Nous devons détourner nos pensées des maux, des problèmes et difficultés qui nous accablent intérieurement ou physiquement, et nous efforcer d'avoir des pensées optimistes et constructives qui favorisent la santé. Cultivons des pensées de santé. Quand nous prenons conscience et acceptons que Dieu est notre vie, nous comprenons que rien ne peut exister en dehors de Dieu. Laissons-le se manifester en nous en affirmant le divin. Les complexes de pensées négatives s'éloigneront alors, et en nous, tout deviendra plus clair, harmonieux et joyeux. La maladie est un mal. Dieu n'a créé ni mal ni maladie, donc ceci n'existe pas. Même si sur le plan extérieur, matériel, ils sont présents, dans notre vie véritable, en Dieu, ils n'ont pas d'existence réelle. C'est pourquoi nous devrions affirmer notre nature véritable. C'est Dieu qui a créé l'être spirituel pur, absolu, le corps spirituel empli de lumière et de force qui se trouve en nous. Comme nous l'avons vu à plusieurs reprises, nous ne devons pas affirmer l'existence de la maladie, sinon nous donnons à cette apparence une force qu'elle ne possède pas par elle-même. Nous ne devrions pas accepter ce qui n'existe pas sur le plan spirituel, dans la véritable réalité. La force repose dans la vérité, dans la réalité spirituelle. C'est cette force-là qu'il nous faut affirmer.
0: Gabriel appuie encore une fois sur l'importance de nos pensées et nous dit: nous devons donc apprendre à changer notre façon de penser. Ce n'est qu'en changeant individuellement notre manière de penser que l'humanité peut devenir florissante grâce à la force de Dieu. L'humanité pourra alors guérir et vivre dans le bonheur, la joie, la paix et l'harmonie. La guérison spirituelle, la guérison par l'Esprit de Dieu en nous, est un processus où l'être humain se libère des maux qu'il a lui-même engendrés. L'Esprit, Dieu, ne peut cependant agir de manière renforcée et nous libérer que si nous avons nous-mêmes créé les conditions nécessaires à cela. La première des conditions est de se tourner vers celui qui est la vie, de changer sa manière de penser et de remplacer les pensées négatives ressassées depuis longtemps par des pensées positives et conscientes, résolues, constructives et stimulantes.
1: Dans le chapitre suivant, Gabriel en vient à parler de la force de la prière et explique qu'une prière véritable renferme en soi l'accomplissement. Elle dit « La prière est l'expression directe de la relation avec Dieu. Cependant, nos pensées de prière ont d'autant plus de force que nous en réalisons nous-mêmes le contenu au quotidien. Ainsi, si je prie en vue d'obtenir la santé, je dois également m'efforcer dans la vie de m'imprégner de pensées de santé et non de maladie. Je m'ouvre alors aux ondes curatives. Lorsque je prie pour la paix et l'harmonie, je dois m'efforcer de voir le bien chez mon prochain, d'affirmer ses qualités positives et de ne pas dire de mal de lui. Ce que j'aimais revient vers moi. Si je souhaite paix et harmonie à mon prochain et que je vois en lui la lumière divine, donc le positif, la paix et l'harmonie reviennent alors vers moi. Je deviens ce que je dépose dans mes prières. Si je souhaite être aimé, je dois m'efforcer d'aimer mon prochain. J'aimais en fonction de ce que je suis et l'écho qui me revient correspond à ce que j'ai émis. Il est donc essentiel de changer notre manière de penser. Bien prier implique toujours en même temps de bien se conduire dans la vie. La prière correcte renferme en elle l'accomplissement de notre vie et est d'une importance capitale. Prier correctement signifie donc vivre correctement. Prier correctement signifie accomplir les lois de Dieu, pardonner à notre prochain, l'aimer et envoyer des pensées positives, bonnes et aimantes, même à notre ennemi le plus acharné. C'est ce qu'on appelle la prière vécue, qui agit alors en nous et ouvre notre conscience aux ondes curatives du Christ. Celui qui peut ainsi prier de tout cœur et qui sollicite la force et le secours de Dieu les recevra.

0: Gabriel sait que, comme le dicton nous le dit, c'est en forgeant que l'on devient forgeron. C'est pourquoi elle ajoute encore ses explications et paroles d'encouragement. Lorsque leurs prières ne sont pas tout de suite exaucées, la plupart des gens se plaignent et perdent la foi en Dieu. Ils déterrent ainsi la semence qu'ils avaient pourtant déposée avec confiance dans un sol fertile et fécond. Nous devons cependant prendre conscience qu'une prière véritable et sincère, une prière vécue, est déjà exaucée dans le monde de la réalité. Une telle prière en vient inévitablement à se réaliser, car ce qui est affirmé et vécu est déjà présent dans notre monde intérieur. Dieu, notre Père, est la plénitude. Il a déposé en nous toute la création. Ainsi, tout est en nous. Nous devrions reconnaître que la récolte se trouve déjà dans la semence, même si elle est encore imperceptible à nos yeux physiques. Si nous arrosons la bonne semence avec de bonnes pensées, de prières et des forces optimistes, elle donnera des fruits. La prière vécue de cette manière résulte d'une foi profonde et de la confiance en Dieu, notre Seigneur, et en notre Rédempteur, le Christ. Si nous savons qu'en nous se trouve déjà ce que nous désirons, il ne tient alors qu'à nous d'activer ces forces par une pensée et une vie positive. La patience fait également partie des attributs de Dieu. À l'inverse, nous sommes impatients et attendons que la graine déposée aujourd'hui dans nos prières germe déjà demain ou dans une semaine et nous apporte la récolte souhaitée. Nous ne devrions pas attendre que l'objet de nos prières se concrétise immédiatement.
1: Chers amis, pourquoi ne devrions-nous pas attendre que l'objet de nos prières se concrétise immédiatement? Gabriel apporte les explications suivantes. Toute attitude d'attente envers Dieu est synonyme de doute. Nous devrions, au contraire, rester confiants et sûrs d'avoir déjà reçu intérieurement. Afin que cela puisse se manifester à l'extérieur, nous devons développer la confiance profonde que l'amour de Dieu est proche de nous, que Dieu est là, tout près, qu'il nous connaît. Nous-mêmes, nous ne nous connaissons que très peu. Lui sait ce qui est bon pour nous. En revanche, nous ne le savons pas, car nous ignorons ce que contiennent les charges de notre âme. Tout ce que nous traversons concourt à faire grandir notre âme. C'est pourquoi nous ne devrions jamais rien exiger de Dieu, mais uniquement déposer nos requêtes et demandes entre ses mains. Lui seul sait ce qui est bon pour notre âme. Exerçons-nous donc à la patience en préparant notre corps aux ondes curatives. Nous ne pouvons obtenir les plus grands bienfaits que si nous avons mûri pour cela en menant une vie correspondant à la volonté de Dieu. Nous devons reconnaître que la souffrance aussi est nécessaire à l'évolution de l'âme humaine, jusqu'à ce que celle-ci ait atteint un certain niveau. La souffrance peut également venir de l'écoulement d'une charge de l'âme. Dans ce cas, l'Esprit du Christ, le médecin et guérisseur intérieur, ne peut pas complètement l'éliminer, mais tout au plus la soulager. Seul celui qui a atteint un certain degré d'évolution n'a plus besoin de souffrir.
0: Gabriel poursuit en disant « Pour sortir d'une vie faite de souffrance, il est nécessaire de s'analyser tous les jours. Quelles paroles prononçons-nous? Parlons-nous en mal ou en bien de notre prochain? Sommes-nous pessimistes ou optimistes? Parlons-nous de banalité? Nos sujets de conversation sont-ils plutôt tournés vers l'argent et la richesse ou bien vers ce qui peut contribuer au développement spirituel? prenons conscience que les réponses à ces questions sont décisives pour le cours de notre vie présente et future. S'il est clair pour nous que nous récoltons aussi les fruits de chacune de nos paroles, nous veillerons alors à surveiller nos sensations, pensées et paroles. Des pensées et paroles positives, aimantes, sont de véritables prières. Elles apaisent et réjouissent le cœur agité de notre prochain. Elles favorisent également notre propre santé et nous rendent heureux. En revanche, des paroles désagréables, méchantes, agressives, ne nuisent pas seulement aux autres, elles se répercutent aussi sur notre vie et notre santé. Dans la Bible déjà, il est écrit « Ce que tu sèmes, tu le récolteras ». C'est pourquoi nous devrions déposer de bonnes semences dans le champ de notre vie. Nous récolterons alors de bons fruits tels que la santé et la joie. Nous constatons souvent que nos prières ne sont pas exaucées. Quelle peut en être la raison? Nous devons prendre conscience que la loi de cause à effet s'applique partout. Certains pensent qu'il est plus facile de prier que de renoncer au moi humain ou d'agir pour son prochain. C'est en effet le cas pour une prière qui n'est que récitée. Cependant, celle-ci ne produira que peu de fruits. Elle ne contribue pas non plus à nous conduire à la guérison et à l'harmonie, au bonheur et à la joie, car ce n'est pas une prière vécue. Celui qui ne remplit pas sa prière de vie en l'activant par la mise en pratique des lois de Dieu ne pourra jamais être exaucé. Tôt ou tard, nous devons tous reconnaître que seul celui qui a déposé une bonne semence dans le champ de la vie obtiendra une bonne récolte.
1: En conclusion, Gabriel rappelle ce qui est nécessaire pour parvenir à la guérison par l'esprit. Elle dit « Nous devons nous libérer progressivement de nos sensations et pensées basses et devenir chaque jour plus conscients que nous sommes des êtres cosmiques, des enfants de Dieu. Il est essentiel également de demander pardon et de pardonner à notre prochain. Si nous apprenons peu à peu à nous comporter de la sorte, nous nous sentirons libres intérieurement, libérés de ce qui est négatif. Ce négatif qui voudrait nous tirer vers le bas et nous lier à des aspects humains tels que la haine, la jalousie, l'hostilité et bien d'autres choses encore. L'intention sincère de demander pardon à notre prochain ou de lui pardonner, donc la bonne volonté d'aller au bout de cette mise en ordre, constitue déjà le premier pas.
0: Gabriel poursuit en nous disant « Afin de nous libérer de pensées de haine ou d'hostilité et pouvoir nous emplir d'amour, nous devrions, matin et soir, nous retirer quelques minutes dans une pièce silencieuse ou un coin tranquille. Nous devrions alors ressentir, penser ou exprimer au plus profond de nous-mêmes des phrases comme « Je suis un enfant de Dieu. Puisse l'amour emplir mon cœur. Je ne veux ni haïr, ni garder en moi de l'animosité. J'aime également celui qui n'est pas bien disposé à mon égard. »
1: Si nous parvenons à donner de l'amour d'une manière toujours plus désintéressée, nous pouvons être certains qu'avec le temps, l'amour reviendra également vers nous. Qui sème de l'amour, récoltera de l'amour. C'est une loi de l'esprit, car ce que nous émettons, nous le recevrons. Cependant, l'amour, ce n'est pas uniquement susurrer des paroles agréables à entendre. L'amour, c'est aussi la rectitude, la droiture, qui, quand cela est nécessaire, exprime des aspects de la loi divine. L'amour, c'est dire les choses qui doivent être dites. L'amour, c'est quand mes sensations, pensées et paroles sont désintéressées. L'amour, c'est tout cela. ce que nous émettons revient vers nous, prend racine et nous affecte en conséquence. C'est pourquoi recevoir des forces curatives demande de mener une vie intègre et désintéressée. L'amour est la puissance suprême dans le cosmos. L'amour est notre être véritable. Puisse chacun de nous atteindre à nouveau cette force suprême, cosmique, l'amour, afin de pouvoir contribuer à la prospérité et au progrès de l'humanité et de chaque âme individuellement. C'est ce que je souhaite de tout cœur à tous mes semblables. Une salutation en Dieu, Gabriel.
0: Chers auditeurs, chers amis, si nous le souhaitons, emportons ces paroles de vérité et mettons-les à profit. Dans ce sens, rappelons-nous ces paroles encourageantes de Gabriel. La récolte se trouve déjà dans la semence, même si elle est encore imperceptible à nos yeux physiques. Si nous arrosons la bonne semence avec de bonnes pensées de prière et des forces optimistes, elle donnera des fruits. Notre programme touche à sa fin, et je rappelle que vous venez de suivre la lecture de la 7e et dernière partie du livre « Dieu guérit », écrit par Gabriel, la prophétesse et messagère de Dieu à notre époque. 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Merci de nous avoir suivis et à bientôt.

0: Bonjour les enfants, c'est moi, Kiri. Vous ne pouvez pas me voir, et pourtant je suis là. Vous savez, je suis presque aussi grand que vous. Je suis un lutin de la famille des lutins-conteurs. Les lutins font partie des êtres de la nature, et nous sommes très nombreux dans la nature. Tout comme vous, nous aimons bien rire, chanter, danser et sauter. Notre vie est remplie de nombreuses aventures et nous avons beaucoup à faire. Autrement dit, nous avons des tas de choses à vous raconter. Voyons quelle histoire nous allons vous conter aujourd'hui.
1: Merci, Kiri.
2: Liebe Kinder,
1: les enfants, nous allons aujourd'hui découvrir l'histoire de Rampi, l'escargot. Et voici comment débute notre histoire. D'ordinaire, la vie de Rampi, l'escargot, n'était pas très variée. Rampi était un escargot de belle taille et sa maison, sa coquille, était d'un joli gris au reflet d'argent. Tous les escargots n'ont pas de coquille et ceux qui n'en ont pas sont un peu plus rapides que les autres. Mais l'inconvénient est qu'en présence d'un danger, ils sont obligés de chercher un lieu où se protéger et ne peuvent pas se retirer rapidement dans leur maison, c'est-à-dire dans leur coquille, comme ceux qui la portent sur leur dos. Rampi, l'escargot, aimait bien sa maison et aussi la vigne dans laquelle il vivait, car il adorait le raisin. Ainsi, il savourait paisiblement sa vie d'escargot. D'ailleurs, je vais vous jouer à la harpe la chanson des escargots. Nous, les escargots, nous rampons tout doucement et pourtant arrivons toujours à destination. Sans agitation, nous gardons toujours un bon équilibre dans tout ce que nous faisons. Nous, les escargots, nous portons notre maison sur notre dos et ainsi, K1KA, nous avançons. Au fond de notre coquille, nous nous sentons protégés. Nous y trouvons le calme et la tranquillité. Aujourd'hui, Rampi l'escargot avançait à sa manière habituelle d'escargot, réfléchi et concentré, sans regarder ni à gauche ni à droite, car il n'avait qu'une chose en tête, trouver du raisin. Chers enfants, vous savez certainement que les escargots prennent tout leur temps. Et peut-être savez-vous aussi qu'en avançant, ils laissent derrière eux un mucus, une trace qui permet de voir par où ils ont passé. Vous pourriez être attentif en vous promenant la prochaine fois. Les escargots peuvent également être un bon exemple pour nous. Ils nous montrent que les choses peuvent avancer, même sans hâte et sans agitation. Ils nous montrent aussi que nous pouvons nous retirer en nous-mêmes, dans notre fort intérieur, là où habite la lumière de Dieu, tout comme eux se retirent dans leur coquille. À l'intérieur de nous-mêmes, nous trouvons le calme et nous nous sentons à l'abri et en sécurité, tout comme Rampi se sent à l'abri lorsqu'il est dans sa coquille. Aujourd'hui, Rampi l'escargot passait une nouvelle journée paisible. Il avançait K1KA en chantant doucement et en savourant de temps en temps un grain de raisin. Puis il continuait son chemin en laissant derrière lui sa trace de mucus. Petit à petit, il se rapprochait d'un endroit où les hommes travaillaient dans la vigne. Ils avaient tout juste commencé à récolter les raisins mûrs et à les mettre dans de grands paniers. Car la saison des vendanges était arrivée. Saviez-vous que c'est avec les raisins qu'on fait du bon vin? Rampi marqua une pause et écouta avec attention ce que disaient les hommes. Tout à coup, il entendit un cri. « Sapristi, il manquait plus que ça !»« Quoi donc ?» demanda un autre. « Regardez ça, c'est plein de pucerons ici !»« Oh là là !» s'écrièrent les autres, horrifiés. Effectivement, les belles grappes de raisin étaient couvertes de pucerons. Ils étaient assis sur les feuilles et les grains qu'ils étaient en train de dévorer. Les pucerons détruisent beaucoup de choses. Cependant, eux aussi portent la force de Dieu en eux. Je vais vous jouer à la harpe la chanson des pucerons. Je suis un puceron vorace, pas toujours le bienvenu car j'ai grand appétit. Pourtant, je porte aussi en moi la force créatrice qui crée toute forme de vie. C'est pourquoi respectez-moi aussi, car Dieu respecte tous les grands et les petits.
2: Griechwa hörte und sah.
1: Rampi avait écouté la discussion des vendangeurs et réfléchi à l'aide qu'il pouvait apporter, car les hommes venaient de décider de pulvériser un produit toxique sur les raisins, ce qui aurait pour conséquence que les pucerons et bien d'autres petits animaux mourraient et que les raisins seraient remplis de toxines. Pour Rampi, une chose était sûre, il fallait trouver de l'aide. Mais auprès de qui? Tout doucement, à la vitesse escargot, lui vint une pensée. Il se rappela que tout près de là habitait la famille coccinelle. Les coccinelles sont des petits coléoptères rouges à points noirs. Vous les connaissez sûrement. Si vous en avez une sur la main, par exemple, et que vous pointez l'index vers le haut, elle grimpe tout en haut de votre doigt, déplie ses ailes et s'envole. Rampi se mit donc en route. Il était certain que la famille coccinelle allait pouvoir l'aider. Et il n'était pas très loin de leur logis. Lorsqu'il arriva enfin, la famille coccinelle s'était tout juste rassemblée pour le repas du soir. Rampi frappa à la porte, s'excusa pour le dérangement et tout essoufflé décrit la situation. Monsieur Coccinelle réfléchit de toutes ses forces. On pouvait constater qu'il était en train de réfléchir, car on entendait de temps en temps Tout à coup, il dit « J'ai la solution. Nous allons appeler toute notre famille et tous nos amis et allons tous voler jusque là-bas pour parlementer avec les pucerons. Rampi, le mieux est que tu te mettes déjà en chemin pour retourner là-bas, car il va nous falloir un peu de temps pour mettre l'action en place. » Aussitôt dit, aussitôt fait. Rampi

0: jamais vu autant de coccinelles en même temps. Et les pucerons ont peur de se faire dévorer par les coccinelles. Pourtant, les coccinelles voulaient simplement parlementer en paix et dans le calme avec les pucerons. Mais cela n'était plus nécessaire. Les pucerons avaient disparu et les coccinelles et Rampy se réjouirent. « Demain, dit Rampy, les hommes seront bien étonnés de pouvoir continuer leur travail sans devoir pulvériser de produits toxiques. » Ce qui était une bonne chose, car les raisins, qui sont aussi les dons de Dieu, ne devraient pas être traités avec du poison. Et c'est exactement ce qui se passa. Les hommes vinrent et se réjouirent de voir que ce problème était réglé. Et Rampy était tout heureux d'avoir pu accomplir une bonne action, lui, un simple petit escargot vivant dans le jardin de Dieu. Les enfants, quelle chanson aimeriez-vous entendre encore une fois à la fin de notre histoire? Voici quelques notes de la chanson des pucerons. À la prochaine fois, portez-vous bien et restez toujours calme et réfléchi, comme nous l'a montré l'escargot Rampy.
1: Voilà, c'est fini pour aujourd'hui. Je serai heureux de vous retrouver pour la suite. À bientôt, votre Kiri, le lutin conteur.

Bonjour les enfants, c'est moi, Kiri. Vous ne pouvez pas me voir, et pourtant je suis là. Vous savez, je suis presque aussi grand que vous. Je suis un lutin de la famille des lutins-conteurs. Les lutins font partie des êtres de la nature, et nous sommes très nombreux dans la nature. Tout comme vous, nous aimons bien rire, chanter, danser et sauter. Notre vie est remplie de nombreuses aventures et nous avons beaucoup à faire. Autrement dit, nous avons des tas de choses à vous raconter. Voyons quelle histoire nous allons vous conter aujourd'hui.

Bonjour les enfants. Nous nous réjouissons de vous retrouver pour une nouvelle histoire de Kiri le lutin conteur, qui aujourd'hui parle des cigognes et de leur grand voyage vers l'Afrique. La famille Clap Clap, une famille

famille de cigognes, le père, la mère et les trois enfants, avaient passé l'été dans un petit village tranquille au bord de la mer Baltique, au nord de l'Allemagne. Les deux aînés des enfants, un fils et une fille, avaient déjà atteint leur taille adulte. Ils s'exerçaient avec ardeur à voler en compagnie d'autres jeunes cigognes qui, comme eux, se préparaient au grand voyage. Le plus jeune des enfants, Petit Clapot, était un enfant arrivé sur le tard. Son premier essai de vol s'était terminé par un crash au cours duquel il s'était tordu l'aile droite. Petit Clapot avait entre-temps retrouvé la forme, mais n'avait pas encore repris toutes ses forces. Sa maman, soucieuse, l'entourait et s'occupait de lui avec beaucoup d'attention. Les cigognes vivent en petite famille. Quand l'automne arrive, elles se regroupent pour s'envoler vers le sud où elles passent l'hiver. Les jeunes cigognes partent plus tôt que les autres. C'est leur instinct qui leur fait ressentir quand le moment est venu de se mettre en route. Cette année, sept couples de cigognes voulaient se regrouper pour partir ensemble. Parmi eux, Papy Clap Clap, comme ancien et guide pour le voyage. Vous demandez sûrement comment les cigognes savent quelle direction prendre lorsqu'elles volent. Ont-elles une carte? Non, elles n'en ont pas besoin, car les oiseaux migrateurs se dirigent en fonction de leur sens de l'orientation, qui, comme une sorte de boussole, leur dit toujours exactement vers où se diriger. Cette boussole intérieure réagit à différentes choses, comme par exemple le champ magnétique de la Terre. Tant que l'ordre habituel de ce dernier n'est pas dérangé, la boussole intérieure peut guider les oiseaux comme il faut. Encore une autre question. Pourquoi les cigognes volent-elles en groupe et non toutes seules? Pour les oiseaux migrateurs, voler ensemble n'est pas seulement plus agréable, c'est surtout moins dangereux. Ils peuvent s'entraider, se soutenir mutuellement et échanger leurs expériences. Les jeunes cigognes se levèrent donc en groupe dans un ciel clair. Elles firent encore une fois un cercle au-dessus du pré où paradaient les cigognes plus âgées et émirent vers elles des sensations qui disaient à peu près « Père, mère, nous vous remercions de tout cœur pour vos soins remplis d'amour. Ne vous faites pas de soucis, nous nous reverrons bientôt en Afrique. » Les cigognes plus âgées regardaient vers le haut, la tête penchée très en arrière, telle que les cigognes savent le faire, et elles claquetèrent très fort. Nous vous souhaitons du courage, de la constance, de la sagesse et de la prudence. Vous n'êtes pas seul. La force et la lumière de Dieu le Créateur rayonnent à travers vous, vous portent et vous guident. Puis, à coups d'ailes mesurées, les jeunes disparurent dans le lointain en direction du sud. Chers enfants, connaissez-vous le nom des continents et des pays qui se trouvent dans le sud par rapport à l'Europe? Peut-être que vous en connaissez quelques-uns, comme par exemple l'Espagne, l'Italie, la Grèce, Israël, l'Arabie Saoudite, l'Afrique, l'Asie, l'Australie et beaucoup d'autres encore. Papy Clap Clap expliquait maintenant au groupe auquel il se joignait la route à prendre. Comme toujours, nous volons tout d'abord vers le sud de la France. C'est très beau là-bas, mais nous ne pouvons pas y rester longtemps. Il faut que nous gardions toujours en tête notre but qui est l'Afrique. Il expliqua encore différentes choses et toutes les cigognes l'écoutèrent avec attention. Préoccupées par les importantes discussions et les préparatifs pour le voyage, personne ne faisait attention à Petit Clapot qui, au bord du ruisseau, faisait piètre figure, la tête baissée, les ailes aussi d'ailleurs, surtout la droite. Les jeunes cigognes n'avaient pas voulu l'amener avec elles. Elles avaient expliqué qu'elles ne pouvaient pas prendre cette responsabilité, qu'il ne ferait que les retarder avec son aile paralysée. Père Clap Clap, qui voulait aider son fils, demanda l'attention des cigognes. Que pouvons-nous faire? Leur demanda-t-il. Aucune cigogne ne peut passer l'hiver ici. Rien que la solitude rendrait notre jeune frère malade.
Les grandes cigognes balançaient la tête en réfléchissant. Est-ce que le voyage ne sera pas trop astreignant pour petit clapot? Se demandait-elle. Et vous, qu'est-ce que vous en pensez? Est-ce qu'il pourrait y arriver? Demandons à Kiri comment se poursuit notre histoire. C'est alors qu'intervint une cigogne âgée, experte dans l'art de guérir. Elle s'approcha de Petit Clapot et examina son aile. Personne ne t'a-t-il donc dit que tu es maintenant tout à fait guéri, fort et en pleine forme? Demanda-t-elle à la jeune cigogne qui la regardait d'un air craintif. C'est vrai? Demanda Petit Clapot. Et comment? Répondit la cigogne âgée. Fais un essai, et pour te fortifier une dernière fois, je te donne quelques gouttes du médicament naturel des lutins, un médicament très renommé. Le médecin cigogne en versa quelques gouttes dans le bec de Petit Clapot et dit, « Il y a là-dedans la force de la terre, du vent, de l'eau et du feu. » Les yeux du Petit Clapot rayonnaient de joie. Il respira plusieurs fois profondément et se redressa. « Et maintenant, vole !» lui dit l'ancien. Père Clap-Clap regarda avec étonnement son jeune fils s'élever dans les airs et tourner au-dessus du pré à coups d'ailes joyeux. S'adressant à l'assemblée des cigognes, le médecin informa. « Il faudra tenir compte de notre jeune frère et le voyage durera probablement quelques jours de plus. Mais si nous affirmons en lui la santé et le soutenons, il y arrivera. » C'est ainsi que les cigognes décidèrent que le plus jeune des Clap-Clap pourrait faire partie du voyage. Désormais, il ne fallait plus l'appeler Petit Clapot, mais Clapot. Le matin du départ, la plus âgée des cigognes donna encore les dernières indications. « Est-ce que tout est clair ?» demanda-t-elle. Tout le monde répondit que oui. « Alors, on y va, » dit Papy Clap-Clap. Et il donna le signal du départ. 17 cigognes s'élevèrent ensemble dans les airs pour se diriger vers leur premier but, le sud de la France. Clapot arrivait bien à les suivre, car les cigognes adultes l'avaient intelligemment placé en leur milieu, de sorte qu'il était porté par le courant d'air mis en mouvement par le battement de leurs ailes. Lorsque les cigognes arrivèrent à leur premier lieu de repos dans le sud de la France, elles commencèrent par claqueter, parader, puis mangèrent copieusement car elles avaient très faim. Ensuite, elles retournèrent près de l'eau pour s'ébrouer et faire tomber la poussière de leurs plumes. Clapot, la plus jeune des cigognes, pataugeait dans l'eau. Papy Clap-Clap, c'est bien ici, pourquoi n'y restons-nous pas ? Clapot ne pouvait pas s'imaginer qu'également en France, l'hiver les rattraperait. « C'est pourquoi nous devons atteindre à temps les contrées chaudes », lui expliqua Papy Clap-Clap. « Papy, pourquoi est-ce qu'on fait toujours l'aller-retour ? On pourrait rester toute l'année en Afrique. » répondit Papy Clap-Clap. « Les choses sont faites ainsi. Dieu, le Créateur infini, nous a en quelque sorte mis dans le sang la passion du vol. Le puissant esprit créateur ne fait rien sans raison. Nous, les oiseaux, nous vivons dans un processus d'évolution comme tous les autres animaux. Notre niveau de conscience actuel exige de nous faire l'expérience des airs comme de l'eau et de la terre, car il faut apprendre à communiquer avec tous les éléments. De plus, pendant la période de couvaison, lorsqu'il faut s'occuper des enfants, les parents ont peu la possibilité de voler. Ils n'utilisent alors pas suffisamment leurs ailes. Nous, les cigognes, nous avons donc besoin de voler une fois vraiment à fond. Et justement, lors d'un tel voyage, nous renforçons les muscles de nos ailes. Est-ce que tu comprends, Clapot ? Bien sûr, Papy Clap-Clap. Tu es sage et tu sais beaucoup de choses. Merci pour ta réponse. Après quelques jours de repos, elles reprirent leur envol au-dessus des montagnes, des vallées et de vastes plaines. Clapot était presque arrivé au bout de ses peines. Cependant, lorsqu'elles arrivèrent en Afrique du Nord et que la fournaise du soleil se réverbant sur le sable chaud les mit à rude épreuve, Clapot dit «
« Papy, je n'en peux plus. S'il te plaît, faisons une grande pause. » « Ne te fais pas de soucis, mon enfant. » Afin d'offrir du repos à leur jeune frère qui avait tenu bon jusqu'alors, elles décidèrent de faire un crochet par les îles Canaries en face des côtes africaines. Elles y trouvèrent un bel endroit pour se reposer avant de poursuivre leur voyage. Même le plus long des voyages se termine un jour. Nos cigognes se rapprochaient du but de leur voyage qui allait les accueillir pour plusieurs mois. « Regardez, regardez !» s'écria Clap Clap. « Là-bas, il y a nos amis, Croqui le crocodile et Trampli l'hippopotame et Grimpe vite le singe. Comme vous avez grandi, nous nous réjouissons de vous revoir. » Tous les animaux se réjouissaient du retour des cigognes qui allaient faire leur nid au sommet des arbres d'Afrique. Les lions, les tigres, les singes, les chameaux, les girafes, les zèbres, les éléphants, les antilopes et tous les autres les saluèrent à leur manière. Vos enfants sont déjà là depuis une semaine et ils se sentent déjà complètement chez eux, dirent-ils. Après un long échange où chacun faisait part des différentes nouvelles, l'heure vint pour le groupe de cigognes de se séparer. Chacun chercha une place pour vaquer à ses devoirs. Papy Clap Clap rappela cependant qu'il ne fallait pas oublier que dans quelques mois, au printemps, elle devait se retrouver à l'heure et au même endroit pour entreprendre le voyage du retour. Le petit clapot était très heureux. Premièrement, il ne s'était pas imaginé sa deuxième patrie en Afrique aussi belle et aussi intéressante. Et deuxièmement, il était très fier d'avoir réussi comme les grands ce long voyage difficile. Le calme et le silence reprenaient leur place dans le cœur des cigognes. Elles se réjouissaient d'être au chaud avec les autres animaux qui étaient tous leurs amis, sachant qu'à l'arrivée de l'hiver, il ferait très froid dans les pays du Nord. Elles appréciaient d'autant plus la chaleur agréable du Sud. Oui, chers enfants, les oiseaux migrateurs se rendent dans les pays du Sud afin de ne pas devoir subir le froid de l'hiver. Et comment font les êtres humains quand la ronde des saisons amène l'hiver? Écoutez bien, Kiri et cette histoire ont quelque chose à nous dire à ce sujet. Si notre cœur est chaud, s'il y a de la chaleur en nous, nous surmonterons bien le froid, l'hiver, car alors la chaleur intérieure, le rayonnement de l'amour de Dieu, notre Père éternel, nous conduira et nous guidera, et ainsi nous serons toujours là où c'est bien pour nous. Nous aurons comme les oiseaux une maison chaude, et aussi à boire et à manger, car si l'on aime Dieu, notre Père céleste, il peut nous guider, de sorte que nous n'ayons pas à vivre dans le besoin. Chers enfants, voulons-nous penser à cela très fort quand l'hiver est là et qu'il fait froid autour de nous? Kiri et moi, nous allons vous quitter maintenant et nous nous réjouissons de vous retrouver pour une prochaine histoire.

Voilà, c'est fini pour aujourd'hui. Je serai heureux de vous retrouver pour la suite. À bientôt. Votre Kiri, le lutin conteur.

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0: Bonjour les enfants, c'est moi, Kiri. Vous ne pouvez pas me voir, et pourtant je suis là. Vous savez, je suis presque aussi grand que vous. Je suis un lutin de la famille des lutins-conteurs. Les lutins font partie des êtres de la nature, et nous sommes très nombreux dans la nature. Tout comme vous, nous aimons bien rire, chanter, danser et sauter. Notre vie est remplie de nombreuses aventures et nous avons beaucoup à faire. Autrement dit, nous avons des tas de choses à vous raconter. Voyons quelle histoire nous allons vous conter aujourd'hui.
1: Merci, Kiri. Bonjour les enfants, nous allons aujourd'hui entendre l'histoire de l'écureuil agile. Les écureuils sont de très jolis petits animaux avec une queue touffue qui habitent dans les arbres. Et voici comment débute son histoire. Au cœur d'une grande forêt, dans un endroit que les hommes n'arrivent pas à atteindre, vivait un petit écureuil plein d'entrain qui s'appelait Agile. Regardons maintenant ensemble un petit écureuil tel qu'Agile pendant que je joue quelques notes de harpe.

L'écureuil agile se sentait tout à fait bien chez lui dans un magnifique grand arbre en pleine santé. Tout en haut, dans un creux de l'arbre, là où personne ne pouvait le déranger, Agile s'était aménagé un petit logement douillet dans lequel il habitait depuis longtemps déjà. Il était profondément uni avec les animaux de la forêt, le pivert, les chouettes et les hiboux, les renards, les biches et les cerfs. Il s'était aussi lié d'amitié avec les fourmis, les coléoptères et tous les autres animaux, quelle que soit leur taille. Je suis sûre, les enfants, que vous pouvez imaginer à quel point la vie des animaux de la forêt est joyeuse et insouciante en été. Cependant, dès que l'hiver arrive, et avec lui la saison froide, ils cherchent un abri où se protéger et un endroit calme pour se retirer. Pour l'écureuil agile, aussi, le temps du repos hivernal était venu. Il avait été prévoyant et avait déjà tout préparé. Dans une des pièces de son logis, il avait engrangé de bonnes réserves, des glands et de délicieuses noisettes. Vous devez savoir, les enfants, que les écureuils n'hibernent pas. L'hiver est pour eux uniquement une période de repos. Et de temps en temps, ils aiment sauter dans la neige et se réjouissent de la beauté du paysage tout blanc. Les enfants de la création, c'est-à-dire les animaux, savent que la vie créatrice est en tout. Au plus profond d'eux-mêmes, ils ressentent que dans chaque petit flocon de neige se trouve aussi la vie, Dieu. Mais revenons à notre histoire. À la fin de l'automne, Agile était en train de faire un petit tour à travers la forêt, tout enjoué comme à son habitude, car il se portait bien. Il avait tout ce dont il avait besoin pour vivre, et en était très reconnaissant envers le grand esprit créateur. Il sautillait de branche en branche, et passa voir les renards, leur souhaita de passer un bon hiver, bien au calme, et leur dit au revoir jusqu'au printemps. Les renards, qui s'étaient couchés confortablement dans leur terrier, souhaitèrent aussi une bonne continuation au joyeux petit écureuil. Il continua sa tournée et alla voir les biches et les cerfs pour leur souhaiter également un bon repos durant l'hiver. Il n'avait pas besoin de prendre congé des oiseaux, car eux aussi, tout comme lui, étaient très affairés pendant l'hiver. L'écureuil agile passait également voir de temps en temps les chouettes et les hiboux, qui préféraient rester bien au chaud dans leur logis lorsqu'il faisait très froid dehors et qu'une épaisse couche de neige recouvrait tout. Pendant l'hiver, Agile recevait régulièrement la visite de nombreux oiseaux qui aimaient venir se réchauffer dans son chaleureux logis. Parfois, ils se tenaient tous sur la branche de l'arbre, se racontaient des moments de leur vie, ou même, lorsque le soleil était encore haut, chantaient ensemble. Les animaux ressentaient la grande affinité qui les reliait, et une paix profonde traversait la forêt et les champs.

0: Voici comment notre histoire continue. Chers enfants, il faut savoir que les écureuils ont régulièrement besoin de mouvement, qu'ils ont besoin de se dépenser. Lorsqu'ils sortaient, l'écureuil agile ne faisait pas sa promenade pour lui tout seul, il allait à chaque fois rendre visite à ses amis les animaux. Un jour, alors qu'il revenait de l'une de ses promenades hivernales et voulait rentrer au chaud dans son logis, au creux de son arbre, il vit de loin, assis devant la porte, couleur éclatante, le pic épêche. Couleur éclatante pensait qu'Agile était à la maison et frappait en vain à la porte. Bonjour, couleur éclatante, appela Agile. Je suis là. Ah, soupira couleur éclatante, soulagée. Quelle chance! Je croyais qu'il t'était arrivé quelque chose ou bien que j'allais devoir t'attendre des heures devant la porte. Qu'y a-t-il donc de si important? Voudrais-tu m'aider, s'il te plaît? Lui demanda couleur éclatante. Je me suis foulé l'aile et je peux à peine voler. Avec bien de mal, j'ai tout juste réussi à monter jusqu'ici, mais cela m'a épuisé. Agile répondit, rentre tout d'abord au chaud, viens. Une fois dans le logis, au creux de l'arbre, Agile demanda, « Mais comment cela t'est-il arrivé ?»« Ah !» répondit celui-ci, « Je n'ai pas fait attention. Je m'étais énervé juste avant et mes pensées du moment n'étaient vraiment pas positives. Et c'est exactement à ce moment-là que cela m'est arrivé. Je me suis accroché à une petite branche. » Après m'être libéré, j'ai remarqué que je pouvais à peine voler. Je me suis alors demandé ce qu'il y avait de mieux à faire et j'ai pensé à toi, parce que nous sommes de bons amis. C'est vrai, répondit Agile. Maintenant, nous devons réfléchir ensemble à ce qu'il faut faire. Mais tout d'abord, installe-toi confortablement sur le banc. Le pic épêche était vraiment très reconnaissant de cette proposition, car il était épuisé. Agile dit alors, « Je crois que le mieux, c'est que j'aille rapidement chez les lutins et que je demande au docteur un baume et un bandage pour envelopper ton aile blessée. Ne t'inquiète pas, nous allons y arriver. » Tu pourras rester chez moi jusqu'à ce que tu sois guéri, car chaque jour il pourrait neiger un peu plus. Où irais-tu alors? D'accord, lui répondit couleur éclatante, qui se réjouissait du fond du cœur de cette proposition. Agile courut rapidement chez le lutin docteur, qui habitait tout près, et lui demanda aide et conseil. Le lutin docteur mit dans un sac à dos un baume, des compresses d'herbe ainsi que des bandages afin qu'Agile puisse transporter tout cela facilement. Il lui donna également des recommandations. Si quelque chose ne se passe pas comme prévu, apporte couleur éclatante jusqu'ici. Nous pourrons l'accueillir dans notre clinique pour animaux. Agile le remercia et retourna à son logis aussi vite qu'il le put. Une fois arrivé, l'écureuil prit grand soin de son ami couleur éclatante, comme le lui avait recommandé le lutin docteur. En même temps, Agile et couleur éclatante reparlèrent de ce qui était arrivé. « Je sais bien, dit couleur éclatante, je suis le seul responsable. Je n'ai pas fait attention. Je ne vivais pas dans le moment présent. En sensation, j'étais tout à fait ailleurs. » Et mes sensations n'étaient pas orientées sur le Créateur. Elles étaient orientées sur les hommes. Agile répondit, « C'est bien que tu le reconnaisses. Se reconnaître est toujours une bonne chose et nous permet de ne plus répéter les mêmes fautes. Chaque souffrance, chaque malheur a son origine profonde. Et toutes ces causes entraînent tôt ou tard leurs conséquences. C'est aussi ce qui s'est passé pour couleur éclatante. Couleur éclatante promit qu'à l'avenir, il serait plus attentif à ses sensations. Puis, écrasé de fatigue, il s'endormit. Chers enfants, couleur éclatante et Agile passèrent ensemble 2 semaines riches en événements. Puis vint le moment où l'aile fut tout à fait guérie. Couleur éclatante vola jusque chez le lutin docteur pour un dernier contrôle. Celui-ci était tout à fait satisfait de la guérison de l'aile. Et Couleur éclatante se réjouit et était très reconnaissant. Il remercia le grand esprit créateur en silence dans son cœur et son ami l'écureuil agile ainsi que le lutin docteur avec de grandes effusions de joie. Chers enfants, le moment est venu de nous dire au revoir. Soyez vous aussi attentifs à vos pensées et à vos sensations, tout comme nous l'avons appris grâce à l'exemple de Couleur éclatante. Et peut-être qu'un de vos amis frappera lui aussi un jour à votre porte, et alors vous pourrez l'aider. Portez-vous bien et à bientôt.
1: Voilà, c'est fini pour aujourd'hui. Je serai heureux de vous retrouver pour la suite. À bientôt. Votre Kiri, le lutin conteur. 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

Chères auditrices et auditeurs, chers amis, bonjour. 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De bonnes pensées pour une bonne nuit. De Liobani. Bonsoir, chers enfants. Eh oui, la journée touche à sa fin. Le soleil se couche et la nature devient plus calme. Avant de te retirer, toi aussi, dans ton lit, écoutons, si tu le souhaites, un texte de Liobani, un ange de notre patrie éternelle. De bonnes pensées qui vont nous accompagner pour la nuit. Voici ce que dit Liobani. Cher enfant, ta patrie éternelle se trouve dans la lumière. Là, il n'y a que l'amour. Là, tous les êtres spirituels se rencontrent avec bienveillance, joie et gentillesse. Tu dis à juste titre, « Je suis un être humain et je ne peux pas m'imaginer de vivre là-bas avec un autre corps. » Et pourtant si, cher enfant, dans ton petit corps se trouve un deuxième corps, un corps merveilleux. Nous l'appelons le corps de lumière ou le corps spirituel. Si tu as des pensées et des paroles lumineuses envers tes semblables, si tu vis en paix avec tous tes prochains, que tu n'es pas querelleur, que tu ne te disputes avec personne et n'emploies pas de mots désagréables et méchants, alors, la lumière grandira toujours plus en toi et tu remarqueras bientôt que tu n'es pas de ce monde, que ta patrie se trouve dans la lumière auprès de notre Père Céleste. C'était les bonnes pensées de Liobani pour une bonne nuit. Et maintenant, je te souhaite aussi une bonne nuit. Dors bien.

0: Chers amis, bienvenue à cette nouvelle émission de la série intitulée « Se trouver soi-même, des paroles pour la vie, une phrase à elle seule peut nous donner espoir ». Les textes que vous allez entendre au cours de cette émission sont tirés du livre « Beaucoup, beaucoup de vie, nous ne sommes que des hôtes sur la terre, avancer en âge ou être vieux ?» écrit par Gabrielle, la prophétesse et messagère de Dieu à notre époque. Ce sont des paroles données par la sagesse divine, à partir de la conscience pleinement développée de Gabriel. L'émission d'aujourd'hui porte le titre « Mets à profit l'âge pour développer la richesse intérieure ». Vous êtes encore jeune? Restez quand même à l'écoute car cette émission est pleine d'enseignements. Vous êtes d'âge moyen? Alors elle est aussi pour vous. Nous avons tous encore beaucoup à apprendre. Vous êtes d'un âge avancé? Ce qui suit sera un enrichissement pour votre vie. Gabriel écrit « Vivre signifie aller de l'avant. Celui qui parvient à avancer en se donnant un but élevé, parce qu'il a conscience que la vie ne connaît pas d'arrêt et n'a pas de fin, a le regard tourné vers l'avenir. Cette attitude enrichit sa vie. Tourner son regard vers la vie véritable qu'est Dieu, conduit à une vie accomplie. Par contre, celui qui se replonge sans cesse dans son passé ne va pas de l'avant. Ce mode de pensée et de comportement est erroné, car ruminer le passé rend amer, mène au découragement et à l'ennui, ce qui accélère le processus de vieillissement. La personne âgée devient alors grincheuse et difficile à supporter, autant pour son entourage que pour elle-même. Celui qui regarde sans cesse en arrière et qui, déçu, regrette sa jeunesse passée, voire tente de la rattraper, fait fausse route et surtout se fait du tort à lui-même, car l'énergie qu'il dépense ainsi lui manque pour se fixer un nouveau but approprié à sa nouvelle tranche de vie. Les personnes âgées ne devrait pas devenir négligente envers elle-même. Pensons régulièrement à nous redresser, aussi bien extérieurement qu'intérieurement, et prenons conscience que la vie est éternelle. Cela nous aide chaque jour à affirmer la vie, ainsi qu'à nous maîtriser et à éduquer nos sens afin de pouvoir percevoir et comprendre la vie plus subtile, plus élevée, qui est proche de chacun de nous. S'éduquer soi-même signifie faire l'examen de ses propres pensées, paroles et actes sous l'angle suivant. Ce que je pense, ce que je dis et ce que je fais, est-il utile à mon prochain et à moi-même? Puis, en fonction de cela, se débarrasser de tout ce qui n'est d'aucune utilité pour soi-même ou son prochain. Nous économisons ainsi de l'énergie et enrichissons notre vie jour après jour. Pour celui qui vit dans cette conscience, il va alors de soi que la vie ne connaît pas d'arrêt et que sa vie ici-bas n'est qu'une étape préliminaire à la vie plus subtile, plus élevée. Il met ses journées à profit et renouvelle chaque jour sa décision pour la vie véritable. Nous trouvons le chemin qui mène à la vie véritable dans les 10 commandements donnés à travers Moïse ainsi que dans les enseignements de Jésus le Christ. Quel que soit notre âge, l'orientation que nous donnons à notre vie est décisive. Et plus nous posons tôt les jalons pour la vie véritable, pour une éthique et des valeurs élevées, plus notre existence ici-bas aura un sens et sera précieuse. À un âge avancé, nous pourrons alors puiser dans la sagesse de la vie. Gabriel poursuit. Nombreux sont ceux qui se demandent quels sont les critères essentiels permettant de reconnaître la valeur de ma vie sur Terre. C'est notre attitude intérieure envers la vie qui se traduit dans nos pensées et dans nos actes, qui détermine si notre vie dans l'ici-bas a un sens et ainsi une valeur, une qualité élevée. Jésus le Christ nous a placés devant la décision, pour ou contre lui, le Christ. Le Christ est la vie. Il est la vie en chacun de nous. Il est la vie en chaque journée, en chaque instant. C'est pourquoi notre décision pour ou contre la vie est une décision de tous les instants. Entre autres, cela signifie pour nous, soit nous tournons notre regard vers le passé, soit nous le dirigeons vers l'avant pour développer et parvenir à la vie véritable, élevée.
1: Les jeunes recherchent chez leurs aînés une forme de sagesse de vie. Cependant, toutes les personnes d'un certain âge ne possèdent pas cette sagesse. Seul celui qui examine ses pensées, ses paroles et ses actes, à la lueur des commandements de Dieu et des enseignements de Jésus, le Christ, pour reconnaître ce qui est bon et ce qui l'est moins, a développé une sagesse de vie. Par contre, l'intelligence, entre guillemets, le savoir résultant d'expériences de nature humaine, a bien peu en commun avec la sagesse de vie. Comment reconnaître à quoi nous avons affaire, sagesse ou intelligence de nature humaine? La réponse de Gabriel est pour moi une aide, et elle pourrait l'être également pour tous ceux qui souhaitent apprendre à se connaître. Elle explique ce qui suit. La sagesse réfléchit, parle rarement d'elle-même, et donne des conseils de manière concise et uniquement s'ils sont appropriés et souhaités. Sinon, elle garde le silence. L'intelligence de nature humaine est en quelque sorte l'intelligence du passé qui ne parle que d'elle-même, sans essayer de comprendre son interlocuteur, sans l'écouter pour essayer de comprendre ses arguments. Vouloir imposer aux plus jeunes le mode de vie de son propre passé n'est pas non plus un signe de sagesse. Cette surestimation de soi témoigne d'un complexe d'aspects de l'ego qui n'est pas résolu et qui rend vieillottes les personnes âgées qui pensent avoir raison sur tous les sujets. Les jeunes veulent faire leurs propres expériences. C'est pourquoi les aînés devraient les laisser vivre leur vie. Cependant, lorsqu'un jeune demande conseil à un aîné, ce dernier devrait prendre garde à ne pas vouloir lui imposer son passé de manière moralisatrice. Celui qui puise à la source de la sagesse donnera uniquement un conseil sage, souvent sous forme d'une question concise, qui pourra amener le plus jeune à faire mûrir en lui une prise de conscience. Rappelons-nous régulièrement que nous ne sommes que des hôtes sur la terre. La jeunesse aspire au succès et à la sécurité, les aînés à se sentir entourés et protégés. C'est là le cours de la vie sur terre, c'est naturel, cela vient du cycle de la naissance et de la mort physique propre à notre existence terrestre. Celui qui, au cours de sa vie sur terre, ne cherche ni ne trouve le soutien intérieur, spirituel, vit souvent, à un âge avancé, dans la peur, voire dans la panique de perdre le peu de biens matériels qu'il a acquis et qui, cependant, ne l'ont pas rendu riche intérieurement, bien au contraire.
2: Le chapitre suivant porte le titre « Parvenir à dépasser le point mort ». À un certain âge, beaucoup font face à ce qui est parfois appelé le point mort, autrement dit, je n'ai plus aucune valeur dans la société, je ne sais plus vraiment pourquoi je suis là. Gabriel nous pose la question suivante. N'y a-t-il vraiment dans la vie que le fait d'aller chaque jour au travail? Chaque journée ne nous offre-t-elle pas, aussi lorsque nous avançons en âge, une forme d'accomplissement si nous éveillons nos talents afin de développer des qualités créatrices et faire maintenant ce que nous voulions faire par le passé, mais ne pouvions pas en raison d'autres priorités? Quel que soit notre âge, nous devrions donner à chaque jour de notre existence terrestre un sens et un contenu, afin de continuer à grandir et à mûrir spirituellement dans nos pensées et nos activités. Rappelons-nous que l'esprit, en nous, est toujours vivant et éternellement jeune. C'est une loi de la nature. Celui qui donne la possibilité à l'esprit éternel et véritable, qui habite au plus profond de chaque âme, de se développer aussi bien dans son âme que dans son corps, restera longtemps alerte et actif. Il est dommage de voir qu'aujourd'hui de nombreux jeunes ne mettent pas à profit leurs jeunes années pour développer ce qui leur permettrait, à un âge avancé, d'avoir une vie accomplie. Les multiples distractions offertes par ce monde accaparent le monde de sensations et de sentiments de nombreuses personnes, tout particulièrement des jeunes. Cette dispersion des sens, ainsi tournée vers l'extérieur, empêche les forces créatrices de se développer. Lorsque, dans sa jeunesse, on ne s'efforce pas de développer l'esprit créateur éternellement jeune, cela se fait remarquer dès l'âge moyen et bien plus encore à un âge avancé. Se donner un but élevé dès ses jeunes années et à un âge mûr est essentiel pour vieillir dans la dignité. Quel que soit notre âge, nous devrions nous efforcer de parvenir à la conscience que notre vie sur Terre n'est qu'une étape préliminaire à une vie plus élevée et que ce que nous appelons la mort n'est que le passage à une autre forme d'existence qui, elle aussi, est la vie. Ainsi, l'enrichissement de la vie dont parlent les jeunes comme les plus âgés ne réside pas dans la distraction des sens, mais dans un but de vie élevé et dans les pas accomplis pour parvenir à une éthique élevée. C'est précisément pendant notre jeunesse que nous plaçons les jalons qui détermineront la manière dont nous avancerons en âge et comment se poursuivra notre vie après la mort du corps physique. Chers amis, les paroles que nous avons pu entendre au cours de cette émission sont des paroles pour la vie, des paroles qui permettent de se trouver soi-même. Elles ont été écrites par Gabriel, la prophétesse et messagère de Dieu. Dans ces paroles, Gabriel nous encourage à aller de l'avant pour parvenir à la vraie vie, la vie élevée. Au cours de cette émission, nous avons lu des passages du livre intitulé « Beaucoup, beaucoup de vie, nous ne sommes que des autres sur la terre, avancer en âge ou être vieux ». Vous êtes ainsi cordialement invités à nous retrouver pour la prochaine émission de la série « Se trouver soi-même ». Des paroles pour la vie, une phrase à elle seule peut nous donner espoir. D'ici là, nous vous souhaitons beaucoup, beaucoup de vie et nous vous adressons une chaleureuse salutation en Dieu.

0: Chers amis, chers téléspectateurs et téléspectatrices, bienvenue pour cette nouvelle partie de notre série de lectures du Sermon sur la montagne de Jésus de Nazareth. Le Sermon sur la montagne est un enseignement pratique qui nous montre que suivre Jésus, le Christ, ne signifie pas croire en ceci ou en cela, ou parler de ceci ou de cela avec des mots doucereux, mais de mettre concrètement en pratique son enseignement, c'est-à-dire de vivre l'amour pour Dieu et pour le prochain. À travers Gabriel, la prophétesse et messagère de Dieu, le Christ, le Fils de Dieu et co-régent des cieux, explique et approfondit comment nous pouvons comprendre et appliquer dans notre vie les enseignements du Sermon sur la montagne. Dans cette série d'émissions, nous lisons donc différents passages du Sermon sur la montagne de Jésus de Nazareth, tel qu'on le trouve dans le texte d'un évangile apocryphe, puis nous lisons les explications données par le Christ de Dieu à travers la parole prophétique dans « Ceci est ma parole, Alpha et Oméga, la révélation du Christ que connaissent les véritables chrétiens du monde entier ». Nous commençons par un chapitre intitulé « Réconcilie-toi avec ton prochain ». Voici ce qu'on peut lire dans le texte de l'Évangile. C'est pourquoi, si tu portes ton offrande sur l'autel et te souviens que ton frère a quelque chose contre toi, alors laisse ton offrande devant l'autel et va d'abord voir ton frère. Réconcilie-toi avec lui et alors seulement reviens faire ton offrande. Le Christ explique, rectifie et approfondit la parole. Si tu cherches à me vouer ta vie et à me remettre tes fautes et péchés, et que tu prends conscience que tu es encore en conflit avec ton prochain, dépose tout d'abord ton péché au pied de l'autel intérieur. Rends-toi auprès de ton prochain et réconcilie-toi avec lui. Ensuite, si tu es disposé à ne plus refaire ce qui t'a conduit dans ce péché ou quelque chose de similaire, dépose alors ton péché sur l'autel. L'autel se trouve au plus profond de ton temple de chair et d'os. L'esprit de l'amour et de la vie transforme alors le péché en force et en vie, car ce que tu remets librement, sans contrainte et de bon cœur, et que tu ne répètes plus, tu en seras libéré. Ton âme recevra alors de moi davantage de lumière.
1: Le Christ poursuit sa révélation. Je vous prie également de tenir compte de cet autre aspect de la loi divine. Si vous n'avez péché qu'en pensée ou en sensation

0: notre prochain des pensées désintéressées et positives, des pensées de demande de pardon et d'union intérieure. Alors, je résous ce qui a été causé en pensée. Et si désormais vous ne pensez plus ainsi, vous êtes déjà pardonné. Prenez conscience qu'en communiquant à votre prochain le contenu de vos pensées négatives, vous pourriez toucher en lui des aspects humains actuellement en cours de transformation. Ces aspects pourraient alors être réactivés, l'amenant ainsi à penser et parler à nouveau de façon négative et à se charger en conséquence. Selon la loi divine, celui qui a été stimulé à penser à nouveau négativement en raison de votre mauvais comportement n'est pas le seul à se charger. Vous qui avez exprimé vos pensées et ainsi stimulé dans votre prochain des aspects humains négatifs qui étaient en cours de transformation, vous vous chargez également. Par contre, si vous exprimez des paroles contraires à la loi divine en prononçant des accusations, des insultes ou des propos malveillants contre votre prochain, même si celui-ci ne l'a appris que par un tiers, allez lui demander pardon. S'il vous pardonne, le Père céleste et éternel en moi, le Christ, vous a pardonné aussi. Mais si votre prochain refuse de vous pardonner, le Père céleste et éternel en moi, le Christ, ne pourra pas non plus vous pardonner. Cependant, l'amour du Dieu Père-Mère touchera de plus en plus son cœur endurci, afin qu'il se ravise plus rapidement et vous accorde son pardon, de sorte que Dieu en moi, le Christ, puisse également vous pardonner et que tout ce qui fut jadis contre la loi soit effacé et transformé. Ainsi, méfiez-vous de votre propre langue, car les aspects contraires à la loi divine qui sortent de votre bouche peuvent nuire à votre prochain et à vous-même bien davantage que les pensées que vous avez reconnues à temps, avant que leurs effets ne se manifestent, et que vous m'avez remis à moi, le Christ en vous. Voici un autre aspect de la loi. Même si vous ne les voyez et ne les entendez pas, les pensées sont pourtant là. Elles vibrent dans l'atmosphère et peuvent influencer ceux dont les pensées sont de même nature. Si vous me les remettez à temps, elles seront effacées, à moins que l'âme de votre prochain ne les ait déjà enregistrées en elle. Dans un tel cas, vous serez conduit de telle manière à pouvoir faire du bien à la personne envers qui vous avez eu des pensées négatives. Si vous le faites de façon désintéressée, sans exprimer les pensées négatives que vous avez eues, ce qui avait été enregistré dans son âme sera alors effacé. De même, ce que votre âme avait émis à son endroit sera également effacé en vous.
1: Le chapitre suivant du Sermon sur la montagne s'intitule « Pardonne et demande pardon ». Voici ce qu'on peut lire dans le texte de l'Évangile. Réconcilie-toi le plus rapidement possible avec ton ennemi, tant que vos chemins se croisent encore, pour que ton ennemi ne te livre pas au juge et que le juge ne te livre pas au bourreau, et tu ne ressortes qu'après avoir payé le dernier centime. À ce sujet, le Christ révèle ceci. Réconcilie-toi le plus rapidement possible avec ton ennemi, tant que vos chemins se croisent encore, signifie n'attends pas pour mettre en ordre ce que tu as fait à ton prochain. Mets-le en ordre au plus vite, pendant que ton prochain suit encore avec toi son chemin de vie sur la terre. Car lorsque son âme aura quitté celle-ci, il te faudra peut-être attendre longtemps avant de pouvoir le rencontrer à nouveau pour lui demander pardon. Comprenez que le juge dont il est question ici

0: loi des semailles et des récoltes. Quand elle devient active, tu n'as plus d'autre choix que de t'acquitter de ta dette jusqu'au dernier centime, c'est-à-dire jusqu'à ce que tout ce que tu as causé et dont tu n'étais pas repenti à temps ait été expié. C'est pourquoi utilisez la chance qui vous est donnée de pouvoir demander pardon ou de pardonner à votre prochain tant que vous cheminez ensemble sur la terre et tant que le péché ne s'est pas encore gravé dans l'âme et transformé en cause. Celui qui ne pardonne pas et ne demande pas pardon devra en porter les conséquences jusqu'à ce qu'il ait payé le dernier centime. C'est pourquoi réconciliez-vous le plus vite possible avec vos prochains. Si des causes telles que des disputes, de l'envie ou de la jalousie ont déjà pris racine dans votre âme et dans celle de votre prochain contre qui vous êtes, il est alors possible que celui-ci ne vous pardonne pas de sitôt, même si vous avez reconnu votre part de responsabilité et vous en êtes repenti. En effet, il est possible qu'un complexe de faute ait été renforcé dans son âme en raison des pensées de même nature que vous avez déclenchées en lui. Sous l'action du comportement pécheur que vous avez longtemps alimenté à son égard, il a, lui aussi, entretenu dans son âme sa rancune contre vous, édifiant ainsi un important champ d'énergie négatif, un complexe de faute sur lequel chacun de vous doit travailler pour le résoudre. La possibilité de le mettre en ordre peut s'offrir à vous, soit au cours de cette incarnation, soit seulement dans le royaume des âmes ou lors de prochaines incarnations.
1: Le Christ poursuit sa révélation en disant « Voyez, avant que son destin ne s'abatte sur une personne, elle est mise en garde par l'esprit de la vie, qui est également la vie de l'âme, ainsi que par son ange gardien ou ses prochains. Les exhortations émanant de l'Esprit de Dieu sont de très fines sensations qui s'écoulent de l'âme ou qui sont insufflées par l'ange gardien dans le monde de ses sensations ou de ses pensées. Elle l'exhorte à changer sa manière de penser ou à mettre en ordre ce qu'elle a causé. L'Esprit éternel de la vie et l'ange gardien peuvent également inciter des personnes à aller vers quelqu'un sur le point d'être touchées par un coup du destin. Elles entament alors une conversation qui, comme automatiquement, évoque la cause du coup du destin qui s'apprête précisément à s'abattre sur lui et qu'il peut ainsi reconnaître et mettre en ordre. Comme vous pouvez le constater, la lumière éternelle donne des avertissements et des indications de multiples façons, tant à celui avec qui vous avez créé des causes qu'à vous-même. Les événements de la journée vous donnent également des impulsions qui vous mettent en garde à temps, avant que les causes engendrées ne s'abattent sur vous sous la forme d'un coup du destin. Celui qui prend au sérieux ces indications et met en ordre la faute ou le péché reconnu par le repentir, le pardon, la demande de pardon et la réparation, n'a pas à endurer les conséquences de ce qu'il a causé. S'il s'agit d'un lourd péché, il est alors possible qu'il ait à subir une partie des effets des causes engendrées, mais pas tout ce qui voulait sortir de l'âme. Par contre, celui qui passe à côté des exhortations, qui ne les voit et ne les entend pas parce qu'il s'enivre de choses humaines, aura à endurer les causes qu'il a lui-même créées, et cela jusqu'au dernier centime.
0: Le prochain passage du Sermon sur la montagne a pour titre « Aime tes ennemis ». Jésus de Nazareth enseigna. Vous avez entendu qu'il est dit « Aime ton prochain » et est ton ennemi. Mais moi, je vous dis, à vous qui écoutez, Aimez vos ennemis, faites du bien à ceux qui vous haïssent. À travers Gabrielle, la prophétesse du royaume éternel, le Christ explique, rectifie et approfondit la parole. Le commandement de la vie dit « Aimez vos ennemis, faites du bien à ceux qui vous haïssent ». Chacun devrait voir en tous ses prochains un frère ou une sœur. Vous devriez également considérer comme vos prochains ceux qui en apparence sont vos ennemis et les aimer de façon désintéressée. Un soi-disant ennemi peut même être pour toi un bon miroir, te permettant de parvenir à des prises de conscience sur toi-même. C'est le cas lorsque tu t'énerves de son comportement hostile, qui peut avoir de nombreux visages. En effet, si quelque chose t'irrite chez ton prochain, c'est que tu portes en toi la même chose ou quelque chose de semblable. Par contre, si tu ne ressens pas vraiment d'énervement, et que tu peux facilement pardonner à celui qui t'incrimine et t'accuse, c'est qu'il n'y a pas de correspondance en toi. Tu ne portes pas en toi cet aspect ou des aspects semblables, et il ne provoque donc pas de résonance dans ton âme. Il est possible que dans une vie antérieure, tu aies déjà mis en ordre ou expié ce dont tu as été accusé, ou même que tu ne l'aies jamais enregistré dans ton âme. Cela signifie alors que cet aspect se trouvait uniquement dans l'âme de celui qui a émis des pensées, des paroles et des accusations contre toi. Si aucune agitation ne s'éveille en toi, si aucun écho ne provient de ton âme, c'est que tu as seulement été un miroir pour cette personne. Qu'elle regarde ou non dans ce miroir pour y voir son moi humain, tu n'as pas à t'en préoccuper. Cela regarde Dieu et elle, son enfant. Le simple fait de te voir a fait réagir sa conscience et lui a montré, par exemple, qu'elle a eu autrefois des pensées et des paroles négatives à ton égard. Elle a maintenant la possibilité de le mettre en ordre. Si elle le fait, ce qui consiste à s'en repentir et à ne plus répéter de telles pensées ou de tels actes, ces aspects sont alors effacés de son âme, c'est-à-dire transformés. Alors seulement, elle te verra avec les yeux de la lumière intérieure. La bienveillance et la compréhension envers le prochain sont un signe qui montre que dans une âme, des aspects négatifs ont été transformés en positifs.
1: Nous poursuivons la lecture du Sermon sur la montagne par un chapitre intitulé « Bénissez ceux qui vous maudissent ». Nous commençons par le texte de l'Évangile. « Bénissez ceux qui vous maudissent et priez pour ceux qui abusent de vous par méchanceté. Vous serez alors les enfants de votre Père qui est au ciel et qui fait se lever le soleil sur le mal et sur le bien, et qui envoie la pluie sur les justes et sur les injustes. » Le Christ explique. Celui qui respecte ses commandements est juste envers ses prochains. Et parce qu'il vit en Dieu, il conduira beaucoup de gens à également vivre en Dieu. Dieu ne punit pas et ne châtie pas ses enfants. Rien que les mots suivants le disent déjà. Qui fait se lever le soleil sur le mal et sur le bien, et qui envoie la pluie sur les justes et sur les injustes. Dieu est celui qui donne la vie parce qu'il est lui-même la vie. À partir de la loi éternelle de la vie, Dieu donna aux êtres humains le libre arbitre, afin qu'ils se décident eux-mêmes pour ou contre lui. Celui qui est pour lui respecte les lois éternelles de l'amour et de la vie et recevra également les dons de l'amour et de la vie à partir de la loi éternelle. Celui qui ressent, pense et agit contre la loi éternelle reçoit ce qu'il a semé, c'est-à-dire ressenti, pensé, dit et fait. Chacun reçoit donc ce qu'il a semé. Celui qui sème de bonnes graines, c'est-à-dire qui accomplit les lois de Dieu, récoltera aussi de bons fruits. Celui qui sème des graines humaines dans le champ de son âme, sous forme de sensations, pensées, paroles et actes négatifs, en récoltera aussi les fruits. Comme vous le voyez, Dieu n'intervient pas dans la volonté de l'être humain. Il est celui qui donne, qui aide, exhorte, guide et protège tous ceux qui s'efforcent d'accomplir sa volonté en se tournant vers lui. Celui qui se détourne de lui en créant sa propre loi du moi humain sera également piloté par elle. Dieu n'intervient pas dans la loi des semailles et des récoltes. Dieu tend la main à ses enfants de multiples façons. Ceux qui le prient de tout cœur et qui accomplissent le commandement que moi, le Christ en Dieu, mon Père, je leur ai donné, de s'aimer les uns les autres de façon désintéressée, ceux-là sont en Dieu et Dieu agit à travers eux.
0: Dans le passage suivant, Jésus de Nazareth poursuit son enseignement sur ce qu'est le véritable amour du prochain. Le titre est « Accepte ton prochain de tout cœur ». Voici ce qu'on peut lire dans le texte de l'Évangile. En effet, si vous aimez ceux qui vous aiment, quel sera votre mérite? Car les pécheurs aussi aiment ceux qui les aiment. Et si vous faites du bien à ceux qui vous font du bien, quel sera votre mérite? Car les pécheurs aussi font la même chose. Et si vous ne saluez que les vôtres, que faites-vous de plus que les autres? Les publicains ne font-ils pas la même chose? Le Christ explique, rectifie et approfondit la parole. Accepte ton prochain et accueille-le dans ton cœur, même si lui ne t'aime pas, ne t'aide pas et te témoigne du mépris en refusant de te saluer. Toi, aime-le. Toi, aide-le avec désintéressement et salue-le, ne serait-ce qu'en pensée, s'il ne souhaite pas que tu le salues en parole. Même transmis en pensée, un salut du cœur pénètre son âme et produit de bons fruits au bon moment. Ainsi, comportez-vous comme le soleil qui donne sans se soucier de savoir si les gens veulent le voir ou non, s'ils désirent la pluie ou la tempête, s'ils aspirent au froid ou à la chaleur. Donnez l'amour désintéressé comme le soleil donne à la terre et respectez tout le monde, toutes les formes de vie. Vous en recevrez la récompense dans les cieux. Ne flattez pas vos prochains, ne faites pas de différence comme le font les personnes qui ne fréquentent et n'approuvent que ceux qui partagent leur manière de penser et leur comportement, et qui condamnent ceux qui pensent et agissent différemment. Chers amis, ressentons-nous la force libératrice et révolutionnaire qui se trouve dans ces mots? Les enseignements du Sermon sur la montagne constituent le chemin direct qui mène au véritable amour du prochain, et donc aussi le chemin direct menant au cœur de Dieu. Car comme Gabriel, la prophétesse de l'Éternel, nous l'enseigne encore et encore, Dieu n'est pas en dehors de nous. Il est en nous et aussi dans notre prochain. Nous vous souhaitons, et nous souhaitons à nous tous, beaucoup de bonnes expériences avec les enseignements du Sermon sur la montagne. Chaque journée comprend de nombreux instants d'apprentissage où nous avons tous la possibilité de nous exercer à les mettre en pratique. Nous prenons maintenant congé de vous par une chaleureuse salutation en Dieu. Au revoir.

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0: Bonjour à tous et bienvenue pour cet échange de la série intitulée « La boussole de ta vie ». Comme un roc dans la tempête, nager à contre-courant, mettre cartes sur table ou bien jouer avec le feu. On se sert souvent d'images pour exprimer ce que l'on veut dire, car les images, bien souvent plus proches de nos sensations, nous permettent intuitivement de comprendre ce qui est dit. Lorsque Jésus de Nazareth, il y a 2000 ans, chemina sur cette terre, il utilisa souvent lui aussi des images pour transmettre son enseignement à ses apôtres et aux gens de son époque. Il expliqua de nombreux aspects de son enseignement au moyen d'histoires simples et de paraboles pour permettre à ceux qui l'écoutaient de bien le comprendre. Aujourd'hui, 2000 ans plus tard, ces paraboles sont toujours d'une aide précieuse, telle une boussole qui nous permet de donner une orientation à notre vie. C'est également le thème de notre émission d'aujourd'hui. Dans le studio, je salue Stéphane, Michaela et José. Vous avez choisi la parabole des talents. Et au cours de notre échange, nous allons voir à quel point nous pouvons la reporter sur notre vie, c'est-à-dire ce qu'elle peut apporter à notre vie si nous mettons en pratique ce qu'elle véhicule. Stéphane, peux-tu tout d'abord nous présenter en quelques mots cette parabole ?
1: Oui, volontiers. Et pour commencer, je propose que nous la lisions. J'ai ici une version tirée de l'Évangile de Jésus, un texte ancien que le Christ lui-même a donné à travers la parole prophétique à notre époque et qu'il a rectifié et approfondi. Nous sommes des chrétiens des origines et nous sommes convaincus que Dieu a parlé à ses enfants à toutes les époques et qu'il le fait aujourd'hui aussi. Ainsi, à travers Gabriel, la prophétesse de Dieu, le Christ a la possibilité de rectifier et d'approfondir ce texte en utilisant le langage d'aujourd'hui. L'Évangile de Jésus et les explications du Christ qui s'y rapportent se trouvent dans l'ouvrage intitulé « Ceci est ma parole ». Voici donc la parabole des talents. Dans cette parabole, Jésus dit « Il en est du royaume de Dieu comme d'un homme qui, partant pour un voyage, appela ses serviteurs et leur remit ses biens. Il donna 5 talents à l'un, 2 à l'autre et 1 au troisième, à chacun selon ses capacités, et il partit. Aussitôt, celui qui avait reçu les 5 talents s'en alla, les fit fructifier, et il gagna 5 autres talents. De même, celui qui avait reçu les 2 talents en gagna 2 autres. Celui qui n'en avait reçu qu'un alla faire un trou dans la terre et y cacha l'argent de son maître. Longtemps après, le maître de ses serviteurs revint et leur fit rendre compte. Celui qui avait reçu les 5 talents s'approcha en apportant 5 autres talents, et il dit « Seigneur, tu m'as remis 5 talents. Voici, j'en ai gagné 5 autres. » Son maître lui dit « C'est bien, bon et fidèle serviteur, tu as bien géré le peu que je t'ai donné, je te confierai beaucoup. Entre dans la joie de ton maître. » Le maître se réjouit de la même manière en entendant son deuxième serviteur, qui avait gagné lui aussi 2 autres talents. Puis, on peut lire dans le texte « Celui qui n'avait reçu qu'un talent s'approcha ensuite et il dit « Seigneur, je savais que tu es un homme dur, qui moissonne où tu n'as pas semé, et qui amasse où tu n'as pas vanné. J'ai eu peur, et je suis allé cacher ton talent dans la terre. Voici, prends ce qui est à toi. » Mais cela fâcha le maître, qui lui retira le talent, et le donna à celui qui en avait gagné 2 talents en plus.
0: Juste une petite précision. Si j'ai bien compris, le mot « talent » à cette époque ne voulait pas dire « aptitude » ou « qualité », mais désigne bien de l'argent, c'est ça?
1: Oui, j'ai recherché dans le dictionnaire le mot « talent » et on y trouve, entre autres, la définition suivante. Mesure de poids et unité monétaire de la Grèce antique. Mais au fil des époques, le sens donné à ce terme s'est transformé et aujourd'hui, par « talent », on comprend une aptitude ou une qualité supérieure à la moyenne. On dit par exemple de quelqu'un qu'il a du talent pour le travail du bois, pour le dessin, pour les langues ou encore pour l'organisation, etc., etc.
0: Ce qui nous amène directement au cœur du sujet, et voici ma question. Que comprenez-vous dans cette parabole avec les talents que l'on devrait faire fructifier ou que, au contraire, on enterre ? Michi ?
2: Eh bien, pour moi, ces aptitudes et talents sont toujours en relation avec une tâche à accomplir, Nous ne les avons pas reçus juste pour nous permettre d'avoir une vie facile, mais à mon avis, pour accomplir correctement cette tâche. Et nous ne devrions pas nous reposer sur nos lauriers, comme on dit, mais développer nos aptitudes. Ça veut dire aspirer à une évolution. Parce que j'en suis convaincue, il y a en nous des talents insoupçonnés qui somnolent. Et quand on prend son courage à deux mains pour accomplir une nouvelle tâche, ces talents encore cachés ont la possibilité de s'exprimer.
0: Autrement dit, tu essaies de ne pas te contenter de ce que tu sais faire, mais tu tentes l'inconnu et tu découvres en toi des aspects que tu ne connaissais pas?
1: Oui, c'est vraiment comme ça. On devrait vraiment s'efforcer de développer les talents et les aptitudes que l'on possède. Je fais l'expérience que ça rend plus indépendant et plus libre. Par exemple, j'ai toujours eu des difficultés à faire face et à résoudre des situations difficiles qui demandent des entretiens pas très agréables au travail et j'ai toujours fait en sorte que quelqu'un d'autre le fasse à ma place. Autrement dit, je ne me mouillais pas et je prenais plutôt le beau rôle de celui qui apaise la situation. Mais en échange, je faisais pour celui que j'envoyais à ma place des choses que lui ne savait pas bien faire ou ne voulait pas faire. Un jour, j'ai compris que de cette manière, nous étions dépendants l'un de l'autre et je me suis dit « Ok, je veux me libérer de cette situation. » Alors, je fais le premier pas et j'apprends progressivement à gérer ces entretiens difficiles.
0: Et ça a marché ?
1: En grande partie, oui. Maintenant, je me sens vraiment plus libre et plus indépendant. Le tout a un autre effet secondaire très positif. Le fait d'avoir surmonté cette faiblesse, parce qu'à la base, il s'agit d'une faiblesse, a libéré en moi une nouvelle énergie, pour ainsi dire, une force qui m'a permis de prendre en main de nouvelles choses.
0: Finalement, ça t'a permis de découvrir de nouveaux talents.
1: Oui, exactement. Et le pas suivant est ainsi plus facile à faire.
3: Tu as parlé de cet effet secondaire positif. Je trouve aussi qu'on se sent bien quand on n'est pas dépendant des autres. Mais il y a encore un autre aspect positif là-dedans. C'est que je ne me sers pas des autres. Je n'oblige personne à faire à ma place ce que je peux faire moi-même. Je ne suis pas une charge pour les autres. Et ça, ça procure un bon sentiment. Je crois qu'on connaît tout ça lorsqu'on réussit quelque chose par soi-même. Peut-être pas aussi bien que l'autre l'aurait fait, mais on a appris quelque chose de plus.
0: Apprendre quelque chose de nouveau, devenir plus indépendant, comme vous l'avez décrit, est-ce que finalement ça ne permet pas d'élargir son horizon?
2: Absolument. Mais je pense que le sens de cette parabole ne se limite pas aux aptitudes extérieures. En fait, c'est grâce aux explications que le Christ donne à travers sa prophétesse à notre époque que j'ai pris conscience du sens profond de cette parabole. C'est pourquoi j'aimerais bien lire ces explications contenues dans le livre « Ceci est ma parole ». Je cite. « Prenez conscience que celui à qui il est donné ne devrait pas garder pour lui ce qu'il a reçu, mais le partager, car la loi de Dieu est amour désintéressé qui donne. » Les commandements de Dieu ont été donnés à tous. Celui qui réalise des aspects des commandements devrait transmettre ces aspects à d'autres, car c'est ainsi qu'ils se répandent dans le monde pour le bien de beaucoup. Celui qui accomplit les commandements ressent qu'il devrait mettre avec désintéressement ses talents et capacités au service du divin. Celui qui le fait pour le bien de son prochain apporte la vie issue de Dieu dans ce monde. Il tend le pain de la vie intérieure à nombre de ses prochains, préparant d'une manière désintéressée, avec ses capacités et ses talents, le cœur de ses prochains à la vie intérieure pour qu'il n'ait plus faim ni soif. Pour moi, cela veut dire que pour maîtriser notre vie, on ne reçoit pas seulement des talents et des aptitudes, mais également les commandements de Dieu. Et plus je m'exerce à mettre en pratique ces commandements, plus je me demande comment va mon prochain et logiquement, comment mettre mes aptitudes au service des autres.
0: Tu amènes là un aspect très intéressant. Si je t'ai bien comprise, lorsqu'on met en pratique les commandements de Dieu, je pense que tu parles des 10 commandements et aussi des enseignements du sermon sur la montagne de Jésus, automatiquement, on souhaite mettre ses talents au service des autres. Concrètement, au quotidien, ça se présente comment ?
1: Eh bien, si on prend l'exemple de quelqu'un qui a de la facilité à s'exprimer, soit il fait profiter les autres de son talent en les aidant, par exemple en leur donnant quelques conseils pour la préparation d'un examen oral, d'un entretien d'emploi ou bien d'une conférence. Soit il utilise ce talent uniquement pour lui-même en manipulant les autres par de belles paroles ou en les amenant à faire des choses qu'ils n'auraient pas fait d'eux-mêmes. Dans cet exemple, pour moi, celui qui agit ainsi enterre son propre talent, comme un des serviteurs dans la parabole. La manière dont il l'utilise ne permet pas d'élargir ses capacités et ne sert pas à aider les autres. Il est orienté uniquement sur son propre profit.
0: Et le but serait, dans tout ce qu'on fait, dans tout ce qu'il nous est donné de faire avec facilité, de nous demander avec quelle motivation nous le faisons.
1: Oui, si je peux à nouveau citer un exemple de ma vie professionnelle, dans le cadre de mon travail, je conseille les personnes qui aimeraient rénover et embellir leur intérieur. J'ai deux possibilités, soit je les conseille en les amenant dans une direction qui m'apporte le plus gros chiffre d'affaires et le moins de travail, soit je suis vraiment à leur écoute, j'essaie de ressentir ce qu'elles souhaitent, quels sont leurs goûts, leurs styles, et je m'efforce de les conseiller de telle sorte que, une fois les transformations faites, elles se sentent bien chez elles, qu'elles puissent y trouver le calme, autrement dit, que le gain soit en premier lieu pour elles et non pour moi.
0: Pour toi, le bien-être du client est pour ainsi dire plus important que le chiffre d'affaires. J'imagine que ce n'est pas toujours aussi simple que ça dans le cadre d'une entreprise. Et puis, faire du bénéfice n'est pas non plus contre la loi de Dieu, ou bien ?
1: Non, pas du tout. Dans une entreprise, tu dois faire du bénéfice pour la faire fonctionner correctement, pour pouvoir investir aussi. La question essentielle est comment on utilise le bénéfice. Est-ce qu'il sert à financer une vie de luxe, à me permettre d'amasser plein d'argent, ou bien est-ce que j'utilise de manière désintéressée, pour une bonne cause, comme par exemple pour aider des animaux ou des personnes en détresse ?
0: Décidément, je trouve que cette parabole des talents contient des aspects très variés. J'aimerais rester sur celui d'investir ses talents pour le bien du prochain. Michaela, j'imagine que dans ta profession, cet aspect joue un rôle important puisque tu soignes des personnes âgées. Quelle est ton expérience ?
2: Eh bien, je remarque en effet qu'il est important pour moi, en toute situation, de placer la personne âgée et ses besoins au centre de mes préoccupations et de ne pas coller absolument au programme prévu pour la journée. Il s'agit donc pour moi de devenir toujours plus sensitive pour bien percevoir les besoins des personnes âgées et de leur donner la priorité. Concrètement, cela veut dire par exemple que même si j'ai dans la tête le programme bien précis de tout ce que j'ai encore à faire, mais que je ressens qu'une personne a besoin de parler ou bien de faire quelques pas dehors, eh bien je prends le temps de le faire avec elle et les autres tâches passent alors au second plan. Je pense que c'est seulement en agissant ainsi que je mets véritablement mes aptitudes au service de l'autre.
0: Tu viens de décrire qu'il s'agit d'apprendre à ressentir ce dont notre prochain a besoin et à prendre le temps de l'écouter. Je crois que cela demande plutôt des qualités intérieures. Comment est-ce qu'on parvient à ces qualités ?
1: Eh bien, je dirais en s'exerçant et en persévérant. Comme le dit le proverbe, c'est en forgeant que l'on devient forgeron. Nous savons que Dieu a parlé aux hommes à toutes les époques. Il leur a toujours apporté des aides concrètes. Depuis plusieurs millénaires, l'humanité connaît ses 10 commandements. Plus tard, Jésus de Nazareth a enseigné les hommes dans ce qu'il est appelé le sermon sur la montagne. Malheureusement, beaucoup de personnes, principalement les jeunes, pensent que ce n'est plus du tout actuel. Comment peut-on leur en vouloir quand les églises, dans leurs discours, se servent des 10 commandements et du sermon sur la montagne, mais font exactement le contraire? On ne peut pas parler d'un exemple positif ou encourageant. C'est extrêmement dommage parce que, justement, ces enseignements, ces aides, sont super pratiques et simples à utiliser au quotidien. Celui qui en fait l'essai remarque très vite que ça porte ses fruits et que ces enseignements sont vraiment intemporels. Les valeurs intérieures que Jésus de Nazareth a lui-même incarnées sont des valeurs universelles. Par exemple, la règle d'or. Ce que tu veux que les autres fassent pour toi, fais-le tout d'abord pour eux. Cette règle est universelle et est donnée pour tous les hommes du monde entier. Imaginons dans quelle société nous pourrions vivre si tout le monde la mettait en pratique. Je trouve que c'est important de s'efforcer d'être là pour son prochain au lieu d'agir contre lui. C'est seulement comme ça, à mon avis, que nous pouvons développer le respect des autres et développer aussi nos talents et nos qualités. Si on agit ainsi, on constate que les personnes de notre entourage vont de mieux en mieux. Et nous aussi.
2: Oui, j'ai aussi remarqué que lorsque je prends la résolution, dans tout ce que je fais, d'adopter comme ligne de conduite cet enseignement, et particulièrement cette phrase, mon caractère se transforme progressivement.
0: Tu aurais un exemple ?
2: Oui, justement dans mon travail, quand je mets vraiment en pratique cette phrase, ce que tu veux que les autres fassent pour toi, fais-le tout d'abord pour eux, et que, en conséquence, je me demande comment est-ce que moi-même j'aimerais être soignée, par exemple, eh bien, je deviens plus sensitive et je ressens mieux ce dont la personne a besoin. J'ai aussi plus de compréhension pour elle.
0: Tu parles d'acquérir toujours plus de sensibilité à l'égard des autres. On peut parler ici d'un trait de caractère, d'une qualité qui profite véritablement aux autres. Et comme tu le disais tout à l'heure, à soi-même aussi, d'ailleurs.
1: Oui, on peut vraiment dire que ça profite à tout le monde, y compris nous-mêmes. C'est justement ce qu'exprime le Christ dans la suite de ses explications et que j'aimerais lire maintenant. Je cite le livre « Ceci est ma parole ». « Celui dont le cœur est empli donne de tout cœur, c'est-à-dire d'une manière désintéressée. » Dieu ne regarde pas les offrandes extérieures, mais les offrandes désintéressées qui proviennent du cœur, ce que l'homme a mis en pratique et qu'il donne avec désintéressement. Car seuls les dons de l'amour désintéressé contiennent force et lumière. Celui qui est à même de donner cela a le cœur riche. Voyez, celui qui ne donne pas de tout cœur ne reçoit pas non plus à partir du cœur de Dieu. Seul celui qui donne de tout cœur sera récompensé par le cœur, par Dieu. Dieu aime tous ses enfants. Il a donné à chacun de façon équitable. Dieu ne récompense pas ce que le moi humain donne dans le but de se valoriser et de briller. Il récompense la sincérité et le désintéressement, ce qui vient du plus profond de l'âme, ce qui provient de Dieu.
0: Dans les explications de la parabole des talents, nous venons d'entendre que Dieu regarde nos actions désintéressées et il dit qu'agir ainsi envers son prochain enrichit le cœur de celui qui donne. Stéphane, qu'est-ce que tu comprends par là?
1: Eh bien, par exemple, lorsque je fais un cadeau à mon prochain et qu'il se réjouit, je me réjouis autant que lui et même parfois plus. C'est la même chose lorsque je peux apporter de l'aide à quelqu'un dans une situation difficile. Lorsqu'il ne va pas très bien et qu'avec mes aptitudes ou ce que j'ai pu développer en moi, on parlait tout à l'heure de ses qualités intérieures, je peux être un soutien pour lui, eh bien, je me réjouis vraiment lorsqu'il sort de cette situation et qu'il va mieux. C'est comme ça que je comprends les paroles « avoir le cœur riche ». C'est la joie qu'on éprouve d'avoir pu vraiment aider celui qui en avait besoin. Et puis, lorsqu'on aide vraiment quelqu'un de manière désintéressée, ça a d'autres répercussions positives.
0: Oui, comme on l'entendait dans les explications, cela a un effet multiplicateur et profite à de nombreuses personnes. Chacun peut vraiment en faire l'essai, faire ses propres expériences et voir ainsi tout ce qui peut changer lorsqu'on met ses aptitudes et ses talents au service de son prochain. Merci à tous pour cet échange très intéressant. Je pense qu'il encouragera un grand nombre de nos téléspectateurs et auditeurs à réfléchir à cet aspect des talents et à se demander comment ils souhaitent investir leurs propres qualités dans leur vie. Ce volet de notre série « La boussole de ta vie » se termine pour aujourd'hui. Au revoir et à bientôt.

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0: Gott zum Gruß, liebe Hörerinnen, liebe Hörer.
1: Chers auditeurs et téléspectateurs, une salutation en Dieu. Bien peu de personnes savent que parmi ses nombreux apôtres et disciples, Jésus de Nazareth en avait rassemblé autour de lui un cercle plus restreint. Il s'agissait des hommes et femmes qu'il a initiés aux plus hautes lois de la vie, aux grands enseignements cosmiques. Ces enseignements cosmiques ont été révélés à nouveau par le Christ à travers la parole prophétique, conformément à la promesse qu'il a faite en Jésus de Nazareth, quand il a dit « J'aurai encore beaucoup de choses à vous dire, mais vous ne pourriez pas les comprendre maintenant. Mais quand l'Esprit de la vérité viendra, il vous conduira dans toute la vérité. » Gabriel, la prophétesse et messagère de Dieu à notre époque, a consigné cette grande révélation dans un livre intitulé « Les grands enseignements cosmiques de Jésus de Nazareth à ses apôtres et ses disciples qui pouvaient les comprendre ». Dans cette série d'émissions, nous lisons quelques phrases de cette grande révélation du Christ auxquelles Gabriel apporte des explications détaillées pour que nous en comprenions mieux le sens profond et puissions mettre en pratique ces aspects de la loi divine dans notre vie quotidienne et ainsi les réaliser. Chers amis, écoutons quelques notes de musique pour ensuite passer aux grands enseignements cosmiques de Jésus de Nazareth.

Nous lisons maintenant la révélation du Christ, entre-temps consignée dans un livre. Vois, l'intellect n'est pas le cœur de l'âme. Celui qui parle à partir de son intellect parle à partir de programmes humains, parce qu'il n'est pas chez lui, au plus profond de lui-même, dans l'existence qui connaît toutes choses, qui voit tout, qui entend tout, et qui exprime ce qu'elle est. Les paroles exprimées à partir de l'intellect

0: programmes sont les nôtres, ceux de l'ordinateur que nous sommes. Nous ne pouvons restituer que ce que nous avons enregistré et enregistrons continuellement et rien d'autre. L'intellect est la mémoire du moi humain. Ainsi, ce que l'intellect a enregistré constitue le potentiel à partir duquel l'être humain s'exprime, alors que notre corps spirituel, lui, est constitué de la loi de Dieu dans sa totalité. Il donne la loi de Dieu et la rayonne également. Si nous purifions notre âme et mettons les connaissances que nous avons développées, autrement dit, toutes les aptitudes que nous avons acquises, à la disposition de Dieu, la loi éternelle, alors les cellules cérébrales purifiées sont un instrument à travers lequel Dieu œuvre. Nous sommes alors un penseur du cœur qui est guidé par Dieu. Tout le reste est conscience humaine de l'intellect, une mémoire du moi humain que nous qualifions de notre vie.
1: Nous poursuivons la lecture de l'œuvre de Révélation, les grands enseignements cosmiques de Jésus de Nazareth à ses apôtres et ses disciples qui pouvaient les comprendre. Tout comme le monde de pensée et la façon de vivre de l'humanité changent au cours des temps, la parole imprégnée de l'intellect change elle aussi. D'époque en époque, elle exprime toujours ce qu'elle est elle-même. Seuls les mots et les expressions varient. Le soi humain, inférieur, est éphémère parce qu'il est uniquement né de l'intellect et s'exprime à partir de celui-ci. L'intellect est la surface, aussi réagit-il superficiellement. L'intellect n'est que la surface du lac, il n'en est pas le fond. La surface ne montre que des reflets, elle n'est pas la vérité.
0: Ces paroles du Christ de Dieu laissent entrevoir le processus de la réincarnation. Les temps changent, la vie et les conceptions des êtres humains changent. C'est pourquoi chaque époque crée ses propres mots et expressions. L'être humain, cependant, exprime encore et toujours son soi humain. Il parle sur la base de ce que son âme a apporté avec elle, c'est-à-dire des aspects de son âme actuellement actifs. Il utilise pour cela des expressions et des mots différents de ceux de ses incarnations précédentes. Car chaque époque a un vocabulaire qui lui est spécifique. Lorsque l'être humain met en ordre ses aspects pécheurs et ne les commet plus, le soi humain qui s'exprime à partir de l'intellect se transforme en soi qui donne. L'intellect, c'est ce que nous avons enregistré dans nos cellules cérébrales. Il peut être comparé à la surface d'un lac à laquelle s'arrête celui qui est superficiel. Il ne voit que la surface sans en sonder la profondeur parce qu'il ne regarde que la périphérie de sa conscience, son intellect. L'intellect n'est que le reflet de ce qui se trouve en profondeur. Ce n'est pas la vérité, mais la surface de la vérité, le reflet. Si nous utilisons uniquement notre intellect, au lieu de saisir la vie en profondeur, cela conduit inévitablement à la superficialité.

0: Le Christ poursuit sa révélation. La parole émanant du plus profond de nous-mêmes est le « Je suis », la parole de la loi éternelle. Elle n'est pas née de la même manière que la parole qui vient de l'intellect. La parole de Dieu est d'éternité en éternité, et celui qui l'exprime est d'éternité en éternité.
1: En chaque être humain habite une âme. En elle se trouve ce qui est éternel, le « je suis ». Ce qui est éternel, le « je suis », est l'éternel, la parole de Dieu, la loi éternelle. À travers sa parole, que cela soit, Dieu l'Éternel insuffla la loi éternelle, le langage de l'existence éternelle, en chaque corps spirituel et éternel en train de se former selon les lois spirituelles. La parole de Dieu, la loi éternelle insufflée, est d'éternité en éternité, et les êtres de lumière sont d'éternité en éternité, car ils sont loi issue de sa loi. La parole de l'intellect naît dans le cerveau de l'être humain, car ce que ce dernier enregistre dans ses cellules cérébrales le façonne. Il pense et parle conformément à ses enregistrements. Cela ne révèle pas de l'éternité, mais de l'éphémère. Jusqu'à ce que l'éphémère disparaisse, il est possible que, pendant cette période, la personne et l'âme aient à endurer bien des souffrances et des tourments, cela en fonction de ce que la personne a précédemment enregistré et enregistre encore dans ses cellules cérébrales. En effet, ces aspects pécheurs s'enregistrent ensuite dans l'âme, et de l'âme, ils vont dans les astres du cosmos matériel, ainsi que dans ceux des plans de purification. Ils reviennent de manière cyclique vers leur auteur jusqu'à ce que celui-ci les efface, ce qui se fait grâce à la force transformatrice du Christ de Dieu, en suivant le chemin du repentir, de la demande de pardon, de la réparation et en ne recommençant plus la même chose. Une telle personne accomplit toujours plus les lois de Dieu et reprend progressivement possession de son héritage divin. Elle se libère ainsi de la roue de la réincarnation et, en tant qu'être pur, son âme entre à nouveau dans la loi éternelle où elle vit d'éternité en éternité.

0: Dans le livre « Les grands enseignements cosmiques », le Christ révèle encore ceci. Celui qui accuse son prochain de contre-vérité et de mensonge, sans pouvoir prouver ce qu'il affirme, témoigne de ce qu'il est lui-même. Il montre qu'il vit au bord du courant et qu'il jette des pierres sur son prochain. En agissant ainsi, il se lapide lui-même. En effet, au plus profond de lui, la personne qu'il accuse est également une partie de lui.
1: Dieu est la justice, et la justice porte en elle l'égalité. La justice est la balance qui soupèse tout avec exactitude et donne à chacun sa part.
2: Deshalb sprich nur die Wahrheit.
1: Par conséquent, dis uniquement la vérité, clarifie et rectifie. Et si tu accuses ton prochain de mentir à ton propos parce qu'il a jeté publiquement sur toi le discrédit, tu peux le mettre en garde et lui expliquer qu'il ne dit pas la vérité. S'il continue, et tout cela en public, alors toi aussi, prends la parole en public et rectifie ses mensonges. Car il est écrit à peu près en ces termes, « Si tu as quelque chose contre ton frère, va tout d'abord vers lui pour le mettre en ordre avec lui en tête à tête. » Si cette mise en ordre n'est pas possible, et que ton prochain continue à mentir à ton propos en public, il le fait, symboliquement parlant, devant la communauté. Puisqu'il parle devant la communauté, c'est-à-dire en public, tu peux donc, toi aussi, parler devant la communauté, c'est-à-dire en public.

0: Christus offenbarte weiter.
1: Le Christ révèle encore ceci. Celui qui ne se trouve qu'au bord du courant prend les rives pour la réalité parce qu'il ne connaît pas le courant. En se comportant ainsi, il témoigne de ce qu'il est encore.
2: Celui qui se trouve sur les rives du courant s'appuie sur ses connaissances intellectuelles, sur ce qu'il a acquis dans ce monde. C'est ce qu'il croit, c'est ce qui constitue pour lui la réalité, et il s'y accroche jusqu'à ce que cela le fasse tomber et qu'il doive reconnaître que sa pensée intellectuelle n'est pas à même de le porter à travers la maladie, les difficultés et le destin, mais que seul Dieu, le courant éternel, le peut. Celui qui, en tombant dans la vallée des larmes et de l'affliction, reconnaît ses aspects pécheurs, s'en repent et ne recommence plus, quitte progressivement la rive, entre dans le courant et devient un avec Dieu. Dans ce processus, les aspects pécheurs d'où viennent sa maladie, sa souffrance et les coups du destin se détachent de lui. Par contre, celui qui continue à entretenir ses aspects pécheurs ne fait que témoigner de ce qu'il est, un être humain, pécheur, égocentrique.

0: Nous poursuivons la lecture du livre qui comprend la révélation du Christ. Il dit, « Celui qui exprime la parole, le « je suis », voit la vérité et le mensonge. Il clarifie et rectifie ce qui doit l'être, puis poursuit son chemin, car il sait que celui qui change et se voue à Dieu est sur le chemin qui mène à la liberté. Par contre, celui qui ne change pas suit un chemin rocailleux, menant à la souffrance, afin de s'éveiller à la vérité par la souffrance, qui est le péché, et pouvoir ensuite entrer dans la vérité. Si vous ne vous lassez pas de chercher la vérité, vous vous trouverez alors vous-même en reconnaissant vos fautes et vos faiblesses, et en les mettant en ordre à temps, c'est-à-dire avant que la souffrance ne vous frappe. C'est pourquoi ne vous lassez jamais de chercher. Sinon, vous devrez souffrir des conséquences de vos aspects pécheurs. Celui qui ne veut pas se regarder lui-même en face scrute toujours son prochain. Il pense être quelqu'un de bien et que son prochain est mauvais. Une telle attitude conduit quelqu'un à croire qu'il sait tout mieux que les autres et qu'il est le maître de l'univers, car il se croit infiniment intelligent. Voyez, l'insensé sait toujours tout mieux que les autres. Lorsqu'une personne tout aussi insensée vient vers lui, il se querelle. Tous deux manquent de sagesse. Le contraire de la vérité est la déraison, et bien nombreux sont ceux qui s'y adonnent. Lorsqu'au terme de son incarnation, une âme insensée se rend dans les mondes qu'elle a elle-même déterminés de par sa déraison, tout autour d'elle règne la déraison, parce qu'elle vit dans les images illusoires de la déraison. Même si la personne qu'elle était jadis connaissait les lois de Dieu, si elle ne les a pas accomplies, elle reste, en tant qu'âme, une insensée et l'esclave de l'esclavage, c'est-à-dire de la déraison qu'elle a vécue et de laquelle elle s'est entourée.
1: Le principe divin dit que ce qui se ressemble s'assemble. Le pur attire le pur, l'impur attire l'impur. Un insensé attirera des insensés qui correspondent à sa déraison et s'entourent ainsi d'insensés comme lui.
0: C'est pourquoi le Christ nous met en garde en disant « Celui qui ne s'interroge pas sur son existence terrestre ne peut pas avoir de communication avec le monde spirituel. »
1: Que veulent nous dire ces paroles de notre Seigneur, le Christ? Qu'il nous faut nous interroger sur nous-mêmes, sur nos pensées, nos sentiments, sur tout ce que nous disons et faisons, car tout cela nous montre qui et ce que nous sommes encore. La plupart du temps, nous épluchons le comportement de notre prochain au lieu de nous interroger nous-mêmes. Si nos investigations se concentrent sur nous-mêmes, sur nos pensées, nos actes, nos mouvements intérieurs et nos penchants, nous n'avons alors pas le temps de scruter d'un œil critique notre prochain. Ce qui est pur, fin, noble et bon est encore recouvert par la coquille que forment les aspects humains, ce qui est impur, grossier et mauvais, qui n'est pas noble. Si petit à petit nous faisons éclater la coquille de notre ego, émerge alors de ce qui est à l'intérieur ce qui est spirituel, divin, l'être lumineux qui est relié à l'existence pure, au monde spirituel divin. Si nous n'éveillons pas en nous les forces lumineuses de notre être éternel, nous sommes le jouet de nos propres aspects pécheurs de nature terrestre humaine avec lesquels nous communiquons. Et nous n'avons alors pas de communication avec le monde spirituel.
0: À ce sujet, le Christ, dans ses grands enseignements cosmiques, révèle encore ceci. Celui qui ne suit pas le chemin qui mène au royaume intérieur, qui donc ne s'affine pas en sensations, pensées, paroles et actes, reste attaché à l'ici-bas, à la vie temporelle.
2: Den Weg zum Königreich des Inneren zu wandeln heißt,
1: suivre le chemin qui mène au royaume intérieur signifie reconnaître consciemment, jour après jour, nos aspects humains, c'est-à-dire les aspects pécheurs qui sont contre l'âme, afin de nous en défaire. Si nous ne nous voyons pas comme le temple de Dieu, que nous ne sommes pas prêts à purifier notre temple et qu'au lieu de cela, nous continuons à scruter d'un œil critique les autres temples, nos prochains, pour éventuellement les salir de nos pensées, paroles et actes, nous ne pouvons pas non plus affiner nos sensations, pensées, paroles et actes. Nous affinons notre âme et même la vibration de notre corps en reconnaissant nos aspects pécheurs, en les mettant en ordre et en ne les répétant plus. L'âme acquiert alors une vibration plus fine parce qu'elle se tourne toujours plus vers Dieu. Cette vibration fine rayonne ensuite dans notre corps physique et nous façonne. Nos pensées, nos sentiments, nos paroles et nos actes deviennent alors plus fins, c'est-à-dire plus purs, plus désintéressés, plus nobles, davantage empreints de bonté. Nous sommes alors pour notre prochain au lieu d'être contre lui.
2: Diesseits ist das Diesseitige.
1: L'ici-bas est ce qui est de ce monde. C'est la vie étriquée et déchue dans laquelle nous sommes confrontés à des problèmes et difficultés, où nous souffrons de la peur, de l'inquiétude, de la solitude et pour finir, de la mort. Nous ne devrions pas nous accrocher à l'ici-bas de toutes les fibres de nos pensées et de nos sentiments. Il nous faut plutôt mettre en ordre nos aspects humains. Si nous nous lions à l'ici-bas en raison de nos sentiments, pensées et aspirations égocentriques, nous péchons et engendrons des causes dans l'ici-bas, des charges pour notre âme qui agissent comme des aimants. Ces causes, ces aimants, nous attirent encore et toujours vers les lieux où nous avons engendré ces causes, ces charges. Après la mort, lorsque notre âme se trouve dans les plans de purification et que ses charges sont activées sous l'effet du rayonnement des astres, il est possible que ces causes engendrées sur Terre nous attirent à nouveau dans la chair, nous poussent à nous incarner une nouvelle fois. L'aimant, qui est constitué par nos fautes, nous attire donc encore et toujours sur le lieu de nos actes.
0: Au sujet d'une telle personne, le Christ dit encore ce qui suit. Qu'il vive ou qu'il meure, qu'il veille ou qu'il dorme, ni cette existence terrestre, ni la mort ne lui enseignent quelque chose de nouveau. Parce qu'il est resté le vieil homme qui continue à pécher, bien qu'il en soit conscient.
2: Viele streben nach Wissen, auch nach geistigem Wissen.
1: Beaucoup de gens aspirent à la connaissance, y compris spirituelle, et nombreux sont ceux qui ont largement accès. Malgré cela, peu sont proches de Dieu et très peu vivent en Dieu. Pourquoi ? La connaissance à elle seule ne rend pas heureux, tout comme la connaissance spirituelle à elle seule n'apporte pas la sagesse. Même si nos étagères sont pleines de livres, remplis de sagesse et donc de vérité, même si nous ouvrons de temps à autre ces livres, même si nous en tirons des paragraphes entiers pour les apprendre par cœur, cela ne nous sert à rien. Bien au contraire, plus nous avons de connaissances spirituelles, plus il nous incombe devant Dieu de les mettre en pratique. Tout particulièrement à notre époque, un grand nombre de connaissances divines ont été données à l'attention de tous. La connaissance divine, la loi divine, nous est donnée afin que nous l'accomplissions, pour que nous parvenions ainsi à la sagesse et nous libérions de notre savoir, de la pensée intellectuelle et de ses aspirations, de nos obsessions de nature humaine. Acquérir des connaissances sur les lois spirituelles divines ne nous fait pas évoluer spirituellement. Rien ne nous changera si nous voulons rester celui que nous sommes. Même la mort, le passage à un autre plan d'existence, ne rend pas notre âme plus lumineuse et n'élargit pas notre conscience. Sans travail sur nous-mêmes, nous ne pouvons pas nous améliorer, nous ne pouvons pas apprendre. En raison de notre libre arbitre, nous décidons nous-mêmes pendant combien de temps nous voulons laisser nos propres aspects pécheurs nous faire tourner en rond. En nous comportant ainsi, nous tomberons et resterons à terre régulièrement, ceci jusqu'à ce que nous accueillions le Christ dans notre cœur et que nous mettions en pratique les 10 commandements et les enseignements du sermon sur la montagne qu'il nous a apportés et qu'il a vécu en exemple. Il s'agit donc de mettre en pratique les lois de Dieu et non de les écouter ou de les lire. La connaissance des lois de Dieu est la condition préalable pour pouvoir les réaliser. Mais celui qui se contente de parler de la connaissance divine, de la loi éternelle, l'utilise pour se mettre en valeur et abuse donc d'elle pour ses intérêts personnels. Ce faisant, il viole le 2e commandement, car il abuse du nom de Dieu, du divin.

Chers amis, chers téléspectateurs, beaucoup d'entre nous sont chrétiens. Peut-être pourrions-nous prendre la tâche de lire les 10 commandements? Alors, nous remarquerons sûrement le commandement que nous ne respectons pas encore. Si ensuite, nous mettons en ordre nos aspects pécheurs, alors les commandements de la vie intérieure, la loi de l'amour, commencent à rayonner en nous. Essayons, cela en vaut la peine.

0: Christus warnt uns in den großen kosmischen Lehren.
1: Dans les grands enseignements cosmiques, le Christ nous met en garde en disant « Personne ne peut échapper à lui-même. Chacun doit se regarder en face et expier ce dont il s'est chargé. La tâche que la vie lui donne, c'est sa propre vie. Un jour ou l'autre, chacun sera mis devant la tâche d'expier ce dont il s'est chargé. »
2: Christus offenbarte uns, kein Mensch kann vor sich selbst entfliehen.
3: Le Christ nous a révélé, personne ne peut échapper à lui-même. Chers frères, chères sœurs, certains disent, je vais me suicider pour échapper à cette existence terrestre. Ce n'est pas possible. Nous ne pouvons pas échapper à ce qui est en nous. Nous l'emportons avec nous. Nos causes sont un potentiel d'énergie qui se trouve dans notre âme et qui produisent tôt ou tard leurs effets, leurs conséquences, que nous soyons alors dans la vie terrestre ou bien dans le royaume des âmes. Que ce soit sur le plan matériel ou dans les plans de purification, les effets sont similaires.
2: Wir nehmen also unser menschliches, unser sündhaftes mit.
3: Nous emportons avec nous nos aspects humains pécheurs. Nous ne pouvons pas y échapper. Cependant, si nous les reconnaissons à temps, à travers les instants de notre vie sur terre, et que nous mettons en ordre ces charges avec le Christ, nous n'aurons pas à les expier, c'est-à-dire à endurer dans la souffrance ce que nous avons un jour engendré. C'est pourquoi chacun doit se regarder en face. La lumière, l'énergie du jour, apporte à chacun de nous de nombreux instants. La journée nous ouvre les yeux, elle ouvre nos sens. À travers le sens de la vue et nos autres sens, la journée nous montre ce que nous devrions reconnaître et mettre en ordre. Si nous ne le faisons pas, nous devrons alors expier ce que nous avons fait subir aux autres et dont nous avons ainsi chargé notre âme. Notre propre existence sur terre est la tâche que la vie nous donne. Ce que la journée met en évidence, ce qu'elle nous montre personnellement, c'est notre propre vie, composée de nos sentiments, de nos sensations, pensées, paroles et actes. Si nous ne mettons pas à profit la journée, c'est-à-dire si nous ignorons et mettons de côté les tâches qui nous sont données dans le but d'apprendre, alors notre tâche sera un jour d'expier ce dont nous nous sommes chargés. Nous sommes alors inévitablement confrontés à l'expiation de ce que notre âme porte depuis longtemps déjà et que nous aurions dû mettre en ordre également depuis longtemps. Les nuages se dessinent à temps à l'horizon de notre vie, mais si nous ne les dissolvons pas à temps, leur contenu se déverse sur nous. Au sens figuré, nous prenons alors l'averse et sommes trempés.

0: Christus offenbarte weiter.
1: Le Christ révèle encore ceci. Ce que tu enregistres toi-même dans les astres, qui sont une gigantesque mémoire, est en permanence à l'affût pour s'abattre sur toi. Le danger pour toi, c'est donc toi-même.
2: Comme beaucoup d'entre nous le savent, les aspects pécheurs s'introduisent tout d'abord dans les cellules cérébrales. Ils y restent pendant un certain temps, d'où ils nous mettent en garde afin que nous mettions en ordre à temps ce qui s'est passé. Si nous ne le faisons pas, nos aspects pécheurs, c'est-à-dire ce que nous avons émis, s'inscrivent alors dans notre âme et à travers elle dans les planètes d'enregistrement. La mémoire de nos aspects pécheurs, de nos charges, ce sont donc l'âme et les astres des plans de purification, ainsi que ceux du plan matériel. Ce que nous avons enregistré dans notre âme et dans les astres, c'est une partie de nous. Nous sommes constamment reliés et en communication avec ce que nous avons enregistré. Et ce que nous avons enregistré est en permanence à l'affût pour s'abattre sur nous. Dès qu'une constellation d'astres a le rayonnement correspondant, nos aspects humains pécheurs s'abattent sur nous. Nous subissons les effets de ce que nous avons causé, le destin que nous avons nous-mêmes forgé. Tant que le potentiel d'énergie de nos aspects pécheurs est encore à l'affût, nous recevons des impulsions qui nous mettent en garde. Au moment où il s'abat sur nous, nous en subissons les conséquences, c'est l'expiation. Cependant, la grâce de Dieu se trouve également dans l'expiation. Elle permet de prendre conscience de ces aspects pécheurs, de les mettre en ordre et de ne plus recommencer. Le Christ révéla le danger pour toi, c'est donc toi-même. Chers frères, chères sœurs, en d'autres termes, nous vivons dangereusement à chaque instant, aussi longtemps que nous sommes dans la loi des semailles et des récoltes. Tout particulièrement à notre époque, beaucoup de gens ont peur. Qu'est-ce que la peur ? Nous ressentons qu'il pourrait se passer quelque chose que nous craignons, quelque chose de désagréable, de négatif. Sur quoi repose cette peur ? Dans de nombreux cas, ne repose-t-elle pas sur nos propres aspects pécheurs, ce que nous avons enregistré et qui se prépare à devenir actif ? Le destin frappe toujours à notre porte avant d'entrer. En fin de compte, personne ne peut nous enlever notre peur. Aucune aide ne peut venir de l'extérieur, car à la base de notre peur, il y a un sentiment de culpabilité. Les causes se trouvent en nous, et c'est en nous que se trouve l'aide, le Christ.
1: C'est pourquoi le Christ nous rappelle une nouvelle fois ceci. Si vous ne vous lassez pas de chercher votre soi véritable, vous êtes alors disposé à apprendre. Celui qui est disposé à apprendre prendra conscience de ses aspects pécheurs et trouvera à travers ses prises de conscience son existence véritable. Il mettra en pratique les lois de Dieu et sera ainsi comblé intérieurement.
2: Nous trouvons l'existence en Dieu, la paix de l'âme. Si nous sommes de bonne volonté et mettons à profit cette dernière pour travailler sur nous-mêmes, si nous voulons mettre en ordre nos aspects humains nous-mêmes, c'est-à-dire avec nos propres forces, cette mise en ordre est alors pénible, astreignante. Nous finissons par nous fatiguer et perdons éventuellement courage. Par contre, si nous nous tournons constamment vers le Christ, si nous nous confions à lui et construisons sur lui, il nous donne tellement de force que nous mettons en ordre avec joie et facilité. Le Christ a dit, celui qui est disposé à apprendre prendra conscience de ses aspects pécheurs et trouvera, à travers ses prises de conscience, son existence véritable. Il mettra en pratique les lois de Dieu et sera ainsi comblé intérieurement. Chers frères, chères sœurs, être comblé intérieurement signifie que notre âme s'emplit de lumière parce que nous reconnaissons nos aspects pécheurs, nos aspects humains et que nous ne les répétons plus. Les taches sombres de notre âme se transforment en lumière. Une profonde satisfaction s'éveille alors en nous. Nous sommes comblés par celui qui emplit notre âme de lumière et de force. Nous ressentons de plus en plus la proximité de Dieu, son amour. Chers frères, chères sœurs, l'amour de Dieu est la vie de notre âme et en même temps le bonheur intérieur de celui qui est comblé, qui est consciemment son enfant. Vivons-nous nos journées terrestres dans la conscience que Dieu nous aime? Ou bien cette question vibre-t-elle encore en nous? Dieu m'aime-t-il vraiment? Ce qui signifie, pour l'instant, je dois me contenter de croire qu'il m'aime parce qu'on me le dit, mais je ne le sais pas encore. Dans ce cas, notre foi n'est qu'une foi passive. Dès que nous commençons à nous poser ces questions, il est alors possible que nous soyons touchés intérieurement et guidés. L'âme s'anime, une profonde nostalgie, ainsi que le désir de chercher s'éveillent en nous. Nous nous demandons alors comment parvenir à ressentir que Dieu est un Père bon et aimant. En tant qu'enfants de Dieu, nous souhaitons ressentir qu'il nous aime, qu'il est proche de nous. Si nous restons dans une foi passive, nous en restons à la croyance et continuons à être angoissés par la question qui frappe à la porte de notre cœur. Existe-t-il un Dieu d'amour? Et m'aime-t-il vraiment? Nous ne sommes pas obligés de rester dans cette foi floue et emplie de doutes. À de nombreuses reprises, le Christ nous a parlé de la foi active. La foi active signifie que tu ne devrais pas te contenter d'entendre ton prochain te dire que Dieu t'aime, qu'il est proche de toi, mais qu'il te faut en faire toi-même l'expérience. Il te faut toi-même ressentir Dieu. C'est la foi active qui nous permet de ressentir chaque jour davantage Dieu, notre Père et son amour. Ceci, si nous sommes prêts à l'aimer. Et comment se manifeste l'amour de l'enfant pour son Père? Il commence par la volonté de l'enfant de se libérer de ce qui le sépare de l'amour de Dieu. L'enfant y parvient en reconnaissant peu à peu les aspects pécheurs qu'il a générés, en s'en repentant, en les mettant en ordre avec la force du Christ de Dieu, et en ne les répétant plus. Ne plus les répéter implique en même temps d'accomplir à la place des aspects de la loi de Dieu, tels qu'ils sont énoncés par exemple dans les 10 commandements ou dans le sermon sur la montagne. Si nous faisons ce pas de la mise en pratique, nous ressentons alors nous-mêmes l'amour de Dieu en nous, car nous allons de mieux en mieux à partir de notre cœur, à partir de notre âme. Nous nous sentons intérieurement plus légers et plus lumineux parce que notre âme respire à nouveau. Elle se réjouit que l'être humain mette en ordre ses aspects pécheurs et ne les répète plus. Le Christ transforme alors dans l'âme le négatif, l'aspect pécheur en positif, en force lumineuse divine. C'est Dieu qui nous touche. C'est le bonheur de l'âme. Nous ressentons cette joie de l'âme dans le fait que soudainement, nous sommes en mesure de remercier, car nous ressentons que nos pensées et nos sensations deviennent plus lumineuses. Nous faisons l'expérience de Dieu, de l'amour infini et du bonheur de l'âme, par le fait que nous ne sommes plus dispersés au cours de la journée, mais conscients et clairs. Nous sommes vigilants et ressentons les impulsions de notre âme qui nous met en garde. Sois attentif à ce que les situations, les instants de ta vie veulent te dire et mets en ordre ce que la journée te montre. Si nous le faisons, notre âme reçoit à nouveau lumière et force venant de Dieu. C'est de cette façon que nous ressentons de plus en plus la proximité de Dieu, son amour qui nous touche. Nous faisons ainsi nous-mêmes l'expérience que Dieu nous aime. C'est là la foi vivante et active qui rend l'âme et la personne heureuse et comblée. Nous ne devons alors plus nous contenter de croire que le Père nous aime. Nous le savons. La joie de notre âme et la gratitude de notre cœur comblé nous le disent. La foi active conduit donc à cette profonde certitude et peu à peu à être unie à celui qui nous aime et souhaite ce qu'il y a de mieux pour nous. La plus grande force sur le chemin qui mène à Dieu notre existence véritable est l'amour pour Dieu et la nostalgie de notre patrie véritable. Nous pourrions prendre pour tâche quotidienne de penser plus souvent à Dieu, notre Père. Ces pensées peuvent être très simples. Par exemple, prenons conscience que Dieu, notre Père, nous aime et qu'il souhaite ce qu'il y a de mieux pour nous. Nous pouvons nous tourner vers lui et lui parler à tout moment. Jamais il ne se détourne de nous. Tout particulièrement dans les moments où nous remarquons que nous sommes en train de pécher une nouvelle fois, que ce soit en pensée, en parole ou en acte, nous ne devrions pas en plus nous buter, nous mettre en quelque sorte dans un coin et lui tourner le dos. Tournons-nous vers lui et disons-lui, par exemple, « Père, tu souhaites ce qu'il y a de mieux pour moi. Aussi, je veux me comporter de telle sorte que tu puisses me conduire et me guider. » Si dans une telle situation nous prenons conscience de cela, nous cesserons de pécher et rebrousserons chemin rapidement, peut-être même avec joie. Nous mettrons en ordre les aspects pécheurs que nous avons reconnus et ne referons plus la même chose. C'est pourquoi pensons plus souvent à Dieu notre Père et représentons-nous très concrètement qu'il nous aime, qu'il nous enveloppe de son amour, qu'il souhaite ce qu'il y a de mieux pour nous. et nous ressentirons toujours davantage le besoin de nous confier entièrement à lui et de mettre à profit nos journées afin que le bien, la bonté ainsi que son amour infini puissent agir en nous.
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0: Liebe Hörer, liebe Hörerinnen.
1: Chers amis, chers téléspectateurs, oui, c'est vrai, Dieu nous aime, Dieu aime chacun de nous. Moi aussi, je fais l'expérience de Dieu encore et encore. J'en fais l'expérience en chaque situation de ma vie, car j'ai appris à m'en remettre entièrement à lui, le grand esprit qui est notre Père. Si vous voulez, essayez vous aussi. Il vous aime et vous en ferez l'expérience. Ceci, si vous vous tournez vers lui dans toutes les situations, si vous lui demandez de l'aide, il ne se fait pas attendre. Il nous aide parce qu'il nous aime.

Chers amis, chers téléspectateurs et téléspectatrices, c'est avec ces paroles de Gabrielle, la prophétesse et messagère de Dieu à notre époque, que nous prenons maintenant congé de vous. Une chaleureuse salutation en Dieu et au revoir.

0: Le courant du christianisme des origines, le havre de paix. Mes brebis connaissent ma voix. Rencontre de tous les chercheurs de Dieu dans le bassin collecteur en Slovénie, relié par la technique à la commune fondatrice du Seigneur pour l'édification du royaume de paix de Jésus-Christ, en mai 2026, l'an 3 de l'ère messianique et sophianique.
1: 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Liebe Brüder und Schwestern,
0: chers frères et sœurs, chers amis et chercheurs de Dieu ici dans cette salle, ainsi que dans la commune fondatrice en Allemagne et dans les bassins collecteurs, chers téléspectateurs et auditeurs du monde entier, c'est vraiment une grande joie d'être réunis ici dans ce bassin collecteur en Slovénie. Nous vous souhaitons de tout cœur la bienvenue pour cette rencontre de tous les chercheurs de Dieu avec une chaleureuse salutation en Dieu. Beaucoup de téléspectateurs remarqueront certainement que ce soir, le cadre est différent de d'habitude. Normalement, les retransmissions de la commune fondatrice du Seigneur ont toujours lieu depuis la Bibliothèque Sophia, le centre de l'Esprit libre, en Allemagne. Aujourd'hui, cependant, nous nous sommes réunis avec des frères et sœurs de Slovénie, de Croatie, de Macédoine du Nord, de Hongrie et de Serbie, et nous sommes très heureux d'être reliés par la technique à la commune fondatrice du Seigneur en Allemagne, ainsi qu'au bassin collecteur en Italie, en Espagne, en France, et en Pologne. Chers frères et sœurs, chers amis, celui qui cherche véritablement Dieu, le trouvera. Il est possible de trouver Dieu, et il nous montre le chemin qui nous ramène à la paix et à l'unité avec tous nos prochains, avec la nature et avec les animaux, en accomplissant progressivement et de plus en plus ses commandements.

0: connaissent ma voix. Le Christ et la sagesse divine nous invitent. Et nous nous réjouissons qu'aujourd'hui, de nombreuses nouvelles personnes dont la quête de Dieu les a conduites ici soient également présentes. Écoutez la parole prophétique. Qu'est-ce que cela signifie réellement? Plus de 2000 ans se sont écoulés depuis que le Christ a vécu sur cette terre incarné en Jésus de Nazareth en tant que simple être humain parmi nous. Mais pourtant, il était le Fils premier-né de Dieu, le Rédempteur de toutes les âmes et de tous les êtres humains. Par sa vie, il nous a servi de modèle, il nous a enseigné la loi des cieux et l'a vécu en exemple. Nous faisons ressentir à quel point Dieu, notre Père éternel, est proche de nous. Dieu est en nous et nous sommes en Dieu. Après l'acte rédempteur du Christ au Golgotha, de nombreuses personnes animées par cette certitude se sont rassemblées en communauté de chrétiens des origines afin de vivre sa parole et de l'apporter dans le monde. Mais au fil des ans, des prêtres des religions s'approprièrent l'enseignement chrétien originel, le diluèrent, le déformèrent et abusèrent du nom du Christ pour leurs fins et leurs machinations basses. C'est ainsi qu'aujourd'hui, la majorité des gens et des peuples considèrent Dieu Père, le Créateur de toute vie, comme un Dieu silencieux et inaccessible. Beaucoup doutent même de son existence.
1: Cependant, nous en sommes tous témoins à nouveau aujourd'hui. Le royaume de Dieu nous parle. Que les prêtres et les représentants des religions du monde veuillent bien l'admettre ou non. Dieu, notre Père éternel, a toujours été et est toujours à nos côtés, afin que nous, en tant que fils et filles de Dieu, tels que nous avons été créés et tels que nous serons toujours, retournions dans notre véritable patrie, dans le royaume de Dieu, dans le puissant courant universel de l'amour auprès de nos familles spirituelles. Car le Christ disait déjà, lorsqu'il était incarné en Jésus de Nazareth, « Mon royaume n'est pas de ce monde ». Et ainsi, au fil des millénaires, ce fut toujours ce même courant venant d'en haut, d'Abraham à Moïse, Élie, Isaïe, Jérémie, en passant par Jésus le Christ, puis à travers des femmes et des hommes éclairés dans les premières communes du christianisme des origines et ensuite dans les nombreux mouvements du christianisme des origines du Moyen-Âge européen. Que ce soit chez les Bogomiles, ici dans le Balkan, chez les Cathares dans le sud de la France ou chez les frères et sœurs de l'Esprit libre en Allemagne, ce fut toujours ce même courant vrai et divin venant des cieux qui se révéla à travers la parole humaine au fil des époques et nous montra le chemin vers l'intérieur qui mène à la vie véritable. Et pourtant, la parole de vérité, la parole d'amour se heurta sans cesse à des oreilles sourdes et à des cœurs endurcis chez de nombreux peuples dirigeants et guerriers. Elle fut maintes fois combattue et en partie éliminée.
0: Cependant, le royaume de Dieu ne nous a jamais abandonnés et ne nous abandonnera jamais. L'œuvre du rapatriement de tous les êtres humains et de toutes les âmes ne sera achevée que lorsque la dernière âme déchue sera purifiée et réintégrera notre patrie éternelle. C'est ainsi que Dieu Père a envoyé à notre époque sa première fille, le séraphin de la sagesse divine, Sophia, pour une nouvelle incarnation sur terre où elle portait le nom de Gabriel, avec pour mission de conduire cette fois-ci l'humanité dans toute la vérité. En effet, Jésus lui-même disait déjà à ses disciples, « J'ai encore beaucoup de choses à vous dire, mais vous ne pouvez pas encore les comprendre maintenant. Cependant, lorsque l'Esprit de la vérité viendra, il vous conduira dans toute la vérité, car il ne parlera pas à partir de lui-même, mais dira ce qu'il entendra. Et il vous montrera ce qui va arriver. Il me glorifiera, car il recevra de moi

0: et vous le révélera.
1: Cet événement puissant a également été très important pour ma vie et m'a beaucoup touchée. Dieu, l'un universel et éternel, a parlé par l'intermédiaire de prophètes à toutes les époques et à tous les peuples de cette terre, et il continue de le faire. Pendant plus de 50 ans, Dieu, notre Père céleste, le Christ, le corrigeant des cieux, ainsi que le chérubin de la sagesse divine, également appelé Frère Emmanuel, se sont révélés à travers Gabriel, Sophia, la première fille de Dieu, le séraphin de la sagesse divine. Elle a apporté à l'humanité toute l'abondance de la vérité, par la parole et l'écrit, sur tous les domaines de la vie, jusque dans les moindres détails et avec de nombreuses aides concrètes. Je suis infiniment reconnaissante envers le Christ, notre frère et rédempteur, ainsi qu'envers le couple porteur de la sagesse divine, pour ce chemin d'amour. Grâce à eux, de très nombreuses personnes à travers le monde, dont moi-même, ont trouvé Dieu loin des religions et des liens avec celles-ci, car il habite en nous, Dieu est en nous et nous sommes en Dieu.
0: Et nous avons la chance, une fois encore, d'être témoins du fait que le royaume de Dieu ne nous abandonne pas. Depuis le retour de Gabriel dans la patrie éternelle, Dieu Père, le Christ de Dieu et le couple porteur de la sagesse divine continuent de nous offrir d'innombrables aides pour le chemin de l'amour, désormais à travers leur fils spirituel, le prophète Ulrich. Dans les années 1980, à la demande de l'Éternel, Gabriel avait entrepris de nombreux voyages pour donner des révélations dans différents pays. Aujourd'hui, il est à nouveau possible que la parole prophétique soit transmise au cours de voyage. Et bien qu'il n'ait pas été possible à l'époque pour Gabriel de se rendre dans la région où nous nous trouvons, en raison de la situation politique en ex-Yougoslavie, les bouleversements et la reconstruction des dernières décennies ont finalement rendu cela possible. Ainsi, le prophète peut aujourd'hui être parmi nous, accompagné de quelques frères et sœurs de la commune fondatrice en Allemagne. Tous ceux qui ont déjà suivi ces rencontres à la télévision le savent. L'Esprit libre lance un appel puissant au cœur de notre époque. De plus en plus de personnes se rassemblent ainsi autour de l'Esprit libre pour écouter la parole prophétique, conformément aux paroles de Jésus le Christ, mes brebis connaissent ma voix.
1: Chers frères et sœurs, c'est une phrase simple mais puissante de notre frère céleste le Christ, que nous pouvons comprendre avec le cœur. Pour nous préparer à cette rencontre, nous aimerions maintenant nous tourner vers le Christ qui est toujours avec nous en priant en silence. Mais avant, nous proposons de chanter ensemble le chant « Partout où vous êtes rassemblés ».
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0: Le Christ de Dieu se révèle à travers la parole prophétique durant la rencontre de tous les chercheurs de Dieu dans le bassin collecteur en Slovénie.
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2: Je suis le je suis, le Christ de Dieu, et je viens auprès des miens. Oui, je suis présent parmi vous en tant qu'être spirituel. Comprenez dans votre cœur ce que cette heure sacrée veut vous apporter. La prise de conscience que la mort n'existe pas, que le Christ de Dieu ressuscité vit en vous. Je viens auprès de vous, oui, je suis présent parmi vous en tant qu'être spirituel, car vous êtes mes enfants et mes brebis. Et mes brebis connaissent ma voix. Vous vous demandez pourquoi vous êtes mes brebis. Je vous l'explique. Car beaucoup d'entre vous se sont déjà incarnés avec moi lorsque j'étais en Jésus de Nazareth. Et maintes fois, beaucoup d'entre vous sont revenus dans les différentes communautés du christianisme des origines, dans les mouvements du christianisme des origines, tels que les Pauliciens, les Manichéens, les Bogomiles et les Cathares. Beaucoup d'entre vous sont revenus sans cesse sur terre dans un corps physique, pour me servir, pour vivre selon les 10 commandements de Dieu et les enseignements du sermon sur la montagne que moi, le Christ de Dieu, je vous ai enseigné. En vérité, au cours de très nombreuses incarnations, beaucoup d'entre vous m'ont servi fidèlement, ont donné leur vie pour moi et se sont relevés encore et encore, s'incarnant de nouveau pour me servir. Au fil des siècles, ce sont toujours les mêmes âmes qui se sont incarnées pour me servir, moi, le Christ de Dieu. Voilà donc la réponse à votre question. Mes brebis connaissent ma voix. En vérité, mes frères et sœurs bien-aimés, je vous salue dans votre cœur, non seulement ici dans ce pays où je suis au milieu des miens, mais aussi dans tous les bassins collecteurs reliés par la technique et dans la commune fondatrice en Allemagne. Je salue mes frères et mes sœurs dans leur cœur. En vérité, le temps presse et file à toute allure. Ainsi, je viens auprès des miens afin de continuer à œuvrer pour qu'un peuple de Dieu se forme sur cette terre, afin que le royaume de paix du Christ de Dieu que je suis se réalise de plus en plus sur cette terre. Sœurs bien-aimées, frères bien-aimés, je suis le je suis, le Christ de Dieu, votre frère, mais aussi votre rédempteur, le co-régent du royaume de Dieu. Et je vais véritablement de table en table pour vivifier vos âmes. Ressentez dans votre cœur combien je suis proche de vous, car j'aime les miens, et les miens se sont à nouveau incarnés pour me préparer les chemins. Oui, que signifie construire de plus en plus le royaume de la paix? Cela signifie que je vous appelle, que je lance un appel au plus profond de votre cœur, une fois encore, comme déjà au cours des siècles précédents. Mais cette fois-ci, le royaume de paix va véritablement voir le jour dans le pays fondateur où ma sœur, votre sœur, la grande prophétesse et messagère de Dieu, a œuvré pendant des décennies et des décennies avec son dual spirituel, le chérubin de la sagesse divine. Ils ont agi ensemble, le séraphin et le chérubin, le couple porteur de la sagesse divine. Mes frères et sœurs bien-aimés, il est grand temps, car l'ère messianique et sophianique a été proclamée il y a déjà plusieurs années. Cela signifie que le temps du Christ de Dieu que je suis est arrivé. Mon apparition en esprit est préparée par des frères et sœurs fidèles. C'est le temps du Christ. Oh, écoutez, peuple de ce monde, le temps du Christ est venu. Mon apparition, la lumière de mon apparition est imminente. En vérité, je dis ceci au peuple de cette terre, tournez-vous vers moi en vous, moi qui suis le Christ vivant et ressuscité, et abandonnez tout ce que les cultes et les religions extérieures veulent vous faire subir. Oui, il vous éloigne du Christ intérieur et vivant que je suis, moi qui suis présent en tant qu'être spirituel ici, dans ce pays, au milieu de cette salle, le Christ de Dieu parmi les miens. Soyez vigilants et combattez le mal dès ses prémices. Mes sœurs bien-aimées, mes frères bien-aimés, ne vous laissez pas tromper par ceux qui sont contre moi depuis des siècles, qui depuis des siècles ont sans cesse écrasé les mouvements du christianisme des origines en recourant à une violence des plus brutales. Je suis l'amour en Dieu, votre Père et le mien. Je suis le Fils de Dieu d'éternité en éternité, et le Fils de Dieu incarne l'amour du Dieu Père-Mère, l'un universel et éternel. Notre Père ne m'a pas seulement envoyé pour qu'incarné en Jésus de Nazareth, je vous apporte la rédemption en sauvant vos âmes de la dissolution par la distribution de mon héritage spirituel que j'ai divisé en d'innombrables étincelles que j'ai déposées dans vos âmes, afin que vous receviez véritablement la vie éternelle. Et que je devienne ainsi votre Père adoptif. En vérité, mes sœurs bien-aimées, mes frères bien-aimés, laissez-vous toucher par le Christ de Dieu dans votre cœur. Laissez-vous toucher par l'amour que je suis éternellement. Chers frères et sœurs, sortez des labyrinthes des religions. Cessez de croire les prêtres. Ce monde est déjà tombé dans l'abîme. C'est pourquoi j'ai envoyé la sagesse divine pour appeler tous les êtres humains et toutes les âmes à se repentir à temps, à rebrousser chemin, afin qu'ils trouvent déjà maintenant en eux-mêmes la vie que je suis, le Christ de Dieu en vous, et qu'ils suivent le chemin de la purification de l'âme. Mes frères bien-aimés, mes sœurs bien-aimées, regardez votre monde. Qu'a-t-il à vous offrir? L'illusion, la misère, la souffrance, tout ce qui est contraire aux lois de l'amour pour Dieu et pour le prochain. Qu'est-ce que ce monde a à vous offrir? D'un côté, quelques riches, quelques dirigeants, et de l'autre, les peuples de cette terre qui souffrent et sont comme endormis, pris dans des religions qui sont très loin de la loi de la vie. Je suis le Christ de Dieu. Je suis la loi de la vie. Je suis la vie en Dieu, votre Père et mon Père. Et je vous appelle, j'appelle votre âme. Réveillez-vous, purifiez votre âme. Et aux jeunes frères et sœurs du monde entier, je lance cet appel. Qui d'entre vous veut construire avec moi le royaume de la paix? Qui parmi vous veut venir dans le pays d'origine de la prophétesse et messagère de Dieu? Venez et construisez avec moi le royaume de la paix, car beaucoup d'entre vous portent cette mission dans leur âme depuis des incarnations, et de nombreux jeunes sont appelés à venir dans le pays d'origine de la prophétesse pour former un peuple de Dieu pour le Christ de Dieu que je suis. En vérité, il est possible de me trouver et je souhaite édifier le peuple de Dieu. Ainsi, toutes les professions sont les bienvenues, tous les talents sont les bienvenus. Ce qui importe, c'est l'amour intérieur pour moi, le Christ de Dieu. Personne n'a besoin d'être parfait. En vérité, ressentez au plus profond de votre cœur, n'y a-t-il pas là une étincelle d'amour pour moi, le Christ de Dieu que je suis? Sortez des structures mensongères des religions. Venez vers le Christ vivant que je suis véritablement et je vous guiderai et je vous rendrai heureux de l'intérieur, car sur cette terre, il n'y a pas de bonheur qui soit durable. Le seul bonheur qui dure, c'est une vie pleine de sens en moi et avec moi. Mes enfants bien-aimés, mes sœurs bien-aimées, mes frères bien-aimés, ouvrez grand, très grand votre cœur. Peu importe le pays où vous vivez, peu importe le continent où vous vous trouvez, si vous ressentez ma présence en vous dans les mouvements de votre cœur, si vous vous sentez appelé, mettez de l'ordre dans votre vie. Apprenez la langue du pays d'origine de la grande prophétesse, puis prenez contact avec vos frères et sœurs dans ce pays. En vérité, vous êtes les bienvenus, car c'est le Christ de Dieu qui vous y accueille. Et j'ai reçu du Père le pouvoir de fonder sur cette terre un peuple de Dieu qui accomplit la volonté du Père. En vérité, il est grand temps. Les puissants de ce monde ont déjà conduit ce monde à sa perte. Lisez donc dans les médias ce qui vous est présenté jour après jour, alors même que beaucoup se disent chrétiens. Mensonges, guerres et meurtres, tout cela au nom du Christ. On abuse ainsi de mon nom. Et la loi de cause à effet a enregistré tous ces abus depuis des siècles, même des millénaires. Vous savez bien vous-même que cela ne peut pas continuer ainsi. Regardez votre monde, regardez vos forêts, regardez vos villes. Que s'y passe-t-il? Regardez la pauvreté, regardez la misère. Tout cela va s'abattre sur toute la terre. Oui, l'extinction des espèces qui se produit actuellement dans la nature, dans les forêts, dans les champs, dans les mers, n'épargnera pas non plus une humanité complètement corrompue. Je suis l'amour et je suis venu avec le couple porteur de la sagesse divine pour sauver, pour tout ramener dans la patrie céleste, pour éclairer les êtres humains sur l'abus de mon nom par les religions. En vérité, je vous le dis, ce monde ne peut plus être sauvé. Certes, vous pouvez encore vivre des décennies ce que vous appelez la vie, mais je vous le dis, vivre sans moi mène de plus en plus à végéter. Je vous le dis, je suis le Christ vivant, le Christ de Dieu. J'appelle les miens et mes brebis connaissent ma voix. Je ne vous abandonne pas, enfants bien-aimés. Je suis fidèle à mes enfants, tout comme beaucoup d'entre vous m'ont été fidèles au fil des siècles. Vous vous êtes incarnés encore et encore pour me servir. C'est pourquoi je viens vers vous, vous qui êtes mes amis, vous qui m'avez servi avec amour au cours de vos différentes incarnations. Je ne vous abandonne pas. Et je souhaite vous dire, oui, je souhaite vous révéler que les bassins collecteurs ont eux aussi une grande importance, car ce monde est en train de disparaître et nous lançons cet appel à ce monde. Le Christ de Dieu que je suis appelle les siens. Cela signifie que dans de nombreux pays, des frères et sœurs se mettront en route pour atteindre la terre de la paix, afin de contribuer à son édification. Ce seront donc d'abord de petits groupes, puis des groupes plus importants, et plus tard, des caravanes entières, car ce monde est en train de disparaître. Et la misère et la détresse vont s'étendre sur toute la terre. De très nombreux frères et sœurs sur de nombreux continents ont entendu ma parole et beaucoup se mettront en route et beaucoup auront alors besoin de points de chute, c'est-à-dire de communautés libres et de bassins collecteurs où ils pourront faire une halte. Et certains resteront pour vous aider et participeront à l'édification des communautés libres et des bassins collecteurs, tandis que d'autres se remettront des épreuves du voyage et poursuivront ensuite leur chemin vers le pays fondateur, là où résidait la grande prophétesse et messagère de Dieu. Et là où le peuple de Dieu est en train de se former dans mon esprit. Mes frères bien-aimés, mes sœurs bien-aimées, vous avez désormais une idée claire de la signification des lieux de rassemblement des bassins collecteurs. Et d'autres bassins collecteurs se formeront. Tout un réseau s'étendra sur toute la terre, car je suis le Christ de Dieu et je réalise ce que j'ai annoncé. Un peuple de Dieu va naître, un peuple qui a ses racines dans l'amour pour Dieu et pour le prochain. Un peuple de Dieu va se former, où chacun aide son prochain et où les cinq principes de Dieu, que sont l'égalité, la liberté, l'unité, la fraternité et la justice, deviendront vraiment réalité sur une terre qui se purifie de plus en plus. Mes frères et sœurs bien-aimés, je suis le Christ de Dieu et je réalise ce qui a été annoncé. Et ainsi, vous qui savez désormais que je suis en vous la force rédemptrice, venez à moi dans votre cœur. Si vous le souhaitez, commencez le chemin intérieur qui vous a été enseigné par la sagesse divine. Venez à moi en vous, et si possible, aménagez dans votre logement un petit coin de prière où vous pourrez vous recueillir régulièrement afin qu'une énergie positive s'y construise. Venez à moi en vous. il est possible de me trouver, mais comme je l'ai déjà révélé, le temps presse et les heures filent à toute allure. C'est pourquoi j'appelle à nouveau tous les frères et sœurs bien disposés. Venez ici, dans le pays fondateur. Venez là où se trouve la tente de Dieu sur terre et formez avec vos frères et sœurs le peuple de Dieu. En vérité, qu'il en soit ainsi. Maintenant, je vais me taire, mais je reste encore parmi vous. Je reste parmi les miens qui connaissent ma voix. Et je vous laisse ma paix, la paix des cieux dans votre cœur. Sachez que vous êtes véritablement aimés par votre frère, le Christ de Dieu, que je suis d'éternité en éternité. Je suis toujours le même, toujours la paix, toujours l'amour, mais je suis aussi celui qui parle clairement de tout ce qui est contraire à l'amour pour Dieu et pour le prochain. Je suis la paix.

0: Liebe Bruder und Schwester,
1: chers frères et sœurs, c'était lui et c'est lui, notre Rédempteur, notre frère divin, le Christ, présent parmi nous en tant qu'être spirituel. Il nous a comblés de son amour, il nous a parlé comme un frère bien-aimé. Et nous sentons que nos cœurs débordent de joie. Notre âme se réjouit car elle le reconnaît. Elle reconnaît son époux. Oui, le Christ Dieu souhaite s'unir à notre âme, la ramener dans l'existence pure et la remettre au Père. J'en ai la certitude, c'est là notre héritage spirituel, notre place est dans le royaume de Dieu. Et il faut vraiment la peine de lutter ici sur terre pour parvenir à ce but. Le Christ nous a tous appelés, en particulier les jeunes frères et sœurs, à rejoindre la commune fondatrice en Allemagne. Pour ma part, j'ai entendu cet appel il y a plusieurs années. Ça a duré un certain temps, plusieurs années. Puis j'ai décidé de régler ce qui devait l'être dans ma vie et d'aller dans le pays fondateur pour servir le Christ. Je crois qu'il n'y a pas de plus belle tâche sur cette terre. C'est notre mission divine et beaucoup d'entre nous ont accepté cette mission dans les cieux, celle d'aider nos frères et sœurs, les âmes déchues, de servir le Christ, de l'aider à ramener toutes les âmes dans la maison éternelle du Père, afin que l'unité soit à nouveau rétablie. Et quelle joie ce sera lorsque nous serons de nouveau tous réunis dans le royaume de Dieu. Après ce que nous avons entendu, je crois que nos cœurs sont grands ouverts et nous pourrions échanger ceux qui le souhaitent, ce que nous avons ressenti.
2: Chers téléspectateurs et auditeurs, seuls des extraits de l'échange ayant eu lieu pendant la rencontre de tous les chercheurs de Dieu dans le bassin collecteur en Slovénie sont présentés ici. Bonsoir à tous. C'est difficile à décrire ce que je ressens, mais je tiens tout d'abord à exprimer ma profonde gratitude de pouvoir prendre part à un événement aussi important ici, dans nos pays. Et c'est aussi pour moi une preuve de reconnaissance envers les frères et sœurs plus âgés qui ont mis toute leur énergie pour faire grandir les choses afin qu'un tel événement puisse avoir lieu. Ce qui m'a le plus touché dans cette révélation, c'est l'amour du Christ et son appel adressé surtout à nous les plus jeunes à rejoindre la commune fondatrice en Allemagne. Je ressens toujours plus, depuis quelque temps déjà, que ma place se trouve au sein de la communauté, dans le travail commun avec mes frères et sœurs. C'est pourquoi le désir et la décision d'apprendre dès maintenant la langue allemande et de rejoindre progressivement la commune fondatrice en Allemagne ont mûri en moi. Et pour moi, il n'y a pas de plus grande joie que de ressentir cette fraternité, cette unité, cette communion lorsque je me suis déjà rendu en visite dans la commune fondatrice.
1: Cher frère, le Christ se réjouit de ta décision à 100%. Il a dit que nous l'avons servi fidèlement à travers nos différentes incarnations. Et c'est en fait notre destinée de le servir sur terre, y compris dans cette incarnation. Je ne vois pas ce que nous pourrions faire de mieux ici que de le servir.
0: Ja, to je resnično en prekrasen večer.
3: Es ist wirklich ein
2: c'est vraiment une soirée exceptionnelle. On peut dire que c'est un événement historique pour notre région. Nous savons que les Bogomil, les chrétiens des origines, vivaient ici dans la région et qu'ils avaient peut-être la parole prophétique à l'époque, mais on ne sait rien de ce qui s'est passé depuis.
0: Našemu najboljšemu bratu Kristusu, večni domovini, da je lahko se zgodil.
2: C'est pourquoi je remercie de tout cœur Dieu Père et notre cher frère le Christ de rendre possible cet événement ici aujourd'hui avec les frères et sœurs de la commune fondatrice en Allemagne. Et c'est pourquoi nous vous remercions aussi très chaleureusement. Et je peux dire pour ma part que c'est également une grande joie, mais c'est aussi une responsabilité et un grand encouragement. Je peux dire que cette soirée m'encourage vraiment à suivre activement le chemin intérieur, le sermon sur la montagne et les 10 commandements de Dieu. Merci beaucoup.
3: Vielen Dank.
1: Je crois que tous les frères et sœurs ici présents ressentent la gratitude que nous éprouvons tous envers le Christ. Le Christ a dit qu'il est présent parmi nous en tant qu'être spirituel. Cela signifie qu'il touche chacun d'entre nous ici dans cette salle et il est l'Esprit infini. Il touche également tous les frères et sœurs dans les bassins collecteurs, ainsi que ceux qui nous regardent à la télévision. Et le remerciement que tu viens d'exprimer, nous pouvons l'adresser au Christ tous ensemble. Il est la force qui nous unit et l'amour en nous. Et nous pouvons nous en remettre à cette force. Elle peut guider chacun d'entre nous. Certains ont fait l'expérience déjà depuis un certain temps et savent que nous pouvons compter sur lui. Que ce soit au sein de la commune fondatrice en Allemagne ou également ici. Quand je regarde dans la salle, je reconnais beaucoup de visages. Je ne connais pas tous les noms, mais je sais qu'il y a ici de très nombreux frères et sœurs qui, depuis de très nombreuses années déjà, apportent fidèlement leur aide au bassin collecteur, attirant d'autres frères et sœurs par leur amour, leur attitude chaleureuse et leur engagement pour le Christ. Et c'est ce que nous devons faire tous ensemble, être une grande famille pour le Christ. Et je trouve vraiment qu'on le ressent ici aussi, au sein de cette communauté.
2: J'ai été très touchée au plus profond de mon cœur par le fait que le Christ nous ait parlé aujourd'hui. Je suis très reconnaissante envers le Christ d'avoir mentionné tous ceux qui ont souffert pour lui, qui se sont levés sans relâche pour l'unité, la justice et la paix. Dans de nombreux endroits de Serbie où le génocide des Bogomil a eu lieu, toute trace d'eux a été effacée. Tout ce qu'ils ont subi, des expulsions, des meurtres ou la confiscation de leurs biens. On ressent néanmoins, je trouve, en de nombreux endroits, l'énergie de ceux qui luttaient ensemble à l'époque. Je suis vraiment heureuse que le Christ ait justement mentionné ces nombreuses personnes, dont certaines sont certainement parmi nous aujourd'hui. Un grand merci.
1: Nous pouvons vraiment tous être très, très reconnaissants que le Seigneur ait sans cesse appelé les siens dans toutes les générations et que beaucoup d'entre eux lui soient restés fidèles, comme il l'a dit aujourd'hui. Et lui-même a aussi dit qu'il est fidèle et que son appel reste valable partout, peu importe où les gens se rassemblent dans son esprit et s'efforcent de se tourner vers l'intérieur comme il nous l'a encore dit tout à l'heure, venez à moi en vous-même. Et le fait de vivre ensemble dans la paix a fait grandir des énergies positives. Aucune énergie ne se perd. Et nous pouvons le ressentir aujourd'hui. S'il est parmi nous en tant qu'être spirituel, c'est sans doute parce que de très nombreuses âmes porteuses de cette mission ont œuvré pour elle pendant de très nombreux siècles. Et nous en sommes très reconnaissants, nous qui avons eu la chance de venir dans ce beau pays.
4: Chers amis auditeurs, une prière de remerciement a encore été exprimée par le prophète Ulrich.
1: Frère céleste, Christ, nous venons à toi au plus profond de nous-mêmes, dans la petite chambre de notre cœur où tu as élu domicile, car tu nous as offert ton étincelle rédemptrice. Nous venons à toi, à qui nous devons tout. Nous venons à toi, qui nous donne sans cesse l'amour et la force du Père pour tout ce qui constitue notre vie. Rien ne va de soi. Tout est porté par ta force, par ton amour. Christ, en tant qu'être humain, nous ne pouvons pas saisir l'infinie grandeur et l'amour que tu nous offres. Nous pouvons encore moins saisir ce que signifie le fait que tu sois présent parmi nous en tant qu'être spirituel, que tu passes de table en table pour nous bénir et que tu répandes ton rayonnement d'amour dans nos cœurs. Nous voulons apprendre à ne plus nous identifier sans cesse à notre nature humaine, mais à rester fidèles à tes paroles. Soyez parfaits comme le Père céleste est parfait, lui dont nous sommes les enfants. Mais Christ, tu nous connais, tu sais que nous avons souvent encore du mal à y parvenir et que le monde nous rattrape sans cesse dans notre quotidien. Nous te sommes d'autant plus reconnaissants pour cette grâce incroyable que tu sois présent parmi nous en tant qu'être spirituel, toi, le co-régent du royaume de Dieu, le Fils de Dieu, qui est d'éternité en éternité, dans tout l'infini, est et restera le co-régent du royaume de Dieu. Christ, nous te remercions pour cet instant de grâce que tu nous offres. Nous savons que c'est aussi par toi, par ton amour, que nous recevons notre nourriture. Nous savons que tout ce qui est, c'est toi, ton héritable spirituel, car la co-régence signifie que tu es omniprésent dans les quatre forces fondamentales de l'existence, l'ordre, la volonté, la sagesse et la rectitude. Et ton amour pour nous, ce sont les qualités de la filiation que sont la bonté, l'amour et la douceur, qui est miséricorde. Tu es l'amour en Dieu, notre Père. Tu es notre frère divin. Et lorsque nous serons un jour rentrés au royaume de Dieu, nous serons éternellement frères et sœurs les uns pour les autres. Et toi, je me permets de le dire, tu seras notre grand frère, la grande lumière que nous aimons de tout notre cœur, d'éternité en éternité. Christ, c'est grâce à toi que nous possédons toute cette connaissance spirituelle, car tu es l'esprit prophétique qui, par la parole prophétique de la sagesse divine, nous a conduits à toute la vérité. Et avant que tu n'éveilles à sa mission ta fille, notre sœur Gabrielle, et que, par l'intermédiaire de frère Emmanuel, tu fasses d'elle la plus grande prophétesse de Dieu de tous les temps, la messagère de Dieu venue du sanctuaire de Dieu. Personne ne savait rien de tout cela. Nous ne savions rien, Seigneur, avant que tu n'éveilles la prophétesse et messagère de Dieu à sa mission. Ce n'est donc que depuis 50 ans que nous disposons de la vérité des cieux sur cette terre. Auparavant, cette vérité n'existait que par bribes dans de petits cercles et de petites communautés. Mais tu es venu en tant que consolateur, Christ, le consolateur que tu nous avais promis lorsque tu étais incarné en Jésus de Nazareth. Et tu nous as conduits dans toute la vérité. Seigneur, nous nous inclinons profondément devant toi, devant ton amour et ta grandeur, devant la toute-puissance que tu es dans le Père. Frère bien-aimé, merci d'être venu en Jésus de Nazareth. Merci d'être venu avec la sagesse divine. Et merci de venir encore et encore dans la commune fondatrice en tant qu'être spirituel. Et aussi ce soir, tu es parmi nous en tant qu'être spirituel. Seigneur, nous te remercions pour cette heure véritablement sainte que nous avons la chance de vivre avec toi. Nous te remercions de tout notre cœur. Que notre gratitude se traduise par un effort sincère de vivre de plus en plus selon ton sermon sur la montagne et bien sûr selon les 10 commandements que le Père nous a donnés à travers le prophète Moïse. Merci au royaume de Dieu. Merci à toi, notre bon frère. Oui, toi qui es vraiment notre bon frère, le Christ.

0: Chères téléspectatrices, chers téléspectateurs, chers amis dans le monde entier, c'est avec joie que nous lirions vos impressions. 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
1: Liebe Geschwister, liebe Freunde,
2: chers frères et sœurs, chers amis, nous avons vraiment beaucoup reçu ce soir et en guise de petits souvenirs de cette rencontre, nous avons sur les tables quelques jolis cadeaux. Le cristal symbolise la sagesse divine qui nous est transmise par la parole prophétique et dont les multiples facettes éclairent chaque jour un nouvel aspect de notre vie d'être humain dans cette école qu'est la Terre. L'explication figurant sur le marque-page provient d'une révélation du chérubin de la sagesse divine que nous connaissons aussi sous le nom de frère Emmanuel. La loi éternelle est l'amour pour Dieu et pour le prochain. L'amour de Dieu et sa sagesse sont indissociables. L'amour est la culture divine de la vie véritable. La sagesse primordiale la conçoit, la crée, puis la manifeste et la place dans le royaume de Dieu. La sagesse en Dieu est le principe primordial de l'existence, l'existence primordiale, l'action créatrice de Dieu.
3: Ces mots sont très profonds, nous pouvons les lire chaque jour et je crois que chaque fois nous en comprendrons un autre aspect. Et si nous regardons ce qui se trouve encore sur nos tables, nous y voyons une belle carte qui nous invite à faire un petit retour en arrière. Comme nous venons de le vivre avec tant de force, le Christ appelle les siens depuis des siècles. Et c'est précisément dans les pays slaves du Sud que cet appel a déjà touché de nombreuses personnes au Moyen-Âge. C'est en effet dans ce qui est aujourd'hui la Bulgarie et la Macédoine du Nord que les premiers bogomiles ont commencé à suivre l'enseignement originel de paix de Jésus de Nazareth. Ils s'efforçaient de vivre librement, de mener la vie qu'ils avaient eux-mêmes choisie, en paix avec leur prochain et avec la création. Leur enseignement qu'ils mettaient en pratique rencontra également un grand succès dans les régions de l'actuelle Serbie, en Bosnie, en Herzégovine. Du Monténégro à la Croatie, leurs traces culturelles sont préservées. Et les bogomiles ont laissé d'innombrables pierres commémoratives que l'on appelle des steci en Bosnie. Des motifs qui y sont parfois gravés nous parlent. Si nous ouvrons la carte, nous voyons sur la droite une femme qui lève la main en signe de paix. À l'époque, c'était la salutation de la paix, synonyme d'ouverture et d'hospitalité, tel qu'on le rencontre encore aujourd'hui, notamment en Bosnie. On peut dire que cette salutation issue du courant des chrétiens des origines nous unit dans nos cœurs jusqu'à la nouvelle ère naissante dans laquelle nous nous trouvons. Nous vivons, comme la sagesse divine nous l'a révélé et le Christ également, une période de libération des peuples de la détresse et de l'affliction grâce à la parole prophétique vivante. Nous voyons également sur la carte un paysage montagneux. Cette image de brebis menées par leurs bergers vers des pâturages d'altitude au-dessus d'un profond ravin peut nous servir de symbole. Nous l'avons vu de nos yeux lorsque nous sommes allés à la recherche des traces des bogomiles dans les montagnes de Bosnie, près d'un petit village ancien nommé Lukomir. Nos invités croates l'auront déjà compris. Luca signifie Havre et Mir, la paix. Les récits anciens évoquent de bonnes personnes qui, fuyant les persécutions de l'Église, se mirent en route pour trouver un nouveau foyer dans ces montagnes inaccessibles. De bonnes personnes, c'est ainsi que l'on appelait souvent les Bogomils au Moyen-Âge. Tout comme le mot « Bogomil » désigne une personne qui plaît à Dieu. Et on raconte qu'après une longue et pénible marche, lorsque ces personnes, en quête d'un nouveau foyer, atteignirent enfin l'emplacement de l'actuel Lukomir et aperçurent ce haut plateau protégé, elles s'écrièrent avec soulagement

0: pognon à vivre et à travailler dans la communauté des chrétiens des origines et trouvions ainsi refuge et protection face aux turbulences de ce monde. Chers frères et sœurs, remercions encore une fois le royaume de Dieu de nous avoir si richement comblés et remercions-le de ne jamais nous avoir abandonnés. Le couple porteur de la sagesse divine se révèle à travers la parole prophétique durant la rencontre de tous les chercheurs de Dieu dans le bassin collecteur en Slovénie.
1: Geliebte Brüder, geliebte Schwestern.
2: Frères et sœurs bien-aimés, la sagesse divine n'abandonne jamais. La sagesse divine s'engage pour le Christ, pour notre frère divin, pour le retour dans la patrie éternelle de tous les êtres humains et âmes déchus. La sagesse divine est donc responsable de l'unité du royaume de Dieu qui va être rétablie grâce à l'action du Fils de Dieu et du couple porteur de la sagesse divine, Emmanuel et Gabriel. L'unité va être rétablie à travers des frères et sœurs qui, déjà sur terre, cheminent pas à pas vers l'intérieur, vers le Christ en nous, en mettant en pratique les 10 commandements de Dieu, le sermon sur la montagne du Christ de Dieu, afin de vivre toujours plus selon le christianisme des origines, qui apporte la preuve que le sermon sur la montagne peut être vécu. En vérité, la sagesse divine accomplira tout ce qui fait partie de sa mission. Avec le Christ, restaurer l'unité dans le royaume de Dieu.
1: Die göttliche Weisheit hat den Satanisten besiegt.
2: La sagesse divine a vaincu le sataniste. La prophétesse et messagère de Dieu sur terre, Gabriel, a, par le sacrifice de son cœur, accompli un acte immense, à l'instar de ce qu'a fait le Christ de Dieu sur le mont Golgotha, avec son « Tout est accompli ». Le début de l'ère messianique et sophianique a été proclamé par la messagère de Dieu sur terre, Gabriel. L'ère messianique et sophianique signifie que désormais, seul l'amour pour Dieu et pour le prochain a de l'importance. Beaucoup de choses ont changé de manière imperceptible pour le monde matériel. La nouvelle ère a commencé et a été proclamée dans le monde entier. C'est l'époque du Christ de Dieu. C'est le moment où sa lumière va bientôt apparaître et où de très nombreuses personnes la reconnaîtront comme telle. En effet, le Christ tient sa promesse. Je viens bientôt. Pour vous, en tant qu'être humain, il est très difficile de croire et de comprendre cela.

0: mais il s'agit d'un événement cosmique d'une ampleur incommensurable pour le monde matériel. Cela signifie que Dieu, l'Éternel, notre Père, reprend le monde de la chute. Il transforme toute la matière, d'abord en énergie plus subtile, puis en énergie subtile pure, après quoi tout retourne à lui. Toute l'énergie de la chute sera à nouveau transformée et il y aura la paix dans les cosmos. L'unité y règnera et il n'y aura plus aucun cosmos hors du royaume de Dieu. La paix et l'unité régneront et tous les êtres du royaume de Dieu seront emplis de joie et de gratitude envers le Christ de Dieu pour son acte de rédemption. Le Dieu Père-Mère sera glorifié par ses enfants, les êtres spirituels qu'il a contemplés et créés, et que vous êtes, vous aussi, les êtres humains, au plus profond de votre âme, dans le noyau central de votre âme, que vous pouvez faire à nouveau rayonner en accomplissant progressivement les 10 commandements de Dieu et le sermon sur la montagne. Tout se fera selon sa volonté sainte. Et même si dans le monde, les puissants continuent de mener leur guerre, ils disparaîtront et toutes les religions disparaîtront elles aussi. Dans le royaume de paix sur cette terre, il n'y aura plus de prêtres, ni d'évêques, ni de cardinaux, ni de papes, ni de clochers, ni de temples. Il ne restera plus rien des religions extérieures. Tout disparaîtra, car le Christ de Dieu se trouve dans le temple de chair et d'os, c'est-à-dire en des hommes et des femmes éclairés, comme le décrivent ces paroles, « Dieu est en nous et nous sommes en Dieu. » Sœurs bien-aimées, frères bien-aimés, la sagesse issue de Dieu, Emmanuel et Gabriel, le couple porteur de la sagesse divine, est véritablement pour le Christ de Dieu. Et nous nous engageons pour le Christ de Dieu et pour l'estafette de la sagesse divine sur terre jusqu'à ce que tout soit accompli selon sa volonté sainte. Heureux celui qui non seulement entend, mais aussi agit, car la sagesse qui vient de Dieu, c'est l'action en Dieu. En vérité, emportez ces pensées dans votre quotidien et souvenez-vous de cette heure sacrée où, en vérité, le ciel était très, très proche de vous et l'est encore.
1: Doch der Alltag holt so manchen schnell wieder ein. So besinnt euch.
0: Mais le quotidien rattrape bien vite certains. Ainsi, tournez-vous toujours davantage vers la vie intérieure. Elle seule importe, car dans l'esprit de l'éternité, ce monde matériel appartient déjà au passé et le Christ est le prince de la paix. Le Christ est la paix et le Christ est le vainqueur.
1: Mächtigen in Religionen und Staaten noch so sehr aufbegehren,
0: Même si les puissants des religions et des États s'y opposent de toute leur force, le Christ est le vainqueur et ils sombreront en raison de la loi de cause à effet qu'ils ont eux-mêmes créée. Ce qui demeure alors, c'est l'amour du Christ de Dieu. Paix, mes frères, mes sœurs, la sagesse divine vous salue dans vos cœurs.

Vous venez de suivre des extraits de la rencontre de tous les chercheurs de Dieu dans le bassin collecteur en Slovénie, relié par la technique à la commune fondatrice du Seigneur pour l'édification du royaume de paix de Jésus-Christ en mai 2026, l'an 3 de l'ère messianique et sophianique.

0: Gemeinsam bauen wir geschwisterliche Gedanken auf.
1: Développons ensemble des pensées de fraternité que nous émettons vers nos frères et sœurs, les animaux, qui, entassés dans des étables, attendent d'être massacrés pour le plaisir gustatif de l'homme. Christ, tu es l'immense force et la lumière. Nous émettons nos pensées vers nos frères et sœurs, les animaux, qui sont enfermés dans des étables ghettos et qui vont être sacrifiés à l'occasion de l'un des plus grands carnages qui soit et que la chrétienté appelle Noël. Puis suivent les festivités du Nouvel An où il se produit des choses semblables. D'innombrables frères et sœurs animaux y perdent la vie. Nos pensées fraternelles sont avec leurs âmes partielles et les rayons de vie. Nos pensées les accompagnent dans un monde de paix, loin de la torture qu'ils ont subie.
0: Aus unseren Herzen strömen die Gebete.
1: Nos cœurs émettent des prières vers tous les êtres humains, vers tous nos frères et sœurs, afin que chacun de nous s'éveille et ressente ce que signifie l'unité. Marie et Joseph nous ont montré ce que signifie vivre l'unité. Ils se trouvaient parmi les animaux. Le Fils de Dieu est venu au monde parmi les animaux. Ô Seigneur, tu es la force dans nos prières qui s'écoulent vers tous nos frères et sœurs afin qu'ils s'éveillent et réalisent ce que signifie vraiment Noël. Ô Dieu grand et bon, tu es l'amour. Tu aimes chaque être humain, tu aimes chaque créature, chaque plante, chaque pierre. Tu es l'immense infini. Emplis nos pensées de prière de ton immense amour qui rayonne et appelle toujours plus de personnes en disant « Éveillez-vous à l'unité. Prions du fond du cœur. Laissons les prières s'écouler et elles touchent ceux qui y sont ouverts. » Christ, tu es le grand pêcheur d'hommes. Touche le cœur de ceux qui pêchent en mer pour le plaisir gustatif de l'homme. et dis-leur que tu es un pêcheur d'hommes, afin qu'eux aussi jettent leurs filets pour toucher le cœur des hommes et non pour pêcher les poissons. Nos frères et sœurs du monde animal qui périssent affreusement dans les filets ou sur la terre sèche. Christ, emplis nos prières de ta force et dépose en elles le message que toi, le Christ, tu es le pêcheur d'hommes. Dieu aime les champs. Dieu aime les bois. Dieu aime jusqu'aux plus infimes créatures des bois et des champs. Éternel, grand esprit de l'infini, emplis-les, elles aussi, de ta lumière et de ta force. Oui, dépose dans nos pensées de prière la grande unité, afin que même les plus infimes créatures ressentent que des personnes pensent à elles, afin que nos frères, les arbres, ressentent eux aussi que des personnes pensent à eux, que chaque buisson, chaque fleur, chaque brin d'herbe ressentent que des personnes pensent à eux. Chers frères, chères sœurs, nos prières ont ouvert notre conscience. Nous sommes devenus plus doux, plus sensibles. Nous pressentons la grande unité cosmique. Ressentons dans notre intérieur, ressentons en nous-mêmes à quel point le Christ est proche de nous. Ressentons en nous la grande unité cosmique, l'infini, la liberté et l'amour. Ressentons profondément, très profondément en nous, que nous sommes des êtres de l'infini, des êtres immortels issus du grand amour éternel, des êtres de lumière, des êtres de liberté, des êtres de sagesse et de grandeur. Rien n'est loin de nous. Tout est si proche, présent en nous. Ressentons que l'éternité ne connaît ni espace ni temps. Nous sommes des êtres éternels, car l'existence immortelle est en nous. Dieu respire à travers l'infini. Dieu respire à travers nous. C'est son souffle, la loi de l'amour.

Ceci est ma parole, Alpha et Oméga, l'évangile de Jésus. Chers amis, tous les chrétiens du monde entier devraient connaître ces paroles du Christ. Mais quand viendra l'Esprit de la vérité, il vous conduira dans toute la vérité. Car il ne parlera pas de lui-même, mais il dira ce qu'il entend et vous annoncera ce qui viendra. Le 6 janvier 1975, s'est produit l'incroyable, ce qu'on ne tenait plus pour possible. Un événement cosmique spirituel d'une ampleur inimaginable se fraya un chemin au cœur de l'humanité, devenu totalement brutal et orienté sur l'extérieur, car le Dieu d'Abraham, d'Isaac et de Jacob, le « Je suis, le Je suis », intervint à nouveau dans la vie d'une personne, cette fois-ci une femme, et éveilla la plus grande prophétesse de Dieu depuis Jésus de Nazareth, le Christ de Dieu. L'Esprit de la vérité est venu, comme l'avait annoncé le Christ de Dieu, et nous a conduits dans toute la vérité. Depuis maintenant plus de 50 ans, Gabrielle, la prophétesse de Dieu et messagère de paix du royaume de Dieu, a parlé, formé, enseigné, révélé et écrit tout ce qui était et est la volonté de Dieu. Ainsi, c'était la volonté du Christ de Dieu, jadis incarné en Jésus de Nazareth, qu'un écrit authentique sur sa vie et ses actes soit écrit et publié, inspiré par la parole intérieure du Christ de Dieu. Pourquoi Gabriel, la prophétesse et messagère de Dieu, dut finalement accomplir elle-même cette tâche, c'est ce que le prince et régent de la sagesse devant le trône de Dieu, le chérubin, appelé simplement Frère Emmanuel sur terre, nous explique dans la préface de la Grande Révélation du Christ, une œuvre exceptionnelle, historique. Ceci est ma parole, Alpha et Oméga, l'Évangile de Jésus. La préface de Frère Emmanuel, le chérubin de la sagesse divine. Il est peut-être difficile à certains lecteurs de comprendre pourquoi le Christ, le Fils de Dieu, reprend un évangile pratiquement inconnu, qu'il s'en sert non seulement de base, mais qu'il l'explique aussi, le corrige et l'approfondit, c'est-à-dire le complète également. L'explication en est la suivante. Les confessions et communautés chrétiennes, ainsi que de nombreux spécialistes de la Bible, ont fait de leur Bible, qu'ils considèrent comme étant la vérité pure et entière, leur propriété. Ils ont tort de croire que la parole de Dieu a été donnée une fois pour toutes dans leur Bible et qu'elle est ainsi définitivement close. C'est pour cette raison qu'il ne fut pas possible au Christ, le Rédempteur de toutes les âmes et de tous les êtres humains, d'expliquer, de corriger et d'approfondir ce livre, leur Bible, au sein des confessions chrétiennes encore existantes, et des communautés qui lient les gens à elles. Ainsi, le Christ a cherché d'autres voies. Il a révélé et révèle la vérité en dehors des confessions chrétiennes et des communautés qui lient. Il faut en effet que toutes les âmes et tous les êtres humains puissent prendre connaissance de Dieu, la lumière éternelle, la vérité illimitée. Chacun a ensuite la liberté de l'accepter ou de la refuser. Le Christ, le Fils du Dieu vivant, le Rédempteur de tous les êtres humains et de toutes les âmes, est l'inspirateur dans son œuvre de rédemption, la vie universelle à partir de laquelle s'édifie le royaume de paix de Jésus-Christ. Au début de cette décennie, 1980, il s'est adressé à quelques frères spécialistes de la Bible, à l'exception de l'un d'entre eux, et leur a demandé d'extraire l'essence de la vérité contenue dans l'Ancien et le Nouveau Testament.
Le souhait du Christ de Dieu était et est toujours que les faits concernant sa vie et sa pensée en tant que Jésus de Nazareth soient consignés par écrit afin qu'ils soient disponibles plus tard en tant que récit historique pour ceux qui vivront dans le royaume de paix de Jésus-Christ et qui, à travers lui, auront presque atteint la perfection. Dans sa révélation, le Christ s'adressa à ses frères en leur disant à peu près ceci. Prenez les textes de la Bible vers lesquels vous serez guidés sous ma conduite et laissez votre conscience spirituelle parcourir ces textes. Autrement dit, lisez-les avec les yeux de la vérité et non avec l'intellect, car celui-ci trouble la perception des choses et le sens de la vérité. L'œil de la vérité tombera alors sur les passages contenant les aspects de la vérité qui sont essentiels pour cette époque et pour celle à venir, car je l'insufflerai dans votre cœur. Ensuite, à travers vous, j'expliquerai, je rectifierai et approfondirai ces passages. Il s'agit de la parole de Dieu que les grands prophètes et personnes illuminées ont reçue à partir de l'esprit de la vérité et qui donne un aperçu de l'époque actuelle et de celle à venir. Son but est que les siens qui vivent actuellement, ainsi que les personnes proches de la perfection qui vivront à l'avenir dans le royaume de paix, puissent lire et comprendre ce qu'il a apporté à l'humanité en tant que Jésus de Nazareth et qui il est en esprit. Lorsque le royaume de paix de Jésus-Christ embrassera toute la terre, la rédemption des êtres humains sera achevée, car seules des âmes proches de la perfection s'incarneront dans le royaume de paix. Dans le royaume de paix de Jésus-Christ, le savoir spirituel sera devenu sans importance parce que les êtres humains proches de la perfection seront proches du divin. Ils posséderont la sagesse en eux et n'auront plus besoin de passer par des connaissances spirituelles pour la trouver. Les multiples versions de la Bible sur lesquelles s'appuient encore les confessions aujourd'hui, 1989, ne seront plus alors d'aucune utilité. En effet, celui qui a atteint la sagesse divine a ouvert sa conscience spirituelle, son corps spirituel pur, dans lequel l'essence de l'infini œuvre pleinement, est alors pour lui le livre de la sagesse divine. Quand le royaume de paix de Jésus-Christ aura embrassé toute la terre, il n'y aura plus d'œuvres humaines. Par œuvres humaines, j'entends aussi les confessions, ainsi que leur Bible, où elles ont introduit beaucoup de choses à leur guise, et à partir desquelles elles ont enseigné ce qui, du point de vue de leur pensée confessionnelle, leur semblait nécessaire. Beaucoup d'êtres spirituels se sont incarnés pour servir l'œuvre de rédemption. Cette dernière est comparable à une grande mosaïque comprenant l'ensemble des quatre plans de purification ainsi que la terre. Chacun de ces êtres spirituels a accepté une mission dans l'œuvre de rédemption. Il a intégré dans son corps spirituel la partie de la mission qu'il a acceptée, un ou plusieurs petits fragments de cette grande mosaïque, afin de l'accomplir lors de sa vie sur terre. Cette partie de la mission qui lui est propre est gravée dans son âme et doit être accomplie. Beaucoup d'êtres spirituels inclurent différentes possibilités dans les fragments de la mosaïque qu'ils avaient acceptés. Concrètement, cela signifie que si un être spirituel n'accomplit pas la mission pour laquelle il s'est incarné, cette dette ainsi inscrite dans son corps spirituel devra être accomplie d'une manière différente, soit dans une incarnation ultérieure, soit dans les plans de purification. Cependant, si au moment où cette partie de la mission doit être réalisée sur Terre, celui ou celle qui devrait l'accomplir se trouve dans l'impossibilité de le faire
parce qu'il ou elle s'est chargé ou s'est laissé séduire par le Satan des sens, ce sont alors d'autres êtres spirituels incarnés qui l'accomplissent. Ce fragment de la mosaïque accompli par d'autres êtres spirituels incarnés, c'est-à-dire des hommes ou des femmes, est alors effacé du potentiel de la mission pour la Terre. Cependant, l'être spirituel concerné, qui n'a pas accompli à temps sa tâche dans la mission de la rédemption, devra réparer cela d'une autre façon. Si, pour cette raison, des portes restent fermées au Christ ici et là, il emprunte alors d'autres voies. C'est précisément ce qui s'est passé concernant la rédaction du présent livre « Ceci est ma parole ». Quand le Seigneur sollicite les talents spirituels d'une personne et lui rappelle en quoi consiste sa mission spirituelle, le prince de ce monde a aussi la possibilité de la mettre à l'épreuve et, éventuellement, de la séduire, même si elle s'est incarnée pour apporter la vérité et la paix dans ce monde. Dans le royaume de la lumière, ces personnes avaient décidé d'accomplir sur terre les œuvres de Dieu et de servir le Christ et leur prochain dans ce monde, qui est le territoire des ténèbres. Cependant, à chaque instant, chaque être humain se trouve à la croisée des chemins et doit se décider pour ou contre Dieu. C'est ainsi que les frères qui s'étaient incarnés avec la mission spirituelle d'écrire une œuvre essentielle pour le présent et le futur, succombèrent à des aspects de la nature humaine. Ils ne purent accomplir comme prévu ce qu'ils avaient enregistré dans leur corps spirituel. Un autre chemin fut donc pris à travers notre sœur, la prophétesse et messagère de Dieu. En effet, le livre « Ceci est ma parole » est un élément essentiel de l'œuvre du Seigneur, la vie universelle, car il aura son importance principalement dans le royaume de paix de Jésus-Christ. Il contient tous les événements importants que le Christ, le souverain du royaume de paix, a vécu et subi lorsqu'il était incarné en Jésus de Nazareth. Car c'est par sa vie et sa pensée, ainsi que par son amour pour les êtres humains, qu'il a apporté la rédemption. Et c'est uniquement grâce à son acte de rédemption que son royaume de paix verra le jour sur terre. Alors, des bienheureux, des personnes proches de la perfection, habiteront la terre et la posséderont toujours plus, car le règne des ténèbres touche à sa fin. En effet, depuis le « tout est accompli » prononcé sur la croix, les forces sataniques se lient de plus en plus. Quand le royaume de paix embrassera la terre entière, toutes les forces sataniques seront liées. C'est uniquement grâce à l'acte de rédemption que cela est devenu possible. Le Christ, le Rédempteur de tous les êtres humains et de toutes les âmes, a donc de nombreuses voies pour réaliser ce qui est important pour l'époque actuelle, 1989, et aussi, et tout particulièrement, pour la nouvelle ère. La rédaction du livre « Ceci est ma parole » ne faisait pas directement partie de la mission de notre sœur, la prophétesse et messagère de Dieu. Étant donné que la tâche de recevoir et de transmettre une telle œuvre pour le présent et le futur ne faisait pas directement partie de sa mission, le Christ lui donna la possibilité d'utiliser le livre « L'Évangile de Jésus » comme base pour sa révélation « Ceci est ma parole ». Il s'adressa à notre sœur en lui disant, entre autres, en substance, « Puisqu'il faut maintenant emprunter un autre chemin, et qu'il t'appartient pourtant de remplir les tâches spirituelles faisant directement partie de ta mission présente, je veux t'aider, autant que cela est possible sur terre, au moyen de ce texte.
afin que tu puisses accomplir les tâches qui sont les tiennes au cours de cette vie terrestre, et dans la mesure où le temps qu'il te faut y consacrer est précieux, j'utiliserai comme base le livre « L'Évangile de Jésus » et y apporterai des explications, des rectifications et des approfondissements. Le livre, ayant pour titre « L'Évangile de Jésus », contient des aperçus profonds sur les événements qui se déroulèrent pendant ma vie terrestre en tant que Jésus de Nazareth, et cela malgré les traductions dont il a fait l'objet et en dépit des mots et expressions qui, à l'époque actuelle, 1989, possèdent une autre signification. Il ne t'est donc pas demandé d'écrire une œuvre entièrement nouvelle. En effet, étant donné que tu vis en habit terrestre, cela te coûterait de nombreux efforts et t'empêcherait pendant une longue période d'accomplir comme il faut les tâches faisant directement partie de ta mission. C'est la raison pour laquelle le Christ construit sur la vérité contenue dans le livre « L'Évangile de Jésus ». Il l'explique, le rectifie et l'approfondit et ainsi accomplit à travers notre sœur un aspect de la mission de l'œuvre de rédemption, à savoir apporter une œuvre historique pour le royaume de paix de Jésus-Christ, l'œuvre « Ceci est ma parole ». Comme la volonté de notre sœur repose dans celle de Dieu qu'elle accomplit, du livre « L'Évangile de Jésus » est née l'œuvre « Ceci est ma parole ». Cette œuvre n'aura sa pleine signification que dans le royaume de paix de Jésus-Christ. Que ce livre soit lu par les personnes d'aujourd'hui ou de demain, jusqu'à la pleine réalisation du royaume de paix, le Christ est et reste le même, le corrigeant des cieux, et nous sommes avec lui en tant que frères et sœurs d'éternité en éternité. Tant que je donne des enseignements à travers notre sœur, la prophétesse et messagère de Dieu, l'humanité me connaîtra sous le nom de frère Emmanuel. Dans l'Esprit de Dieu, je suis le chérubin de la sagesse divine, le responsable dans l'œuvre de rédemption de Jésus-Christ. Dans le royaume de paix, seule la loi éternelle de l'amour sera à l'œuvre. Alors l'enseignement et les explications de la loi éternelle ne seront plus nécessaires. Je suis et reste un ange de la loi de Dieu, le gardien de la sagesse divine. Paix. C'est sur ces mots que se conclut la préface de la révélation du Christ « Ceci est ma parole, Alpha et Oméga ». Au revoir et une salutation en Dieu.

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0: Chers amis, nous sommes heureux de vous retrouver pour cette nouvelle émission de la série « La véritable école, c'est la vie » avec aujourd'hui pour thème « La psychologie divine ». Nous aimerions d'emblée mentionner que la psychologie divine n'a rien à voir avec la psychologie enseignée dans les universités de ce monde, où l'on tente d'analyser et de comprendre le comportement et la pensée des personnes à l'aide d'enquêtes scientifiques qui, généralement, finissent par attribuer la responsabilité de certains comportements aux autres, à notre entourage ou à notre éducation. La psychologie divine enseigne, au contraire, ceci : prends conscience de tes propres fautes. Vous vous demandez peut-être comment y parvenir ? Nous allons aujourd'hui lire à ce sujet l'un des nombreux enseignements donnés à notre époque par la sagesse divine, par Gabrielle, la prophétesse de Dieu. Nous pourrions dire que nous apprenons à l'université de l'esprit. La sagesse divine débute en disant « Dieu nous connaît, Dieu sait qui nous sommes, et Dieu sait aussi comment nous pouvons nous observer nous-mêmes. » Les psychologues posent des questions à leurs patients. Dans la psychologie spirituelle, nous nous interrogeons nous-mêmes. Dieu est au centre de notre âme et rayonne inlassablement dans l'être humain à travers l'âme, par le circuit des sept forces fondamentales qui se trouvent en nous et que nous appelons également les sept centres de conscience. Nous parlons de nos cinq sens et nous parlons de ce que nous ressentons. Avec nos cinq sens, nous ressentons, et ce que nous ressentons constitue le monde de nos sentiments. Celui-ci transmet ce qu'il ressent à nos sensations, d'où découlent nos pensées, puis nos paroles et nos actes. Plus loin, il est expliqué ce qui suit. Le monde de nos sentiments est donc ce qui est le plus proche de l'âme. C'est par le biais de nos sentiments que l'Esprit de Dieu donne les impulsions. Avant de penser, nous ressentons. Nous ressentons avec nos yeux, nous ressentons avec nos oreilles, nous ressentons avec notre sens du toucher, avec le goût et l'odorat.
1: Quel processus suit ce qui vient à nous par l'intermédiaire de nos yeux, de nos oreilles, par le toucher, le goût et l'odorat? Voici ce que cet enseignement nous dit à ce sujet. Pour une meilleure compréhension, revenons un peu en arrière. Un enfant qui vient de naître bouge grâce à la force de Dieu, c'est la vie, le mouvement. Cependant, le cerveau du nouveau-né n'est pas encore programmé. L'enfant doit apprendre à ressentir et en même temps à entendre. Il regarde et il entend, il regarde une personne, mais ne sait pas qui il voit, ce qu'il voit. Sa mère lui dit « Je suis ta maman, je suis ta maman ». L'enfant entend cela « Je suis ta maman ». Alors, tout à coup, la personne qu'il voit est maman. Cela entre peu à peu dans les cellules de son cerveau. Il commence à absorber des aliments. Ses nerfs gustatifs programment son cerveau. Ce qui n'est pas encore programmé en lui, l'enfant, le nouveau-né, le rejette. C'est donc très progressivement qu'il doit passer du lait maternel à une autre nourriture. C'est très progressivement que l'enfant assimile les différents goûts par le biais de ses nerfs gustatifs et de ses sensations. Sa mère ou son père lui disent « Ce sont des légumes, ce sont des légumes !» Et peu à peu, l'enfant enregistre « Ce sont des légumes !» Ce qu'il ressent entre aussi dans son âme. Il s'agit là des programmes de vie tout à fait ordinaires dont nous avons besoin pour vivre en tant qu'être humain sur la terre. Puis l'enfant commence à toucher les choses, et nous savons à quel point il est difficile au nouveau-né de parvenir à toucher un objet. Mais quand il y parvient, sa mère ou son père lui disent « C'est mou, c'est dur ». Attention, il y a des épines, ça pique. Peu à peu, avant de savoir dire épine, l'enfant dit pique, pique, et c'est ainsi qu'il se programme. Le nouveau-né n'a pas encore de véritable programme, mais il enregistre à travers le toucher, à travers ce que dit sa mère et son entourage. La mère pose son enfant dans l'herbe et l'enfant tâte l'herbe. Que dit sa mère ? L'herbe verte, l'herbe verte. Ou la fleur blanche, la fleur bleue. Très progressivement, par la vue, par le toucher, l'ouïe, l'odorat et le goût, l'enfant assimile les programmes correspondants. Et tout ce qu'il ressent entre également dans son âme.
2: Il s'agit là de programmes de vie tout à fait normaux, ceux dont nous avons besoin en tant qu'êtres humains.

0: l'image, puis les pensées et les mots. Chers amis, si nous fermons les yeux et nous nous bouchons les oreilles et que pendant un long moment, nous ne voyons rien et n'entendons rien, que se passe-t-il en nous? Nous percevons uniquement ce que nous avons déjà enregistré en nous, rien d'autre. Et dès que nous ouvrons les yeux, entendons à nouveau, mangeons, touchons, nous recommençons alors à enregistrer. Notre regard se pose à nouveau sur quelque chose. Que pensons-nous à ce moment-là? Éventuellement, quelque chose qui est déjà enregistré en nous, ou bien de nouvelles sensations, déclenchées par ce que nous venons de voir, s'enregistrent à leur tour dans notre âme. Puis l'enseignement explique plus en détail ces enregistrements qui ont lieu continuellement. Le psychologue nous pose des questions. Mais comment pouvons-nous nous interroger nous-mêmes? Uniquement à travers nos propres enregistrements, en nous demandant s'ils sont de nature humaine, c'est-à-dire pécheresse, ou de nature divine. Dieu en nous, qui sait toutes choses, donne inlassablement. Il émet donc inlassablement et touche le monde de nos sentiments. Des sentiments subtils remontent alors en nous et nous nous mettons à penser. Ou bien ces sentiments subtils dirigent nos antennes, c'est-à-dire nos yeux, nos oreilles, notre odorat, notre goût et notre toucher. C'est ainsi que nous pouvons percevoir qui nous sommes. Nous voyons quelque chose et des pensées surgissent. Quelles pensées ? En les mesurant aux 10 commandements et au sermon sur la montagne, nous pouvons constater si ces pensées sont divines ou non. Nous pouvons nous observer nous-mêmes à travers nos sentiments. Lorsque nous parlons, interrogeons-nous. Que disons-nous et que pensons-nous? Dieu en nous nous aide à chaque instant pour que nous apprenions à nous connaître nous-mêmes, et ce par le biais de nos sentiments, qui sont très proches de l'âme et perçoivent pratiquement les impulsions du divin et de l'âme. Et par le biais du circuit des 7 forces fondamentales, des 7 centres de conscience en nous, nous découvrons alors ce que nous pensons, disons et ressentons. Les sensations sont vagues, mais génèrent déjà des images. Puis nos pensées nous font prendre conscience de ces images. Et puis, la prochaine étape, qu'est-ce que nous disons? Cela correspond-il à nos pensées? Qu'est-ce que nous faisons? Chers amis, pour la suite de cet enseignement passionnant donné lors d'une rencontre, nous entendons maintenant la voix de Gabriel en arrière-fond.
1: Wir können uns also ständig selbst befragen.
2: Autrement dit, nous pouvons nous interroger en permanence. Souvent, dans le monde de nos pensées, nous nous faisons des illusions sur nous-mêmes. Nous pensons par exemple, je suis quelqu'un de bien, tout va bien. Puis nous voyons quelque chose qui, visiblement, déclenche une agitation en nous. Le monde de nos sentiments émet déjà des impulsions. Nos nerfs se crispent. Mais nous mettons alors un couvercle dessus en nous disant « Cela ne m'intéresse pas, je suis quelqu'un de bien, j'ai beaucoup progressé sur le chemin spirituel, tout va bien. » C'est ainsi que nos pensées nous trompent. Mais par l'autocontrôle auquel nous parvenons en nous tournant vers le Christ en nous, nous pouvons interroger nos propres sentiments pour savoir si ce qu'ils nous ont signalé correspond vraiment à ce que nous pensons au niveau de notre conscient. Nous pouvons aussi interroger notre corps lorsque soudainement il manifeste une certaine agitation. D'où vient cette agitation? Qu'est-ce qui, dans mes sentiments, a déclenché cette agitation? Mes pensées m'ont dit, je suis quelqu'un de bien, je n'ai plus ces aspects-là en moi, ils concernent uniquement

0: en mon prochain. Et pourtant, je suis agité. Mes sentiments ont fait vibrer mon corps. Et ils veulent me communiquer autre chose que ce que me disent mes pensées. À ce moment, nous commençons à nous analyser nous-mêmes en nous demandant « Mes pensées correspondent-elles vraiment à mes sentiments ?» Et puisque tout est énergie, nous pouvons aussi interroger directement nos pensées. Est-ce que ce que vous me dites correspond vraiment à ce que je ressens? Est-ce une impulsion qui vient du divin? Si nous nous efforçons de ne pas laisser nos pensées se manifester tout de suite, mais que nous restons silencieux et calmes, c'est-à-dire à l'écoute du monde de nos sentiments, nous sommes alors aussi à l'écoute de nos centres de conscience. Alors, par l'intermédiaire d'un ou plusieurs d'entre eux, nous parviennent des impulsions qui nous communiquent « ce que tu penses ne correspond pas à nous, tes sentiments ». Examine-toi, analyse-toi. Ta manière d'agir est-elle en accord avec tes pensées? La plupart du temps, nos sentiments s'adressent à nous sous forme de questions. Ils ne disent jamais « les choses sont comme ci ou comme ça ». Pourquoi? Parce que lorsque le divin émet une impulsion en nous, il ne nous dit jamais « voilà ton défaut ». Il nous guide et il nous aide proportionnellement à la manière dont nous suivons la direction indiquée, proportionnellement à notre disposition à nous analyser nous-mêmes. C'est la loi du libre arbitre. Et à partir de nos centres spirituels, nos centres de conscience, à partir du monde de nos sentiments, nous ressentons soudain « cette pensée ne correspond pas à la réalité de ma vie ». Puis à nouveau, par le biais du monde de nos sentiments, des questions montent en nous. Quelle en est la raison? Comment est ton comportement? Comment sont tes paroles? Alors, à nouveau, des pensées très subtiles se manifestent et nous disent éventuellement « je veux paraître meilleur que ce que je suis ». Et l'impulsion divine revient en disant « pourquoi ? Qu'est-ce qui te fait défaut ?» C'est ainsi que le divin nous conduit à la connaissance de nous-mêmes. Dieu nous guide de telle sorte que nous nous interrogions régulièrement nous-mêmes.
1: Gott führt uns so, dass wir uns immer wieder selbst befragen.
2: Nous venons d'entendre cet extrait de l'enseignement de la sagesse divine avec la voix de Gabriel en arrière-fond, et nous continuons maintenant la lecture. Gabriel donne une aide très concrète qui amène à avoir des prises de conscience sur soi-même au quotidien. Elle dit « Faire l'exercice suivant à la maison est extrêmement intéressant pour chacun de nous. Nous nous asseyons, fermons les yeux et fermons aussi, pour ainsi dire, nos oreilles. Nous restons tout à fait silencieux, sans rien ressentir, et nous laissons simplement venir les images qui montent en nous. Tout ce qui se montre provient de ce que nous avons enregistré en nous et qui se trouve dans notre conscient. Au moment même où nous ouvrons les yeux et écoutons à nouveau ce qui se passe autour de nous, notre corps bouge. De toute autre impulsion pénètre alors en nous. et nous les enregistrons. Nous enregistrons à chaque instant, par le biais de nos cinq sens, nos cinq antennes. Et par le biais de ces antennes, Dieu nous dit, « Est-ce que ce que tu vois et penses est en accord avec mes lois ?» Si ce n'est pas le cas, sonde le monde de tes sentiments et découvre qui tu es dans ton subconscient, apprends qui tu es dans ton âme et mets en ordre ce que tu reconnais. Et comment pouvons-nous régler, mettre en ordre ce que nous ressentons ou ce que nous pensons, ce que nous avons dit ou fait? Par le biais du repentir. Nous parvenons au repentir uniquement à travers le monde de nos sentiments, à nouveau avec l'aide du divin en nous. Si nous pensons dans notre conscient, « Bon, je vais me repentir de ce que j'ai fait, je le regrette du fond du cœur et je ne veux plus le faire. » Aucun sentiment ne vient. Nous ne faisons que réciter nos anciens programmes, les schémas que nous avons enregistrés, parce que nous avons entendu cela quelque part. Que faut-il faire pour développer le repentir? Il nous faut revenir au niveau de nos sentiments. Il nous faut à nouveau demander de l'aide au Christ en nous, lui qui nous connaît, qui sait toutes choses, qui est à nos côtés à chaque instant. Lui, le psychologue divin, si nous voulons l'appeler ainsi. Nous demandons de l'aide pour trouver le repentir. Et ensuite, nous ressentons à l'intérieur de nos péchés. Par quels moyens? Encore une fois, avec nos sens. Nous ressentons dans l'image que nous avons devant nos yeux intérieurs. Étaient nos pensées? Qu'avons-nous dit? Qu'avons-nous fait? Puis vient la question, est-ce que je veux récolter cela? Est-ce que je veux vraiment récolter cela? Nous ne devons pas interroger notre conscient, mais nos sentiments. Car nos sentiments nous font prendre conscience de ce que nous devrons supporter si ce que nous avons enregistré revient vers nous. C'est souvent à partir de là que viennent les remords, le repentir. Il a été dit, ne fais pas aux autres ce que tu ne veux pas qu'on te fasse. Ou encore, agis envers ton prochain comme tu aimerais qu'il agisse envers toi.
0: L'enseignement nous en apprend davantage. Se repentir véritablement signifie « Je mets en ordre ce que je reconnais et j'agis envers mon prochain selon ce que j'attends moi-même. » De cette manière, nous mettons en ordre les aspects pécheurs que nous avons reconnus, nous purifions en partie ce qui se trouve dans notre âme. De plus, nous pouvons souvent en reconnaître et en extraire la racine, de sorte que des aspects identiques ou similaires ne se redéploient pratiquement plus, autrement dit avec nos antennes, nous ne développons plus en nous des aspects identiques ou similaires. Ce serait la psychologie spirituelle. Et le psychologue divin, si nous voulons l'appeler ainsi, c'est le Christ en nous qui nous aide, lui qui est notre Rédempteur. Une fois que nous avons compris la manière dont se déroule le processus de la mise en ordre, que nous sommes conscients de tout ce que les journées nous apportent, à quel point elles sont précieuses, et une fois que nous avons commencé cette auto-analyse de nous-mêmes et que nous reconnaissons les causes de ce que nous apportent les journées, alors seulement notre vie devient réellement intéressante. Alors seulement nous savons ce que signifie vivre de plus en plus en Dieu, devenir libre et heureux, vivre dans l'existence. Cependant, nous ne devrions pas nous perdre dans l'analyse de ce que nous avons trouvé. Nous devrions le faire avec le Christ. Et si nous avons pris conscience, ne serait-ce que d'un aspect que nous reconnaissons comme une erreur, alors travaillons-y en suivant le chemin de la mise en ordre. Si nous l'avons réglé en majeure partie, nous savons alors que nous pouvons continuer à avoir d'autres prises de conscience sur nous-mêmes, à nous interroger et analyser. Dieu en nous, le Christ en nous, nous connaît, il connaît chacune de nos fautes et faiblesses. Nous ne nous connaissons qu'en partie. Ainsi, je dirais que la connaissance de soi et l'auto-analyse sont le chemin le plus rapide menant au Christ, à la perfection de l'âme.
3: L'enseignement nous explique également comment la voix de notre conscience peut nous aider à nous analyser. Nous recevons tout d'abord des impulsions subtiles par le biais de nos sentiments. Prends conscience de ce qui est en toi, va à la racine de ces aspects et mets-les en ordre. Si nous ne le faisons pas, alors un sentiment monte en nous. Nous pourrions aussi parler de mauvaise conscience. Le monde de nos sentiments le transmet au monde de nos sensations. Celui-ci est plus fort. Il est une partie de la voix de notre conscience qui vient de notre ange gardien ou du Christ en nous. Nous avons donc d'abord ce sentiment subtil qui nous dit « Reconnais ce qui est en toi et mets-le en ordre. » Si nous ne le faisons pas, si nous passons outre, alors vient une mise en garde par la voix de notre conscience. Et si nous ignorons aussi celle-ci, nous nous chargeons à nouveau. Chacun d'entre nous connaît sûrement cette mauvaise conscience, elle n'est pas très agréable. Mais comme nous venons de l'entendre, la voix de notre conscience est très précieuse sur le chemin de la connaissance de soi. Nous ne devrions jamais la refouler, mais au contraire, faire qu'elle reste vivante. Au début de l'enseignement, il était expliqué comment un enfant commence à apprendre, comment il enregistre tout. À la fin de l'enseignement, il y est à nouveau fait référence. Pour conclure, nous souhaitons lire ce passage. Je cite. Nous voyons donc à quel point les parents sont importants pour l'enfant et à quel point sommes-nous importants pour Dieu, nous qui sommes ses enfants. Il est toujours là. Il donne sans relâche pour que nous revenions à lui. C'est cela la transformation. Il nous aide à reconnaître nos aspects pécheurs, à les mettre en ordre et à ne plus les répéter, afin que nous accomplissions de plus en plus ses lois pour être à nouveau auprès de lui. Les parents se réjouissent que leur enfant apprenne peu à peu à parler, à toucher, à marcher, à ressentir. Oh, combien davantage notre Père Céleste se réjouit-il lorsque nous apprenons à vivre ses lois pour revenir à lui. Chers amis, c'est le but de notre âme. Retourner au Père éternel, dans la patrie éternelle, dans l'existence éternelle. C'est pour cela que Moïse nous a apporté les lois de Dieu, les 10 commandements, et que le Christ nous a apporté son enseignement, le sermon sur la montagne. Et pour que nous suivions ce chemin qui ramène à la maison du Père, la sagesse divine nous offre, depuis 50 ans, d'innombrables enseignements, de véritables perles pour tout chercheur de Dieu qui s'est mis en chemin vers Dieu en lui-même. Alors, si vous le souhaitez, retrouvez-nous pour la prochaine émission de la série « La véritable école, c'est la vie ». D'ici là, au revoir et une chaleureuse salutation en Dieu.

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0: Chers auditeurs, une chaleureuse salutation en Dieu et bienvenue à notre émission d'aujourd'hui qui parle d'un nouvel enseignement issu de la loi de l'amour pour Dieu et pour le prochain et dont il nous est donné de vous transmettre aujourd'hui l'essence sous le titre « La nouvelle agriculture sous le signe de la terre messianique et sophianique d'Isaïe dans l'œuvre de réalisation de l'amour pour Dieu et pour le prochain ». En entendant cet enseignement, vous serez probablement tout aussi surpris et étonné que nous lorsque vous apprendrez quels principes révolutionnaires et novateurs, en accord avec la loi universelle de l'amour pour Dieu et pour le prochain, caractériseront la nouvelle agriculture sous le signe de la terre messianique et sophianique d'Isaïe dans l'œuvre de réalisation de l'amour pour Dieu et pour le prochain. Et comment les personnes de la nouvelle ère évoluent vers cette vie nouvelle et y sont intégrées sur une planète Terre en cours de purification. Voici donc des extraits de cet enseignement. Le mot messianique représente le Christ et est le symbole de l'unité. Les mots sophianique et Isaïe sont le symbole de l'œuvre de réalisation de l'amour pour Dieu et pour le prochain, également envers l'ensemble de la nature, envers toutes les espèces animales, toutes les plantes et les arbres. Le mot « unité » signifie entre autres que ce qui se ressemble est fait pour aller ensemble. Ce qui se ressemble s'assemble, qu'il s'agisse des plantes, des arbres ou du monde animal. Cet aspect de la loi « ce qui se ressemble est fait pour aller ensemble » ou « ce qui se ressemble s'assemble » est valable dans toute l'existence, dans toute la loi universelle qui est Dieu, l'Éternel. Ainsi également dans la nouvelle agriculture, dans l'œuvre de réalisation de la terre messianique et sophianique d'Isaïe, dont elle constitue une grande idée directrice, autrement dit une partie importante.
1: Beaucoup de gens font l'éloge de l'agriculture actuelle en raison de sa prétendue efficacité. D'immenses usines produisent des quantités astronomiques d'engrais artificiels et autres substances chimiques et souvent toxiques, servant précisément à une agriculture de plus en plus industrialisée. Du moment qu'ils sont susceptibles d'augmenter le rendement et le profit, tous les produits chimiques artificiels disponibles sont alors déversés sur les terres agricoles, ainsi que d'énormes quantités d'excréments. Que la vie du sol en soit endommagée, voire totalement détruite, est considéré comme secondaire. Ce qui compte, c'est que les céréales ou les légumes semés soient stimulés pour germer et pousser comme on l'attend d'eux et qu'ils donnent un rendement maximum, c'est-à-dire un maximum de céréales manipulées en conséquence ou un maximum de légumes de différentes sortes hautement fertilisés. La base de l'agriculture actuelle est presque toujours d'exiger le maximum des cultures, du sol, en se servant d'excréments ou de produits artificiels. Le même sort est réservé aux forêts, exploitées à l'extrême, avec pour but un profit économique à court terme. Les milliards de tonnes de substances artificielles fournies par des trusts mondiaux et utilisées par les agriculteurs et les exploitants forestiers comportent, en plus des engrais de toutes sortes, d'autres substances telles que des raccourcisseurs de tiges pour les céréales, des herbicides, des fongicides et des pesticides, ainsi que d'autres substances hautement toxiques avec lesquels l'être humain s'attaque sans pitié à tout ce qu'il qualifie de nuisible, détruisant de plus en plus la vie du sol, des forêts et des champs, des coléoptères et autres insectes jusqu'aux micro-organismes et les millions d'êtres vivants qui vivent dans le sol.
2: L'être humain pris dans cet engrenage, dans cette routine, ne connaît pratiquement plus rien d'autre. Car partout, on lui propose de plus en plus la même chose. chaque trust fait une promotion agressive de ses produits spécifiques à chaque type de besoin, des semences et des engrais correspondants, ainsi que d'autres produits agricoles chimiques. Quel que soit le champ ou le terrain, l'arbre ou les espèces végétales, il existe pour tous les besoins un soi-disant médicament correspondant. Oui, un médicament. Car les substances artificielles destinées à l'agriculture et à l'exploitation des forêts sont vendues, comme c'est le cas pour l'être humain, comme un prétendu médicament, un remède. La guilde des docteurs criminels qui fabriquent les connaissances à la base de l'exploitation à outrance et de la destruction est censée savoir exactement ce qu'il faut. Comme si l'on n'avait jamais entendu parler de la biodiversité du sol, des milliers d'êtres vivants sur chaque mètre carré de terre agricole qui produisent des aliments sains. Au lieu de cela, il y a dans le monde entier de plus en plus d'immenses étendues de terre, en grande partie dénudées et arrosées de produits de toutes sortes, qui tuent la vie. On parle alors de désert agraire, et tout cela est censé assurer l'alimentation mondiale. Combien de temps encore ? Cela ne peut pas continuer ainsi, et cela ne continuera pas ainsi, car le changement, la transformation profonde qui mène à la nouvelle ère est annoncée. Ce profond changement englobe entre autres toute la nature, y compris l'agriculture et toutes ses surfaces cultivées, les forêts, les prairies et les champs. Beaucoup de choses vont changer, pour ne pas dire tout. Le changement global s'annonce également depuis les profondeurs des océans. L'origine de la vie vient toujours de l'intérieur. Nous disons de manière un peu rapide, de la racine. Le temps des profonds changements, la nouvelle ère, c'est-à-dire l'ère de la réalisation, vient du noyau central originel de la Terre. Une nouvelle planète de matière plus subtile, la nouvelle planète plus lumineuse, s'élève depuis les profondeurs de la Terre et fait de l'ordre. Elle se débarrasse de tout ce qui porte le signe du déclin et se trouve encore sur elle. La nouvelle agriculture y contribue activement. Elle participe à cette transformation. En ce sens que l'ancienne ère est uniquement utile à la nouvelle ère par l'acquisition de champs, de mètres carrés de terre pour la nouvelle ère et pour la nouvelle agriculture.
3: Pour la culture et le soin du sol et des végétaux, la nouvelle agriculture, dans l'œuvre de réalisation du Christ de Dieu, propose aux agriculteurs ce qui suit. Vers la fin de l'année ou au début de la nouvelle année, nous pouvons donner aux champs ce qui suit. Le feuillage des arbres, tout ce qui se détache de l'arbre, par exemple, en plus des feuilles fanées, les nombreuses petites ou même un peu plus grosses branches, nous les broyons et en faisons une macération à laquelle nous ajoutons un peu d'engrais naturel, comme de la poudre de roche et du magnésium. Comme cela a été dit auparavant, en automne ou au début de la nouvelle année, nous l'incorporons au sol des champs que, pour finir, nous saupoudrons légèrement de poudre de roche. De la même manière, nous pouvons broyer les feuilles des nombreux arbres et arbustes, y ajouter de la poudre de roche et du magnésium, en faire une macération, la filtrer et la mélanger à l'eau d'arrosage destinée aux arbres et arbustes des haies, ainsi qu'à ceux qui poussent isolés. Lorsque le temps est venu de semer des céréales, nous donnons aux champs encore une fois de la poudre de roche. Les semences de céréales doivent être bien réparties dans le champ et nous y ajoutons en plus, si possible, les mêmes grains, c'est-à-dire les mêmes semences à la main, mais seulement en petite quantité. Nous donnons au sol uniquement la quantité nécessaire pour que l'information lui parvienne. La communication joue ici un rôle important.
0: L'arrosage devrait toujours se faire avec soin et précaution. Pour cela, nous pouvons préparer ce qui suit. Juste après avoir semé, nous faisons tremper dans de l'eau des céréales, c'est-à-dire des semences du champ concerné, avec un peu de poudre de roche, dans des récipients spécifiques, comme des tonneaux, et nous laissons cela reposer. Nous filtrons cette macération au moment voulu et mélangeons ce liquide à l'eau d'arrosage avec laquelle nous arrosons le champ en question, si possible toujours avec une macération de la céréale semée, car ce qui se ressemble s'attire toujours. Cela renforce la croissance et contribue à ce que les céréales récoltées soient de bonne qualité. Nous pouvons également préparer une macération à partir des pousses de céréales fraîches. Pour cela, on fauche les pousses vertes avec les feuilles tant que les épis ne sont pas encore formés, et on les met à macérer jusqu'à la formation d'un bon liquide fertilisant. Cette macération est ensuite filtrée et ajoutée à l'eau d'arrosage. Ce qui se ressemble cherche à s'assembler. Comme nous l'avons entendu, tout a une conscience. Tout est en communication et porte des informations. C'est pourquoi nous devrions toujours nous poser cette question : que transmettons-nous à nos champs ? Que transmettons-nous au semis et à chaque autre étape de travail ? Toujours en tenant compte de la loi de l'attraction. Ce qui se ressemble cherche à s'assembler.
3: Comme cela a été dit, ce principe « ce qui se ressemble cherche toujours à s'assembler » est valable dans tous les domaines, y compris dans la culture des légumes, pour les différents types de légumes. Tout demande à être fertilisé ou arrosé avec les informations correspondant à son espèce. C'est également ce que souhaitent les différentes variétés de légumes. Pour les fertiliser ou les arroser, nous pouvons récupérer les restes de légumes après la récolte ou le nettoyage des légumes, les broyer et en faire aussi une macération en utilisant séparément chaque type de légumes. Du chou pour la culture des choux, de l'oignon pour les oignons, de la courge pour les courges, de la pomme de terre pour les pommes de terre, de la carotte pour les carottes, du poireau pour les poireaux, et ainsi de suite. S'il n'est pas possible de faire autrement, nous pouvons aussi mélanger ce qui va ensemble, par exemple les légumes racines, ou les légumes poussant à la surface de la terre, avec leurs semblables. Le monde d'aujourd'hui met en évidence que la dégénérescence de la conscience humaine, qui se montre toujours plus, tant sur le plan matériel, dans la vie quotidienne, que sur le plan spirituel, conduit un jour ou l'autre au chaos.
2: Cela n'a rien d'étonnant. Quand on pense à la manière dont les champs sont fertilisés et traités, déjà avant les semailles et ensuite jusqu'à la récolte, et à la manière dont la vie dans les aliments est traitée après la récolte, il est facile d'en déduire les informations que l'être humain transmet à son corps en absorbant lesdits aliments et comment cela agit sur son comportement. Et si l'on pousse la réflexion plus loin, comment tout un peuple qui se nourrit ainsi se comportera vis-à-vis d'un autre peuple? N'est-ce pas là une chaîne de violence contre la nature et contre la vie, depuis les semailles jusqu'aux aliments? Que mangeons-nous dans ce cas? Quel contenu? Quelles informations absorbons-nous avec notre nourriture et nos boissons? Et comment ces informations se répercutent-elles sur notre comportement personnel et sur celui de tout un peuple? Globalement, tout cela mène à un chaos dont les conséquences apparaissent aujourd'hui à travers le changement climatique. En y réfléchissant bien, cela signifie que ce chaos ne peut être surmonté que de l'intérieur, qu'à partir de la Terre. De l'extérieur, l'atmosphère contribuera à ce que tout change.
1: Comme cela a été expliqué auparavant, le début de la nouvelle ère est annoncé. Une ère dans laquelle le chemin avec le Christ qui passe par le royaume de paix mène à l'éternité. Les personnes de la nouvelle ère ont déjà développé un certain degré de réalisation spirituelle divine, c'est-à-dire d'accomplissement des lois divines, et ont ainsi élevé leur conscience. Autrement dit, elles entrent dans la nouvelle ère intérieurement conscientes de ce que cela signifie, afin d'apprendre à percevoir les choses. Ce qui est appelé l'aura de l'être humain s'affine alors peu à peu, car les paroles de nature humaine et les comportements relevant du moi humain diminuent. Les querelles et les disputes s'estompent également. Avoir de nombreuses pensées ou parler beaucoup nous fatigue rapidement, car cela appartient à l'ère ancienne. Tournons-nous donc vers la perception. Que signifie parvenir à la perception ? L'infini rayonne la loi primordiale de toutes les forces primordiales et tente d'entrer en contact, en communication, avec notre niveau de conscience. Tout ce qui vit a un contenu, une conscience, et est en contact avec le rayonnement identique d'une autre conscience. On a du mal à y croire. Mais même chaque cellule de notre corps est en contact avec le rayonnement identique correspondant d'une autre conscience. Cela vaut par exemple pour les fruits, les céréales, les légumes, tout comme pour le contact, la communication, avec l'ensemble de la nature et du monde animal, également avec les minéraux, avec chaque pierre. L'eau, elle aussi, et même chaque goutte d'eau, c'est-à-dire chaque eau d'arrosage, a un contenu, une conscience. Elle est une conscience qui communique. Les personnes qui suivent le chemin du Christ apprennent de plus en plus à percevoir les choses afin de les comprendre. Grâce à la perception et à la compréhension, le pèlerin sur le chemin du Christ oublie les nombreuses paroles futiles. Ce qui est essentiel acquiert de l'importance.
3: Revenons maintenant au domaine évoqué dans le titre de cet ouvrage. La nouvelle agriculture, sous le signe de la terre messianique et sophianique d'Isaïe, dans l'œuvre de réalisation de l'amour pour Dieu et pour le prochain. Lorsque les céréales poussent, mûrissent, il faudrait, dans la mesure du possible, les pulvériser avec de l'eau d'arrosage du même type qu'elles et, si cela est possible, également les arroser avec cette eau. N'oublions pas, ce qui se ressemble souhaite s'assembler. Pendant notre activité, il est possible que, par exemple, nous trébuchions sur une pierre. Maintenant, soyons attentifs. Que percevons-nous ? Que veut nous dire la pierre ? Peut-être. Attention, tu n'es pas ce que tu fais. Regarde autour de toi. Effectivement, autour de nous se trouvent des prés et des champs. Que veulent nous révéler ces champs ? Encore une fois, que percevons-nous ? Si possible, arrêtons-nous devant un champ de céréales et laissons doucement et légèrement notre main caresser les céréales. Le vent fait onduler les épis en vagues régulières et nous envoie un message. Nous devenons silencieux et écoutons. Mais nous ne sommes pas encore tout à fait concentrés. Nous ne reposons pas en nous-mêmes, car nous attendons une réponse. Ce n'est pas la bonne attitude, car celui qui attend, c'est-à-dire qui a une attitude d'attente, ne reçoit pas. Seul celui qui se réjouit peu à peu, qui lâche les épis qui étaient dans sa main et qui reste là sans rien attendre, reçoit. Alors la question qui se pose est: avons-nous des pensées qui nous poussent à continuer notre chemin ? Ou bien est-ce que, calmes et détachés de nous-mêmes, nous ressentons ce qui émane du champ de céréales ? Si quelque chose de tout à fait impersonnel, c'est-à-dire quelque chose qui nous paraît insignifiant, se manifeste alors dans nos sentiments ou nos pensées, nous devrions le noter, car cela peut être le début de la perception. Nous pouvons en faire l'expérience avec chaque champ. Cela vaut également pour chaque culture, c'est-à-dire pour tout ce qui nous a été confié, pour les arbres fruitiers et autres. Par exemple, chaque champ de céréales communique avec ceux qui ont un contact positif avec cette forme de vie. Car tout a une conscience, tout cherche à s'exprimer en fonction de sa conscience et cherche le rayonnement identique d'une conscience correspondante à la sienne. Cela est aussi valable pour le pré d'à côté avec sa grande variété d'herbes et de fleurs. Tout a son niveau de conscience respectif et s'exprime en conséquence, en émettant sa conscience.
0: Parce qu'il en est ainsi, celui qui est sur le chemin du Christ devrait apprendre à percevoir, afin d'apprendre à comprendre progressivement la vie, les formes de vie qui rayonnent leur propre conscience. Alors, l'être humain a de moins en moins besoin de mots, et ainsi charge toujours moins son aura de tout ce qui est grossier, sombre, et qui jette des étincelles. Percevoir, c'est faire soi-même l'expérience que tout vit. Le percevoir, la nature entière se résume à un mot, la vie. Elle contient différents degrés de conscience, mais tout ce que nous voyons, et ne voyons pas, ou n'entendons pas encore, est conscience et émet, oui, émet même vers nous. La perception s'apprend très progressivement. Une grande partie des habitants de la Terre connaissent les quatre saisons. Nous apprenons par exemple que chaque saison a une conscience qui lui est propre et qui contient d'innombrables aspects de perception. Ces derniers demandent à être perçus par nous, les êtres humains, car la nature nous voit en unité avec elle, avec tout ce qu'elle rayonne. Assez rapidement, nous nous rendrons compte que la perception conduit progressivement à un changement dans nos sentiments, nos sensations, et surtout dans nos pensées et nos paroles. Notre vision du monde change. Nos pensées et nos mots d'avant nous paraissent trop lourds. Ils deviennent plus positifs parce que nous voyons de plus en plus la vie en tous et en tout. Et également parce que notre aura se manifeste, elle qui a soif de calme et d'harmonie.
1: Sur le chemin du Christ qui mène au royaume de paix, nous apprenons que l'infini est constitué d'une part d'unités de collectifs et d'autre part de groupes de collectifs. Les unités de collectifs peuvent aller de certains types de roches ou de mousses fossilisées à des rochers, voire des montagnes ou des versants de montagnes réunis par de la terre. Les montagnes et les massifs montagneux sont des associations de collectifs, avec des couches de terre correspondantes, mais aussi des racines qui appartiennent à leur tour à une autre association de groupes et qui font partie d'une unité universelle dans les plans de développement et d'évolution de l'existence. Rien, absolument rien, n'est séparé de la loi éternelle. La nature dans son ensemble est constituée d'associations de collectifs ou d'unités de groupes selon leur taille. Par exemple, une forêt ou une forêt mixte, une forêt de sapins ou une forêt de pins, tout a sa finalité, sa communauté et unité dans la loi de la vie. La loi éternelle, Dieu, rayonne dans tout ce qui est énuméré ici et bien plus encore, c'est-à-dire dans toute la vie de la nature. Comme cela a été dit, nous pourrions apprendre tout au long de l'année comment la perception apporte un changement positif du corps et de l'âme. Ceux qui le souhaitent peuvent avoir avec eux un carnet pour noter brièvement ce qu'ils perçoivent. Soyons conscients qu'il y a un temps pour tout, c'est-à-dire que la perception peut d'abord être recouverte par des désirs, des sentiments ou des pensées. Mais avec le temps, le changement se produit.
2: Voici un autre exemple avec lequel nous pouvons nous entraîner en automne. En automne, en Europe, il y a beaucoup de feuilles sèches. Très vite, nous apprendrons que rien n'est totalement desséché, tout au plus sec, comme une feuille tombée de l'arbre en automne, par exemple. Une question, cette feuille est-elle desséchée ou seulement sèche? À nous d'en faire l'expérience. Prenons une feuille sèche entre le pouce et l'index et essayons de la frotter, si possible, sans exercer de pression. Nous glissons les doigts doucement sur la feuille en nous efforçant de ne pas penser. Nous faisons glisser la feuille doucement entre nos doigts. Sans que nous le voulions, des pensées nous viennent à l'esprit. Ne refoulons pas ces pensées, mais notons notre première impression. Faisons alors un autre essai. Frottons la même feuille entre l'index et le pouce, mais cette fois en nous efforçant fortement de ne pas laisser venir nos pensées. Finalement, ne pouvant plus les retenir, nous les laissons venir et les notons. Que nous nous promenions, allions faire des courses ou marchions vers notre véhicule, tout est lié à la perception. Que nous soyons en voiture ou à pied, tout est perception. Mais tout à coup, quelque chose retient notre attention, peut-être une pierre ou une feuille encore verte, ou autre chose. Quelque chose a émis vers nous. Qui ou qu'est-ce qui a émis vers nous? Si cela nous est possible, arrêtons-nous alors et laissons-nous guider par nos yeux. Si nous pensons qu'ils ont trouvé l'émetteur, essayons de débrancher nos pensées, à moins que nous ne soyons en conversation avec quelqu'un. Les événements de la journée peuvent alors nous communiquer quelque chose.
0: En faisant cela, nous remarquerons la nuance suivante. L'être humain parle en fonction de ce qu'il vit au cours de la journée et qui est généralement constitué de ses programmes personnels. La nature, en revanche, n'a pas de programme, mais une conscience qui émet. Tout l'infini est conscience qui émet et reçoit. Seul ce qui émane de l'être humain sont des programmes qui émettent, qui ont leur émetteur et leur récepteur correspondant. Chers amis, nous venons d'entendre différents aspects tirés de l'enseignement donné par l'esprit de l'amour pour Dieu et pour le prochain. Nous constatons déjà que dans la nouvelle ère, le respect de la vie issue de Dieu, l'amour pour Dieu et pour le prochain, retrouve l'importance qui lui est due. Sous le principe de l'unité, le comportement de l'être humain avec la nature, les plantes et les animaux en général, et comme nous l'avons vu, également les soins et la culture du sol, sont élevés à tout autre niveau. Pour cela, il est nécessaire que nous changions notre façon de penser et surtout que nous apprenions afin d'élargir notre conscience et pouvoir entrer en communication avec toute vie. Les premiers pas dans cette direction ont été montrés dans l'enseignement que nous venons d'entendre. La devise est la perception. Nous vous souhaitons de faire de bonnes expériences avec les aspects de l'enseignement qui vous ont plu et que vous avez peut-être envie d'expérimenter. Pour aujourd'hui, nous vous disons au revoir et une chaleureuse salutation en Dieu.

0: Le courant du christianisme des origines, le havre de paix. Mes brebis connaissent ma voix. Rencontre de tous les chercheurs de Dieu dans le bassin collecteur en Slovénie, relié par la technique à la commune fondatrice du Seigneur pour l'édification du royaume de paix de Jésus-Christ, en mai 2026, l'an 3 de l'ère messianique et sophianique.
1: 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Liebe Brüder und Schwestern,
0: chers frères et sœurs, chers amis et chercheurs de Dieu ici dans cette salle, ainsi que dans la commune fondatrice en Allemagne et dans les bassins collecteurs, chers téléspectateurs et auditeurs du monde entier, c'est vraiment une grande joie d'être réunis ici dans ce bassin collecteur en Slovénie. Nous vous souhaitons de tout cœur la bienvenue pour cette rencontre de tous les chercheurs de Dieu avec une chaleureuse salutation en Dieu. Beaucoup de téléspectateurs remarqueront certainement que ce soir, le cadre est différent de d'habitude. Normalement, les retransmissions de la commune fondatrice du Seigneur ont toujours lieu depuis la bibliothèque Sophia, le centre de l'Esprit libre, en Allemagne. Aujourd'hui, cependant, nous nous sommes réunis avec des frères et sœurs de Slovénie, de Croatie, de Macédoine du Nord, de Hongrie et de Serbie, et nous sommes très heureux d'être reliés par la technique à la commune fondatrice du Seigneur en Allemagne, ainsi qu'au bassin collecteur en Italie, en Espagne, en France, et en Pologne. Chers frères et sœurs, chers amis, celui qui cherche véritablement Dieu, le trouvera. Il est possible de trouver Dieu, et il nous montre le chemin qui nous ramène à la paix et à l'unité avec tous nos prochains, avec la nature et avec les animaux, en accomplissant progressivement et de plus en plus ses commandements et en faisant grandir en nous l'amour pour Dieu et pour notre prochain.
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3: Dans l'invitation de ce soir, on peut lire « Des personnes de l'esprit libre se réunissent pour écouter la parole prophétique selon les paroles de Jésus le Christ. Mes brebis connaissent ma voix. » Le Christ et la sagesse divine nous invitent. Et nous nous réjouissons qu'aujourd'hui, de nombreuses nouvelles personnes dont la quête de Dieu les a conduites ici soient également présentes. Écoutez la parole prophétique. Qu'est-ce que cela signifie réellement? Plus de 2000 ans se sont écoulés depuis que le Christ a vécu sur cette terre incarné en Jésus de Nazareth en tant que simple être humain parmi nous. Mais pourtant, il était le Fils premier-né de Dieu, le Rédempteur de toutes les âmes et de tous les êtres humains. Par sa vie, il nous a servi de modèle, il nous a enseigné la loi des cieux et l'a vécu en exemple, nous faisant ressentir à quel point Dieu, notre Père éternel, est proche de nous. Dieu est en nous et nous sommes en Dieu. Après l'acte rédempteur du Christ au Golgotha, de nombreuses personnes animées par cette certitude se sont rassemblées en communauté de chrétiens des origines afin de vivre sa parole et de l'apporter dans le monde. Mais au fil des ans, des prêtres des religions s'approprièrent l'enseignement chrétien originel.

0: Non. Dieu, notre Père éternel, a toujours été et est toujours à nos côtés, afin que nous, en tant que fils et filles de Dieu, tels que nous avons été créés et tels que nous serons toujours, retournions dans notre véritable patrie, dans le royaume de Dieu, dans le puissant courant universel de l'amour auprès de nos familles spirituelles. Car le Christ disait déjà, lorsqu'il était incarné en Jésus de Nazareth, « Mon royaume n'est pas de ce monde ». Et ainsi, au fil des millénaires, ce fut toujours ce même courant venant d'en haut, d'Abraham à Moïse, Élie, Isaïe, Jérémie, en passant par Jésus le Christ, puis à travers des femmes et des hommes éclairés dans les premières communes du christianisme des origines et ensuite dans les nombreux mouvements du christianisme des origines du Moyen-Âge européen. Que ce soit chez les Bogomiles, ici dans le Balkan, chez les Cathares dans le sud de la France ou chez les frères et sœurs de l'Esprit libre en Allemagne, ce fut toujours ce même courant vrai et divin venant des cieux qui se révéla à travers la parole humaine au fil des époques et nous montra le chemin vers l'intérieur qui mène à la vie véritable. Et pourtant, la parole de vérité, la parole d'amour, se heurta sans cesse à des oreilles sourdes et à des cœurs endurcis chez de nombreux peuples dirigeants et guerriers. Elle fut maintes fois combattue et en partie éliminée.
1: Cependant, le royaume de Dieu ne nous a jamais abandonnés et ne nous abandonnera jamais. L'œuvre du rapatriement de tous les êtres humains et de toutes les âmes ne sera achevée que lorsque la dernière âme déchue sera purifiée et réintégrera notre patrie éternelle. C'est ainsi que Dieu Père a envoyé à notre époque sa première fille, le séraphin de la sagesse divine, Sophia, pour une nouvelle incarnation sur terre où elle portait le nom de Gabriel, avec pour mission de conduire cette fois-ci l'humanité dans toute la vérité. En effet, Jésus lui-même disait déjà à ses disciples, « J'ai encore beaucoup de choses à vous dire, mais vous ne pouvez pas encore les comprendre maintenant. Cependant, lorsque l'Esprit de la vérité viendra, il vous conduira dans toute la vérité, car il ne parlera pas à partir de lui-même, mais dira ce qu'il entendra. Et il vous montrera ce qui va arriver. Il me glorifiera, car il recevra de moi et vous le révélera. »
0: Cet événement puissant a également été très important pour ma vie et m'a beaucoup touchée. Dieu, l'un universel et éternel, a parlé par l'intermédiaire de prophètes à toutes les époques et à tous les peuples de cette terre, et il continue de le faire. Pendant plus de 50 ans, Dieu, notre Père céleste, le Christ, le corrigeant des cieux, ainsi que le chérubin de la sagesse divine, également appelé Frère Emmanuel, se sont révélés à travers Gabriel, Sophia, la première fille de Dieu, le séraphin de la sagesse divine. Elle a apporté à l'humanité toute l'abondance de la vérité, par la parole et l'écrit, sur tous les domaines de la vie, jusque dans les moindres détails et avec de nombreuses aides concrètes. Je suis infiniment reconnaissante envers le Christ, notre frère et rédempteur, ainsi qu'envers le couple porteur de la sagesse divine pour ce chemin d'amour. Grâce à eux, de très nombreuses personnes à travers le monde, dont moi-même, ont trouvé Dieu loin des religions et des liens avec celles-ci, car il habite en nous, Dieu est en nous et nous sommes en Dieu.
1: Et nous avons la chance, une fois encore, d'être témoins du fait que le royaume de Dieu ne nous abandonne pas. Depuis le retour de Gabriel dans la patrie éternelle, Dieu Père, le Christ de Dieu et le couple porteur de la sagesse divine continuent de nous offrir d'innombrables aides pour

0: le chemin de l'amour, désormais à travers leur fils spirituel, le prophète Ulrich. Dans les années 1980, à la demande de l'Éternel, Gabriel avait entrepris de nombreux voyages pour donner des révélations dans différents pays. Aujourd'hui, il est à nouveau possible que la parole prophétique soit transmise au cours de voyages. Et bien qu'il n'ait pas été possible à l'époque pour Gabriel de se rendre dans la région où nous nous trouvons, en raison de la situation politique en ex-Yougoslavie, les bouleversements et la reconstruction des dernières décennies ont finalement rendu cela possible. Ainsi, le prophète peut aujourd'hui être parmi nous, accompagné de quelques frères et sœurs de la commune fondatrice en Allemagne. Tous ceux qui ont déjà suivi ces rencontres à la télévision le savent. L'Esprit libre lance un appel puissant au cœur de notre époque. De plus en plus de personnes se rassemblent ainsi autour de l'Esprit libre pour écouter la parole prophétique, conformément aux paroles de Jésus le Christ, « Mes brebis connaissent ma voix ».
1: Chers frères et sœurs, c'est une phrase simple mais puissante de notre frère céleste, le Christ, que nous pouvons comprendre avec le cœur. Pour nous préparer à cette rencontre, nous aimerions maintenant nous tourner vers le Christ qui est toujours avec nous, en priant en silence. Mais avant, nous proposons de chanter ensemble le chant « Partout où vous êtes rassemblés ».
2: Und gehen wir danach in ein stilles Gebet.

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0: Le Christ de Dieu se révèle à travers la parole prophétique durant la rencontre de tous les chercheurs de Dieu dans le bassin collecteur en Slovénie.
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2: Je suis le je suis, le Christ de Dieu, et je viens auprès des miens. Oui, je suis présent parmi vous en tant qu'être spirituel. Comprenez dans votre cœur ce que cette heure sacrée veut vous apporter. La prise de conscience que la mort n'existe pas, que le Christ de Dieu ressuscité vit en vous. Je viens auprès de vous, oui, je suis présent parmi vous en tant qu'être spirituel, car vous êtes mes enfants et mes brebis. Et mes brebis connaissent ma voix. Vous vous demandez pourquoi vous êtes mes brebis. Je vous l'explique. Car beaucoup d'entre vous se sont déjà incarnés avec moi lorsque j'étais en Jésus de Nazareth. Et maintes fois, beaucoup d'entre vous sont revenus dans les différentes communautés du christianisme des origines, dans les mouvements du christianisme des origines, tels que les Pauliciens, les Manichéens, les Bogomiles et les Cathares. Beaucoup d'entre vous sont revenus sans cesse sur terre dans un corps physique, pour me servir, pour vivre selon les 10 commandements de Dieu et les enseignements du sermon sur la montagne que moi, le Christ de Dieu, je vous ai enseigné. En vérité, au cours de très nombreuses incarnations, beaucoup d'entre vous m'ont servi fidèlement, ont donné leur vie pour moi et se sont relevés encore et encore, s'incarnant de nouveau pour me servir. Au fil des siècles, ce sont toujours les mêmes âmes qui se sont incarnées pour me servir, moi, le Christ de Dieu. Voilà donc la réponse à votre question. Mes brebis connaissent ma voix. En vérité, mes frères et sœurs bien-aimés, je vous salue dans votre cœur, non seulement ici dans ce pays où je suis au milieu des miens, mais aussi dans tous les bassins collecteurs reliés par la technique et dans la commune fondatrice en Allemagne. Je salue mes frères et mes sœurs dans leur cœur. En vérité, le temps presse et file à toute allure. Ainsi, je viens auprès des miens afin de continuer à œuvrer pour qu'un peuple de Dieu se forme sur cette terre, afin que le royaume de paix du Christ de Dieu que je suis se réalise de plus en plus sur cette terre. Sœurs bien-aimées, frères bien-aimés, je suis le je suis, le Christ de Dieu, votre frère, mais aussi votre rédempteur, le co-régent du royaume de Dieu. Et je vais véritablement de table en table pour vivifier vos âmes. Ressentez dans votre cœur combien je suis proche de vous, car j'aime les miens, et les miens se sont à nouveau incarnés pour me préparer les chemins. Oui, que signifie construire de plus en plus le royaume de la paix? Cela signifie que je vous appelle, que je lance un appel au plus profond de votre cœur, une fois encore, comme déjà au cours des siècles précédents. Mais cette fois-ci, le royaume de paix va véritablement voir le jour dans le pays fondateur où ma sœur, votre sœur, la grande prophétesse et messagère de Dieu, a œuvré pendant des décennies et des décennies avec son dual spirituel, le chérubin de la sagesse divine. Ils ont agi ensemble, le séraphin et le chérubin, le couple porteur de la sagesse divine. Mes frères et sœurs bien-aimés, il est grand temps, car l'ère messianique et sophianique a été proclamée il y a déjà plusieurs années. Cela signifie que le temps du Christ de Dieu que je suis est arrivé. Mon apparition en esprit est préparée par des frères et sœurs fidèles. C'est le temps du Christ. Oh, écoutez, peuple de ce monde, le temps du Christ est venu. Mon apparition, la lumière de mon apparition est imminente. En vérité, je dis ceci au peuple de cette terre, tournez-vous vers moi en vous, moi qui suis le Christ vivant et ressuscité, et abandonnez tout ce que les cultes et les religions extérieures veulent vous faire subir. Oui, il vous éloigne du Christ intérieur et vivant que je suis, moi qui suis présent en tant qu'être spirituel ici, dans ce pays, au milieu de cette salle, le Christ de Dieu parmi les miens. Soyez vigilants et combattez le mal dès ses prémices. Mes sœurs bien-aimées, mes frères bien-aimés, ne vous laissez pas tromper par ceux qui sont contre moi depuis des siècles, qui depuis des siècles ont sans cesse écrasé les mouvements du christianisme des origines en recourant à une violence des plus brutales. Je suis l'amour en Dieu, votre Père et le mien. Je suis le Fils de Dieu d'éternité en éternité. Et le Fils de Dieu incarne l'amour du Dieu Père-Mère, l'un universel et éternel. Notre Père ne m'a pas seulement envoyé pour qu'incarné en Jésus de Nazareth, je vous apporte la rédemption en sauvant vos âmes de la dissolution par la distribution de mon héritage spirituel que j'ai divisé en d'innombrables étincelles que j'ai déposées dans vos âmes, afin que vous receviez véritablement la vie éternelle. Et que je devienne ainsi votre Père adoptif. En vérité, mes sœurs bien-aimées, mes frères bien-aimés, laissez-vous toucher par le Christ de Dieu dans votre cœur. Laissez-vous toucher par l'amour que je suis éternellement. Chers frères et sœurs, sortez des labyrinthes des religions. Cessez de croire les prêtres. Ce monde est déjà tombé dans l'abîme. C'est pourquoi j'ai envoyé la sagesse divine pour appeler tous les êtres humains et toutes les âmes à se repentir à temps, à rebrousser chemin, afin qu'ils trouvent déjà maintenant en eux-mêmes la vie que je suis, le Christ de Dieu en vous, et qu'ils suivent le chemin de la purification de l'âme. Mes frères bien-aimés, mes sœurs bien-aimées, regardez votre monde. Qu'a-t-il à vous offrir? L'illusion, la misère, la souffrance, tout ce qui est contraire aux lois de l'amour pour Dieu et pour le prochain. Qu'est-ce que ce monde a à vous offrir? D'un côté, quelques riches, quelques dirigeants, et de l'autre, les peuples de cette terre qui souffrent et sont comme endormis, pris dans des religions qui sont très loin de la loi de la vie. Je suis le Christ de Dieu. Je suis la loi de la vie. Je suis la vie en Dieu, votre Père et mon Père. Et je vous appelle, j'appelle votre âme. Réveillez-vous, purifiez votre âme. Et aux jeunes frères et sœurs du monde entier, je lance cet appel. Qui d'entre vous veut construire avec moi le royaume de la paix? Qui parmi vous veut venir dans le pays d'origine de la prophétesse et messagère de Dieu? Venez et construisez avec moi le royaume de la paix, car beaucoup d'entre vous portent cette mission dans leur âme depuis des incarnations, et de nombreux jeunes sont appelés à venir dans le pays d'origine de la prophétesse pour former un peuple de Dieu pour le Christ de Dieu que je suis. En vérité, il est possible de me trouver et je souhaite édifier le peuple de Dieu. Ainsi, toutes les professions sont les bienvenues, tous les talents sont les bienvenus. Ce qui importe, c'est l'amour intérieur pour moi, le Christ de Dieu. Personne n'a besoin d'être parfait. En vérité, ressentez au plus profond de votre cœur, n'y a-t-il pas là une étincelle d'amour pour moi, le Christ de Dieu que je suis? Sortez des structures mensongères des religions. Venez vers le Christ vivant que je suis véritablement et je vous guiderai et je vous rendrai heureux de l'intérieur car sur cette terre, il n'y a pas de bonheur qui soit durable. Le seul bonheur qui dure, c'est une vie pleine de sens en moi et avec moi. Mes enfants bien-aimés, mes sœurs bien-aimées, mes frères bien-aimés, ouvrez grand, très grand votre cœur. Peu importe le pays où vous vivez, peu importe le continent où vous vous trouvez, si vous ressentez ma présence en vous dans les mouvements de votre cœur, si vous vous sentez appelé, mettez de l'ordre dans votre vie. Apprenez la langue du pays d'origine de la grande prophétesse, puis prenez contact avec vos frères et sœurs dans ce pays. En vérité, vous êtes les bienvenus, car c'est le Christ de Dieu qui vous y accueille. Et j'ai reçu du Père le pouvoir de fonder sur cette terre un peuple de Dieu qui accomplit la volonté du Père. En vérité, il est grand temps. Les puissants de ce monde ont déjà conduit ce monde à sa perte. Lisez donc dans les médias ce qui vous est présenté jour après jour, alors même que beaucoup se disent chrétiens. Mensonges, guerres et meurtres, tout cela au nom du Christ. On abuse ainsi de mon nom. Et la loi de cause à effet a enregistré tous ces abus depuis des siècles, même des millénaires. Vous savez bien vous-même que cela ne peut pas continuer ainsi. Regardez votre monde, regardez vos forêts, regardez vos villes. Que s'y passe-t-il? Regardez la pauvreté, regardez la misère. Tout cela va s'abattre sur toute la terre. Oui, l'extinction des espèces qui se produit actuellement dans la nature, dans les forêts, dans les champs, dans les mers, n'épargnera pas non plus une humanité complètement corrompue. Je suis l'amour et je suis venu avec le couple porteur de la sagesse divine pour sauver, pour tout ramener dans la patrie céleste, pour éclairer les êtres humains sur l'abus de mon nom par les religions. En vérité, je vous le dis, ce monde ne peut plus être sauvé. Certes, vous pouvez encore vivre des décennies ce que vous appelez la vie, mais je vous le dis, vivre sans moi mène de plus en plus à végéter. Je vous le dis, je suis le Christ vivant, le Christ de Dieu. J'appelle les miens et mes brebis connaissent ma voix. Je ne vous abandonne pas, enfants bien-aimés. Je suis fidèle à mes enfants, tout comme beaucoup d'entre vous m'ont été fidèles au fil des siècles. Vous vous êtes incarnés encore et encore pour me servir. C'est pourquoi je viens vers vous, vous qui êtes mes amis, vous qui m'avez servi avec amour au cours de vos différentes incarnations. Je ne vous abandonne pas. Et je souhaite vous dire, oui, je souhaite vous révéler que les bassins collecteurs ont eux aussi une grande importance, car ce monde est en train de disparaître et nous lançons cet appel à ce monde. Le Christ de Dieu que je suis appelle les siens. Cela signifie que dans de nombreux pays, des frères et sœurs se mettront en route pour atteindre la terre de la paix, afin de contribuer à son édification. Ce seront donc d'abord de petits groupes, puis des groupes plus importants, et plus tard, des caravanes entières, car ce monde est en train de disparaître. Et la misère et la détresse vont s'étendre sur toute la terre. De très nombreux frères et sœurs sur de nombreux continents ont entendu ma parole et beaucoup se mettront en route et beaucoup auront alors besoin de points de chute, c'est-à-dire de communautés libres et de bassins collecteurs où ils pourront faire une halte. Et certains resteront pour vous aider et participeront à l'édification des communautés libres et des bassins collecteurs, tandis que d'autres se remettront des épreuves du voyage et poursuivront ensuite leur chemin vers le pays fondateur, là où résidait la grande prophétesse et messagère de Dieu. Et là où le peuple de Dieu est en train de se former dans mon esprit. Mes frères bien-aimés, mes sœurs bien-aimées, vous avez désormais une idée claire de la signification des lieux de rassemblement des bassins collecteurs. Et d'autres bassins collecteurs se formeront. Tout un réseau s'étendra sur toute la terre, car je suis le Christ de Dieu et je réalise ce que j'ai annoncé. Un peuple de Dieu va naître, un peuple qui a ses racines dans l'amour pour Dieu et pour le prochain. Un peuple de Dieu va se former, où chacun aide son prochain et où les cinq principes de Dieu, que sont l'égalité, la liberté, l'unité, la fraternité et la justice, deviendront vraiment réalité sur une terre qui se purifie de plus en plus. Mes frères et sœurs bien-aimés, je suis le Christ de Dieu et je réalise ce qui a été annoncé. Et ainsi, vous qui savez désormais que je suis en vous la force rédemptrice, venez à moi dans votre cœur. Si vous le souhaitez, commencez le chemin intérieur qui vous a été enseigné par la sagesse divine. Venez à moi en vous, et si possible, aménagez dans votre logement un petit coin de prière où vous pourrez vous recueillir régulièrement afin qu'une énergie positive s'y construise. Venez à moi en vous. Il est possible de me trouver, mais comme je l'ai déjà révélé, le temps presse et les heures filent à toute allure. C'est pourquoi j'appelle à nouveau tous les frères et sœurs bien disposés. Venez ici, dans le pays fondateur. Venez là où se trouve la tente de Dieu sur terre et formez avec vos frères et sœurs le peuple de Dieu. En vérité, qu'il en soit ainsi. Maintenant, je vais me taire, mais je reste encore parmi vous. Je reste parmi les miens qui connaissent ma voix. Et je vous laisse ma paix, la paix des cieux dans votre cœur. Sachez que vous êtes véritablement aimé par votre frère, le Christ de Dieu, que je suis d'éternité en éternité. Je suis toujours le même, toujours la paix, toujours l'amour, mais je suis aussi celui qui parle clairement de tout ce qui est contraire à l'amour pour Dieu et pour le prochain. Je suis la paix.

0: Liebe Brüder und Schwestern,
1: chers frères et sœurs,
0: das war er,
1: c'était lui et c'est lui, notre Rédempteur, notre frère divin, le Christ, présent parmi nous en tant qu'être spirituel. Il nous a comblés de son amour, il nous a parlé comme un frère bien-aimé. Et nous sentons que nos cœurs débordent de joie. Notre âme se réjouit car elle le reconnaît. Elle reconnaît son époux. Oui, le Christ Dieu souhaite s'unir à notre âme, la ramener dans l'existence pure et la remettre au Père. J'en ai la certitude, c'est là notre héritage spirituel, notre place est dans le royaume de Dieu. Et il faut vraiment la peine de lutter ici sur terre pour parvenir à ce but. Le Christ nous a tous appelés, en particulier les jeunes frères et sœurs, à rejoindre la commune fondatrice en Allemagne. Pour ma part, j'ai entendu cet appel il y a plusieurs années. Ça a duré un certain temps, plusieurs années. Puis j'ai décidé de régler ce qui devait l'être dans ma vie et d'aller dans le pays fondateur pour servir le Christ. Je crois qu'il n'y a pas de plus belle tâche sur cette terre. C'est notre mission divine et beaucoup d'entre nous ont accepté cette mission dans les cieux, celle d'aider nos frères et sœurs, les âmes déchues, de servir le Christ, de l'aider à ramener toutes les âmes dans la maison éternelle du Père, afin que l'unité soit à nouveau rétablie. Et quelle joie ce sera lorsque nous serons de nouveau tous réunis dans le royaume de Dieu. Après ce que nous avons entendu, je crois que nos cœurs sont grands ouverts et nous pourrions échanger, ceux qui le souhaitent, ce que nous avons ressenti.
2: Chers téléspectateurs et auditeurs, seuls des extraits de l'échange ayant eu lieu pendant la rencontre de tous les chercheurs de Dieu dans le bassin collecteur en Slovénie sont présentés ici.
3: Dobro večer svima.
4: Guten Abend an alle.
2: Bonsoir à tous. C'est difficile à décrire ce que je ressens, mais je tiens tout d'abord à exprimer ma profonde gratitude de pouvoir prendre part à un événement aussi important ici dans nos pays. Et c'est aussi pour moi une preuve de reconnaissance envers les frères et sœurs plus âgés qui ont mis toute leur énergie pour faire grandir les choses afin qu'un tel événement puisse avoir lieu. Ce qui m'a le plus touché dans cette révélation, c'est l'amour du Christ et son appel adressé surtout à nous les plus jeunes à rejoindre la commune fondatrice en Allemagne. Je ressens toujours plus, depuis quelque temps déjà, que ma place se trouve au sein de la communauté, dans le travail commun avec mes frères et sœurs. C'est pourquoi le désir et la décision d'apprendre dès maintenant la langue allemande et de rejoindre progressivement la commune fondatrice en Allemagne ont mûri en moi. Et pour moi, il n'y a pas de plus grande joie que de ressentir cette fraternité, cette unité, cette communion lorsque je me suis déjà rendu en visite dans la commune fondatrice.
1: Chers frères, le Christ se réjouit de ta décision à 100%. Il a dit que nous l'avons servi fidèlement à travers nos différentes incarnations. Et c'est en fait notre destinée de le servir sur terre, y compris dans cette incarnation. Je ne vois pas ce que nous pourrions faire de mieux ici que de le servir.
3: Ja, to je resnično en prekrasen večer.
4: Es ist wirklich ein
2: c'est vraiment une soirée exceptionnelle. On peut dire que c'est un événement historique pour notre région. Nous savons que les Bogomil, les chrétiens des origines, vivaient ici dans la région et qu'ils avaient peut-être la parole prophétique à l'époque, mais on ne sait rien de ce qui s'est passé depuis.
3: Našemu najboljšemu bratu Kristusu, večni domovini, da je lahko se zgodil.
2: C'est pourquoi je remercie de tout cœur Dieu Père et notre cher frère le Christ de rendre possible cet événement ici aujourd'hui avec les frères et sœurs de la commune fondatrice en Allemagne. Et c'est pourquoi nous vous remercions aussi très chaleureusement. Et je peux dire pour ma part que c'est également une grande joie, mais c'est aussi une responsabilité et un grand encouragement. Je peux dire que cette soirée m'encourage vraiment à suivre activement le chemin intérieur, le sermon sur la montagne et les 10 commandements de Dieu. Merci beaucoup.
1: Je crois que tous les frères et sœurs ici présents ressentent la gratitude que nous éprouvons tous envers le Christ. Le Christ a dit qu'il est présent parmi nous en tant qu'être spirituel. Cela signifie qu'il touche chacun d'entre nous ici dans cette salle. Et il est l'Esprit infini. Il touche également tous les frères et sœurs dans les bassins collecteurs, ainsi que ceux qui nous regardent à la télévision. Et le remerciement que tu viens d'exprimer, nous pouvons l'adresser au Christ tous ensemble. Il est la force qui nous unit et l'amour en nous. Et nous pouvons nous en remettre à cette force. Elle peut guider chacun d'entre nous. Certains ont fait l'expérience déjà depuis un certain temps et savent que nous pouvons compter sur lui. Que ce soit au sein de la commune fondatrice en Allemagne ou également ici. Quand je regarde dans la salle, je reconnais beaucoup de visages. Je ne connais pas tous les noms, mais je sais qu'il y a ici de très nombreux frères et sœurs qui, depuis de très nombreuses années déjà, apportent fidèlement leur aide au bassin collecteur, attirant d'autres frères et sœurs par leur amour, leur attitude chaleureuse et leur engagement pour le Christ. Et c'est ce que nous devons faire tous ensemble, être une grande famille pour le Christ. Et je trouve vraiment qu'on le ressent ici aussi, au sein de cette communauté.
2: J'ai été très touchée au plus profond de mon cœur par le fait que le Christ nous ait parlé aujourd'hui. Je suis très reconnaissante envers le Christ d'avoir mentionné tous ceux qui ont souffert pour lui, qui se sont levés sans relâche pour l'unité, la justice et la paix. Dans de nombreux endroits de Serbie où le génocide des Bogomil a eu lieu, toute trace d'eux a été effacée. Tout ce qu'ils ont subi, des expulsions, des meurtres ou la confiscation de leurs biens. On ressent néanmoins, je trouve, en de nombreux endroits, l'énergie de ceux qui luttaient ensemble à l'époque. Je suis vraiment heureuse que le Christ ait justement mentionné ces nombreuses personnes, dont certaines sont certainement parmi nous aujourd'hui. Un grand merci.
1: Nous pouvons vraiment tous être très, très reconnaissants que le Seigneur ait sans cesse appelé les siens dans toutes les générations et que beaucoup d'entre eux lui soient restés fidèles, comme il l'a dit aujourd'hui. Et lui-même a aussi dit qu'il est fidèle et que son appel reste valable partout, peu importe où les gens se rassemblent dans son esprit et s'efforcent de se tourner vers l'intérieur comme il nous l'a encore dit tout à l'heure, venez à moi en vous-même. Et le fait de vivre ensemble dans la paix a fait grandir des énergies positives. Aucune énergie ne se perd. Et nous pouvons le ressentir aujourd'hui. S'il est parmi nous en tant qu'être spirituel, c'est sans doute parce que de très nombreuses âmes porteuses de cette mission ont œuvré pour elle pendant de très nombreux siècles. Et nous en sommes très reconnaissants, nous qui avons eu la chance de venir dans ce beau pays.
5: Chers amis auditeurs, une prière de remerciement a encore été exprimée par le prophète Ulrich.
1: Frère céleste, Christ, nous venons à toi au plus profond de nous-mêmes, dans la petite chambre de notre cœur où tu as élu domicile, car tu nous as offert ton étincelle rédemptrice. Nous venons à toi, à qui nous devons tout. Nous venons à toi, qui nous donne sans cesse l'amour et la force du Père pour tout ce qui constitue notre vie. Rien ne va de soi. Tout est porté par ta force, par ton amour. Christ, en tant qu'être humain, nous ne pouvons pas saisir l'infinie grandeur et l'amour que tu nous offres. Nous pouvons encore moins saisir ce que signifie le fait que tu sois présent parmi nous en tant qu'être spirituel, que tu passes de table en table pour nous bénir et que tu répandes ton rayonnement d'amour dans nos cœurs. Nous voulons apprendre à ne plus nous identifier sans cesse à notre nature humaine, mais à rester fidèles à tes paroles. Soyez parfaits comme le Père céleste est parfait, lui dont nous sommes les enfants. Mais Christ, tu nous connais. Tu sais que nous avons souvent encore du mal à y parvenir et que le monde nous rattrape sans cesse dans notre quotidien. Nous te sommes d'autant plus reconnaissants pour cette grâce incroyable que tu sois présent parmi nous en tant qu'être spirituel, toi, le co-régent du royaume de Dieu, le Fils de Dieu, qui d'éternité en éternité, dans tout l'infini, est et restera le co-régent du royaume de Dieu. Christ, nous te remercions pour cet instant de grâce que tu nous offres. Nous savons que c'est aussi par toi, par ton amour, que nous recevons notre nourriture. Nous savons que tout ce qui est, c'est toi, ton héritable spirituel, car la co-régence signifie que tu es omniprésent dans les quatre forces fondamentales de l'existence, l'ordre, la volonté, la sagesse et la rectitude. Et ton amour pour nous, ce sont les qualités de la filiation que sont la bonté, l'amour et la douceur, qui est miséricorde. Tu es l'amour en Dieu, notre Père. Tu es notre frère divin. Et lorsque nous serons un jour rentrés au royaume de Dieu, nous serons éternellement frères et sœurs les uns pour les autres. Et toi, je me permets de le dire, tu seras notre grand frère, la grande lumière que nous aimons de tout notre cœur, d'éternité en éternité. Christ, c'est grâce à toi que nous possédons toute cette connaissance spirituelle, car tu es l'esprit prophétique qui, par la parole prophétique de la sagesse divine, nous a conduits à toute la vérité. Et avant que tu n'éveilles à sa mission ta fille, notre sœur Gabrielle, et que, par l'intermédiaire de frère Emmanuel, tu fasses d'elle la plus grande prophétesse de Dieu de tous les temps, la messagère de Dieu venue du sanctuaire de Dieu. Personne ne savait rien de tout cela. Nous ne savions rien, Seigneur, avant que tu n'éveilles la prophétesse et messagère de Dieu à sa mission. Ce n'est donc que depuis 50 ans que nous disposons de la vérité des cieux sur cette terre. Auparavant, cette vérité n'existait que par bribes dans de petits cercles et de petites communautés. Mais tu es venu en tant que consolateur, Christ, le consolateur que tu nous avais promis lorsque tu étais incarné en Jésus de Nazareth. Et tu nous as conduits dans toute la vérité. Seigneur, nous nous inclinons profondément devant toi, devant ton amour et ta grandeur, devant la toute-puissance que tu es dans le Père. Frère bien-aimé, merci d'être venu en Jésus de Nazareth. Merci d'être venu avec la sagesse divine. Et merci de venir encore et encore dans la commune fondatrice en tant qu'être spirituel. Et aussi ce soir, tu es parmi nous en tant qu'être spirituel. Seigneur, nous te remercions pour cette heure véritablement sainte que nous avons la chance de vivre avec toi. Nous te remercions de tout notre cœur. Que notre gratitude se traduise par un effort sincère de vivre de plus en plus selon ton sermon sur la montagne et bien sûr selon les 10 commandements que le Père nous a donnés à travers le prophète Moïse. Merci au royaume de Dieu. Merci à toi, notre bon frère. Oui, toi qui es vraiment notre bon frère, le Christ.

0: Chères téléspectatrices, chers téléspectateurs, chers amis dans le monde entier, c'est avec joie que nous lirions vos impressions. Pour cela, envoyez vos messages WhatsApp au 0049 pour l'Allemagne, 159 08 45 45 05 ou écrivez-nous par mail à communauté-libre@dieu-en-nous.de.
1: Liebe Geschwister, liebe Freunde,
2: chers frères et sœurs, chers amis, nous avons vraiment beaucoup reçu ce soir et en guise de petits souvenirs de cette rencontre, nous avons sur les tables quelques jolis cadeaux. Le cristal symbolise la sagesse divine qui nous est transmise par la parole prophétique et dont les multiples facettes éclairent chaque jour un nouvel aspect de notre vie d'être humain dans cette école qu'est la Terre. L'explication figurant sur le marque-page provient d'une révélation du chérubin de la sagesse divine que nous connaissons aussi sous le nom de frère Emmanuel. La loi éternelle est l'amour pour Dieu et pour le prochain. L'amour de Dieu et sa sagesse sont indissociables. L'amour est la culture divine de la vie véritable. La sagesse primordiale la conçoit, la crée, puis la manifeste et la place dans le royaume de Dieu. La sagesse en Dieu est le principe primordial de l'existence, l'existence primordiale, l'action créatrice de Dieu.
3: Ces mots sont très profonds, nous pouvons les lire chaque jour et je crois que chaque fois nous en comprendrons un autre aspect. Et si nous regardons ce qui se trouve encore sur nos tables, nous y voyons une belle carte qui nous invite à faire un petit retour en arrière. Comme nous venons de le vivre avec tant de force, le Christ appelle les siens depuis des siècles.